0: Éléonore, Julien Daniel. Un coup de cœur ici même. 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
2: À quoi servent les maths ?
3: Par exemple, si on est coiffeuse, pour faire payer ses clients, au lieu que de prendre une calculette, le faire de tête comme ça le plus rapidement, comme ça on n'utilise pas trop notre téléphone. Puis c'est intéressant les mathématiques.
4: Moi je trouve que ça sert à tout et à rien. Les profs, ils disent faut savoir convertir, mais ça sert à rien quand on est grand en fait.
5: Dans n'importe quel métier, il faut savoir les maths. Convertir s'il faut, parce que ça se trouve, à un moment donné, l'occasion elle va venir, tu vas pas savoir et ça va être compliqué. Et moi, je préfère les maths que le français.
6: Moi, je me dis, c'est comme toutes les autres matières, plus tu sais de choses et tu es bon en maths, français, grammaire, plus tu auras plusieurs métiers à ta disposition.
7: J'ai jamais trop aimé les maths, mais je sais que je pense que ça va beaucoup servir.
8: En fait, les maths, c'est une des premières matières à être inventée. Les maths, c'est la base de l'école.
9: Pour payer quelque chose, il faut se servir des maths pour, par exemple, compter les pièces, les billets, etc. En fait, les maths, il y a beaucoup de choses qui servent à beaucoup de choses. Il y a des choses où tu vas jamais t'en servir en mathématiques, quoi. Par exemple, la géométrie, tu t'en sers que dans quelques métiers. Tu vas pas t'en servir dans tous les métiers du monde.
10: On était parti à Cultura et j'avais pris des sous, mais j'avais mal compté. Donc, je demande à ma mère de payer parce que j'avais pas assez. Mais du coup, faut compter tout. Faut compter les centimes et les euros et tout ça.
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1: Wikizef, petit guide à l'usage des étrangers du sud du péage d'Arras en vacances dans notre belle région.
11: Dimanche matin, levé avant le soleil, vers 9h, vous descendez prendre un café que vous pensez amplement mérité. 8 heures de sommeil, franchement, on mérite une pause café. Et devant la cafetière, votre cousin regarde attentivement le café couler. Ça s'appelle une sentinelle de cafetière. Et là, il se retourne et dit « Bon, t'es déjà debout ? Il fait corps noir, t'as qu'est Tali ou quoi ?» Ne paniquez pas, Wikizef est là pour vous aider. T'as qu'est Tali. C'est une réflexion semi-désagréable, parce qu'il y a plusieurs niveaux de réflexion désagréable. Ça dépend de l'heure qu'il est, du temps qu'il fait. Admettons, il fait 27 degrés à l'ombre, et ben c'est l'heure de « fais pas chier ». Ou alors, il y a 3 grammes à quart. Et ben c'est pas la peine de se demander pourquoi il est désagréable d'un seul coup, c'est parce qu'il n'y a plus de canette.
1: Exemple.
11: Vous avez la réflexion désagréable qui serait « T'es déjà debout ? Retourne te coucher, c'est pas le jour à me faire quiller du côté de la cafetière. Hein. » La réflexion pas désagréable, « T'es déjà debout ? Oh bah alors, j'ai fait du café pour un régiment de soldats, t'inquiète, assis-toi, je te ramène un jet. » Réflexion semi-désagréable, « Bah, t'inquiète, t'as lié ou quoi ?» Petite phrase qui présuppose que pour que vous parvinciez à vous lever tôt, il faille forcément que vous fûtes tombé du lit. Vu que vous n'êtes pas totalement du Nord et que forcément tout ce qui est au sud du péage d'Arras possède un degré de fainéantise qui augmente au fur et à mesure qu'on s'approche de la Côte d'Azur. Ou là-bas, pour se lever tôt, ben, faut pas qu'ils quittent leur lit, hein, mais qu'ils descendent en rappel. Allez, au revoir, hein, et Anne baisse à marraine.
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12: Grégory Amen est le coordinateur de l'association Pas Assez qui gère le café associatif La Chaoué à Metz. Bonjour Grégory.
13: Bonjour.
12: La Chaoué n'est pas un café comme les autres. Comment définiriez-vous ce lieu à quelqu'un qui n'y est jamais allé ?
13: On évite de parler de café, mais moi j'aime bien l'appeler la maison citoyenne et culturelle, la MCC, la Chaoué, parce qu'il y a ce côté maison accueillante, se sent chez soi, pour rappeler le côté citoyen, culturel et solidaire, bien sûr.
12: Pourquoi ces espaces alternatifs, associatifs et culturels sont si importants dans une ville comme Metz ?
13: Ils sont très importants pour moi un peu partout. Hein, il en faudrait dans les villages, un peu partout, pour conserver le lien entre tout le monde, parce que on voit bien qu'on a besoin d'être ensemble, de se parler, confronter nos idées, puis de rompre avec la solitude. Hein, ça, c'est un mal contre lequel il faut absolument lutter.
12: Vous sentez qu'il y a de plus en plus de gens enfants qui sont seuls et qui ont besoin justement de ce lieu sociétal?
13: Nous, on le sent à la Chaouée, on accueille quand même pas mal de gens qui cherchent des contacts quand quelqu'un vient d'arriver à Metz, quand il demande un peu autour de lui, un jeune ou moins jeune, je dis, oh, bah, on lui dit, va faire un tour à la Chaouée, tu vas vite rencontrer des gens, et c'est vrai, ça fonctionne bien. Pour ça, c'est réussi. Après 16 ans d'ouverture, 2010, cet aspect-là fonctionne très bien.
12: La fermeture administrative de la Chaouée a été un coup dur. Comment vous avez vécu cette période?
13: Bon, bah, c'était une période un peu de remise en question, hein, où ça permet de faire le bilan sur les façons de fonctionner, sur les activités qu'on met en place, etc. Puis de se projeter, voilà, d'imaginer, se renouveler, puisqu'on est obligé de faire évoluer nos activités. Hein. Malheureusement, on ne peut plus utiliser les locaux comme on les utilisait avant. On faisait beaucoup de concerts, voilà, donc il y aura encore de la musique. On va accentuer les rendez-vous citoyens justement pour être ensemble, se parler, confronter nos idées, présenter les associations qui nous tiennent à cœur, qui ont besoin d'aide aussi.
12: Vous êtes père d'une petite fille, Grégory. Vous avez envie de lui transmettre ces valeurs de solidarité? De quelle manière vous lui transmettez?
13: Alors ma fille est grande et puis j'ai une autre fille, voilà, qui est un peu plus petite. Alors ces valeurs, c'est des temps qu'on passe ensemble. Mais c'est vrai que pour moi, les enfants, c'est ce qu'il y a le plus important. C'est mon métier à la base, animateur, formateur, BAFA. C'est mon truc de transmettre, parce que ce sont les générations futures qui feront le monde de demain. Donc c'est en assistant des événements culturels, c'est en allant voir des concerts,
12: des expos,
13: des expos, en faisant des ateliers, en allant voir le monde, en se confrontant aux autres. Pour moi, on s'épanouit et on s'ouvre aux autres.
12: Merci beaucoup, Grégory Amen. On espère que vous allez retrouver un mode de fonctionnement à l'équilibre dans les prochaines semaines.
13: Merci, au revoir.
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2: Il était une fois une légende à Saint-Tenay. Nous sommes en territoire viticole, toujours en Bourgogne. Cette histoire s'appelle « Les teux blancs de Saint-Tenay ». Un conte de Sandra Amani de l'ouvrage « Légende du vignoble » édité chez l'Escargot Savant. Bonjour Sandra.
3: Bonjour Charlotte.
2: Les teux blancs de Saint-Tenay, c'est un rapport avec le vignoble ?
3: Oui, vous allez le comprendre en écoutant cette histoire. Nous sommes le 16 juillet 1919. C'est un grand jour à Saint-Tenay. Des milliers de fleurs ont été accrochées aux portes et aux fenêtres du village. Les cloches de l'église carillonnent à toute volée et les dames portent de longues robes claires et de beaux chapeaux. Lucille, la fille d'un des plus riches fermiers du village, épouse Norbert. Un ancien soldat, issu d'une famille plus modeste, qui s'est joliment distingué durant la guerre. Mais à présent, il a décidé de déposer les armes et de renoncer à cette noble fonction pour demeurer près de sa belle. Le travail ne manque pas à la ferme. Le père de Lucille possède aussi de beaux hectares de vignobles. Norbert est certain de ne jamais s'ennuyer.
4: Oh, quelle chance d'être au bras de Lucille, une fille aussi belle et aussi riche. Oh, mais qu'elle était longue cette messe. J'ai cru qu'elle n'en finirait jamais.
3: Norbert n'a qu'un seul défaut. Il ne croit pas en Dieu. Il faut dire que les horreurs de la Grande Guerre ne l'aident pas à retrouver la foi. Lucille, elle, par contre, est très pieuse.
4: Mon jeune époux accepte au moins d'aller à la messe le dimanche.
3: Les jours passent. Lucille est heureuse. Norbert est devenu un fermier travailleur. Mais certains matins, il revoit du sang jaillir de la terre. Cependant, bien vite, il oublie les bombes et fait repartir ses magnifiques bœufs tout blancs dans son champ. Le soir, il peste auprès de sa jeune épouse, toujours en train de prier pour un oui ou pour un non.
4: Si ton Seigneur existait, il n'aurait pas permis tous ces morts dans les tranchées. Il n'aurait pas toléré les larmes de toutes ces pauvres femmes qui pleurent aujourd'hui, un mari, un fils, un frère.
3: Lucille ne répond plus. Elle préfère garder son calme. S'énerver pourrait nuire au bébé qui va arriver prochainement. Nous sommes le 10 juin 1920. Il fait un soleil superbe à Saint-Tenay. C'est la fête Dieu. Sur les coteaux, les vignes se prélassent dans leurs jolies robes vertes. Les villageois se préparent à assister à la grande messe. Mais dans la ferme de Lucille, le climat est loin d'être aussi serein. Norbert ne veut rien entendre. Il n'ira pas à l'église. Au lieu de cela, il travaillera dans les champs.
4: Je t'interdis formellement d'atteler les bœufs ce matin. Au moins, si tu ne le fais pas pour moi, fais-le pour ton âme, mon chéri.
3: Norbert sort de la maison en claquant la porte. À midi, de retour de l'église, Lucille ne trouve pas son mari et décide de partir à sa recherche.
4: Oh, je vais aller voir au champ. Il doit y être avec les bœufs, pourvu qu'il ne soit rien arrivé. Tiens, quel est le plaisantin qui a amené ces trois rochers dans mon champ ? Bon, ils ne gêneront pas le labour, c'est déjà ça.
3: Le soir tombe, Norbert ne revient pas.
2: Mais où peut bien être le jeune époux de Lucille ? Pourquoi ne revient-il pas dans sa ferme à Saint-Tenay ?
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0: Quelques mois après la fin de la Grande Guerre, un jeune couple s'est dit oui pour la vie à Santenay. C'est la légende des Teux Blancs de Santenay, de l'ouvrage « Légende du vignoble » édité chez l'Escargot Savant et écrit par Sandra Amani.
1: Norbert, ancien soldat traumatisé par la guerre et jeune marié, est toujours absent. Lucille, sa femme, est enceinte, mais garde espoir depuis ce fameux dimanche où Norbert a préféré aller labourer son champ plutôt que d'aller à l'église. Dans le village, la rumeur de sa disparition prend de l'ampleur.
2: Ah, quel salaud ce Norbert ! En plus, il est parti lâchement en emmenant les bœufs et la charrue.
1: Un matin, un sentiment étrange pousse Lucille, sur le point d'accoucher, à se rendre dans le champ sous la roche fendue de son village, Santenay. Nous sommes en mars. Son gros ventre la gêne un peu pour marcher. Courageuse, elle lutte pour son enfant. Arrivée dans le champ, elle est saisie d'une violente douleur au ventre.
2: Appuie-toi contre moi.
1: Lucille a si mal qu'elle ne prête pas attention à cette voix lointaine d'homme. Machinalement, elle s'assied au pied du plus petit des rochers qui se trouve à côté d'elle. La douleur cesse et Lucille finit par s'endormir.
2: Repose-toi, tendre Lucille. Ton mari veille sur toi. Je ne t'ai jamais abandonnée. Je suis là, près de toi, avec nos bœufs et la charrue. Le Seigneur s'est vengé de mon impiété et m'a sévèrement puni. Ces trois rochers que tu vois là, c'est nous, les bœufs et moi. S'il te plaît, prie pour mon âme et tu me délivreras pour l'autre monde.
1: À son réveil, Lucille comprend pourquoi son mari n'est jamais revenu. Elle regarde un par un ces trois rochers.
3: Mon amour, bientôt tu ne souffriras plus. Je vais prier nuit et jour pour sauver ton âme.
1: Lucille se lève péniblement. Les contractions sont de plus en plus intenses. Le bébé sera là ce soir, elle en est certaine. Elle quitte le champ. Bientôt, elle reviendra près de ses rochers avec son fils ou sa fille. Et elle lui parlera de Norbert avec tendresse.
0: Aujourd'hui, on peut encore voir les trois blocs de pierre situés en dessous de la roche fendue. On les nomme les Teux Blancs de Santenay.
1: Eh oui, Charlotte. Le mot teux signifie roche dans les régions viticoles de Bourgogne. Il peut aussi désigner la falaise.
0: Heureusement, l'âme du pauvre laboureur n'est plus prisonnière de la pierre de Santenay depuis longtemps déjà. Malgré tout, si vous tendez bien l'oreille, vous pouvez encore entendre Norbert guider ses bœufs à travers champs et Lucille qui l'accompagne joyeusement en chantant.
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5: La dernière fois que vous y êtes allé, je suis sûr que vous aviez un kawé fluo et un petit goûter dans un sac en plastique préparé par maman. Avec plus de 80 oiseaux de proie et 30 espèces différentes, et surtout un spectacle où le seul effet spécial, c'est la nature elle-même, aujourd'hui, je teste pour vous la volerie des aigles. Nous sommes dans les ruines du château de Kilsheim. C'est juste sous le Haut-Königsbourg. Et je grimpe les derniers mètres à pied vers la volerie, où je suis déjà accueilli par Eric Renaud, le directeur du site, et une équipe de soigneurs passionnés, et quelques cris que j'entends au loin, assez impressionnants, d'oiseaux qui ont l'air quand même assez gros. Et on commence par les coulisses, derrière la zone qui est accessible au public. Et Alexandre, qui est soigneur, est équipé d'un gant en cuir sur tout le bras, et surtout, il est d'un calme absolu. Et je crois que c'est nécessaire. Et autour de nous, plein d'oiseaux. Et chacun d'entre eux est identifié, suivi, observé quotidiennement. Et j'apprends d'ailleurs que les oiseaux ne sont jamais forcés à voler. Ah non, non, non. Ils participent volontairement grâce à un entraînement basé sur la confiance et le renforcement positif. On les encourage, puis on leur donne des petites gâteries pour les remercier quand même. Et c'est ainsi qu'Alexandre me propose évidemment de tenir le gant. Oui, alors pas pour sortir la tarte du four, hein, mais pour tenir, non pas un pigeon non plus, hein, mais bel et bien un aigle, oui, qui passe tranquillement du gant d'Alex au mien, voilà. Battement d'ailes XXL, Je sens les plumes sur ma face. Ah oui, parce qu'il fait son petit point, hein, le petit bonhomme. Et heureusement que je suis accompagné, hein. Et étonnamment, ah bah, je n'ai pas eu trop peur. Parce que le regard de l'aigle est si perçant que j'étais quelque peu fasciné. Même si mon bras, lui, l'était un peu moins. La volerie des aigles, c'est la première volerie créée en France. C'était en 1968. Et à l'époque, elle avait été créée surtout pour changer l'image qu'on avait des rapaces, qui ont été longtemps persécutés. Allez, hop, le spectacle commence. Je m'installe dans les gradins et je constate que pas de musique spectaculaire, hein. Juste une voix, des explications sur la vie et les comportements des rapaces. Et soudain, lointain dans le ciel au-dessus de nous, un vautour apparaît au-dessus des remparts. Silence total. Et même les enfants arrêtent de parler. Ça, c'est pas mal. Le soigneur explique que certains oiseaux dépassent même les 2 mètres d'envergure. Et c'est grand, 2 mètres, hein. Et il demande au public de rester bien immobile pour faire un passage encore plus près de nos têtes. Alors j'applique, je reste immobile, et sauf que ma tête, elle continue de regarder l'oiseau au-dessus de nous, un peu comme au tennis. Mauvais réflexe. Et j'entends mon voisin qui me chuchote. Faut pas bouger. Ah oui, en effet, hein, parce que plusieurs rapaces s'élancent, hein, chouettes, aigles, pigargues, et on en prend plein les yeux. En tout cas, moi, j'ai retenu une chose, hein, c'est qu'ici, c'est pas les humains qui regardent un show d'oiseaux, c'est plutôt l'inverse, hein, c'est les oiseaux qui nous observent en train d'essayer de rester calme. Et ça, c'est tout un spectacle.
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11: Keikaouzout le mot cluc. Ça veut dire lunettes. Ken er mainat. Kem disem toustem den liba la miège cluc. Quand j'étais petit, on me disait toujours d'enlever mes lunettes avant de faire le sport. Et un jour, Udi n'est pas tirat la miège cluc. Je ne les ai pas enlevées. Et Balou qui aimait se yaribat en cap. Et ma cluc qui est son copate. Il y a eu un ballon qui est arrivé dans ma tête et elle se

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1: Catherine de Jouy en Pithiviers, collectionneuse de cartes postales anciennes.
2: Vous faites partie d'un club ?
1: J'appartiens au club du Cercle des cartophiles de Loiret depuis une vingtaine d'années.
2: Ça a l'air très sérieux cette affaire.
1: La carte postale a démarré, on va dire, environ en 1900. Petit à petit, ça s'est enrichi jusqu'à avoir des années très glorieuses en 1970.
2: À votre avis, vous avez combien de cartes postales anciennes de Pithiviers ?
1: Alors, je n'ai pas chiffré, mais j'en ai au moins 800, je pense.
2: Et ça vous provoque quoi quand vous les trouvez ?
1: C'est une certaine curiosité parce que je reconnais des lieux où j'ai pu itinérer à pied. Tous les chemins où je suis passée, j'ai eu envie de les collectionner.
2: Et à chaque fois, c'était la même émotion quand vous les trouviez en brocante ou sur des salons de collectionneurs ?
1: Alors l'émotion, c'était celle de trouver où il y avait ma maison. Je l'avais ratée pendant 15 ans et je l'ai retrouvée 15 ans après.
2: C'est-à-dire vous l'avez ratée pendant 15 ans ?
1: J'étais sur une vente et la personne avant moi l'a prise. Et le jour où je l'ai retrouvée, vraiment, j'ai été enchantée. Là, c'est une émotion. Alors c'est de l'émotion parce que ça retrace des chemins où je suis allée, où je suis passée, soit à bicyclette, soit à pied. Et en même temps, on voit que d'autres avant ont foulé et que le temps passe, mais les choses demeurent.
2: Vous êtes une grande nostalgique ?
1: Non, pas nostalgique, mais curieuse. Curieuse de ce qui se passait auparavant. Les concours de pompe, très...
2: C'est quoi les concours de pompe ?
1: Alors, les concours de pompe, c'était des réunions festives où tous les gens qui pratiquaient les pompiers étaient réunis à Pithiviers, mais venant de différents points du...
2: Mais ils faisaient des pompes ?
1: Non, concours de pompe, c'était la pompe que l'on animait, qu'on appuyait d'un côté et de l'autre pour faire la pression, pour éteindre l'incendie.
2: Ah, d'accord. Ah oui, moi je voyais les gens en train de faire des pompes au milieu de Pithiviers, non ?
1: Non, pas encore. Pas encore.
2: C'est fou, quand on regarde, c'est un petit peu des vestiges du passé, on se dit que le temps passe très vite, non ?
1: Alors le temps passe très vite parce qu'étant petite, moi j'ai connu par exemple le kiosque de Pithiviers.
2: C'était quoi le kiosque ?
1: Alors le kiosque c'était situé sur le Mail Ouest et en même temps on y faisait de la musique, donc il y avait des rassemblements musicaux très fréquemment.
2: Ah, le kiosque à musique.
1: Oui, le kiosque à musique, pardon. Et donc, ce kiosque a été démonté, mais j'ai retrouvé toutes les cartes postales anciennes du kiosque, parce que ça aussi, ça évoquait des souvenirs pour moi.
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3: Circuit court aujourd'hui à Mours-Saint-Eusèbe dans la Drôme des Collines avec Emma Boissieu.
4: On a une boutique à Mours-Saint-Eusèbe et on a notre exploitation agricole qui est au Balme à Romans. Ça fait 5 générations qu'on est trufficulteur, donc producteur de truffes noires en Drôme des Collines. Et j'appartiens moi-même à la 5e génération. La truffe, c'est vraiment le point central et on a développé plusieurs activités autour. Aujourd'hui, on a 3 branches d'activité. Donc, une première branche qui est autour de simplement de la production de truffes. On fait également de l'agrotourisme, c'est-à-dire qu'on reçoit tous les week-ends des particuliers sur notre exploitation. On leur fait découvrir notre univers et à l'issue de cette phase de découverte, on propose un repas truffé de l'entrée au dessert dans notre ferme auberge. Et la troisième branche d'activité, c'est un petit peu original. On a créé une gamme de produits cosmétiques à base de truffes. Et ça nous permet finalement de valoriser le produit autrement et d'avoir des produits à vendre toute l'année, puisqu'il faut savoir que la truffe noire d'hiver est un produit qu'on récolte de mi-novembre à mi-mars.
3: Et c'est donc la truffe d'été qui prendra ensuite le relais. Mais l'idée ici, dans la maison Boissieu, c'est aussi de nous faire profiter toute l'année de la truffe noire de la Drôme des Collines grâce à une très belle gamme de produits dérivés.
4: Par exemple, des fromages truffés, beurre truffé. On fait également du pâté de porc à la truffe. On a de la truffe en semi-conserve. On a également des quenelles de volaille truffées, boudin blanc à la truffe, une gamme de croque-monsieur truffé, le rhum à la truffe. Et en partie sucré, on propose des fondants à la châtaigne truffée. On avait à cœur de travailler uniquement avec des producteurs locaux puisque c'est une démarche qui est importante pour nous et on a la chance en local d'avoir de super acteurs. Donc on essaie d'unir nos forces pour proposer des produits 100% locaux.
3: Et c'est aussi le cas pour les truffes puisque la maison Boissieu travaille avec un certain nombre de producteurs de la Drôme des Collines.
4: Oui, tout à fait. fait, on y tient. D'ici quelques années, on sera la plus grosse zone trufficole de France. Sur le Nord-Rhône, il y a 500 producteurs référencés. Donc, on a la chance ici d'avoir des terrains qui sont très sableux, ce qui nous permet d'avoir des truffes qui sont jolies visuellement, qui sont rondes et qui sont pas gênées par des obstacles au moment du développement. Donc, on a de très jolis produits autant visuellement qu'au niveau gustatif. Et l'idée, c'était de permettre aux particuliers ou même aux professionnels qui souhaitent se procurer de la truffe une vraie boutique physique, parce que c'est vrai qu'aujourd'hui c'est compliqué si on ne connaît pas un petit producteur de pouvoir trouver de la truffe et de s'en procurer.
3: Et donc autre particularité de cette maison Boissieu, c'est sa gamme de cosmétiques à la truffe. Des tubers mélanosporum issus des truffières du domaine familial qui a reçu en 2011 la certification agriculture biologique, des cosmétruffes mis au point après plusieurs années d'études.
4: C'est un projet qui s'est étalé sur 3 ans. Il y a eu une première phase de recherche pour étudier les potentiels bienfaits de la truffe pour la peau. Et il se trouve qu'à l'issue de cette phase de recherche, on a eu des résultats positifs, puisqu'il faut savoir que la truffe a des propriétés intéressantes dans le domaine de l'anti-âge, qu'il y a des acides aminés qui stimulent la production de collagène. Donc le collagène permet de régénérer les cellules de la peau et c'est également efficace pour prévenir et protéger de tout ce qui est taches pigmentaires. Donc en partant de là, on a travaillé avec des laboratoires cosmétiques sur la formulation des produits, puisque c'était quand même un vrai défi d'inclure la truffe dans des produits cosmétiques et d'arriver à la conserver notamment. Et donc aujourd'hui, ça nous amène à avoir une gamme de 3 produits. On a un soin jour, un soin nuit et un soin pour homme.
3: Et pour les découvrir, rendez-vous avec Emma, sa mère, son père et son frère à Mours-Saint-Eusèbe. La maison Boissieu est ouverte du lundi au samedi de 9h à midi et de 14h à 19h. Et le dimanche matin de 9h à midi. Des infos à retrouver comme d'habitude sur ici.fr Drôme Ardèche, rubrique Circuit court.
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5: Je rêvais d'avoir une maison à la campagne. Cette maison, c'est comme si j'y étais née. C'est ma maison de famille.
6: Ma maison s'appelle l'Ostao de la Mar.
7: C'est une maison un peu envoûtante.
8: Eh bien, vous voyez, des livres et 3 fenêtres qui me donnent le paysage du pays, comme si c'était 3 tableaux.
9: Ils ont vécu ici.
10: Thibaut Gaudry.
11: Ah, je m'appelle Nina Simone.
9: L'histoire de Nina Simone, c'est celle d'une petite fille amoureuse de Jean-Sébastien Bach qui rêvait de devenir la première pianiste concertiste noire américaine. Mais qui grandit dans l'Amérique profonde des années 30 et 40, où la ségrégation raciale est de mise.
12: I put a smell on you. J'ai commencé à étudier le classique à 5 ans.
13: Et vous avez continué, vous avez eu vos diplômes.
12: Et après, j'ai obtenu le doctorat de musique de Amherst University.
9: Élève studieuse, oreille absolue et jeune prodige, elle ne parvient pas à intégrer l'école de musique dont elle rêvait, brisant la carrière à laquelle elle aspirait. Et elle emportera le regret et la douleur toute sa vie.
12: I'm sorry that I didn't become the world's first black classic pianist. Oh yeah, I think I would have been happier. I'm not very happy now. Oh yeah.
9: Finalement, c'est par le jazz qu'elle connaît la gloire. Simone devient aussi l'une des voix de la lutte pour les droits civiques des Noirs. Mais avec une sensibilité à fleur de peau, des douleurs de l'enfance qui ne sont jamais loin, sans compter des troubles bipolaires et des phases de dépression, elle finit par quitter les États-Unis, voyage beaucoup, et c'est naturellement en France qu'elle trouve refuge dans les années 80. Elle, la francophile, qui a connu le succès en reprenant Ne me quitte pas de Jacques Brel, et qui a choisi son nom de scène après avoir vu Casque d'or avec Simone Signoret.
14: Ne me quitte pas. 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
15: Pour Nina Simone, comme beaucoup d'artistes noirs de cette époque, la France est un pays très très important, parce qu'on a cette image réelle, à l'époque, d'un pays ouvert. Par exemple, prendre un bus ou un métro à Paris, ben, on prend le métro et le bus avec les Blancs, on n'est pas dans des compartiments séparés, et la France est une terre d'asile.
9: Elle vit deux ans à Paris, enregistre quelques chansons et fait quelques concerts, puis en repart, avant de revenir une dizaine d'années plus tard. En 1992, elle s'installe à côté d'Aix-en-Provence, à Bouc-Bel-Air. C'est là qu'un après-midi de juillet 95, excédée par le bruit que font deux adolescents jouant autour de la piscine de la villa voisine, elle tire un coup de pistolet à grenaille et blesse légèrement l'un d'eux. Elle écopera de 8 mois de prison avec sursis et une obligation de soins. En 1998, elle déménage à quelques kilomètres, à Carry-le-Rouet, où elle s'éteint le 21 avril 2003. Lors de ses funérailles, à l'église de Carry, une sono joue « Ne me quitte pas ». Sa grande amie, la chanteuse Myriam Makeba, est là. Elton John a fait envoyer des roses jaunes, avec un petit mot « Tu étais la plus grande, et je t'aime ». Sa fille, Lisa, prend la parole pour rappeler combien Nina aimait la France et demande de ne pas laisser son souvenir s'éteindre. Son souvenir et sa voix sont toujours là. Elle ne nous a jamais vraiment quittés.

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1: C'est la Camini Minute, votre chronique de la joie et de la bonne humeur. Comment ça va les amis? Enfin, je dis comment ça va les amis, je pourrais dire CMTV. Oui, parce que je sais pas si vous avez remarqué, mais je ne sais pas si c'est la nouvelle génération, mais il y a des gens, quand ils parlent, ils mettent de moins en moins de voyelles, de moins en moins de lettres. Pour dire « il n'y a rien », ils disent « il y a R ». Pour dire « mort du rire », ils disent « MDR ». Pour dire « péter de rire », ils disent « PTDR ». Et pour dire « à ce qui paraît », ils disent « à skip ». Il y a de moins en moins de lettres, de moins en moins de mots. Mais si on continue comme ça, ils vont parler comment dans 10 ans les gens ? C'est quoi cette façon de parler là ? Je veux dire, il n'y a rien, c'est pas une longue phrase. Je comprends qu'on veuille écourter des trucs, mais il n'y a rien, c'est pas long, il y a R. Comment on va parler dans 10 ans ? Moi je dis, on parle de plus en plus des extraterrestres et des ovnis. Moi je pense que si les extraterrestres viennent sur Terre, c'est à cause des gens qui parlent comme ça, qui réduisent les mots. C'est quoi cette façon de parler, franchement ? C'est abusé, quoi ! Parler français, c'est une belle langue, le français. Il y a R, MDR, PTDR, ASKIP, il est BG pour dire beau gosse. Mais c'est bien de dire qu'on est beau gosse, ça fait plaisir d'entendre beau gosse. C'est plus plaisant que BG. Ils enlèvent les voyelles comme ça. Ça me rappelle les films coquins qu'on voyait sur Canal+, au début du mois, le samedi du mois, quand c'était encrypté. Vous vous rappelez ça ? Faites pas semblant, hein. Lui, à tous les auditeurs d'ici Picardie, vous aussi, vous êtes tombés au moins sur du crypté sur Canal+, dans les années 90. Et ben c'est pareil, cette nouvelle façon de parler là. Des mots courts, de plus en plus courts. Et d'ailleurs, même les rappeurs de nos jours ont des noms d'artistes de plus en plus courts. ZKR, PLK, SCH, MHD. Après, il y en a qui gardent même les voyelles. Gims, Jules, Vald. Et bien sûr, on terminera par les groupes asiatiques, les Coréens de BTS. Alors eux, ils n'ont pas mis de voyelles, mais BTS, c'est quand même Bac+2.
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2: On le sait, les histoires de famille sont parfois un peu compliquées. Mais voici quelqu'un qui répare les arbres généalogiques qui ont pris la foudre. Pour une succession, elle peut vous appeler à 14h un mardi pour vous annoncer que vous avez un frère caché qui élève des chèvres dans le Larzac.
3: Alors, je m'appelle Virginie Nguyen Brion. Je suis généalogiste successoral.
2: Virginie, voilà un métier bien savant. Ça consiste en quoi exactement ?
3: Alors, ce métier consiste à retrouver donc les héritiers dans le cadre de succession. L'objectif, c'est justement la transmission d'un patrimoine. Mais ce qui rend ce métier passionnant, c'est que ça va au-delà, en fait, de la transmission du patrimoine. On vient rouvrir une histoire familiale. Ça peut arriver que ça amène à de véritables retrouvailles.
2: Alors, c'est pas commun comme métier. On y arrive comment ?
3: On arrive à ce métier un peu par hasard. Pour ma part, c'était un peu un coup du destin. À la fin de mes études de droit, je me dirigeais plutôt vers le notariat. Et j'ai découvert ce métier et j'ai eu la possibilité de rentrer dans un cabinet historique local. Et j'y ai travaillé pendant 16 ans.
2: Et ces gens que vous retrouvez, ils espèrent quoi et ils demandent quoi ?
3: Retrouver ces photos, c'est ça qu'on nous demande. Donc c'est pour ça qu'il y a quand même vraiment une vraie partie généalogie. De s'intéresser aux défunts et voir s'il n'y a pas des photos de famille.
2: Vous devez en avoir des histoires à raconter. Une en particulier ?
3: Pour moi, le cas le plus exceptionnel, c'est toujours ce côté humain. C'est-à-dire quand on vient annoncer à un frère qu'il a une sœur et donc à la sœur qu'elle a un frère. Le papa, désolé, mais c'est souvent le père, n'avait rien dit. C'est-à-dire qu'il avait eu un fils d'une deuxième union. Et il n'avait pas du tout parlé de sa fille d'une première union. Parfois, les frères et sœurs ont des destins complètement différents et ça va être compliqué pour eux de bien s'entendre. Mais là, en l'occurrence, ils étaient tellement heureux de se retrouver et je pense qu'ils se voient toujours aujourd'hui. Et ça a changé leur vie, ça a bouleversé leur vie.
2: Comment fait-on dans des histoires aussi personnelles pour que ça se passe bien ?
3: Il faut à la fois être méthodique, parce qu'il faut respecter une certaine méthodologie au départ. Ensuite, je pense qu'il faut être empathique, parce que l'empathie, c'est ça qui va faire l'empathie dans les recherches. Parce qu'on va se mettre un peu à chaque fois à la place du défunt, mais pourquoi il serait parti par là, connaître les comportements sociaux de l'époque, etc. Et puis l'empathie, parce que quand on va retrouver les héritiers, en fait, certains ont besoin d'être écoutés, puis il y a certains qui bloquent, mais parce qu'ils ont juste besoin d'être entendus. Alors moi, c'est ici, à Lille, que j'exerce mon métier avec passion de généalogie successorale et que j'ai la chance de pouvoir exercer cette profession qui est toujours pleine de surprises.
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4: Et on retrouve Patrick Citeau qui nous emmène chaque week-end découvrir les communes de notre Poitou. Ce matin, Patrick, vous évoquez l'histoire de Mellerand, une commune des Deux-Sèvres qui a vu naître la femme de lettres Claire Sainte-Soline.
5: Intéressons-nous dans un premier temps aux origines du nom de cette commune située près de Mel. C'est le mot latin mel, qui veut dire miel, qui donne le point de départ de la dénomination de la commune. Une production de ce mets sucré devait ainsi exister aux origines de la bourgade. Le préfixe « rang » proviendrait pour sa part du mot « ranque » qui signifie « boiteux ». On ne sait comment les deux particules se sont trouvées unies pour venir former le nom de la commune. Toujours est-il que cette partie du territoire de Sévrien a vu naître la femme de lettres Claire Sainte-Soline. De son vrai nom, Nelly Eva Fouillet, elle y voit le jour le 18 septembre 1891. Son père, Pierre Fouillet, qui sera maire de Niort de 1932 à 1935, et sa mère, Henriette Léontine Barbeau, sont instituteurs. Jeune fille, Nelly Fouillet fait des études brillantes à Niort. Elle poursuit son parcours scolaire à l'école normale supérieure de Sèvres à Paris. Elle y obtient une double agrégation de sciences physiques et naturelles et de physique-chimie. Suivant les traces de ses parents, Nelly Fouillet devient professeure. Elle enseigne successivement à La Châtre, Blois, Grenoble, Auxerre et Paris.
4: C'est en 1934 qu'elle publie son premier roman sous le pseudonyme de Claire Sainte-Soline, Patrick.
5: Intitulé « Journée », le roman évoque la vie d'un village des Deux-Sèvres. Une des communes du département, Sainte-Soline, située près de son lieu de naissance, lui a d'ailleurs inspiré son nom d'auteur. Tout au long de sa carrière d'écrivaine, elle expérimente de nombreuses formes. Romans, nouvelles, essais, recueils de témoignages, récits de voyages et vulgarisations scientifiques sont ainsi au cœur de ses travaux littéraires. Au total, elle publie une vingtaine d'œuvres dont certaines ont marqué l'époque. Le Dimanche des Rameaux, publié en 1952, est notamment une belle réussite. La parution du recueil de nouvelles Mademoiselle Olga en 1954 reçoit également les éloges des critiques littéraires. En 1957, son écriture précise et rigoureuse, héritée de sa formation scientifique, fait mouche. Avec son roman intitulé « La mort de Benjamin », elle connaît une belle renommée. Le livre manque en effet d'une voix le prix Fémina. Dès l'année suivante, elle entre au jury de ce prix. Elle est également membre du jury du prix du roman populiste. Claire Sainte-Soline s'éteint le 14 octobre 1967 à Paris. Elle est inhumée le 17 octobre suivant au cimetière des Sablières à Niort, où elle repose avec ses parents.
4: Merci Patrick Citeau pour cette découverte de la commune de Mellerand.
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6: Avaler des légumes aux ados, c'est souvent mission impossible.
7: Parce que c'est pas bon.
6: Et si en plus les légumes sont moches, bah là c'est carrément la guerre.
8: Oh, toi, file dans ta chambre et que ça saute. Dépêche-toi. Allez, ouste.
6: Carottes tordues, navets craquelés, patates trop grosses ou trop petites, difficile de leur faire avaler tout ce qui sort des standards parfaits des supermarchés.
9: Oh non, j'ai pas faim.
6: Du coup, les légumes moches finissent à la poubelle. Pourtant, ces légumes-là ont autant de goût, voire plus de caractère. Mais non, non, non, ils ne rentrent pas dans le moule. Comme dans la vie, ce qui n'est pas dans la norme est souvent mal perçu. Et dans l'alimentation, bah, carrément jeté.
10: Je me rappelle dans le temps que, quand j'étais petite, qu'on ne gaspillait rien.
6: Au lycée d'Avier à Joigny, on a décidé de casser les codes et de ne rien gaspiller avec une soupe un peu spéciale.
11: Tiens, ça c'est de la soupe aux choux.
6: Alors, elle n'est pas forcément aux choux, mais tous les mercredis, entre 10h-10 et 10h10, c'est l'effervescence dans la cafétéria. Des centaines d'ados, des cuillères qui s'agitent, des verres de soupe qui disparaissent en un clin d'œil, 150 portions englouties avec le sourire. Le secret ? Une soupe préparée avec des légumes moches. C'est tellement bon. Bah oui, des carottes difformes, des pommes de terre irrégulières, transformées en un délice réconfortant.
12: Avant, j'étais moche.
7: Ma vie était un enfer.
6: Et puis l'équipe choc de l'association Lycévasion, née en 2025, est arrivée et elle a tout changé. Avec cette idée choc, et si on montrait que moche ne veut pas dire mauvais ? Et ça marche, les élèves adorent, tout se passe comme sur des roulettes au lycée Louis Davier. Voilà un geste d'éducation de bon goût, doublé d'un geste solidaire et anti-gaspi, qui met dans le mille. Du coup, j'ai envie de m'y mettre aussi. Allez, sauvons les légumes moches.
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12: Quand il bat fromer le thé au lapin, ferait pas qu'il se sauvage.
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12: Un thé, c'est un toit, un abri, où qu'on renferme les bestiaux pour qu'ils soient bien à l'abri de la pluie, des renards, et puis dans le temps des loups. Allez donc savoir pourquoi qu'on parle du thé au lapin, du thé au chef, du thé au cochon, puis quasiment jamais du thé aux ouailles, aux poules, aux vaches ou aux chevaux. Une histoire de thé qui se raconte dans le pays fort. Avant que je vous la raconte, faut juste savoir que quand ils boivent une tisane, ils disent pas, par exemple, boire du tilleul, mais boire sur le tilleul. Logique, on boit l'eau qui a passé sur les plantes. Alors c'est l'histoire d'un pourvieux qui avait mal au ventre. Il s'en va voir la guérisseuse, elle la regarde, puis elle dit « Va avec à rentrer chez vous, puis boire sur le thé. » Il connaissait pas ça, le thé. Ça fait qu'il retourne chez eux, puis le v'là qui dioche sur le thé au cochon en qu'une chopine de jus de poume. Adam, il a attrapé la fouère, mais il avait plus mal au ventre. Comme quoi, il n'y a que la fouée qui souffle. Quand on était jeune, le samedi soir, on allait chez les uns ou chez les autres pour fêter les anniversaires. Chez nous, il y avait deux autos. Une 404 puis une camionnette. Oh mon pas, il voulait ben nous prêter la grosse auto quand que c'est qu'il en avait pas besoin. Sinon, on prenait la camionnette ou que c'est qu'on s'entassait. Et puis dame, on rigolait. Sauf une drôlière qu'elle appelait ça le thé au chieuve. Puis qu'elle voulait pas y monter. Ça fait qu'une fois, elle était à la fête en vélo. À 15 km. Ah dame, quand qu'elle est arrivée, on avait fini de manger le gâteau. Puis c'était quasiment l'heure de repartir. Eh ben vous me créerez si vous voulez. Mais pour le retour, à la bas, vous le qu'on les ramène et les pissons vélo dans le thé à chieuve.
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14: Caroline Oscari, cadre de production audiovisuelle et accessoirement présidente de l'association Le Vrac, café de Champnétrie.
15: Les Limousins sont formidables. Stéphane Pigato.
14: Une enfance plutôt classique, mais avec un bagage d'immigration, d'un côté l'Italie et de l'autre la Croatie.
16: Votre première envie dans la vie, c'était d'être traductrice internationale. Est-ce que c'est ce côté fille d'immigrée qui vous a donné cette envie d'être traductrice ?
14: C'est effectivement ce bagage fait d'immigration qui m'a ouvert les yeux sur le monde. Et puis, en bonne belge que je suis, j'ai évidemment lu Tintin. Et ça m'a confirmé dans l'idée d'ailleurs, de voyage.
16: Premier voyage, entre guillemets, premier départ aux États-Unis pour apprendre l'anglais.
14: Voilà, donc à 17 ans. Un regard à la fois critique et admiratif de ce que sont les États-Unis. J'ai fait le tour des États-Unis. Voilà.
16: Et comme ça ne vous suffisait pas et que vous êtes pour le rapprochement des peuples, Caroline, vous avez décidé de faire la même chose cette fois-ci, mais en Russie.
14: J'ai entamé des études de philologie slavistique à l'Université libre de Bruxelles à l'époque, à l'issue desquelles j'aurais dû me rendre effectivement à Moscou. Et puis ben, l'histoire en a décidé autrement, puisqu'en 1991, je ne peux pas partir en URSS et donc je suis obligée de revoir mes plans.
16: Alors qu'est-ce qui se passe à ce moment-là dans la tête de la jeune Caroline ?
14: Je décide de quitter la Belgique pour une formation plus professionnalisante, information et communication, et j'atterris à Bordeaux.
16: Et là, vous travaillez dans l'audiovisuel ?
14: À l'issue de mes études en information et communication, je suis recrutée à France Télévisions, donc sur le site de Bordeaux, France 3. Puis, ben, un jour, j'en ai eu marre de la ville. Ça faisait très longtemps qu'on rêvait de vivre autre chose et de redonner du sens à nos vies. J'ai été mutée, effectivement, à la station de Limoges.
16: Aujourd'hui, donc, à Champnétrie, avec Le Vrac.
14: Voilà.
16: Cette épicerie, plus qu'une épicerie, un vrai lieu de vie au centre du village. Comment vous est venue l'idée et l'envie d'ouvrir ce lieu ici à Champnétrie?
14: Alors c'est effectivement l'aboutissement, on va dire le couronnement de toute une vie d'engagement et de désir de solidarité, de main tendue vers l'autre, qui date effectivement de mon adolescence. J'ai été très soucieuse très vite des injustices et des inégalités territoriales. J'ai souhaité effectivement donner à Champnétrie un lieu de vie, un lieu de rencontre, un lieu où tout un chacun pouvait s'exprimer librement, un lieu de vie, un lieu de joie.
16: Si on se replonge un petit peu dans le temps et qu'on rencontre la jeune Caroline de 18 ans, des envies de voyage à travers le monde plein les yeux, qu'est-ce qu'elle penserait de la un peu plus vieille Caroline d'aujourd'hui qui vit en Limousin?
14: J'étais en plus très citadine, voilà, très avide des bars, des cafés, des théâtres, du cinéma. Je me dis qu'on peut aussi voyager en rencontrant toutes ces riches personnalités locales qui font aussi la richesse du territoire. Je pense que c'est vraiment l'aboutissement d'un cheminement, de réflexion, de désir, de goût, de... Non, je ne changerai rien. Je pense qu'il y a une forme de cohérence entre ce que j'étais à 18 ans et ce que je suis aujourd'hui.
16: Champenetterie jusqu'au bout, quoi.
14: Champenetterie à fond.
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1: Il est 20h et c'est Décibel, toute l'actualité musicale avec ce soir, un voyage en musique et en bagnole sur près de 4000 km. La route 66, ici chantée par les Anglais Rolling Stones, c'est la route mythique américaine du XXe siècle qui part de Chicago pour aller jusqu'à Los Angeles. Elle traverse les lieux incontournables de l'histoire de la musique et inspirée de sacrées chansons. C'est le thème du livre Rock and Roll Trip, la route 66 en musique. On en parle ce soir dans Décibel avec son co-auteur Laurie Kenton. Attachez vos ceintures.
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1: Salut à toutes, salut à tous et bienvenue dans Décibel. En ce jeudi 21 mai, l'anniversaire du jour sera rap français années 90 puisque c'est l'anniversaire de Stomy Bugsy. Nous l'écouterons en fin d'émission pour fêter avec lui ses 54 ans. Le coup de cœur du jour, c'est la toute nouvelle chanson de Camélia Jordana. Le blind test, lui, s'intéressera à une partie du corps qui, soi-disant, ne ment pas. Les yeux en chanson. Si ça vous inspire, appelez-nous pour jouer avec nous. 0810 055 056. C'est Yanis qui vous attend au standard. On vous donnera aussi des nouvelles de Louisa qui a battu un record cette année. Je vous en dirai plus tout à l'heure. Pour le moment, on part en Amérique, l'Amérique qu'on aime. Bonsoir Laurie Kenton.
3: Bonsoir.
1: Bonsoir, vous êtes maître de conférence en études américaines à l'université de Versailles-Saint-Quentin depuis 2007. Et alors, votre spécialité, c'est la politique du rêve américain. J'aime beaucoup ça.
3: Oui.
1: La politique... Ah non, je viens de comprendre, j'ai mal lu la phrase. C'est
3: non,
1: la politique du rêve américain jusqu'à nos jours. Et oui, l'Amérique qui faisait rêver, l'Amérique qui fait moins rêver. C'est ça, bah, en gros, votre champ d'action.
3: Il y a les deux.
1: Ah oui.
3: Que ce soit aujourd'hui ou hier, il y a toujours plusieurs Amériques.
1: C'est
3: et
1: vrai.
3: La route 66 traverse d'ailleurs plusieurs Amériques, mais donc, oui, on ne peut pas s'intéresser que à l'une et avec les cheveux orange et que à l'autre.
1: C'est vrai. Alors, avec Julien Grosso, vous signez donc ce Rock and Road Trip, la route 66 en musique. Je le disais tout à l'heure, c'est une route qui part de Chicago, qui va jusqu'à Los Angeles, Santa Monica, très exactement, près de 4000 kilomètres. On part en haut à droite de la carte des États-Unis, on finit en bas à gauche. Et souvent, quand on parle de la route 66 aujourd'hui, on en parle au passé. Est-ce qu'elle est encore active, cette route ?
3: Alors, on peut en parler au passé parce qu'elle a eu une existence qui s'est arrêtée officiellement dans les années 80. Et puis ensuite, c'est devenu un objet de mémoire. Mais donc, en fait, elle a été ressuscitée parce que c'est devenu un objet de patrimoine.
1: D'accord.
3: Et maintenant, on peut la faire. Alors, on peut la faire de plusieurs façons parce qu'il y a aussi des endroits où il y a plusieurs tronçons. Il y a des endroits où c'est quand même très compliqué de la suivre exactement parce que ça a été remplacé par, comme nos nationales, hein, par des autoroutes.
1: Oui, des rocades.
3: Ouais, il y a des endroits, c'est quand même un peu compliqué de suivre. Il y a des endroits qui sont vraiment très, très anciens et très mal entretenus parce qu'il y a quand même de la distance. Et puis, il y a des endroits qui sont hyper touristiques. Alors, pas forcément toujours dans le meilleur sens du terme, mais ça reste quand même très image d'Épinal, hein, avec des néons, avec des petites stations-service toutes mignonnes. Il y a vraiment un soin très américain qui est mis dans l'industrie du tourisme qui souffre un peu en ce moment d'ailleurs. C'est ce qu'on disait tout à l'heure, il y a une partie de l'Amérique qui n'est pas forcément hyper populaire.
1: Oui, c'est pas rêver.
3: Et donc, tous nos petits musées, parce qu'il y a ces plein de micro-musées avec trois bagnoles et deux machins, et tout ça, en fait, ça en souffre. C'est toute l'Amérique du milieu qui carbure beaucoup au tourisme. Alors, beaucoup local, hein, c'est du road trip local des Américains qui font la 66.
1: Ah, c'est du tourisme domestique.
3: Ah oui, oui. Il y a beaucoup d'Américains qui font ça, et puis il y a beaucoup d'étrangers, des Européens essentiellement, qui se font la 66. Alors, qui en moto pour les plus aventureux.
1: Johnny Hallyday, il avait fait ça.
3: Ah, mais il y a plein de gens qui... Il y a des agences, je crois, en France, qui organisent des trucs comme ça, en Harley. Et puis, il y a des choses qui sont un petit peu plus, voilà, avec un toit sur la tête, et on peut faire de la voiture. On peut faire des portions, on n'est pas obligé de tout faire, parce que c'est vrai que c'est quand même un peu, c'est long. Hein.
1: 4000 bornes, ouais.
3: Ouais, on peut faire ça en plusieurs tronçons, et donc ça permet de partir moins longtemps également pour des questions de budget. Et donc il y a des gens qui font des tronçons. Julien, par exemple, était parti au Texas, il a rattrapé la 66 et il a fait toute la partie Texas, LA, juste ça, pas l'autre moitié.
1: Julien Grosso, donc votre co-auteur. Et vous alors, Laurie Kenton, est-ce que vous avez déjà mis un pied ou une roue sur la route 66?
3: Oui, on a des petites portions, mais
1: des
3: pas
1: petites
3: tout.
1: Portions.
3: Moi, mon coin, c'est plutôt Boston et New York, en fait.
1: Ok, donc plutôt en haut à droite.
3: Voilà.
1: Rock and Road Trip, la route 66 en musique, donc, puisque c'est ce qui nous intéresse. On croise dans cette route 66 énormément de lieux emblématiques, hein, puisque la route 66, elle traverse 3 fuseaux horaires, 8 États. Enfin voilà, il y a vraiment une grosse portion d'Amérique. Vous vous êtes donc concentré sur les chansons qui parlent de la route 66 et les villes traversées par la route 66 qui ont produit des chansons. C'était évident pour vous que c'était un prisme intéressant pour parler de la musique américaine.
3: Ah, oui.
1: C'est pas artificiel, je veux dire, il y a vraiment un effet Route 66.
3: Ouais, en 2023, on avait sorti le premier Rock and Road Trip où on était venu ici
1: pour en parler. Ça, c'était tous les États américains.
3: Il y avait absolument tout, même des lieux qui n'existent pas.
1: Ouais.
3: Et là, ce qu'on a fait, c'est une sorte d'extraction. On a rajouté aussi des choses, on a mis à jour, on a mis des tas de petits post-it qui sont un petit peu plus contextuels, on va dire.
1: Ouais.
3: Et donc, en fait, dans les extractions, il y a des lieux qui s'imposent et puis il y a des itinéraires qui s'imposent. Et la Route 66, c'est le plus évident.
1: Voilà, on peut donc avoir en plus, je trouve, dans des styles très différents, une bonne cartographie de la musique américaine.
3: Parce que c'est ce qu'on faisait pas dans Rock and Road Trip, c'était une sorte d'abécédaire,
1: oui.
3: C'était encyclopédique, et là c'est vraiment le road trip, avec un début, un milieu et une fin, et donc il y a vraiment un trajet.
1: Alors justement, le trajet, il commence à Chicago. Alors on va pas pouvoir faire toutes les villes, hein, parce que voilà, le bouquin est épais, les villes sont nombreuses, les chansons encore plus. Mais je me suis dit qu'on pouvait quand même en profiter pour visiter quelques lieux emblématiques. Et puisque ça commence à Chicago, il faut bien dire que Chicago, c'est une ville très importante pour la musique et notamment pour les musiciens du sud des États-Unis. Et pour être encore plus précise, les musiciens noirs du sud des États-Unis, qui ont ensuite influencé des générations de rockers, noirs ou blancs d'ailleurs. Je pense notamment à Muddy Waters.

0: Ah ouais, ça m'a fait un peu la playlist idéale des Rolling Stones. Hein. Je pense que c'est toutes leurs influences.
1: Ouais,
0: c'est trois artistes, Muddy Waters, Bo Diddley et Etta James. Il n'y en a pas un qui est né à Chicago. Pourtant, non. Leur point commun, c'est Chicago. Pourquoi ?
1: Parce qu'en fait, la plupart, en fait, ils sont même nés dans le sud. Alors, Etta James, c'est l'exception, elle est Los Angeles. Bon, mais sinon, ils sont, les Noirs du Sud, en fait, ceux-là, ils sont tous du Mississippi. Et ils sont d'un coin assez restreint dans le Mississippi. Ils vont tous dans les villes du Nord, dont Chicago, parce qu'ils cherchent du boulot et moins de discrimination. Et donc, à partir de la Première Guerre mondiale et jusqu'à la Deuxième Guerre mondiale, il y a un appel d'air parce qu'il y a de la guerre et parce qu'il y a des emplois industriels. Et donc, ils vont rejoindre des cousins, des frères, des sœurs, il y a des réseaux familiaux, des réseaux d'entraide aussi. Et donc, il y a toute une sorte de société du Mississippi qui vient s'installer à Chicago, également Détroit, Cleveland, etc. Et donc, à Chicago, il y a une scène de la musique qui est carrément transplantée et l'électrification des instruments aidant, ça devient le blues de Chicago, qui est en fait du blues du Mississippi, mais électrifié, et puis passé à la moulinette d'un label absolument essentiel de Chicago, qui est Chess.
0: Chess en anglais, c'est le jeu d'échecs,
1: oui. Hein,
0: c'est ça. Ça veut dire que ça mélange les noirs et les blancs, le label Chess.
1: Alors, ça mélange les noirs du Mississippi et les blancs d'Europe de l'Est, parce que Chicago, il y a énormément de juifs d'Europe de l'Est qui sont installés dans un quartier qui était un petit peu le ghetto d'une certaine manière, et c'est là que sont venus après les noirs. Et donc, les juifs et les noirs se sont bien entendus parce qu'ils ont en commun l'expérience de la discrimination, d'être un petit peu à la marge de la société. Et on a partout aux États-Unis, notamment à LA, pas que à Chicago, des tas de labels qui sont pilotés par des entrepreneurs juifs qui mettent en musique des musiciens noirs, presque exclusivement. Et la seule exception, c'est Sam Phillips, qui n'est pas juif, et à Memphis.
0: Avec Sun Records.
1: Avec Sun Records.

0: petit musée, il y a une fondation, mais c'est vrai que ça a changé de lieu. Il y a un endroit avec une adresse, le 2120 2120 South Michigan Avenue.
1: Waouh, il connaît vraiment son bouquin par cœur.
0: C'est une chanson des Stones. Ouais. Les Stones arrivent en pèlerinage en 64. C'est des tout petits. Ils font des concerts avec 400 personnes devant. Mais ils vont louer les studios Chess parce qu'ils sont en adoration. Il y a cette fameuse histoire de Keith Richards qui est complètement pipeau, de Muddy Waters en train de peindre le plafond. Il y a que Keith Richards qui y croit. Hein. Mais ils enregistrent plusieurs fois d'ailleurs des chansons. Ils y enregistrent une partie de Satisfaction l'année d'après. Mais ils sont au paradis. Et ils écrivent une chanson qui, paradoxe, n'est pas un blues, qui s'appelle 2120 South Michigan Avenue, parce qu'ils veulent rendre hommage à cette mecque du blues qui les a tant inspirés.
1: Cette mecque du blues, elle est bien mise en avant dans Rock'n'Roll Trip, la route 66 en musique. Et nous aussi, on rend hommage en écoutant sans doute un des plus gros tubes sortis de cette merveilleuse maison Chess Records. C'est Johnny B. Goode, Chuck Berry.

beaucoup Chuck Berry pour représenter la première ville étape de la route 66. Si jamais vous tentez le road trip, c'est Chicago, la maison mère de Chess Records. Laurie Kenton qui est notre invitée donc ce soir et qui a coécrit ce rock and road trip, la route 66 en musique de Chicago à Los Angeles. On salue Julien Grosso qui est votre co-auteur. Étape, si on fait le voyage de la route 66, c'est une sacrée étape. C'est même nous, depuis qu'on est tout petit, on associe beaucoup l'Amérique à un endroit.

0: Moi, j'avais 4-5 ans, j'avais compris que l'Amérique cool, où il se passait des choses, où il y avait des aventuriers, des gens qui osaient, c'était autour du Mississippi. Alors déjà, est-ce qu'on se met d'accord? C'est un fleuve ou une rivière, le Mississippi?
1: C'est un fleuve parce qu'il se jette dans la mer. Mais en anglais, on dit river.
0: The river.
1: Et
0: ouais.
1: River peut signifier à la fois rivière et fleuve. Donc il y a une ambiguïté. Le Missouri est une river. Ouais. C'est le plus long cours d'eau aux États-Unis.

0: Il se jette dans le Mississippi, qui n'est pas le plus long, mais qui est peut-être symboliquement le plus important, celui qu'on traverse pour passer vraiment de l'autre côté. Et à Saint-Louis, justement, il y a cette arche gigantesque, monumentale, qui est la porte de l'Ouest. Traverser le Mississippi, longtemps, ça a été la frontière des jeunes États-Unis, et au-delà, c'était autre chose. Et puis, à partir du moment où on a pu franchir le Mississippi et aller commencer à s'encanailler de l'autre côté, on est allé, après, le
1: c'est le nouveau monde, quoi.
0: Prochaine étape, c'est les Rocheuses. Hein. Donc, il y a quand même de quoi s'amuser. Et puis après, il y a le Pacifique. Donc, le Mississippi, c'est la première grande frontière. Et puis, c'est le moment où on passe d'une Amérique à une autre. Et même pour les stations de radio, il y a celle qui commence par un W, celle qui commence par un K. Et le Mississippi, c'est vraiment l'épine dorsale où on change les noms des stations de radio, par exemple. Donc, c'est vraiment un lieu de passage où on traverse et on entre dans autre chose.
2: Donc, évidemment, la route 66 traverse le Mississippi. Dans votre livre aussi, on traverse le Mississippi. C'est vrai qu'il y a une chanson, peut-être, il y en a plein d'autres, hein, mais il y a une chanson qui rend tellement hommage à cette river. C'est Proud Mary. Alors, vous la connaissez peut-être en version Tina Turner.

0: de Creedence Clearwater Revival qu'on va pas tarder à écouter. Mais avant, je voulais qu'on s'arrête sur le Mississippi, Laurie Kenton, parce que dans cette chanson, c'est plutôt un fleuve bienveillant avec des gens sympas. Ouais. Voilà, c'est quelque chose de très positif dans Proud Mary. Mais il y a plein de légendes un peu flippantes autour du Mississippi. Il y a un côté, enfin voilà, parfois un peu sulfureux aussi.
1: Oui, il y avait. Bah, en fait, c'est un fleuve, donc c'est un endroit où on passe. Il y a un côté et puis l'autre. Quand à l'époque de la Prohibition, il y avait un côté où l'alcool. Enfin, après la fin de la Prohibition, il y avait un endroit où l'alcool était encore interdit, un endroit où on pouvait se procurer de l'alcool, et donc il y avait plein de petits établissements où on pouvait aller s'encanailler, danser, rencontrer des madames. Il y a un certain nombre de bluesmen, Robert Johnson, qui est connu essentiellement pour avoir vendu son âme au diable, hein, quand même pas mal.
0: Il a fait ça.
1: Ça fait des points. Il l'aurait.
0: Il a fait.
1: Alors,
0: ça,
1: dans tous
0: Robert.
1: Les carrefours du Mississippi, ils vendent ça, quoi. C'est le truc touristique.
0: Est-ce qu'on a trouvé le vrai carrefour,
1: mais
0: le vrai
1: non.
0: Crossroads, où soi-disant il a vendu son âme au diable?
1: Alors, le plus photographié, il est à Clarksdale, au croisement de la 49 et de la 60. Alors c'est moche comme tout, hein, c'est deux nationales, c'est, ouais. Mais tous les touristes s'arrêtent là et toute l'économie locale tourne autour de ça. Et tous les carrefours, donc il y a ce côté un petit peu diabolique.
0: Ouais, hein.
1: Et puis bah, ce côté aussi, voilà, contrebande ici, et puis on peut acheter de l'alcool là, et puis il y a des filles, et puis voilà. Donc ouais, entre Memphis et la Nouvelle-Orléans, voilà. Mais c'est quand même beaucoup plus bas que notre route 66.
0: Oui, c'est ça. Alors pour revenir sur la route 66, on parle des chansons, mais il faut bien se rendre compte que dans la construction du rêve américain, alors pas vu d'Amérique cette fois-ci, mais vu de nos yeux d'Européens à nous. Il y a des films aussi, il y a Paris-Texas de Wim Wenders, il y a Sur la route de Madison de Clint Eastwood, il y a Little Miss Sunshine avec son petit combi Volkswagen, ouais. Voilà, qui passe aussi par la route 66. Il y a Cars.
1: Eh oui, Cars.
0: Le dessin, enfin,
1: mais
0: le, dessin
1: oui.
0: Mais le film d'animation, pardon.
1: Oui.
0: Voilà, Disney, Pixar. Donc la
1: mais
0: Cars, c'est récent.
1: A fait beaucoup pour remettre la route 66 un petit peu au goût du jour. C'est-à-dire ouais. qu'il y a un tourisme Cars. Cars a eu un effet boost sur le tourisme. Et a vraiment été une sorte d'accélérateur.
0: Donc Cars, c'est récent. Est-ce qu'en musique, on a des choses récentes aussi, ou est-ce que quand même cette route 66, elle est là pour ressusciter des vieilles gloires?
1: Ouais, c'est quand même très marqué. Il y a une exception à laquelle je pense, mais c'est très vintage, mais il y a une exception, on parlait des femmes tout à l'heure, il y a Grace Potter avec Mother Road, et alors ça, c'est extraordinaire. Grace Potter, c'est une des plus grandes rockeuses actuelles.
0: Ouais.
1: Elle est extraordinaire, et alors l'album Mother Road et la chanson Mother Road, ça envoie du pâté.
0: Mother Road, la mère de toutes les routes,
1: c'est,
0: ça, c'est
1: le surnom.
0: Un des surnoms de la route 66. On dit aussi Main Street USA, c'est
1: ouais,
0: ça.
1: Oui, il y a plusieurs.
0: La grande rue de l'Amérique.
1: Oui, il y a plusieurs surnoms comme ça, mais c'est vrai qu'il y en a quelques-uns qui survivent mieux que d'autres, en fait.
0: Il faut que vous nous parliez aussi, alors on s'éloigne un peu de la musique, mais comme vous êtes un vrai spécialiste, et c'est pas tous les jours que j'ai des profs de fac dans décibels, hein, vous le savez les amis, et puis moi-même à la fac, j'y allais pas tous les jours non plus, donc bref, puisque je vous ai sous la main, vous parliez des petits musées.
1: Ouais.
0: De trois fois rien qu'il y a au bord de la route. Il y a aussi des, c'est même pas des musées, mais des side road attractions, je crois que ça s'appelle, voilà, des attractions de bord de route, où on s'arrête et il y a par exemple la plus grande sculpture d'épis de maïs du pays. Ou ensuite, j'en sais rien, quelqu'un qui a fait une soucoupe volante pour agrémenter le bord de route. Ça existe pas chez nous.
1: Ben il y a des, si quand on regarde sur les bords de l'autoroute, il y a des petits machins, mais ça c'est pas, ça a pas été
0: subventionné. Alors, c'est assez différent chez nous, non?
1: Et puis il y a une grosse différence, c'est que un, il y a pas la grosse baleine bleue de Catoussa qui est très kitsch. Un, et deux, il n'y a pas les 10 Cadillacs plantés dans le sol qui ont été chantés par un certain Bruce Springsteen.
0: Ouais,
1: voilà,
0: ça.
1: Quand Bruce Springsteen chantera les airs d'autoroute en France, on reviendra. Parce que à la sortie d'Amarillo, il y a un truc. Et mais alors c'est assez dingue parce que c'est vraiment en bord de route.
0: Ouais.
1: C'est-à-dire on pose sa voiture et puis on peut aller taguer les trucs. Bon, ça n'a pas grand intérêt.
0: Non.
1: Mais on peut. C'est accessible. Et puis voilà, c'est 10 Cadillacs plantés un petit peu en épi dans le sol. Et c'est une œuvre d'art des années 70 qui est toujours là d'ailleurs et qui est à la portée vraiment du public. Et donc, qui a été chanté par Cadillac Ranch, par un certain Bruce Springsteen.
0: Ça, c'est la
1: clé. C'est pas rien, quand même.
0: C'est pas rien du tout. Allez, Proud Mary, dont on a écouté quelques mesures tout à l'heure par Ike et Tina Turner, puis par Elvis Presley. Rendons à Creedence, ce qui appartient à Creedence. Proud Mary, on se balade, nous aussi, au bord du Mississippi.

0: qui nous emmène sur le Mississippi, chanson de Creedence Clearwater Revival. Et nous, on fait 4000 km ce soir, le fameux road trip de la route 66, oui, que Johnny avait fait en moto. Eh bien, nous, on le fait en lisant. Voilà, ça pollue moins. Merci Laurie Kenton pour cette alternative. Rock and Road Trip, la route 66 en musique de Chicago à Los Angeles. On y croise les Red Hot Chili Peppers, Chuck Berry, Bruce Springsteen, les Beach Boys, Bob Dylan, etc. etc. Vous restez encore un peu avec nous?
1: Ah bah oui,
0: ouais.
1: Allez. On est bien ici.
0: On est pas mal, hein. À tout de suite.
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4: 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C'était quand même mieux avant.
0: Je suis à peine lourde avec mes sous-entendus depuis tout à l'heure. C'est vrai qu'il y a une Amérique qui fait rêver et en ce moment il y a une Amérique qui fait flipper et qui même fout un peu la honte parfois, notamment par la voix de son président qui ne sait pas toujours comment se comporter en société. Vous, Laurie Kenton, au-delà d'être le co-auteur de ce bouquin fascinant sur la route 66, sur la musique, sur les chansons, les labels, etc., américains, vous êtes maître de conférence en études américaines et vous avez écrit un bouquin en 2017 qui s'appelait « La fin du rêve américain ».
1: Point d'interrogation.
0: Oui, « La fin du rêve américain ». Voilà, c'est mieux comme ça. Est-ce que, justement, en préparant ce livre avec toute la mystique de la route 66, de l'Amérique, des bagnoles, de la radio, etc., tous ces groupes, on rêvait tellement d'aller en Amérique. Est-ce que ça, c'est un sentiment qui disparaît petit à petit?
1: Non, c'est toujours là. C'est toujours là parce que c'est une Amérique qui est un petit peu figée d'une certaine manière. Alors, c'est toujours très vivant parce que tout ça est toujours très animé. Il y a des gens dans les musées, il y a des gens qui sont passionnés, les Américains sont passionnés par ce qu'ils font, ils mettent un niveau d'enthousiasme absolument dingue dans tout ce qu'ils font, et puis quand ils font les choses, ils font jamais ça à moitié.
0: Puis ils ont une histoire très courte, donc finalement ils la chérissent.
1: Ouais, et puis ils sont passionnés. Ouais. Ils sont à fond et ils ont un petit musée au milieu de nulle part, mais ils sont à fond et c'est génial parce que c'est très communicatif et ça a un côté vivant mais figé ou figé mais vivant, et donc on est toujours dans cette Amérique un petit peu éternelle, et donc les présidents passent mais cette Amérique là elle reste. Et donc bon, là le problème principal, outre le fait de pouvoir rentrer aux États-Unis, c'est de pouvoir dépenser de l'argent parce que tout est devenu assez dingue au niveau des prix. Ouais. Alors, en dehors de New York, parce que bon voilà, les grandes villes c'est quelque chose. Après, la route 66, elle passe aussi beaucoup par des petits patelins où c'est quand même beaucoup plus accessible. Hein.
0: Bien sûr. Ouais.
1: L'Oklahoma en particulier, c'est un des États les moins chers des États-Unis. Il y a plein de trucs. On se demandait ce qu'il y aurait parfois entre Chicago et LA. Bon, on situe quand même pas mal, hein, Chicago et LA. Et entre les deux, parfois on se disait, est-ce qu'on va réussir à meubler un bouquin entre les deux? Ben en fait, oui.
0: Ah oui.
1: Parce qu'il y a énormément de trucs, même sur l'histoire de la musique. Saint-Louis, Tulsa. Tulsa, c'est une des villes les plus importantes dans le top 5 à 10 des villes américaines en musique. Il y a tout le rock des années 70 et à Tulsa, il y a plein de musiciens qui sont sur tous les disques d'Eric Clapton, etc. J.J. Cale, Leon Russell, tout ça, c'est Tulsa. Et en fait, personne ne le sait. Ouais. Et donc, il faut qu'on parle de ça pour que ça sorte un petit peu. Oklahoma City, c'est une ville où il y a plein de musées. Il y a énormément de choses. C'est pas juste un coin de redneck. Alors, évidemment, il y a quelques rednecks, mais il y a énormément de choses, et puis c'est extrêmement divers. Il y a le Texas, il y a l'Arizona, il y a des endroits où c'est quasiment désertique, ouais. Mais on n'est jamais loin des grands monuments et des grands parcs, et donc il y a toujours des choses qui, en fait, ne changent pas.
0: Dans Rock and Road Trip, la route 66 en musique, vous proposez donc un itinéraire hyper réjouissant. Il y a des rappels historiques, il y a des bons plans aussi, des endroits à pas rater. Donc, si pour le moment, pour tout un tas de raisons, vous ne pouvez pas aller vous faire en vrai la route 66, bah sachez qu'avec ce livre qui est dispo aux éditions hors collection, ça va vous faire quand même drôlement voyager et évidemment donner envie d'écouter plein de musique. Alors il y a une chanson, on a écouté quelques mesures tout à l'heure en tout début d'émission pour vous accueillir, c'est Route 66, chanson donc ode à cette route. Le premier enregistrement que j'ai trouvé date de 1946 et c'est Nat King Cole qui la chante.
1: Exactement.
5: That California trip, get your kicks on Route 66.
0: Route 66. Quand elle existe pour la première fois, cette chanson, donc dans les années 40, la Route 66, alors elle est déjà culte?
1: Elle est en train de le devenir. Elle a 20 ans.
0: Ouais.
1: C'est d'abord une route qui sert à connecter des villes perdues au milieu. Donc Tulsa et Saint-Louis aux deux grands pôles que sont Los Angeles d'un côté et Chicago de l'autre. Donc la première raison d'être de cette route, c'est qu'il y a de plus en plus de voitures et il s'agit de mieux connecter des villes du milieu avec les deux gros marchés que sont Chicago et LA. Donc c'est d'abord une raison économique. 10 ans après, il y a ce qu'on appelle le Dust Bowl, c'est-à-dire c'est une série de tempêtes qui font que les champs sont tellement secs qu'à la moindre tempête, eh ben il y en a plus. C'est-à-dire que on a des champs verticaux, c'est-à-dire ces images absolument délirantes où on voit des murs de poussière, mais en fait c'est un champ, ouais, qui est en train de se déplacer, qui va se déposer sur le champ d'un autre. Et donc en fait personne n'a plus de champ. Et donc quand on ne peut plus rien faire pousser, il reste un truc. Comme dans les chansons de Springsteen, il reste la bagnole, on met tout ce qu'on a dans la bagnole et on va vers la Californie où on pense qu'on sera accueilli comme des rois, on pourra recommencer une vie. C'est un peu plus compliqué, mais la route 66, c'est l'échappatoire des raisins de la colère. On est carrément dans Springsteen. On peut aller trouver une autre vie ailleurs grâce à la 66. Nat King Cole, quand il chante ça, la chanson est écrite par Bobby Troup, qui est un jeune auteur part avec sa femme à travers l'Amérique et écrit cette chanson. Et là, on est dans quelque chose de nouveau. On est en 46. Il n'y a plus la Grande Dépression, il n'y a plus la Deuxième Guerre mondiale. On peut enfin commencer à vivre. Et on arrive dans quelque chose de nouveau, c'est les loisirs. Et le road trip, on n'est plus dans la destination. On ne va pas en Californie, on ne va pas à Chicago. On fait un voyage. Et la destination est presque secondaire. Et c'est ça qui est important dans cette chanson, c'est que l'itinéraire devient l'objet du désir, et la destination, bon, elle est presque anecdotique finalement.
0: On voyage. Et cette chanson a été reprise par Chuck Berry.
5: Get your kicks on Route 66.
0: Par les Rolling Stones.
5: Get your kicks on Route 66.
0: Plus étonnant, par Depeche Mode.
5: Get your kicks.
0: Comme quoi, ça fait des petits partout, hein, ce rêve américain.
1: Et Depeche Mode, encore des Anglais d'ailleurs.
0: Encore des Anglais, ouais.
1: Et on voit bien la différence entre Chuck Berry, qui reprend vraiment Nat King Cole,
0: oui,
1: et les Stones qui reprennent Chuck Berry, mais avec les doigts dans la prise. Hein.
0: C'est
1: on
0: vrai,
1: voit bien,
0: hein.
1: Il y a 3 ans entre les deux. Hein.
0: C'est fou. Hein.
1: C'est absolument dingue. Et c'est là qu'on comprend la tempête Rolling Stones.
0: Et puis, autre type de tempête, bien française, celle-ci, mais tellement amoureuse du rêve américain. Eddie Mitchell aussi a chanté la route 66.

0: quoi qu'on pense de la politique extérieure des États-Unis en ce moment, la route 66, ça vaut le coup d'aller vivre ça.
1: Cette année en particulier, alors c'est compliqué de rentrer, il y a un petit sujet pouvoir d'achat, mais cette année on est en plein centenaire de la route 66 et donc il y a des manifestations partout, tout le temps sur la route 66. Il y a des sites web qui les répertorient et c'est absolument dingue. Des trucs qui sont microscopiques. Il y a toujours un petit festival, il y a un petit défilé.
0: Une kermesse, un truc.
1: Ouais, des vieilles bagnoles, il y a un petit concert, il y a des tas de trucs, il y a des conférences, il y a des choses qui se passent tout le temps sur l'ensemble de la route 66, en dehors de LA, en dehors de Chicago.
0: Et puis, pour réviser avant de partir, je vous recommande donc la lecture de votre livre, Lauric, Rock'n'Road Trip, la route 66 en musique de Chicago à Los Angeles, aux éditions Hors Collection. Merci beaucoup d'être venu nous voir. Pour se dire au revoir, je vous propose d'aller faire un tour, évidemment, au bord de la route 66. Il y a un petit endroit assez sympa qui s'appelle le Bagdad Café. Si jamais vous avez une énorme scène de ménage sur la route 66 et que votre mari vous abandonne sur le bord de la route, c'est là que vous pouvez aller au Bagdad Café et vous entendrez dans vos oreilles cette chanson qui a été un énorme tube au moment de la sortie du film Bagdad Café en 1987. C'est Calling You de Jevita Steele. À bientôt, Lauric. Merci.
1: À bientôt.

0: Jevetta Steel dans vos oreilles. Vous écoutez ici. On était pas mal sur la route 66. Mais là, on va changer d'ambiance.
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0: Vos festivals d'été, oui, c'est un autre genre de route, mais ça fait plaisir de se balader un peu partout en juin, juillet, août et même un petit bout de septembre en France pour se faire un festival. Alors on a fait les comptes et c'est officiel, le podium des artistes les plus programmés sur vos festivals d'été en 2026. Alors en bas du podium, Sam Sauvage et Feu Chatterton, 29 festivals chacun. Deuxième marche du podium, la jeune Mickey, 31 festivals. Et la grande gagnante 2026, c'est Louisa. Révélée avec Soleil Bleu, elle est à l'affiche de 38 festivals cet été, alors qu'elle fait la promo de son tout premier album. On la félicite et on lui souhaite pas de bonnes vacances, mais nous on se souhaite bien du plaisir.

0: 38 festivals cet été pour Louisa. Et ben c'est la grande gagnante de la saison.
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0: Le livre Rock'n'Road Trip dont on parlait avec son co-auteur Laurie Kenton est à gagner ce soir au Blind Test. Et le thème du Blind Test, bon, n'a pas grand-chose à voir avec la route 66 en musique, mais c'est pas très grave. Le thème du Blind Test ce soir, ce sont les yeux en chanson. Alors, est-ce que c'est un thème qui va inspirer Serge et Mathieu? On va pas tarder à le savoir. Bonsoir messieurs.
2: Bonsoir,
3: bonjour.
0: Bonjour, merci beaucoup de venir jouer avec nous au Blind Test. On joue avec la musique ici dans Décibel. Mais à la fin, tout le monde gagne. Ça, il faut que vous le sachiez, c'est très important. Parce qu'on ne va pas vous faire jouer pour rien du tout. Donc, quoi qu'il arrive, et Serge et Mathieu, vous gagnez un exemplaire du livre de Laurie Kenton, ok?
2: D'accord, très bien.
0: Bon, voilà, ça c'est noté, Rock and Road Trip, la route 66 en musique, c'est gagné. Alors, les yeux en musique maintenant, pour jouer ensemble, on va donc vous passer des chansons et il va falloir retrouver le plus rapidement possible le nom des interprètes de ces titres. A priori, c'est des gros tubes, mais bon, ça va plutôt être une question de rapidité, ce que vous allez retrouver le plus vite possible, le nom de ces chanteurs, chanteuses et groupes. Mathieu et Serge, n'oubliez pas de donner votre prénom avant de donner la réponse, d'accord?
2: Oui, d'accord.
0: Ok. Ok, pour que je sache lequel de vous deux a trouvé en premier. Les yeux en chanson, mais qui sont les interprètes? On y va, premier titre. Dites-moi messieurs, qui chante ça?
4: Viens là.
2: Mathieu.
0: Mathieu. Oui, bravo.

0: Indochine. Et un premier point pour Mathieu. Bravo. On continue. On change de style. Les yeux sont toujours là. Mais qui chante ça?
1: Mathieu.
0: Ah, Serge. Qu'est-ce qu'il a dit, Serge? Pardon.
1: Francis Cabrel.
0: Oui, c'est ça, Serge. J'aimerais.

0: Qu'est-ce qu'elle est belle cette chanson de Cabrel, l'encre de tes yeux. Ça fait un point pour Serge, un point pour Mathieu. Mais qui va gagner? Bon, tous les deux vous gagnez le livre, ça c'est sûr. Mais pour l'amour du sport, qui sera celui qui remportera le dernier point de notre blind test? Après l'encre de tes yeux et tes yeux noirs, encore des yeux en chanson. Messieurs, dites-moi, qui chante ça?
1: Mathieu.
0: Mathieu. Oui, bravo.

0: Revolver, signé Marc Lavoine. C'est pas mal les chansons avec les yeux, n'empêche. Est-ce que vous en avez une préférée, vous, Serge, tiens, par exemple, une chanson qui parle des yeux préférée?
1: Pas vraiment, non, je sais pas, ça ne me vient pas à l'idée pour l'instant.
0: Non, et Mathieu?
2: Ben moi, c'est la première, Indochine.
0: Ah, c'est Indochine? Ah bon, bah alors, ça tombait bien. Oui, je me disais, Mathieu l'a trouvé très très vite. Donc, oui, a priori, c'est un connaisseur. Bah, moi, je vais pas vous mentir, il y en a une qui me plaît bien et je me dis que ce serait sympathique de l'écouter ensemble pour terminer cette petite séquence de jeu autour des yeux. C'est les yeux d'Émilie, signé Joe Dassin, ça vous dit?
2: Ah oui?
0: Ah oui, alors c'est parti, les yeux d'Émilie, Joe Dassin. Pour celles et ceux, bah, soit qui aiment les chanteurs de charme, soit les Émilie, bravo pour votre bon goût, soit le rugby aussi, je sais que c'est un de vos hymnes, les amis. Alors c'est parti, Joe Dassin. Et merci beaucoup à Mathieu et Serge d'être venus jouer avec
1: merci.
0: Nous.
1: Merci, au revoir, merci.
2: Merci beaucoup.
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0: Je vous entends chanter chez vous, franchement ça me fait trop plaisir. Cette chanson, mais quelle décharge de joie. Le meilleur des années 70, hein. On est en 77 quand Joe Dassin chante cette chanson dans les yeux d'Émilie, écrite par Pierre Delanoë et Claude Lemel. En plus, alors que voulez-vous que je vous dise, là on est vraiment sur du grand art. Qu'est-ce que ça fait du bien. Oh, allez, on continue.
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0: La bonne nouvelle, c'est que Camélia Jordana prépare activement son cinquième album. Le premier était sorti en 2010, juste après sa participation à La Nouvelle Star, qu'elle n'a pas gagnée. Mais bon, je vais vous dire, peu importe, elle a été remarquée, c'est bien le plus important. Ensuite, il y a eu en 2014 Dans la peau, puis Lost en 2018, et Facile, fragile, disque d'or en 2021. 5 ans donc qu'on attend un nouvel album de Camélia Jordana. Elle est venue dans Décibel nous dire que bien. Oui, il allait sortir, enfin en tout cas, elle travaillait dessus, mais pour le moment, il n'était pas prêt. Elle a quand même déjà sorti 3 chansons qui nous donnent quand même une idée de ce à quoi ça va ressembler. La première est arrivée l'an dernier, elle s'appelait Win Rak, elle était chantée en français, en arabe, en espagnol, et peut-être même un peu en anglais.

de l'anglais à l'arabe, au Delija très exactement, et au français. Voilà, elle fait ça. Camélia, elle vient me sortir un troisième titre qui s'appelle On se quitte, qui est mon coup de cœur du jour. On se quitte, tiré donc de l'album à venir de Camélia Jordana. Le clip vient de sortir aussi. On sait qu'elle est devenue une femme de cinéma, hein, actrice récompensée au César et également bientôt réalisatrice. Et on le sent, hein, qu'elle s'amuse à ça dans ses clips. On se quitte, comme son nom l'indique, le clip d'une rupture que je vous recommande d'aller visionner sur YouTube. Pour le moment, juste le son, vous allez voir, c'est encore une belle chanson. On se quitte, signée Camélia Jordana. Coup de cœur.

0: Le clip est disponible, la chanson est magnifique. On se quitte, Camélia Jordana.
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0: C'est un artiste qu'on a beaucoup écouté il y a 30 ans, qui fête aujourd'hui son anniversaire, Stommy Bugsy, à 54 ans aujourd'hui. Stommy Bugsy, de son vrai nom Gilles Duarte, d'origine capverdienne. Stommy Bugsy, il est né le 21 mai 1972 à Paris, dans le 9e arrondissement. Alors, vous allez me dire, il ne les fait pas? Je sais, absolument. Est-ce que c'est parce qu'il est vegan? Est-ce que c'est parce qu'il va à la salle? Ou est-ce que c'est parce que le rap, ça conserve? Je n'en sais rien. Mais il se trouve que toujours beau comme le jour, il souffle aujourd'hui 54 bougies, notre monsieur Stommy. Je vous propose de remonter le temps, donc, à il y a environ 30 ans. On découvrait son album, Le Calibre qu'il te faut, et sa chanson, qu'on n'a pas fini de chanter encore aujourd'hui, Mon papa à moi est un gangster, Stommy Bugsy. Bon anniversaire.

0: Merci à vous d'avoir écouté l'émission Décibel. C'est terminé pour ce soir. Alors attention, nous on va rentrer chez nous et faire nos valises, car demain nous partons pour Marseille. Décibel sera en direct du stade Vélodrome. Et oui, demain ce sont les répétitions générales du grand concert Corsu Mezzu Mezzu, la bande de Patrick Fiori, les artistes corses et les continentaux qui vont faire des duos. Ça sera incroyable. Demain soir, on vous révélera donc les coulisses de ce grand spectacle Corsu Mezzu Mezzu. Rendez-vous ici même demain à 20h en direct. Et merci à l'équipe de l'émission, Iris, Arnaud, Elodie, Yanis et Franck.
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4: Bonjour la France, j'espère que tu vas bien. La France, les températures remontent, c'est bientôt l'été. Mon Dieu, comme nous sommes heureux. Comment ça va, Éric Bastien?
5: Voilà l'été,
6: ok. Bah, ça va, bonjour à tous.
4: Il y a les négresses vertes qui viennent d'appeler, porte-plainte.
6: Exactement.
4: Allez, alors, je vous rappelle que toute la semaine, les meilleurs candidats se qualifient pour vendredi pour la finale. Il y a des très jolis cadeaux à gagner. Le premier prix, il s'agit d'un séjour pour 4 personnes au parc Astérix. Et là, c'est le cap sur l'Égypte, dans la nouvelle zone. Alors, il y a les remous de la descente du Nil. Et vous allez prendre de la hauteur avec l'envol d'Ibis. Vous allez découvrir 7 automatiques. Il y a plus de 50 attractions et spectacles pour toute la famille. Vous jouez donc pour 2 jours, 4 personnes, une nuit à l'hôtel du parc en chambre familiale, les petits déjeuners, le dîner. Et puis surtout, pour aller là-bas, 100€ en carte carburant et parking inclus. On est tellement content de vous offrir ça. Mais il y a un très joli cadeau pour le deuxième. C'est quoi?
6: Il y a toujours ce cadeau, vous connaissez bien évidemment, cette machine Nespresso, ces 32 dosettes, ces saveurs égyptiennes que Joe Malangox a préparées avec amour. Joe Malangox y a consacré des nuits entières pour préparer cet élixir, cette potion magique. Et ce n'est pas sans un certain héroïsme, une certaine suffisance et un peu de prétention qu'après avoir conçu ce café, il a déclaré « Avec moi ». Merci, Joe Malango.
4: Magnifique. Allez, on accueille tout de suite Muriel et Patrice, nos derniers candidats à se qualifier pour demain. Je rappelle à nos auditeurs chéris que, évidemment, j'ai 2 candidats déjà qualifiés.
6: Ah, commencez pas.
4: Voilà, Eric n'en a qu'un. Que va-t-il advenir? Basile, jungle, chérie.
6: Aujourd'hui, c'est moi qui gagne.
4: Bonjour Muriel, bonjour Patrice, comment ça va les amis?
6: Salut, bonjour.
7: Eh ben bonjour tout le monde.
6: Bonjour.
7: Tout le monde. Voilà, bonjour.
8: Bonjour.
7: Oh là là, il est soupçonné lui, allez, bonjour.
4: Eh oui, voilà Muriel, tu as raison. Alors, bon, alors Muriel, tu habites à Nice, tu as 80 ans, le 20 mai, dis donc.
7: Hier.
4: Bon anniversaire ben, Muriel,
7: oui.
4: Dis donc.
7: Ah ben oui.
4: Alors, t'as soufflé toutes les bougies ou pas?
7: Oui, j'ai soufflé toutes les bougies. C'était un 8 et un 0, donc il y en avait que 2.
4: Magnifique.
7: C'est pas mal.
4: Magnifique.
7: Voilà, c'était très bien. C'était très bien.
6: Bel âge. Hein.
4: Alors, tu as 2 enfants, Laurent et Lucie, et tu as 3 petits-enfants. C'est ça?
7: C'est ça. Exactement.
4: Magnifique. Alors, dis donc, tu as un chien qui t'a adopté. Ça veut dire quoi, c'est un chien qui t'a adopté?
7: Eh ben, c'était un chien que je côtoyais depuis longtemps dans le centre équestre où j'allais faire du cheval. Et puis, au fil des années, ce chien, il m'a aimé. Et puis un beau jour, il s'est mis le long de ma roue au moment de partir et il n'a pas voulu partir. Il avait 9 ans.
4: Oh.
7: Il en a 16. Oh. Et bien, il en a 16. Et il va bien. Et il est chez moi. Et son ancienne maman m'a dit, emmène-le. De toute façon, tu reviens vendredi. Ben, je dis, oui, bien sûr. Je suis revenue vendredi avec le chien. Il était content. Mais il est revenu quand même avec moi. Et oh. depuis, il est là. Voilà. Oh. Une merveille.
8: Alors, il s'appelle Filou, il paraît.
7: Il s'appelle Filou, exactement.
8: Ah, c'est un filou.
7: Son vrai nom.
8: Ah, c'est un filou, bien sûr, évidemment.
7: Oui, mais il est tellement gentil. Oh. Et puis alors, il sait tout. Il est sourd comme un pot. il est un peu miro. Mais j'ai appris des signes. Et je change ma voix. Je suis un peu... Quand je suis en colère, c'est... Voilà, et bien ça se passe très bien. Non mais je ne changerai pas pour tout l'heure du monde. Hein.
8: Ah bah non, oui, on l'aime, Filou. Ouais. Alors, bon
7: on
8: alors.
7: On l'aime.
8: Oui. Dis donc, tu me parles de cheval. Tu as fait beaucoup de cheval, mais là t'as arrêté un peu le cheval, c'est ça?
7: Non mais depuis que ma petite fille a arrêté, je n'en ai plus fait parce que j'ai eu peur de me casser la gueule.
8: Ah bah tu vois. Eh oui. Eh, tu peux te balader, oui, tu peux te balader au pas.
7: Non, c'est pas rigolo. Non, mais de toute façon, il faut ce qu'il faut à un moment où il faut.
8: Oui, t'as raison, c'est vrai, je suis d'accord avec toi.
7: C'est comme les talons aiguilles. Il faut ce qu'il faut à un moment où il faut, voilà.
8: Tu mets plus de talons...
7: Tant qu'on peut, c'est bien, mais quand on est moins sûr, on laisse.
8: Tu mets plus de talons aiguilles.
7: Si.
8: T'en mets encore?
6: Oui, quand même.
7: Les moins hauts.
8: Oh là là, t'es mon héroïne, je n'en mets jamais, moi. C'est une...
7: bah, oh. Pourquoi les filles, elles mettent pas de talons aiguilles?
8: Mais parce que...
7: Moi, j'ai une fille qui en met pas du tout, et je comprends pas.
8: Bah parce que moi, quand j'en mets, tu sais, tu vois la vache dans Mickey qui s'appelle Clarabelle.
7: Et bien,
8: si je mets des talons, on dirait la vache. On dirait Clarabelle.
7: Non, ça vient de tes chaussures. Ah. C'est parce que tes chaussures ne sont pas appropriées.
8: Bon, je vais réfléchir à ça. Bon, ma chérie, on va tout de suite marquer le premier point. Mmh. Écoute bien, ça va parler de McDo.
7: Oh merde.
8: Alors, écoute bien, au Canada francophone, donc le côté francophone du Canada, on dit que le Happy Meal de chez McDo s'appelle un menu bonne humeur. Est-ce que c'est vrai qu'au Canada francophone, il y a le menu bonne humeur à la place du Happy Meal? Vrai ou faux? Top chrono, 5 secondes.
7: Moi, je pense que c'est pas vrai, parce que pourquoi le transformer? Tout le monde sait qu'un Happy Meal, c'est... bonne humeur pour celui qui le vend.
8: Eh ben, t'as bien raison, Muriel. Un point, ça n'existe pas. Bravo, premier point pour Mumu.
6: Ah là là, une des doyennes d'Otake, d'ailleurs. 4 fois 20 ans, Muriel. Quelle énergie incroyable, ça fait vraiment plaisir.
8: Ah ben, c'est sûr qu'elle a plus d'énergie que toi. Ouais. Hein.
6: Dis donc, tu vas te calmer, toi. Patoche, les galoches, il est avec nous. Bonjour, mon Patrice.
9: Bonjour à tous les deux, bonjour à toute l'équipe.
6: Ah, c'est salut. Sympa, Patrice. Ici, Lorraine, qui habite à Malzéville, c'est en Meurthe-et-Moselle. Comment on appelle les habitants de Malzéville? Malzévillois.
9: Très bien.
6: Et comment?
9: Malzévillois.
6: Et les Villois. C'est bon, salut tout le monde. Qu'est-ce qu'il fait, Patrice, dans la vie?
9: Ben, je suis jeune retraité depuis le 1er avril.
6: Voilà.
10: Oh, tu n'as plus le temps.
6: Bah oui. Ah, dis donc, c'est frais cette retraite 1er avril, il y a un mois et demi. Alors, tu faisais quoi? C'était quoi ton métier juste avant?
9: Alors, moi, j'étais directeur de secteur dans l'hôtellerie-restauration pour un groupe français, groupe important français, voilà.
6: Et avant, tu as été restaurateur, mais longtemps, tu as été restaurateur?
9: Oui, j'ai été restaurateur à mon propre compte, oui, jusqu'en 2012. Et après 2012, les événements ont fait que j'ai dû fermer, vendre. Et puis après, j'étais dans une entreprise en tant que salarié.
6: Bon, voilà. Comment tu vis la retraite depuis un mois et demi, bientôt deux mois, là? Tu le sens bien? T'es content? T'as du temps? Tu dors le matin?
9: Ah oui, très bien, oui. Non, mais c'est vrai que la vie, elle change. Comme j'étais toujours en déplacement, bah, je revois un petit peu les Malzévillois, la famille, les amis.
6: Ah oui.
9: Ouais, on a du temps pour soi.
6: Ouais, puis tu profites de tes petits-enfants, parce que t'es grand-père, Patrice, il me semble.
9: Oui, j'ai deux enfants et donc deux petits-enfants aussi, ouais.
6: Isaac, qui a 5 ans, et Farel, qui a 3 ans, c'est bien ça?
9: Tout à fait, des petites têtes blondes aux yeux bleus.
6: Trop mignon, et on salue tes enfants Alexandre et Ophélie. Voilà, mon petit Patou, on va jouer ensemble sur ici, je suis heureux de t'accueillir, et on va tout faire pour aller être mon candidat aujourd'hui. J'en ai besoin d'un quand même, mon Patrice, je compte sur toi, parce que là...
9: Non, on va faire le maximum.
6: Allez, mon Patrice, elle a l'air très en forme, Muriel, je me mets.
8: Muriel est très forte.
6: Bon, là, Muriel est très forte.
9: J'ai déjà la pression avec le point qu'elle a marqué.
8: Oh, et voilà.
6: Ça va aller. Allez, on retombe en enfance, on vient de parler de tes petits-enfants.
9: Ouais.
6: Petite boîte à musique sympathique. Écoute bien cette histoire. Dans le Var, département 83, Saint-Tropez, un doudou a été retrouvé 11 ans après avoir été perdu. Est-ce que cette histoire est vraie ou fausse? Top chrono, 5 secondes.
9: Je vais dire vrai, c'est tellement sympathique.
6: Bah, c'est sympa et c'est mignon, et t'as raison, c'est vrai. On est en avril dernier, Baptiste, il a 14 ans, il a retrouvé à Tourtour son doudou perdu 11 ans plus tôt pendant des vacances. C'est un habitant du village qu'il avait récupéré il y a 10 ans, qu'il a toujours laissé dans sa maison accroché. Comme quoi, enfin voilà, l'espoir fait vivre, c'est de la folie 11 ans plus tard. Bonne réponse, Patrice, bravo.
8: Un point Mumu, un point Patoche, et là tout de suite, vous écoutez ici, et moi je vous emmène faire une virée à deux.
6: Bien sûr.
8: Et ouais, on va aller avec Lily Cube, voyage en Italie, vous écoutez ici, on vous

0: Veille Valérie Babido.
1: Oh yeah, on ira en Italie.
0: On est tous au taquet.
1: Yeah.
0: Taquet, taquet. C'est tous les midis.
1: Yeah. Midi.
0: Et c'est sûr.
1: Ici, ici,
0: ici. Oh là là, c'était notre premier duo. Ce sera le tube de l'été, mesdames, messieurs. Le Dami de Bastia. Sur les plages.
1: On va faire la reprise de Lily Cube. Allez, jingle.
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0: Allez, cube rosé, nous.
1: Allez, Muriel, ici Azur, Patrice, ici Lorraine, ont un point chacun. Muriel, dis donc, mais t'es ma meilleure amie, toi. D'abord, tu fais du cheval et t'adores les chevaux, t'adores les chiens, mais t'adores bricoler, il paraît que t'adores bricoler.
3: Oui, j'aime bien bricoler. Je m'aroufle.
1: Ah, tu m'aroufles. Oh, tu m'aroufles.
3: Je m'aroufle pas toujours. Et moi, je maroufle avec n'importe quoi.
1: Eh oui, bah, de toute façon, maroufler, c'est maroufler. Tu sais, on fait bien comme on veut.
3: Exactement.
0: Excusez-moi de vous interrompre. Déco, c'est le générique de Déco.
1: Oui, c'est le générique
0: de
1: Déco.
0: Muriel, tu sais que je crois, hein, Valérie, que Muriel, Déco revient sur M6, il me semble.
1: Eh, tout à fait.
0: Je ne veux pas vous interrompre pour rien.
3: Ça, c'est pas mal.
1: Tu pourras me regarder maroufler. Alors.
3: Oui, on va te piquer des idées.
1: Mais évidemment que tu vas me piquer des idées. C'est fait pour ça. Tu adores aussi ton petit. T'as inventé un jardin dans ta copropriété pendant le Covid.
3: Ah, ouais. Et alors,
1: qu'est-ce que t'as mis?
3: Et bien, j'ai tapé dans la butte, j'ai aplati, j'ai fait une petite rocaille, j'ai planté des plantouilles, et puis voilà, et puis c'est très bien. J'ai récupéré à la poubelle une table en fer forgé que j'ai réadaptée, poncée, nettoyée, peindue, et tatati. Et puis c'est très bien. Bon, il y a des gains qui viennent, mais je m'en fous.
1: Il y a des gains, mais on s'en fout des gains, c'est toi l'essentiel.
3: Mais on s'en fout, ça m'est bien égal. C'est tellement agréable.
1: Moi,
3: je vais boire mon café, je suis au soleil, il y a des petits oiseaux qui viennent. C'est très bien, c'est très bien. Il faut faire quelque chose.
1: Évidemment.
3: Pas rester à attendre que ça se passe.
1: Je suis bien d'accord avec toi, Mumu. Alors, voilà. Tu vas marquer tout de suite le deuxième point, parce que moi, je te veux demain avec moi en finale, je veux que tu gagnes. Alors, écoute bien. On va faire le générique de Batman.
3: Oh là là.
1: Alors on va parler de chauves-souris, ma chérie. Moi j'adore les petites chauves-souris, c'est trop mignon. Alors, il paraît que les chauves-souris, elles tournent toujours à gauche quand elles sortent d'une grotte. Est-ce que c'est vrai ou faux qu'elles tournent toujours à gauche quand elles sortent de la grotte, les petites chauves-souris?
3: C'est bien possible, c'est bien possible. Oui.
1: Tu dis oui?
3: Oui, je pense bien que c'est ça.
1: Et non, en fait, elles ne tournent pas toujours à gauche. Ça dépend, en fait, on ne sait pas trop. Ils essayent d'étudier, mais parfois il y en a qui sortent à gauche, parfois pas de points, je suis bien triste.
0: Ah là là, Patrice qui a déjà un point qui est en Meurthe-et-Moselle, Patrice qui est à la retraite depuis bientôt 2 mois, il se régale notre Patrice à Malzéville, il était directeur de secteur dans l'hôtellerie. Mais alors petit, tu avais un autre rêve, tu ne voulais pas être dans la restauration, tu voulais faire quoi, petit Patrice?
4: Moi, j'aurais voulu être pilote de ligne dans l'armée.
1: Ah ouais, Top Gun.
0: Attends, pilote de ligne ou pilote de chasse?
4: Pilote de chasse, pardon, dans l'armée, pilote de chasse. Oui.
1: Ah donc Top Gun.
0: Top Gun, avec les petites lunettes et
4: tout. Oui, tout à fait.
0: T'as quand même été jusqu'à prendre des cours de pilotage.
4: Oui, j'ai commencé le brevet de pilotage.
0: Ouais.
4: Et la théorie, ça allait, c'était un peu difficile, mais bon, je m'accrochais.
0: Ouais.
4: Par contre, quand on a commencé à la pratique, ça n'allait pas du tout. Pas du tout, je transpirais des mains, même avec l'instructeur à côté. Hein.
0: Ouais.
4: Donc j'ai très vite arrêté, malheureusement, j'ai pas été jusqu'au bout, parce que c'était pas pour moi, tout simplement.
0: Hein. Ah, tu t'es rendu compte que t'avais peur en avion, donc ça fout mal,
4: voilà,
0: quoi, du coup.
4: C'est ça, ouais. Bon. Alors que j'ai pas peur dans les gros, hein,
0: ouais, je comprends.
4: Les avions de ligne, le petit Cessna, ça touchait un peu partout. Atterrissage, décollage, j'étais vraiment pas du tout.
0: Mais tu connais un peu Piper, Cessna, Robin, des R400, tout ce genre de.
4: Ouais, voilà. C'était une passion pour moi, mais
0: je vois ça, j'entends.
4: Malheureusement, c'était pas. Elle a pas voulu de moi, cette passion. Ouais.
0: Alors, t'es fan de padel, par contre?
4: Oui, j'ai commencé le padel il y a un peu plus de deux ans. Voilà.
0: Ouais.
4: J'ai été fan de tennis et petit à petit, quand j'ai commencé le padel, eh bien j'ai arrêté le tennis et je fais quasiment plus que du padel. Et c'est vraiment quelque chose qui c'est une convivialité, c'est avant, c'est après, et puis c'est pendant. Mais on est sur du cardio, mais cardio sympa, quoi.
0: Du baby foot au beau jour, tu t'es même préparé un terrain de pétanque pour ta retraite. Quelle bonne idée!
4: Oui.
0: Génial, ça.
4: C'est vrai. Il est terminé, on l'a pas encore inauguré, on attend les beaux jours avec les amis et on va l'inaugurer très bientôt, là, parce que ça.
0: Ah ouais, c'est super, semaine, terrain de pétanque, là, l'été, les beaux jours qui arrivent en plus dans les prochains jours. Ouais. Plein de bonnes choses grâce à ton terrain de pétanque, je pense que tu vas te marrer. Voici ta

0: question, elle vaut un point. On écoute un extrait de Pascal Obispo. De drapeau, et justement, le drapeau de la Roumanie et du Tchad, c'est la question, le drapeau de la Roumanie et du Tchad sont identiques, vrai ou faux? Top chrono, Patrice, 5 secondes.
1: C'est vrai, c'est vrai.
0: Tu les vois, tu vois la couleur, tu vois tout là?
1: Ouais, jaune, bleu et rouge,
0: oui, trois bandes verticales, bleu, jaune et rouge. Les drapeaux de la Roumanie et du Tchad sont quasiment identiques. Il y a une seule différence qui est une nuance de bleu qui est un tout petit peu plus foncé pour le Tchad. Eh, bravo Patrice, t'es connaisseur.
2: Allez, Patrice 2, Muriel 1, Mumu, tu vas te reprendre parce que là, tout de suite, je vais te mettre une chanson qu'on adore tous. La lumière revient déjà. Hey, la dernière séance, Eddy Mitchell, vous écoutez ici, on vous aime. La lumière.

0: Non mais je connais Mumu.
1: Demain c'est la finale.
0: C'est encore moi qui va gagner.
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3: Oui, on termine toutes les chansons aujourd'hui.
0: Oui,
3: on est
0: aujourd'hui
3: comme ça.
0: On a décidé voilà. De faire ça. Alors, Muriel a un point, Patrice a deux points. On va faire un quiz musical, mais d'abord, on va raconter cette petite histoire incroyable. Il paraît qu'on a fait de la figuration dans le film Ocean 12 avec ta fille.
4: Ouais, et puis on s'est jamais vu.
0: Comment ça, on s'est jamais vu?
4: Ben non, on s'est jamais vu, parce qu'on était dans la dernière prise, et puis ils l'ont coupé.
0: Ah ben voilà.
4: Alors en plus, on a été voir le film, parce qu'on voulait se voir.
0: Bah oui.
4: Et on attendait, et quand on a vu que, où on avait tourné sur le port de Nice, ça arrivait, on était très attentives, et puis on s'est jamais vu passer.
0: Oh my God, là, là.
4: Ah ouais, c'était terrible.
0: Est-ce que t'as au moins vu Brad Pitt et George Clooney?
4: Non, même pas.
0: Oh.
4: Parce que nous, on était vraiment sur la dernière vue du film.
0: Oh là là là là là.
4: Ils se sont servis de nous que pour regarder pour eux, en fait. On était trop belles, ils n'ont pas voulu que tout le monde nous voie.
0: Mais évidemment, c'est
4: ben
0: ça.
4: Voilà.
3: Mais elle a été payée quand même. Hein.
0: Mais non, elle a...
4: Oui, oui, bien sûr, on voulait se voir.
0: Mais t'as raison, vous étiez trop belles, toutes les deux. Alors,
4: c'est
0: écoute...
4: Ça, mais oui.
0: Tu aimes chanter, tu aimes la musique, je le sais. Là, c'est le quiz musical. Alors, il va y avoir trois chanteurs qui vont chanter. Enfin, il y a trois chansons surtout. Et parmi ces trois chanteurs, évidemment, il y en a deux, c'est les mêmes. Et un, c'est un intrus. Il faut que tu me trouves l'intrus. Écoute bien, ça devrait pas être trop dur. Vas-y. Paris.

0: des pizzas.
1: Alors, c'est qui l'intrus?
2: C'est Syracuse qui est l'intrus. Qui est l'intrus.
1: Et oui, alors, comment il... c'est qui le chanteur?
2: C'est vous le dit? Non?
1: Oh mon Dieu.
2: Ah, mais non, il y en avait un autre plus vieux encore qui chantait ça.
1: Et oui.
2: Ah
1: oui. Alors.
2: Ah merde.
1: Ah merde, ouais. Alors, tu m'as dit Syracuse. Moi, j'ai envie de te donner un point.
3: Alors.
1: Bah quoi? Elle a dit Syracuse et c'est vrai que. Et c'est vrai que vous le dites, il l'a chanté. Oui,
3: Syracuse,
1: elle a dit Syracuse.
3: On l'entend, l'extrait, dit Syracuse, donc.
1: Bon, d'accord, ok.
3: Bon, bah. Dans tout ça, hein.
1: Bon, d'accord, bon, pas
3: oh, c'est vous qui décidez, hein,
1: pour... Bon, j'ai envie d'en donner un sur les deux, quoi.
3: Attends.
1: C'est Henri Salvador. Syracuse. Et voilà. Bon, écoute, je ne te donne pas de points parce que.
3: Oh.
1: Il m'a fait les gros yeux, Éric Bastien, et bon. Oh, je suis désolé. Bon, allez.
3: Patrice, tu as vu, j'œuvre hein, pour toi. Hein. Je fais ce que je peux. Hein.
4: C'est bah, gentil, merci.
3: Bah, bien sûr, c'est normal. On va aux Antilles. Allez, juste avant de jouer, pareil, t'adores cuisiner, notamment le curry, le lait de coco et tout ça et tout ça.
4: Oui, c'est vrai, c'est vrai. C'est une passion qui m'est arrivée là tout récemment. Je me suis mis à la cuisine, j'ai un peu de temps.
3: Ouais.
4: Et bon, je suis des sites de recettes, bien entendu. Et j'improvise pas, mais j'aime bien les résultats et je fais goûter à la famille, aux amis. Ça plaît des fois, ça plaît souvent, mais bon, quelquefois, c'est loupé.
3: Lait de coco, bah oui, ça arrive. Lait de coco, vanille, tu t'es essayé au Saint-Honoré, mais tout est resté tout plein, du coup. Mais c'est bien.
4: Le Saint-Honoré, c'était une catastrophe.
3: Ouais, mais c'est pas
4: il
3: grave.
4: A, il a jamais monté, il est sorti, il était tout plat. J'ai pris des photos. Tout le monde s'est moqué de moi.
3: Oh, mais c'est pas grave, t'as raison d'essayer de toute façon. Allez, Patrice, avec le sourire, c'est parti pour ton mix. Il y a trois artistes. Enfin, il y en a deux qui sont les mêmes. Il y en a un qui est un intrus, ça tu l'as compris. Il faut l'identifier, son nom, son prénom. On écoute.

0: Et on envoie le chrono, Patrice. Qui est l'intrus qui n'a rien à faire là.
1: Alors, et maintenant, que vais-je faire? Nougaro. Claude Nougaro.
0: Eh oui, bien sûr. Et maintenant, Claude Nougaro, évidemment.
2: Et...
0: mais tellement pas, c'est Gilbert Bécaud. Et maintenant, mon Patrice, maintenant... qu'est-ce que tu me fais là? Et maintenant,
2: que vais-je faire? Eh bien, je vais faire que c'est un mumu de patoche.

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2: Alors, je vous rappelle que c'est le dernier jour pour se sélectionner pour la finale de demain. Muriel a un point, Patrice a deux points. Le cadeau pour le gagnant demain, c'est un séjour pour quatre personnes au parc Astérix. Cap sur l'Égypte, vous allez faire la descente du Nil, vous allez prendre de la hauteur avec l'envol d'Ibis, vous allez découvrir cet Automatix. Vous aurez l'hôtel, la suite, les petits-déj, le dîner, 100 euros de carburant et le parking inclus pour y aller. Et si vous ne gagnez pas ça, vous gagnez la magnifique machine Expresso EO, fabriquée par Malongo, avec 32 dosettes et 6 verres en verre. On reprend tout de suite la compétition. Alors, Muriel, elle n'a pas croisé Georges Clooney, Brad Pitt. En revanche, dis donc, il paraît qu'on a croisé Brigitte Bardot.
3: Ah oui, mais ça, c'était quand j'étais toute petite.
2: Alors, raconte, il paraît qu'elle tournait et Dieu créa la femme.
3: Ouais, c'était son premier film dans la vieille ville. C'était donc un jeudi, parce qu'à l'époque, on n'avait pas école le jeudi. J'étais avec trois copines, on allait voir, bien sûr, j'avais 10 ans. Et au moment de sa pause, elle nous a payé une glace au nouveau glacier.
2: Bah, elle est
3: super. Elle était. On s'en rappelle toujours. Et cette chose, ça m'a permis de retrouver, peut-être 50 ans après, une copine qui avait mangé la glace avec moi.
2: Et voilà. Bah oui, parce que tu as raconté l'anecdote sur ici, ouais. Et les copines ouais. T'ont appelé.
3: Eh bien, exactement. C'est formidable quand même de se retrouver 60 ans après. On ne se reconnaît pas, mais ça ne fait rien.
4: Grâce à la radio ?
2: Ben oui, elle a raconté c'est l'anecdote génial. Sur la radio et, et elles se sont retrouvées. Ça, c'est bien
3: j'ai
2: sympa.
3: Retrouvé une copine. Oui, c'est super sympa.
2: Ah, voilà, tu vois.
3: On devrait faire ça plus souvent.
2: Je suis d'accord avec toi.
5: Avis de recherche.
3: Oui.
2: Quand elle avait 60 ans, c'est-à-dire un âge exceptionnel, il paraît que tu t'es inscrite à Koh-Lanta. Mais finalement, lors de la sélection, tu devais partir au Kenya avec ta fille.
3: Mais oui. Ça a été la fatalité. Hein. Bon, j'ai rien fait du tout. Juste ils m'ont téléphoné en me disant est-ce que vous êtes toujours d'accord. Je lui ai dit oui, mais là je pars. Elle me dit non, là c'est tout de suite. Et donc, c'était mort. C'était mort. J'ai pas de bol, mais c'est pas grave. Peut-être que j'aurais mangé quelque chose de pas bien et ça m'aurait.
2: Oh non, et puis c'est dur à Koh-Lanta. Bon, ma chérie, là.
3: Oui, mais il était pas dur comme ça. Et puis il était beaucoup mieux.
2: C'est vrai.
3: Sympa.
2: C'est vrai. Voilà, je suis d'accord avec toi.
3: Là, ils sont hard.
2: Alors, ma chérie, c'est la question à 3 points. Je te pose la question, je te fais des réponses, je te propose des réponses. Et à mon top chrono, tu auras 10 secondes pour me donner ta réponse. Alors, tiens, on va pas. Mais non, tu vas gagner. Allez, on va parler du jeu vidéo Pac-Man.
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2: Alors, Pac-Man, figure-toi que cette semaine, Pac-Man célèbre son 45e anniversaire. Alors, est-ce que tu sais quel est l'aliment qui a inspiré la forme de Pac-Man ? Alors, un citron coupé, une pizza à laquelle il manque une part, un donut croqué ou les joues de Éric Bastien. Oui. Alors, qu'est-ce qui a inspiré la forme de Pac-Man ?
3: Moi, comme je suis près de l'Italie, je pense que c'est une pizza donc il manque une part.
2: Une pizza à laquelle il manque une part ?
3: Ouais, ça me plaît, ça.
2: Eh bien, figure-toi, ma petite Mumu, que c'est une bonne réponse.
4: Ah.
2: Et oui, c'est totalement une pizza à qui il manque une part. C'est magnifique, tu as 3 points, ça fait 4.
5: Oui, ça fait 4. Patrice est avec nous. Pour ceux qui nous rejoignent, Patrice, on fait connaissance avec lui depuis midi, avec ici Lorraine. Il habite à Malzéville, il est marié et il a deux petits-enfants. Patrice, est-ce que t'es chaud? Est-ce que ça va? Est-ce que t'es en forme, Patrice?
7: Je suis au taquet.
5: Patrice?
8: Et maintenant,
5: qui chante ça?
8: Que vais-je faire?
5: Voilà. Vous pouvez pas me dire ça il y a 5 minutes.
7: Je suis nul.
5: Il nous a dit nous garo quand même le gars. Patrice,
2: tu vois ça?
7: N'importe quoi.
5: Moi tu m'inquiètes Patrice pour la suite.
2: Éric, tu vois ça? C'est du mauvais coaching. C'est de l'humiliation de candidat. Et c'est ces petits détails de malveillance
5: mais
2: qui font que le candidat est déstabilisé.
5: Non, c'est pour qu'il se souvienne bien de Béco.
2: Ouais, enfin comme ça.
7: Béco.
2: Ne te déstabilise pas, Patoche. Tu sais, il y a plein de trucs qu'il ne connaît pas.
5: Non, mais moi je leur donne des devoirs. Il y a 100 lignes à copier sur Béco. Il y a un service après vente quand même. Patrice qui aime les sensations forte, qui aime bien les manèges. Alors c'est ta fille qui t'entraîne dans les manèges et je crois d'ailleurs que c'est pour elle que tu joues pour l'emmener au parc Astérix.
7: Tout à fait, c'est vrai. C'est vraiment quand on a entendu ça, elle m'a dit vas-y papa. Voilà. Donc oui, c'est à 90% c'est ma fille Ophélie.
5: Bon bah je te souhaite de gagner ce beau séjour pour elle. Pareil que t'as déjà sauté à l'élastique, donc voilà, côté sensation t'es pas mal. Hein.
7: Oui, j'aime bien. Ouais. Bon, je sais pas si je le referai, mais 60 mètres, sur un parking près de Saint-Tropez, J'avais beaucoup hésité, et puis je me suis lancé parce que bon, on était une bande de potes, il fallait pas que je faille.
5: Est-ce que tu avais regardé la météo le matin ?
7: Non, pourquoi ?
5: Pourquoi je te demande ça ? Parce que c'est ton rituel, il paraît que tous les matins...
7: Ah oui.
5: Tous les matins, Seigneur, tu regardes météo, la météo.
2: Aïe, aïe, aïe, que frio.
5: Ah oui, ah oui, bah oui.
7: Bah, ce matin-là aussi, oui.
5: Bah oui,
7: ce matin-là, oui.
5: Non, mais t'organises vraiment ta journée suivant le temps. Alors, il y a nombreux à le faire, mais ça détermine beaucoup de choses. Le tennis, le paddle pour toi. C'est... La météo, c'est quelque chose.
7: C'est ça, ouais, les activités indoor et puis celles qu'on fait à l'extérieur. Ouais, non, c'est vrai, c'est important.
5: Je suis d'accord. Quel temps il fait en Amérique du Sud, tu crois?
7: En ce moment, il fait pas très chaud.
5: Alors, c'est pas le moment d'y aller. Pourtant, c'est ton rêve.
7: Oui, c'est vrai. C'est un continent que je n'ai pas visité. Je suis allé un peu sur tous les continents, quasiment, ouais, sauf l'Australie et l'Amérique du Sud. Ouais.
5: Il a une phobie, notre Patrice. Ouais, je vous le fais court. Le nombril.
2: Qu'est-ce que ça ?
5: On ne peut pas s'approcher du nombril de Patrice.
2: Pourquoi ?
7: Non, parce que c'est une phobie depuis toujours. Parce que je pense que ça vient de ma petite enfance. On m'a expliqué que le nombril, c'était au moment où l'enfant avait coupé le cordon et on faisait un petit nœud. Et ce petit nœud, ben moi, dans ma tête, c'est peut-être rentré comme quelque chose de fragile. Comme un nœud, ça peut se défaire. Donc j'ai dit, on touche pas mon nombril, je touche pas le nombril des autres d'ailleurs. Et c'est devenu une phobie. Même sous la douche, il faut que je fasse très attention quand même.
2: Ah ouais? Ah ben dis-donc. Ah oui.
5: Sinon, Patrice, ça va?
7: Oui, ça va bien.
2: T'as arrêté malheureux. Moi, je me suis fait opérer de la vésicule biliaire. Ils te font un trou dans le nombril pour passer le truc. Ouais. Et après, il y a de la colle. Et il faut nettoyer le nombril tous les jours. Trois fois par jour.
7: J'aurais été très malheureux.
2: Fais attention à ta vésicule.
5: Patrice, voici la question. Écoute bien cet extrait. Qui chante? Qui chante?
7: Béco.
5: Voilà, bien. Bon.
7: Gagné.
5: Ouais, c'est déjà... Au moins, t'auras retenu un truc. Voici donc ta question. Ça ne concerne pas du tout Béco, mais Vanessa Paradis. Toi, celui qui met mon cœur au galop, sa voix dessus le flot, elle a ce que t'as glissé. Les épines du cœur, c'est le tout nouveau Vanessa Paradis. Aujourd'hui, 21 mai, Vanessa Paradis est en concert au Zénith de Paris. Et Vanessa Paradis, elle est identifiée par ses jolies dents du bonheur, hein, les dents un petit peu écartées. C'est un petit espace visible, tu le sais, entre les dents du haut. Comment s'appelle ce phénomène d'avoir les dents du bonheur? Ça porte un nom. Est-ce que c'est un prognathisme? Prognathisme. Est-ce que c'est une malocclusion? Est-ce que c'est un diastème? Est-ce que c'est une damidodite aiguë? Top chrono, 10 secondes. Prognathisme, malocclusion, diastème, damidodite aiguë.
7: Je dirais diastème, allez.
5: Qu'est-ce que tu me fais plaisir ! Longtemps considéré comme un défaut, c'est un petit détail physique qui est aujourd'hui totalement associé au charme et à la personnalité. C'est le cas d'ailleurs d'Yannick Noah aussi. C'est bien un diastème. Bravo !
2: Allez, 4 pour Mumu, 5 pour Pat. Et là, tout de suite, you keep me hanging on. Ah là là, mon idole, 1986, Kim Wilde, les amis.
5: Ah oui.
2: 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À tout de suite.

0: souvenir de 1986, You Keep Me Hanging On, et c'est signé Kim Wilde sur notre radio ici.
1: Eh oui, nos nuits sont Kim Wilde, jingle.
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1: Muriel à 4, Patrice à 5. Alors Muriel, elle adore voyager. Oui. Elle adore aller l'Italie, le Maroc, la Tunisie, les États-Unis, le Canada, le Kenya et la Jamaïque.
3: C'était pas mal.
1: Ça t'a plu la Jamaïque ? Paraît qu'on est, on aime bien les spécialités locales.
3: Oui.
1: Ah,
3: oui, oui.
1: Ah, oui, oui. Ah, oui.
3: On était dans le car,
1: Eh oui, voilà.
3: Eh oui.
1: On aime.
3: Le mec, il passe comme ici avec des chouchous, avec des spice cakes.
1: Et voilà. Et ben comme ça, on est détendu. Alors
3: ouais, voilà.
1: Il paraît que tu aurais, si tu étais un animal, tu aimerais être un dog allemand.
3: Oui, parce que c'est pas tout. C'est gentil. Mais un dog allemand mâle, hein.
1: Oui, bah oui.
3: Voilà, voilà.
1: Est-ce que tu l'as vu, Kate Basset, pour un dog?
3: Non, justement, je ne l'ai pas vu, mais j'ai eu deux dogs allemands.
1: Ah, oh, c'est trop mignon.
3: Et c'est vraiment extraordinaire. Oui, voilà, j'aimerais.
1: C'est très gentil, les dogs allemands.
3: Oui, oui, oui, j'aimerais bien.
1: Et alors, si tu devais déjeuner avec une célébrité, tu voudrais déjeuner avec notre Johnny National?
3: Eh oui, bien sûr.
1: Eh oui.
3: Qui ne voudrait pas?
1: Ah
3: qui
1: bah,
3: ne voudrait pas?
1: Moi j'adore Johnny, c'est mon idole. Hein.
3: Bah bien sûr.
1: Eh oui.
3: Moi aussi.
1: Tellement
3: moi
1: gentil. Aussi. Tellement gentil. Bon, écoute, tu es nulle en diplomatie, tu es rancunière, mais tu reviens jamais en arrière pour les choses importantes.
3: Ouais.
1: Hein. T'es rancunière.
3: Oui, c'est vrai.
1: Et à 80 balais, tu sais encore toucher tes pieds avec tes mains à plat. Voilà.
3: Oh. Tout à fait.
1: Et
3: ça
1: voilà.
3: Fait rire mon petit-fils.
1: Ça fait rire.
3: Ça fait rire mon petit-fils qui lui n'y arrive pas.
1: Et voilà, bah, je te rassure. Bien, Eric Bastien non plus.
0: Ouais, bah, c'est sûr.
3: Mais c'est chacun sa vie.
1: Et voilà.
3: Lui, je crois qu'il touche son nez avec sa langue, non? Un peu dans ce goût-là?
1: Non, même pas. Non, il a, il sait pas faire tout ça.
0: Il sait pas faire tout ça, voilà.
1: Il a pas de talent inutile.
0: Ah non.
1: Imiter les canards. Alors.
0: Oh, il fait peur, on en parle?
1: Tu as 4. Là, je te propose de marquer 5 points. Écoute bien. Car je te mets Jeanne Masse.
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1: A écrit le livre Le Rouge et le Noir.
0: Qui
1: a
3: écrit Stendhal.
1: Stendhal. Eh ben, écoute, est-ce que c'est une bonne réponse? On va le savoir tout de suite. En Rouge et Noir, j'oublierai le temps d'avant, qui est jamais trop grand. Et oui, bien sûr que c'est une bonne réponse. Publié en 1830, L'Ascension sociale de Julien Sorel, un grand classique de la littérature. Bien sûr, tu as 9 points.
0: Oui, 9 points, oui.
1: Bah oui, elle vient de marquer 5, 5 et 4.
0: Oui, donc j'étais en train de me dire que si Patrice marque les 5 points qui arrivent, on serait à 10 points, on resterait en tête.
1: Oui, enfin, bon, il y a le bingo. Hein,
0: oui, il y a le bingo, il y a plein de choses. Mon Patrice qui est avec nous, là, depuis la Meurthe-et-Moselle, qui a envie de jouer pour sa fille, Ophélie, qui adore les sensations fortes, et notamment, bah oui, le parc Astérix. Si on parlait des déjeuners, toi, t'aimerais déjeuner avec un footballeur, il me semble.
5: Oui, alors qu'est-ce que j'avais noté, ouais, parce que je suis très football.
0: T'es fan de qui? T'es fan de Cristiano, toi, de Ronaldo?
5: Cristiano Ronaldo, ah oui, c'est mon idole, oui, tout
0: bah alors,
5: faudrait un traducteur, mais autrement, oui, ça me plairait bien, ouais.
0: Je pense qu'il est plus compliqué, tu dis que c'est beau de le voir jouer, que c'est quelqu'un de
5: généreux. C'est un très beau joueur, puis avec les performances extraordinaires
0: bien
5: en
0: sûr,
5: plus.
0: Évidemment.
5: Ouais.
0: Alors, on a dit que t'étais à la retraite depuis le 1er avril, t'étais directeur de secteur dans l'hôtellerie, t'as travaillé dans la restauration, et c'est justement là que tu as rencontré ta femme, Delphine, dans un restaurant. C'était sympa, hein?
5: Oui, c'était sympa. Oui. Elle venait régulièrement, j'étais propriétaire. Et puis, ça s'est fait parce qu'elle venait régulièrement avec une amie tous les samedis soirs. Et puis un soir, ben voilà. Ça,
0: c'est elle qui a fait le premier pas, hein, quand même.
5: Oui, tout à fait, on peut dire. Ouais. C'était avec un 600. J'avais 90%, elle avait fait 90% du chômage. J'ai fait 10% qui restait.
0: Oui, mais de toute façon, elle a toujours voulu aller vite, Delphine, parce que j'ai cru comprendre qu'après votre rencontre en 94, en moins d'un an, elle voulait officialiser la relation. Elle voulait, elle voulait le petit mariage, quoi.
5: Oui, elle a acheté sa robe de mariée.
0: Ouais. Et alors, vous êtes mariés ou pas?
5: Non, on s'est mariés il y a 2 ans. En 2023.
0: Attends.
5: 3 ans, pardon.
0: Vous rencontrez en 94. Elle achète la robe de mariée, donc en 95, et vous mariez 30 ans après.
5: C'est ça. C'est le temps de la réflexion. Hein.
0: Bien sûr, c'est une belle réflexion. Et ce qui est génial, je crois qu'elle rentre dans sa robe de l'époque. il y a 30 ans.
5: Oui, tout à fait. Ouais, c'est vrai. Elle a pas bougé. Hein, ouais.
0: Bon,
5: c'est un peu familial, sa maman aussi. Elle est rentrée dans sa robe de mariée, oui, 30 ans après. C'est vrai. Ouais, tout à fait.
0: Bon, écoute, belle histoire. Je sais que tu es fou amoureux de ta femme après autant d'années. Donc, vraiment, c'est
6: très sympa. Qu'est-ce qui m'arrive aujourd'hui? Je suis amoureux de ma femme. C'est bizarre, c'est vraiment pas normal. Allez.
0: Patrice, qu'est-ce qu'on fait maintenant?
1: On marque 5 points ou pas?
0: Patrice, qu'est-ce qu'on fait maintenant? Qu'est-ce qu'on fait maintenant? Que vais-je faire? On va jouer.
1: Ah là là, mon Dieu.
0: Qui chante, Patrice, au fait?
5: Un petit déco, oui. Monsieur Gilbert.
0: Oui, c'est bien. Alors, petit extrait de notre ami Obélix.
7: Oui, Astérix, tu crois que nous aurons du sanglier?
0: Avec la voix de Pierre Tornade, magnifique. Comment s'appelle le bébé sanglier? Question cash, comment s'appelle le bébé sanglier? 10 secondes, top chrono.
5: Marc Assin.
0: Mmh. Son prénom c'est Marc et Assin son nom de famille. Marc Assin. Le bébé sanglier, c'est un Marc Assin, oui, c'est une bonne réponse. Bravo, 5 points. Ça te fait 10.
1: Allez, ça fait quand même 9 pour notre Muriel, 10 pour Patrice. Il restera le bingo pour vous départager. Mais avant, on va écouter dans la musique. On va écouter Pascal Obispo et Francis Cabrel. Et on est bien d'accord avec eux, il faudrait que pleuve l'amour. 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

0: chanson de voter, Pascal Obispo, Francis Cabrel, Il faudrait que pleuve l'amour. On a aimé ce petit crachin sur ici.
1: On adore l'amour, nous.
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1: Nous sommes au taquet avec Muriel et Patrice.
0: Exactement.
1: Muriel est 9, Patrice a 10, il y a le bingo. Avant de tenter de gagner le bingo, ma petite Mumu, je raconte cette anecdote qui me fait beaucoup rire. Il paraît que quand ton fils avait 4 ans, c'était l'époque de Dallas.
3: Oh, oui.
1: Voilà.
0: Ah, génial.
1: On adorait Dallas.
0: Ah, on adorait le chapeau.
1: L'univers impitoyable, ouais. Tout ça, sous Hélène, ouais. L'alcoolique.
0: Bobby.
3: Ouais,
1: Bobier, oui. Et il paraît que ton fils t'a demandé une petite sœur. Petite, oui. Grosse, blonde et bouclée, comme Lucy et Wing.
3: Oui, c'est ça.
1: Et du coup, quand elle est arrivée, elle était comment?
3: Ben, elle était pas grosse, toute petite, complètement ronde. Elle avait pas de cheveux, par contre. Mais elle avait des yeux bleus, comme Ewing, et on l'a appelée Lucy.
1: Et voilà comment le destin décide du prénom
3: drôle,
1: que tu vas porter.
3: Ouais, voilà, exactement. Et Lucy avec un Y, hein, comme la Lucy de Dallas.
1: Eh ben, évidemment.
3: Évidemment.
1: Évidemment. Évidemment.
0: Vous avez évidemment. Une bonne idée, comment dire, de bonnes idées, mais pas de pétrole. Pétrole, Dallas, tout ça.
1: Oh là là.
0: Le pétrole, Dallas, non,
1: bon. Je l'ai, j'ai la ref, mais d'abord, okay, t'étais bon. Pas né quand il y avait cette pub, et voilà.
0: J'adore la ref, c'est votre podcast, ça.
1: Ça, c'est ça, exactement. Ouais. Alors, ma chérie, pour t'encourager, on va écouter, évidemment, notre Johnny National.
3: Ça, c'est
4: super. 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
1: Alors.
4: Et le désir aussi.
3: On lui donne l'envie.
1: Et l'envie. L'envie de gagner, ma chérie, c'est maintenant. Écoute bien.
3: Ouais.
1: Ton bingo, on va parler de musique. À mon top chrono, tu vas avoir 10 secondes pour me donner un maximum de chanteuses étrangères. C'est-à-dire que des étrangères. Aucune chanteuse française. Toute époque confondue, bien évidemment. Tu as le droit de me donner des chanteuses des années 30, des années 40, des années 50. On
3: d'accord.
1: S'en fiche. Un maximum de chanteuses étrangères. Top chrono, 10 secondes.
3: Oh là là. Tina Turner, Tina Arena, Ella Fitzgerald, étrangère toujours.
1: Eh bien, trois.
3: Eh,
1: trois, il n'y en a que trois. Il y avait Madonna, Britney Spears, Mariah Carey, Whitney Houston, Beyoncé, Shakira, que sais-je, Lady Gaga. Tu m'en as donné trois.
0: Bon, c'est pas mal ça, Patrice. Bon, déjà, t'es en tête d'un tout petit point, 10 à 9. Elle a fait 3 dans ce bingo. Celui qui marque le plus de points remporte 10 points, c'est ce que vaut notre bingo du jour. T'as compris que là, il faut faire plus de 3.
1: Oh,
0: c'est clair, hein, Patrice?
5: Tu as compris qu'il fallait faire plus de 3.
0: Oui, il faut faire 4. Dis-moi, Patrice, qu'est-ce que tu retiendras de cette émission?
6: Bon, moi, j'aime bien la vivacité, l'humour, le chant. Enfin, les années 80, ça me va bien. Et puis, je retiendrai Muriel, Valérie et Eric.
1: Oh là là.
0: Je pense que tu as oublié l'essentiel.
6: L'écho.
7: Et maintenant.
0: Alors, merci. Je vois que c'est acquis. Je vois que tout est acquis.
6: Ça, je vais m'en souvenir.
1: Tu vas chanter ça toute la semaine, mon pauvre.
0: On va te chambrer un peu, là. Je pense qu'ils vont te le sortir souvent dans ton entourage.
6: Ouais,
0: bon,
6: clair, ouais.
0: Merci en tous les cas. T'as été super. Et merci pour les compliments que tu viens de faire sur l'émission. On va te faire plaisir en écoutant la musique que tu as. Péco, ça va de soi. Mais aussi Balavoine.
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0: N'hésite pas à te demander de me siffler quelque chose parce qu'il paraît que tu siffles très bien, que tu arrives à faire de très belles mélodies. Est-ce qu'on peut avoir une petite démo?
6: Alors, qu'est-ce qu'on va chanter?
1: C'est...
0: Alors, ceux qui ont trouvé son
1: alors,
0: téléphone,
1: moi,
0: c'était quoi?
6: La Giza.
1: Ah ouais. Tiens, maintenant je vais te siffler un truc, on va voir si tu reconnais. Micheline Dax en moi. Allez.
0: Exactement, Micheline Dax. C'est vrai qu'elle était siffleuse.
1: Bah, évidemment.
0: Exactement, mais quelle référence. Mais cette Valérie, elle sait tout sur tout.
1: Ah
0: c'est
1: là
0: pas
1: là.
0: Pour rien que vous avez cet excellent podcast qui s'appelle La Rêve, qui est disponible sur YouTube dès à présent. Il y en a encore plein qui arrivent en plus, c'est génial.
1: Allez,
0: c'est parti pour le bingo, mon Patrice.
1: Il y a le bingo.
0: Un max de points à gagner. Il faut que tu fasses 4 hein, pour être avec moi en finale demain vendredi. Patrice, je te demande de me citer un maximum de chanteurs. Nous sommes d'accord.
1: Chanteurs.
0: Ce sont les chanteurs qui ne sont pas français. Voilà, tous les chanteurs étrangers connus. Top chrono.
6: Harry Belafonte. Je vais dire.
0: Allez.
6: Michael Jackson.
0: Oui.
6: James Brown.
1: Et non, c'est tout, ça fait 3.
0: On est sur l'égalité là alors.
1: Eh oui, il faut se dépêcher. Voilà. La la la. Alors une question pourcentage, tout de suite pour vous départager. C'est le premier qui répond au plus près, sans dépasser. Écoutez bien.
0: Quel pourcentage d'adultes dans le monde est alphabétisé selon vous et selon une source de l'UNESCO, Muriel?
3: Alphabétisé, on a dit. Hein.
0: Ouais.
3: Ouais.
0: Vite. Allez.
3: 70%.
0: Patrice, tu dis combien le pourcentage d'adultes dans le monde qui est alphabétisé?
6: Je vais dire 69.
0: 69%, la personne la plus près. Et ça se joue au poil de... C'est 86%. Donc comme t'as dit 69 en dessous, c'est Mumu.
1: C'est Mumu. Demain, tu seras avec nous, ma Mumu, en finale pour gagner le séjour pour 4 au parc Astérix, pour descendre le Nil, pour t'envoler avec les Ibis, pour aller découvrir cet Automatix, ou pour gagner notre ami...
0: Bah, Joe Malongox, mais bon, là, il aurait dit 71, il gagnait.
1: Eh oui, bah, il a pas dit. Bah, Patrice, il l'a pas dit. C'est comme ça, c'est tout.
0: Je suis triste, Patrice.
1: Eh oui, si tu ne gagnes pas ça, ma petite Mumu, si tu gagnes pas le séjour au parc Astérix, tu gagneras peut-être la machine expresso EO fabriquée par Malongo. Alors, je rappelle à nos auditeurs que demain, j'ai 3 candidats.
0: Oui, oh bah mince.
1: Voilà, je remercie Céline à la réalisation, Basilou à la technique, Marion Standard, le prof Coupez au savoir. Dis donc, il n'est pas un peu l'heure d'aller se coucher?
0: Oui, parce que là, on vient de passer un bon moment avec le best-of d'Otake. Faut quand même qu'on récupère pour tout à l'heure, là. Hein.
1: Et puis surtout, c'est l'heure que Johan Guérin nous informe.
0: Il est là, Johan Guérin?
1: Mais oui.
0: Le grand Johan Guérin?
1: Bien sûr.
0: Il arrive tout de suite avec Ici, dès 5h.

0: chanson sur ma drôle de vie, Véronique Sanson, et on pense fort à elle puisqu'elle a été hospitalisée d'urgence le week-end dernier pour une infection respiratoire. On va vous donner quand même des bonnes nouvelles parce que ça va mieux, c'est ce qu'elle a annoncé récemment.
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0: Bonjour, merci de démarrer la journée avec l'équipe ici des 5h. C'est la grande famille ici qui se réveille avec vous. On espère que vous êtes en forme malgré les fortes chaleurs. Les leftos ce matin, Emeline Savaria, Mélodie, Antoine et Aude Razo. Bonjour Aude.
3: Bonjour Johan Guérin, je ne sais pas vous, mais j'ai pas beaucoup dormi.
0: Oui, c'est compliqué.
3: Cette nuit, il fait vraiment terriblement chaud. Matinale encore largement consacrée à cette chaleur qui nous étouffe. 17 départements désormais en alerte orange canicule.
0: Avec les fortes chaleurs, il y a aussi dans certaines villes parfois des pics d'ozone. L'occasion de parler de l'éco-conduite ce matin. C'est bon pour la planète et aussi pour votre porte-monnaie. Les bons conseils dans 5 minutes avec Valère Coréard. 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
0: Jeudi 28 mai, très bon début de journée. Bon réveil, 5h. Voilà, 22 000 policiers et gendarmes seront mobilisés samedi soir en France.
3: Pour éviter ou tenter d'éviter les mêmes débordements que l'an dernier quand le PSG avait soulevé la Ligue des Champions, pillage, violence. Nouvelle finale samedi soir, PSG-Arsenal et un dispositif encore très conséquent annoncé hier soir par le ministre de l'Intérieur, Laurent Nunez.
4: On aura un gros service d'ordre qui, sur l'ensemble du territoire national, va mobiliser 22 000 personnes, 14 000 sur le territoire national et auquel il faut ajouter 8 000 pour parier l'agglomération parisienne. C'est l'expérience qui nous fait être extrêmement vigilants. Il y a eu la finale de l'année dernière, gagnée par le Paris Saint-Germain. Il y a eu la demi-finale cette année, puis la demi-finale aussi de l'année dernière. S'il doit y avoir des débordements, il y aura des interventions des forces de l'ordre. Que les choses soient claires, il y aura des images où on verra des forces de police en action contre des personnes qui, à ce moment-là, deviennent tout simplement des délinquants. Bien sûr, c'est une fête. Il faut que la fête soit belle. Mais s'il y a des débordements, on aura une réponse. Ce dispositif vise d'abord à encadrer les personnes qui sont sur l'espace public pour que les choses se passent dans la tranquillité et dans le calme. Mais encore une fois, s'il devait y avoir des débordements, bien les policiers et les gendarmes interviendront. Voilà, c'est les instructions que j'ai passées sur l'ensemble du territoire national. Voilà, et ça sera une tolérance zéro sur les débordements. Il y aura des interventions s'il doit y avoir des débordements.
3: Le ministre Laurent Nunez sur le média brut l'an dernier, le soir de la finale, plus de 500 personnes avaient été interpellées en France, surtout à Paris.
0: La canicule continue d'étouffer une bonne partie de la France et une réunion se tient à Matignon cet après-midi.
3: Le Premier ministre Sébastien Lecornu réunit plusieurs ministres pour faire le point sur la préparation des services de l'État. Audrey Tison, l'opposition s'étonne que la réunion n'ait lieu que maintenant, après une semaine déjà de grosse chaleur.
5: Des mesures ont déjà été prises pour gérer la canicule en cours, nous assurent des sources gouvernementales. Le Premier ministre a travaillé dessus tout le week-end avec son équipe et la situation sanitaire est suivie de près avec un centre de crise au ministère de la Santé. Alors l'objectif d'aujourd'hui, c'est surtout de préparer les prochaines vagues de chaleur en élaborant un plan d'endurance. C'est la formule choisie par Matignon. Autour de la table, une dizaine de ministres, transport, agriculture, santé, travail, logement ou encore éducation nationale. Chacun doit s'assurer que ses services sont prêts, par exemple pour accueillir les enfants dans les établissements scolaires, pour veiller à l'état des nappes phréatiques ou encore pour prévenir le risque de feux de forêt. La météo des forêts va notamment être activée dès aujourd'hui avec quelques jours d'avance.
3: Les mesures exceptionnelles qui se multiplient, exemple à Mont-de-Marsan où les parents d'élèves sont invités à récupérer leurs enfants dès 14h à l'école cet après-midi. L'agglomération parle de température extrême peu compatible avec la bonne tenue des classes. Annulation aussi de nombreux trains intercités aujourd'hui et demain sur les lignes Bordeaux-Marseille, Paris-Limoges-Toulouse et Paris-Clermont afin, dit la SNCF, de prévenir les pannes potentielles de climatisation. Paris va basculer ce midi en alerte orange canicule avec l'ensemble de sa petite couronne, Hauts-de-Seine, Seine-Saint-Denis, Val-de-Marne, ce qui nous donne 17 départements en vigilance orange.
0: La pièce de théâtre avec Patrick Bruel a été interrompue hier soir.
3: Bruel, violeur, c'est ce qu'ont scandé trois militantes féministes du collectif Nous Toutes. Elles ont été évacuées par la sécurité. C'était au théâtre Édouard VII à Paris, là où Patrick Bruel continue de jouer malgré les accusations de viol et d'agression sexuelle. Les médicaments anti-obésité seront remboursés par la Sécu dès la mi-juin, annonce saluée par les associations de patients. Mais attention, Solène Lehen, tout le monde ne pourra pas bénéficier de ce remboursement. Il y a des critères.
5: Alors qu'en France, la moitié des adultes est en surpoids, le Wegovy et le Mounjaro seront remboursés uniquement aux malades souffrant d'une obésité dite massive, avec un indice de masse corporelle supérieur à 40, ou alors d'une obésité sévère, IMC supérieur à 35, à condition que le patient soit atteint d'une autre pathologie grave. Un remboursement par la Sécurité sociale à hauteur de 65%, sachant qu'aujourd'hui, vous trouvez le Wegovy et le Mounjaro en pharmacie entre 250 et 400 euros pour un mois de traitement. Ces médicaments imitent l'action d'une hormone et coupent tout appétit, permettant de perdre jusqu'à plusieurs dizaines de kilos en quelques semaines et permettant aussi de réduire les risques associés à l'obésité, comme les maladies cardiovasculaires ou le diabète de type 2. Mais la contrepartie, ces médicaments, il faut les prendre toute la vie, sous peine de reprendre quasiment tous les kilos perdus. Donc en prévision, un coût important pour la Sécurité sociale, expliquant pourquoi les négociations ont duré plus d'un an entre le gouvernement et les fabricants.
3: À Roland-Garros, Quentin Alice remporte le bras de fer franco-français face à Hugo Humbert. Il affrontera un gros morceau demain au troisième tour, Alexander Zverev, numéro 3 mondial. Ça passe aussi pour Novak Djokovic face à l'autre français, Valentin Royer. Le Serbe parle d'un match épuisant, et oui, chaleur extrême sur les courts. Hier, on l'a vu, Novak Djokovic appelle les organisateurs à repousser de quelques heures les matchs lorsque les conditions sont aussi extrêmes. La météo, toujours aussi chaude, Johan.
0: Oui, avec, on va rappeler, ces 13 départements de la façade ouest en vigilance orange, canicule, ça va de la Manche jusqu'à la Gironde, avec ces départements aussi de Paris et 3 départements de la Petite Couronne qui s'ajoutent à partir de midi. Ce jeudi, soleil et chaleur au programme sur la majeure partie du pays, à noter de la Bretagne à la Normandie, puis jusqu'aux Hauts-de-France. Cet après-midi, des passages nuageux qui deviennent plus nombreux, des nuages qui se développent à nouveau aussi sur le relief des Alpes où ils peuvent donner des averses orageuses. À noter aussi un léger mistral qui souffle cet après-midi en moyenne vallée du Rhône jusqu'à 50 km/h. Les températures ce matin, la douceur qui se fait déjà ressentir à Clermont-Ferrand, 15 degrés à Lille, Metz et Orléans, 17. Nous avons à Strasbourg et à Rennes, 18. 19 à Paris, Rouen et Nantes, 20 à Toulouse, Bordeaux et Ajaccio, 21 à Marseille. Pour les maximales, elles vont rester chaudes, les températures très chaudes même, comprises entre 30 et 35 degrés sur la majeure partie du pays, jusqu'à 38 sur la Vendée et une bonne partie de la Nouvelle-Aquitaine ainsi que l'Occitanie.
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0: 5h06, excellent réveil, un plaisir de vous savoir avec nous ce matin. Elle fera son grand retour demain avec un nouveau single dévoilé. Nous, en attendant, Mylène Farmer est déjà présente et c'est sans contrefaçon.

0: Farmer et sans contrefaçon, 5h10. Merci de démarrer la journée avec Ici dès 5h.
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0: Bon, on a beaucoup parlé du Sacre des Sang et Or, le RC Lens qui a décroché la première Coupe de France de son histoire. C'était vendredi dernier en dominant en finale l'OGC Nice. Mais l'exploit ne s'arrête pas qu'à la pelouse du Stade de France. Non, non, le club bouscule les algorithmes mondiaux avec cette chanson. C'est l'hymne du Lens. Ben oui, les corons. Pierre Bachelet qui s'est hissé au top 8 d'Instagram dans les trends, les tendances, juste derrière Taylor Swift.
3: Ah, quand même.
0: C'est juste dingue. Plus de 2000 vidéos et des millions de vues. Comme ça, le monde entier maintenant connaît ce titre de Pierre Bachelet. Cet hymne aux mineurs de 1982 qui est sorti donc en 1982, devenu l'âme de Bollard depuis 2005. Et on le sait, samedi, autre grand moment de foot avec la finale de la Ligue des Champions. Alors, est-ce que l'hymne du PSG, Who Said I Would, la musique de Phil Collins, celle-ci, vous la connaissez évidemment, oui, qui est utilisée pour l'entrée des joueurs au parc, est-ce qu'elle sera aussi dans le top des écoutes sur les plateformes musicales?
3: On la connaît plus, celle-là,
0: oui,
3: donc
0: ça,
3: peut-être
0: c'est
3: pas.
0: Mais en plus, c'est international avec Phil Collins. Mais bon, on verra en tout cas. Ce sera repris, je pense, dans pas mal de vidéos s'il y a une victoire du PSG. 5h12 dans l'actualité ce jeudi, Aude.
3: Et si vous alliez chez Ikea sans prendre la voiture?
0: Oula.
3: L'enseigne suédoise vient d'ouvrir son tout premier Ikea compact, un petit Ikea en plein Limoges. On y sera dans quelques minutes.
0: Côté musique, la journée démarre au son de Marine. Ici, je...

0: 66 ans et éduqué par un père respectueux de ses matériels, un agriculteur. Nous sommes les champions des ronds-points en France. Je suis effaré de constater tous les jours d'innombrables conducteurs, presque tous, qui arrivent dessus à bride abattue et freinent fort. Bonjour la pollution aux particules des plaquettes, la consommation, le ripage des pneus sur le rond-point, le gasoil des poids lourds, des autocars. Oui, on peut économiser presque 15 à 20% de carburant. Prolonger les freins, les pneus, la direction en étant respectueux de la vitesse et observateur de sa monture. J'ai un V6 diesel Mercedes-Benz, je suis à peine à 8 litres de moyenne.
1: Notre auditeur qui parle donc d'éco-conduite, et c'est vrai que c'est un bon moyen de faire baisser et pas qu'un peu sa consommation de carburant.
0: C'est même ce qu'il y a de plus efficace, hein. Jean-Marc a parfaitement raison, on peut économiser 15% de sa consommation en roulant plus cool. Mais cet auditeur va plus loin et à juste titre. Il évoque aussi tous les bénéfices à rouler plus doucement. On évite une usure prématurée de sa voiture, on évite donc des frais d'entretien plus vite que nécessaire. Notez au passage que le sujet de l'entretien d'un véhicule est très important. Une voiture bien révisée, bien entretenue, consomme moins et on va aussi éviter des pannes plus sérieuses. Et puis j'ai aussi reçu un message de Céline qui m'a fait sourire, toujours sur la voiture. Elle me dit que le meilleur moyen pour faire des économies sur une voiture, c'est de la vendre. Alors oui, c'est un peu facile, mais parfois, si on y regarde bien, on pourrait peut-être se passer d'une des deux ou trois voitures qu'on a à la maison. À méditer. En tout cas, si vous avez des bons plans pour rouler moins cher, pensez à m'écrire. Mon mail, c'est parisilleséconomies@radiofrance.com.
2: Merci beaucoup Valère Correa. Et tiens, Jean-Marc qui nous dit dans son message que nous sommes les champions des ronds-points en France, qui est vrai. Et je ne sais pas si vous avez vu sur les réseaux sociaux, notamment sur TikTok et Instagram, il y a une nouvelle tendance aussi qui commence à arriver avec les ronds-points en France, c'est-à-dire que les gens se filment en train de les traverser, mais ils passent sur les ronds-points. C'est n'importe quoi, c'est hyper dangereux. Évidemment, ne le faites pas chez vous.
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2: 5h15, Aude, notre reportage ce matin nous emmène à Limoges.
1: Limoges est la toute première ville à accueillir depuis hier un IKEA compact. En clair, un petit IKEA en pleine ville. L'enseigne suédoise veut en installer 36 en France. À Limoges, les premiers clients sont absolument ravis. Reportage de Valérie Monnier.
5: Certains, comme Carole, sont arrivés près d'une heure avant l'ouverture. Elle est designer, fan de porcelaine et d'IKEA.
6: Je suis partie à 7h chez moi, j'habite à Beaublanc, j'ai bravé les fêtes de l'Aïd, les accidents, le fauchage. J'ai mis 1h30 en voiture pour venir. Et j'étais la première sur le parking.
5: Logiquement, elle est donc aussi la première à entrer dans le magasin, non sans une pointe d'émotion.
6: J'ai pleuré, je vous jure. C'est ridicule, hein, je sais, mais je suis fan de tout chez IKEA.
5: Christelle a fait la route depuis Maléon, à environ 40 km de Limoges. Très impatiente, elle aussi.
7: Sinon, pour nous, c'était Bordeaux, Toulouse, c'était beaucoup trop loin. IKEA, ça représente voilà, une accessibilité aussi à tout public, à tout budget.
5: Marie-Claude et Didier ne disent pas autre chose. Le couple de Limougeaux est déjà client de l'enseigne à Bordeaux.
8: Alors, à Bordeaux, on ne faisait pas qu'IKEA, on faisait la rue Sainte-Catherine et tous les quais, et tout. Là, on fera les quais à Limoges.
5: C'est exactement ce qu'imaginent les élus et le président de la CCI de la Haute-Vienne. IKEA est un aspirateur pour Pierre Massy, sur lequel il faut capitaliser pour redynamiser le centre-ville de Limoges.
9: Que les gens ne puissent pas se dire, en repartant, je ne savais pas que Limoges était à 2 km. La plus grande difficulté, c'est ça. Donc il va falloir qu'on soit très bon en communication.
5: Et le potentiel de Chalon-Dize est immense. C'est d'ailleurs le principal argument avancé par Guillaume Guérin, le président de Limoges Métropole, dans les négociations.
10: La zone de patientèle, par exemple, de certaines spécialités médicales comme l'ophtalmologie chez nous, c'est un bassin de vie d'1,6 million d'habitants. Et donc ça a été un argument massu. La polarité, la centralité de Limoges va bien au-delà de son territoire de vie.
5: Au total, 18 mois de travail, plus de 500 jours dans la plus grande discrétion pour convaincre les dirigeants. Johan Laurel est le président d'IKEA France.
11: It's a possibility to open in place.
12: Donc l'idée, c'est de s'installer dans des villes où nous n'étions pas encore présents. Et donc c'est toute l'idée de ces magasins. Alors on a à peu près 2000 références qu'on peut emporter avec soi dès les achats sur Limoges. Et on a toujours l'accès aux plus de 10 000 références qu'on a, même en étant en commandant au magasin. Les 10 000 seront accessibles également.
5: 30 personnes ont été recrutées pour cette ouverture. 80% sont de Limoges de la région et 2 sont des anciens salariés d'Alinéa.
2: Un reportage à Limoges et le

0: prochain IKEA Compact ouvrira au Mans, ce sera au mois de juillet.
1: On verra si les clients pleurent aussi.
0: Franchement, non, mais c'est fou.
1: Incroyable.
0: Ouais, c'était assez fou d'entendre ces témoignages. Tiens, ce matin, on va parler de Coluche, la figure de Coluche. Ne manquez pas ce soir sur TMC un formidable documentaire conçu par son ami Michel Denisot. Mon Coluche à moi, c'est son nom. Hein. Michel Denisot en parle comme du programme le plus difficile de sa vie. Alors pourquoi ? Réponse dans les coulisses TV, mais avant, place à Paolo Conte. Très bon début de journée avec votre radio ici.

0: Paolo Conte, 5h21, l'éphéméride de ce 28 mai. C'est la Saint-Germain aujourd'hui. On souhaite un bon anniversaire à l'ancienne Miss France, Sylvie Tellier, 48 ans, 52 ans pour l'acteur Romain Duris, 55 ans pour Isabelle Carré, et puis 58 ans pour Kylie Minogue. Aussi pour bien démarrer la journée. Tiens, un petit point historique. 28 mai 1987, en pleine guerre froide, Matthias Rust, un jeune pilote amateur ouest-allemand de 19 ans, réalise l'impensable. Il traverse toutes les défenses aériennes soviétiques avec un simple petit avion de tourisme, un Cessna, et se pose sur un pont juste à côté de la place Rouge à Moscou. Il voulait en fait créer un pont imaginaire pour la paix. Bon, il finira en prison et les dirigeants de la défense soviétique seront tous limogés.
1: Oui, étonnant qu'il ait pu passer comme ça.
0: Ah, c'est clair, c'est radical en tout cas.
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0: On retrouve Patrice Gascoigne avec ses coulisses télé. Aujourd'hui, Patrice, vous avez choisi de nous parler d'un hommage à Coluche sur TMC, documentaire signé d'une personnalité qu'il connaît très bien, à savoir Michel Denisot.
3: Nous sommes le 19 juin 1986. Michel Denisot, alors sur Canal+, présente son émission Zénith avec la voix qui tremble.
4: Bonsoir à toutes et à tous, c'est donc un zénith spécial que je vous présenterai avec Philippe Gildas et Marie pour me rejoindre ce soir. Je pense qu'on sera pas trop de froid. Pardon.
5: Et si aucun d'entre nous ne peut parler, on n'a aucune chance de continuer. Donc Coluche est mort.
4: Alors je vous propose de revoir Coluche qui était donc à Zénith lundi dernier, juste après sa participation au Stop-Pierre de Montlhéry.
3: Il y a des émissions où rester professionnel est un défi aux larmes. Celle de Michel Denisot qui vient de perdre son pote, un autre Michel, Coluche. 40 ans plus tard, ce soir sur TMC, Michel Denisot nous propose un documentaire passionnant et émouvant intitulé « Mon Coluche à moi ». Un document où il se souvient de cette amitié, de leurs moments de télévision partagés, mais où il rencontre aussi les proches de Coluche et les artistes d'aujourd'hui que l'humoriste a inspiré. J'ai appelé Michel Denisot pour lui demander si cette émission de juin 1986 fut la plus difficile de sa vie. Michel Denisot.
6: Oui, ça a été l'émission la plus difficile de ma vie. J'en ai des émissions, j'en ai fait des milliers, mais celle-ci était vraiment, c'est la seule fois où j'étais fauché et cueilli par l'émotion. J'annonçais la mort de quelqu'un que je connaissais, que j'avais vu la veille ou l'avant-veille et avec lequel j'avais un lien particulier. Et donc après avoir non pas dominé cette émotion, mais il fallait continuer, donc j'ai continué grâce à Philippe Gildas et Maryse qui étaient aussi très proches de Coluche et on a pu faire l'émission comme on devait la faire ce jour-là, qui était une émission très difficile effectivement.
4: Et alors là tu travailles donc depuis un certain temps sur la Côte d'Azur pour revenir en juillet avec un spectacle totalement neuf. Et donc ça sera tout nouveau ou on va retrouver des...
7: Ah non, tout nouveau, non, moi je ne sais plus les anciens.
4: Les thèmes, ça sera quoi? Ça sera la politique, le...
7: Ah ben la politique,
4: qui va faire peur aux hommes politiques.
7: Les hommes politiques, ils vont recevoir un peu, oui, il y en aura pour tout le monde, comme on disait à la radio. C'est-à-dire que je me suis trouvé dans une situation avec les Restaurants du Cœur où ils m'ont tous fait des promesses, tu vois. Et puis maintenant, je les vois, quoi, les promesses, tu vois. Donc si tu veux, je vais les régaler. Donc il y aura un concours de Maxi-Tête.
3: Extrait de Zénith, l'émission hommage à la disparition de Coluche le 19 juin 1986. Ne manquez pas ce soir sur TMC, Mon Coluche à moi par Michel Denisot. Quant à moi, si je ne trouve pas le chenille public, demain je vous fais de nouvelles coulisses télé.
0: Et c'est vrai qu'on garde toujours un Coluche dans notre cœur. Merci beaucoup Patrice Gascoigne. 5h24, Coluche. Tiens, il y a un très bon film d'ailleurs. C'est La femme de mon pote de Bertrand Blier. L'action se déroule dans une station de ski. Je vous le conseille vraiment.
1: Ah mais je l'ai vu.
0: Il est génial ce film, vraiment. Bah tiens, on a besoin d'un peu de fraîcheur. Stéphane Bern revient ce matin sur la naissance du ski en France.
1: J'aimerais bien un petit peu skier là.
0: Ça ferait du bien. Bon, juste avant, c'est Marine avec Escroc. Bon réveil.

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1: Marine et escroc, 5h28, un peu d'histoire avant l'actu. Stéphane Bern, ce matin, on voyage au temps où un montagnard grenoblois a dû dompter la neige avec deux longues planches de bois.
2: À une époque où les fractures tibia-péronées ne sont pas encore remboursées par la sécurité sociale, un Français voit des patins à neige norvégiens. Il va tenter de les faire marcher sur les pentes alpines. Isère, hiver 1878. Autour de Grenoble et de Champs-Rousses, les chemins sont engloutis sous la neige, impossible de se déplacer. Henri Duhamel, alpiniste passionné, refuse d'attendre le printemps. La fondue est prête, faut bien aller chercher le pain.
3: Chaque fois que je suis dans une fondue, je fais ça, tu vas voir, c'est crevant.
4: Tu mets ton fil dentaire ?
2: À Paris, quelques mois plus tôt, il a acheté, comme souvenir, sur un stand scandinave, deux longues planches en bois, des skis. En Norvège, ils servent surtout à se déplacer sur des terrains enneigés, souvent en pente douce. Duhamel les essaye dans les Alpes, sans véritable mode d'emploi et surtout sans casque. Mais sur les pentes à pic de Champs-Rousses, ça glisse trop vite.
5: Parce que la neige, elle est trop molle pour moi.
2: Les fixations maintenues par de simples lanières tiennent mal. Tourner, c'est compliqué. Freiner, c'est impossible. C'est soit l'arbre, soit la chute.
6: Mais l'important, c'est pas la chute.
2: Et souvent, dans cet ordre.
6: C'est l'atterrissage.
2: Il ne renonce pas. En 1890, il part en Norvège. Là-bas, il observe les pratiquants, comprend mieux les techniques, les appuis, l'usage des bâtons et surtout les systèmes de fixation. Il rapporte du matériel amélioré, des idées nouvelles et cette fois, la notice. Depuis Grenoble, il adapte, modifie, perfectionne. Dès la fin des années 1890, les descentes deviennent maîtrisables. Peu à peu, autour de lui, d'autres montagnards s'y mettent. Plus on est de fous, plus on skie.
7: Oh, j'ai eu des piliers de mon critérium. Oh, j'ai eu une pêche, les gars.
2: Aujourd'hui, les stations sont pleines chaque hiver. Et l'on ne sait que trop peu que le ski français doit beaucoup à ce détour par la Norvège. Au fond, les skis, ce sont un peu des morceaux de drakkar.
1: Merci Stéphane Bern. On espère que vous aussi, vous avez la pêche ce matin. Ça fait du bien, un peu de fraîcheur comme ça, en allant faire du ski. Nous, maintenant, on dépose les skis et vous sautez sur le téléphone. On vous offre la radio dernière génération, l'objet collector ici. 0810 055 056. Nous sommes le jeudi 28 mai, il est 5h30. Toute l'actualité en France et dans le monde, c'est le 90 secondes avec vous, Drazo.
8: Conséquence de la chaleur, la SNCF annule plusieurs trains intercités. 7 annulations aujourd'hui sur la ligne Paris-Limoges-Toulouse, 6 annulations sur la ligne Bordeaux-Marseille. Il y en aura d'autres demain, mesures pour prévenir les pannes potentielles de climatisation, dit la SNCF. Jusqu'à 39 degrés sont attendus cet après-midi dans le sud de la France, 35 à Paris, 17 départements en alerte orange canicule avec l'ajout de Paris et de sa petite couronne. Le Premier ministre Sébastien Lecornu convoque une réunion à Matignon cet après-midi. 22 000 policiers et gendarmes seront déployés samedi dans toute la France pour la finale de Ligue des Champions disputée par le Paris Saint-Germain. Tolérance zéro sur les débordements, dit le ministre de l'Intérieur Laurent Nunez. 8 000 forces de l'ordre seront mobilisées samedi rien que sur l'agglomération parisienne. À Rennes, les deux adolescents qui ont avoué avoir étranglé Théo, 11 ans, pour récupérer du matériel de pêche, sont mis en examen pour meurtre sur mineur. Ils risquent 20 ans de prison. Ils sont en détention provisoire. Les marges des supermarchés sur les fruits et légumes bio sont 80% plus élevées que sur le non bio. Étude de l'association Que Choisir Ensemble, ex-UFC Que Choisir. Étude contestée par la Fédération du Commerce et de la Distribution. Elle estime qu'il n'y a pas de surmarge sur les produits bio. À suivre ce midi à Roland-Garros, le deuxième tour du phénomène. Moïse Kwame, 17 ans, le junior français très attendu, affronte le paraguayen Adolfo Daniel Valero. Deuxième tour aussi ce midi pour le grand favori chez les hommes, l'italien Yannick Sinner.
1: L'info du jour, ce sont les plans canicules qui se déclenchent un peu partout en France.
8: Le principe s'est développé après la désastreuse canicule de 2003. En clair, les personnes qui le souhaitent s'inscrivent sur un registre et des agents de la ville les appellent régulièrement pour prendre de leurs nouvelles. Personnes âgées, personnes malades, personnes isolées. Illustration à Poitiers avec le micro ici de Théo Métourgimbaud.
0: Christine multiplie les appels. Elle est l'une des agents mobilisés en cas de forte chaleur.
4: Allô, oui.
9: Oui, bonjour monsieur. C'est la cellule canicule de la ville de Poitiers. Comment allez-vous aujourd'hui?
4: Ben écoutez, ça va. Je reste plutôt froid parce que j'ai la clim dans la maison.
0: Elle doit poser plusieurs questions à cet homme de 90 ans.
9: On leur demande si elles vont bien, si elles s'hydratent régulièrement, si toutefois elles nous font part de vertiges ou de nausées. On leur rappelle de ne pas hésiter à appeler le 15. Bon, ben je vous souhaite une bonne journée, puis je me permettrai de vous rappeler demain pour prendre de vos nouvelles.
4: Ben, bonne journée à vous, bon courage.
0: Si les agents détectent des problèmes, ils ont plusieurs solutions, explique Pascale Bosbeuf, adjointe au chef de mission prévention, gestion de crise.
10: Alors, on peut faire passer des aides à domicile, on peut aussi solliciter tout simplement les services de soins, pompiers, secours, etc. Surtout si on n'arrive pas à joindre les personnes, on fait des levées de doute, c'est-à-dire qu'on envoie la police municipale vérifier que la personne est en bonne santé.
0: Heureusement, ça ne s'est pas présenté pour le moment. Il y a pour l'instant environ 200 inscrits sur la liste. La cellule, elle, est activée chaque jour du lundi au dimanche.
8: Renseignez-vous auprès de votre commune si ce dispositif vous intéresse. La demande d'inscription peut se faire par la personne concernée, mais aussi par un tiers, quelqu'un de la famille par exemple.
1: Mais c'est vrai qu'avec la chaleur, on a eu hier 217 records de chaleur relevés par Météo France un petit peu partout en France. C'est considérable. 13 départements de la façade ouest sont en vigilance orange canicule, de la Manche à la Gironde, auxquels s'ajoutent à partir de midi Paris et les trois départements de la petite couronne. Ce jeudi, soleil et donc chaleur au programme sur la grande partie du pays. À noter de la Bretagne à la Normandie, puis jusqu'aux Hauts-de-France cet après-midi, des passages nuageux qui deviennent plus nombreux, avec des nuages qui se développent aussi à nouveau sur le relief des Alpes, pouvant apporter des averses orageuses. Un mistral qui va se lever cet après-midi en moyenne vallée du Rhône jusqu'à 50 km/h. Les températures ce matin, Clermont-Ferrand 15 degrés, à Lille 17, à Strasbourg et Rennes 18. Nous avons à Paris, Rouen et Nantes 19, à Toulouse, Bordeaux et Ajaccio 20, 21 Marseille. Aussi vos messages sur la page Facebook ici. Nadège qui est à Bourges a relevé 17 degrés. On a même température à Metz. On salue Patricia, 18 dans le Poitou, à Châtellerault. Merci Bernadette. Mulhouse tient 18 degrés aussi, relevé par Stéphane. Et puis Annie qui est dans le Nord à Fallampin. Même température. Pour les maximales, elles vont rester très chaudes cet après-midi, comprises entre 30 et 35 degrés sur la majeure partie du pays, jusqu'à 38 sur la Vendée, une bonne partie de la Nouvelle-Aquitaine et de l'Occitanie.
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1: 5h35, excellent réveil. C'est vrai que c'est pas toujours facile hein, de trouver le sommeil en ce moment. Malgré ça, on garde la bonne humeur, nous. Ça a été le cas cette nuit, ça a été compliqué.
8: J'ai pensé à vous toute la nuit, Johan.
1: Ah bah c'est gentil, merci beaucoup. Qu'est-ce que c'est que cette info que vous nous livrez ce matin? Je vais rougir, vraiment. Bon, en tout cas, est-ce que vous avez des petites astuces pour vous rafraîchir à la maison ou au travail? C'est vrai que c'est pas facile hein, de bosser aussi avec les températures élevées. On pense bien fort à vous, les amis. On vous envoie tout notre courage et de la bonne musique aussi pour vous motiver. La preuve avec Jean-Jacques Goldman. Elle a fait un bébé toute seule. Très bon jeudi. Attendez, dites-moi en plus. Donc, vous rêvez? Vous avez rêvé?
8: On va passer le disque d'abord. Attendez.

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0: jusqu'à la dernière note. Jean-Jacques Goldman, elle a fait un bébé toute seule. 5h39, bon réveil.
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0: C'est pas vrai, c'est le rendez-vous qui vous rend service chaque matin. On vous évite les arnaques du moment et nouveaux cas pratiques ce matin, Aude.
3: Oui, avec les escrocs qui nous mettent carrément des vidéos truquées des dirigeants de la Banque de France pour nous piquer de l'argent, ouais, comme d'habitude.
0: Évidemment. Côté musique, nous on se réveille avec Nathalie Imbruglia. On adore ce genre de réveil. Nathalie Imbruglia et Torn, on l'écoute avant 6h, mais avant on accueille Patrick qui est à la Seyne-sur-Mer, c'est dans le Var. Bonjour Patrick.
4: Bonjour tous les deux, comment allez-vous?
0: Ça va. Bonjour. Super, et vous-même?
4: Ah ben moi nickel, je suis au taquet, c'est bon.
0: Aude, je voulais vous présenter quand même Patrick. Patrick, c'est un super-héros. Pourquoi? Parce que Patrick, non, vous êtes non-voyant et votre passion, vos passions sont la voile, l'aviron, vous êtes un grand sportif.
4: Et le tandem.
0: Ah ouais?
4: Et le voyage.
0: Oh là là, c'est génial. Non mais franchement, c'est une vraie leçon de vie aussi que vous pouvez nous offrir, Patrick.
4: Il y a plein de gens qui font pareil, hein. Ça va, c'est pas...
3: Ah bah non.
0: Ah non, franchement, on est admiratif ce matin, Patrick, avec Aude. Vous êtes un petit peu notre Superman. Voilà, on vous a rencontré.
4: Oui, n'hésitons pas, c'est vrai.
0: Voilà, je vais arrêter.
3: Oh bah alors, il en bafouille.
0: Vous voyez, ben oui, je suis tellement ému.
4: Mets-le par terre, on va le trier.
3: N'hésitons pas.
0: Merci beaucoup. Bon, vous le lisez dans mes pensées. Merci beaucoup.
4: Et là, je suis en train de préparer mon sac à dos parce que je pars en Turquie avec ma fille.
0: C'est pas vrai, génial. Mais vous partez combien de temps?
4: Pour une bonne semaine, on va visiter Istanbul.
0: Excellent. Donc, le voyage, qu'est-ce que vous avez fait de plus fou, de plus loin jusqu'à présent, Patrick?
4: Ah bah là, en novembre, j'ai fait les Émirats Arabes Unis.
0: Franchement, vous n'arrêtez pas, en fait. Il y a combien de voyages par an, Patrick, pour vous?
4: Bah, le plus possible, mais laisser le porte-monnaie qui suit pas.
0: Ça, c'est vrai. C'est parfois un peu plus compliqué avec le porte-monnaie. Quel est le voyage le plus beau qui vous reste en tête?
4: Les Grenadines à la voile.
0: Ah, oh là là, la voile, ça doit être fou. Mais vous naviguez aussi sur la Méditerranée, Patrick?
4: Oui. Oui.
0: Franchement, on viendra avec vous faire un petit tour en bateau.
4: Avec grand plaisir, le bateau est dans le port de la Seyne-sur-Mer.
0: Parfait, comme ça on naviguera loin avec vous. Nous, ce matin, on va vous offrir l'objet collector ici, la radio dernière génération, Patrick, qui arrivera très bientôt à la Seyne-sur-Mer.
4: Ça, c'est génial, parce que la mienne est un peu fatiguée, quoi. Ça va être un grand bonheur.
0: Vous avez bien fait de nous appeler, Patrick. On vous souhaite une très très bonne journée et un bon voyage donc en Turquie. Merci de votre fidélité.
4: Oui, ça devrait aller. Merci beaucoup. Merci ici.
0: Avec grand plaisir. On est là aussi pour égayer les matinées, les petits matins avec vous. À bientôt.
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0: C'est pas vrai, le rendez-vous anti-arnaque au Drazome. Attention, parce que des escrocs se font passer pour la Banque de France.
3: Oui, et tout y passe, hein. On a les faux mails, les faux coups de fil et même les fausses vidéos où on voit des dirigeants de la Banque de France nous vendre des placements financiers. Ça, c'est très pervers. Je commence avec le faux mail. Emmanuel, un auditeur, m'a alerté. Il a reçu un message. Service sécurité Banque de France, confirmation d'une opération en cours. Et l'opération en question, aille sur froide, 2463,45 €, ouais, qu'il aurait soi-disant payé par carte bancaire, lui dit-on. Bon, là on se calme, on respire un grand coup. C'est une adresse Gmail qui est écrite à notre auditeur et non, hein, la Banque de France ne vous écrira pas avec une banale adresse Gmail.
0: Ouais, autre méthode, c'est quand l'escroc nous fait miroiter un héritage.
3: Oui, un héritage ou une somme quelconque est mystérieuse. Pareil, il vous met Banque de France pour faire sérieux, mais il va surtout essayer de vous faire payer des frais ou autre. Généralement, il vous dit vite, vite, sinon la somme va vous passer sous le nez. Et ça aussi cette urgence, comme toujours, c'est un bon indice.
0: Et c'est quoi ces histoires aussi de vidéos truquées?
3: Alors là, c'est la Banque de France elle-même qui a alerté. Elle a vu passer des vidéos avec le visage et la voix de certains de ses dirigeants en train de nous recommander un placement juteux. Je vous ai déjà mis en garde contre les fausses interviews de célébrités, Michel Drucker, Élise Lucet ou autres, sur des investissements soi-disant miraculeux. Mais là, on est d'accord, c'est encore plus piégeux. Quelque chose que vous devez avoir en tête, un dirigeant de la Banque de France ne recommande jamais de produits financiers ou de plateformes d'investissement. Donc, ne vous laissez pas tenter, passez votre chemin.
0: Merci beaucoup, Audrazo. La chronique, c'est pas vrai, vous la retrouvez en podcast sur ici.fr. On vous rappelle aussi cette adresse email, ici.arnaque@radiofrance.com pour nous écrire. 5h44, voici Patrick Fiori, le chant est libre sur votre radio ici. Bon début de journée.
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0: célèbre Patrick Fiori à 5h47. Tiens, ce matin, on parle salaire. On s'intéresse à la transparence salariale en entreprise.
1: Et vous gagnez combien?
0: Ça va faire débat. Je peux pas vous le dire tout de suite. Regardez, non, c'est pas possible. Très bon début de journée, c'est l'équipe d'ici matin qui nous rejoint en studio à 5h48, tour d'horizon de l'actualité près de chez vous. Bonjour.
2: Et bonjour, bienvenue en Gascogne, mais oui, on est là. Bonjour Mario.
3: Bonjour Jérôme, bonjour à tous.
2: Et on aura encore chaud ce jeudi, hein, aujourd'hui 37 degrés au maximum. Nous sommes toujours en vigilance jaune canicule, alors on a chaud, on reste à l'ombre si on peut. Mais nos animaux aussi ont chaud et souffrent, on va d'ailleurs en parler dans nos infos.
3: Et oui, il n'y a pas que les humains qui souffrent de la chaleur en ce moment, les animaux aussi. Attention aux coups de chaud pour nos compagnons à quatre pattes, c'est l'alerte lancée sur les réseaux sociaux par une clinique vétérinaire de Cap-Breton.
2: On vous en dit plus dans nos journaux. Et puis on va jouer au pickleball.
3: Après le paddle, c'est le nouveau sport de raquette à la mode et les lampes n'échappent pas à la tendance. Ce soir, par exemple, la ville de Dax va voter en conseil municipal une subvention pour la construction de 4 terrains de pickleball. Ils verront le jour dans quelques semaines sur la zone sportive du Sablard de l'US Dax Tennis.
2: Alors, dit ce sport de raquette, eh bien, figurez-vous que c'est un sport qui dépend depuis peu de la Fédération française de tennis. Philippe Cronier, le président du comité des Landes de tennis, nous en dira plus sur l'envie qu'il a de démocratiser ce sport. 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
2: 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Allez, dans 10 minutes, on arrive en pleine forme. Bon jeudi.
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0: 5h49, la une de la presse.
1: Salaire, et si on se disait tout? Mais oui, Johan.
0: Je vois vos yeux hyper insistants.
1: Dites-nous tout. C'est le dossier abordé dans le nouveau numéro de La Croix Lebdo.
0: Ouais, et on s'intéresse avec la chef du service. Bonjour Élodie Moreau.
5: Bonjour.
0: Un plaisir de vous accueillir ce matin. Déjà, qu'est-ce qu'on appelle transparence salariale?
5: Alors, comme son nom l'indique, hein, il s'agit d'être plus transparent sur les salaires. Et en fait, il s'agit d'une directive de l'Union européenne sur la transparence salariale que la France doit transposer dans le droit français, comme tous les autres pays européens, avant le 7 juin. Alors, on sait que la France ne sera pas au rendez-vous. Elle va avoir un peu de retard, même si certains d'autres pays européens seront eux à temps pour transposer cette directive. Mais il y a un projet de loi qui est élaboré et qui va être discuté à l'Assemblée nationale sur cette transparence salariale. Alors, que prévoit-il? Pas de connaître les émoluments de ces salaires. On ne va pas afficher les fiches de paye dans l'open space. Mmh. En fait, ce que prévoit cette directive sur la transparence salariale, c'est que les salariés puissent demander quel est le niveau de rémunération moyen de leurs collègues qui occupent un poste équivalent. Et ce qui se passera, c'est que si un écart est supérieur à 5%, l'employeur devra le justifier. Et s'il ne peut pas le justifier, cet écart devra être corrigé. Et puis, il y a une deuxième disposition qui est importante dans cette directive sur la transparence salariale, c'est que les offres d'emploi devront toutes fournir un minimum de fourchette de salaire correspondant à la candidature et au poste qui est proposé. Donc, c'est fini les fiches de poste où il n'est absolument pas question d'argent et les entretiens d'embauche qui succèdent les uns après les autres sans que personne n'aborde, et d'abord pas l'employeur, les questions de salaire. Il y aura donc une information sous forme de fourchette des candidats de ce à quoi ils peuvent prétendre en postulant sur en faisant ces candidatures.
0: Mmh. Donc c'est plutôt une bonne chose, ça va permettre de réduire les écarts.
5: Alors voilà, c'est l'idée de cette directive, c'est de progresser vers l'égalité salariale, vers une plus grande égalité salariale. D'abord, pour progresser dans l'égalité entre hommes et femmes, mmh. C'est un objectif affiché de cette directive, pour aider les femmes à rattraper leur retard de salaire. On sait qu'aujourd'hui, l'INSEE évalue à 3,6% les écarts non justifiés entre salaires d'entre hommes et femmes pour le même poste. Et c'est d'autant plus important que la sociologue Élise Penalva-Hichère, dans notre dossier, souligne que depuis une trentaine d'années, finalement, il y a eu une opacification et une individualisation des rémunérations, un plus grand flou qui s'est installé, parce que désormais, il y a les salaires, mais il y a aussi des primes, des parts fixes, des parts variables, des voitures de fonction. Donc, il est extrêmement difficile de savoir exactement ce que chacun touche pour le travail effectué. Et donc, l'idée, c'est là de rééquilibrer les choses en faveur des salariés, que les salariés puissent mieux connaître les critères des employeurs, puissent mieux connaître ce à quoi ils ont potentiellement droit pour avoir un salaire qui corresponde davantage au travail effectué.
0: Élodie Moron, en tout cas, merci de votre présence ce matin. Ce dossier sur les salaires est à lire dans le dernier La Croix l'Hebdo qui est à la une des kiosques. 5h53. Quand vous assistez à un concert, Aude, est-ce que vous êtes du genre à vivre l'instant, vraiment à être avec l'artiste, avec le public, ou vous êtes plutôt à filmer, à prendre des photos?
1: Ah non, téléphone dans le sac.
0: Bon, ça c'est
1: parce
0: très bien.
1: Parce que sinon, on rate tout finalement.
0: Bah, exactement. Bah, les concerts sans téléphone portable sont une véritable tendance. On en parle ce matin avec Muriel Jordan. Mais avant, une artiste, moi, que j'aurais bien aimé voir sur scène, c'est Nathalie Imbruglia. La voici, Town.

0: Imbruglia et Town, 5h56. Pour éviter de vous sentir largué dans ce monde qui va parfois trop vite, il y a Muriel Jordan qui repère et décrypte les tendances. Avec vous Muriel, on parle des téléphones portables dans les concerts de plus en plus décriés.
1: Oui, le nouveau public dans les concerts, c'est les téléphones. Ils sont souvent pénibles, d'ailleurs, ils sont pas discrets, ils s'interposent entre la scène et les gens, ils font du bruit, de la lumière. Oh, tais-toi ! Les téléphones portables, certains les tolèrent, d'autres les interdisent pendant les concerts ou certains festivals. Ça fait des années que Bob Dylan interdit les téléphones lors de ses concerts et dernièrement, le chanteur Nick Cave, un poil excédé, a gentiment demandé à ses fans de ranger leur téléphone.
2: You ready ? And then put your fucking phones away.
1: On sent que ça l'a saoulé. Mais il n'est pas le seul. Le célèbre groupe de métal Iron Maiden, qui sera en concert à Paris au mois de juin, a décidé que les spectateurs en fosse ne pourront pas utiliser leur téléphone qui devra être mis dans une pochette sécurisée. Sur les réseaux sociaux, des internautes qui aiment assister à des concerts expriment régulièrement leur fatigue des portables.
3: Vous connaissez notre génération, on est ultra connectés, on est toujours sur nos téléphones portables, surtout lors des concerts, et on vit vraiment jamais l'instant présent.
4: Dis-moi ce que t'en penses, mais je trouve que les téléphones ont ruiné les concerts. Le problème de notre génération, c'est qu'on préfère prouver qu'on était à un endroit plutôt que de vivre le moment. On sacrifie notre propre plaisir pour une validation sociale numérique, c'est ridicule. Tu payes 150 balles pour voir une star en vrai, et toi tu regardes ton écran de 6 pouces.
1: Voilà, on documente le moment, mais personne ne le vit. Idem lors de compétitions sportives, au tournoi de golf d'Augusta aux États-Unis, il y a quelques semaines, le portable était carrément interdit. Un règlement strict qui a même entraîné l'exclusion d'un ancien champion, escorté hors du terrain par les agents de sécurité après avoir utilisé son téléphone.
5: Et donc le but de ces concerts sans portable, Muriel, c'est avant tout de permettre au public de mieux vivre l'instant présent finalement.
1: Oui, ça c'est la raison plutôt officielle, plus que l'idée plus négative d'arrêter d'embêter les autres avec les écrans. Surtout les gens comme moi, qui font la taille d'un polypocket et qui galèrent vachement en concert. Qu'en pense cette quadra fan de concert que je croise dans la rue?
6: Je trouve que c'est une bonne idée parce que franchement, il y a trop de gens en concert qui passent leur temps la main en l'air avec leur téléphone portable, qui finalement profitent pas du concert.
1: Et ça vous gêne parfois, vous d'ailleurs?
6: Ah oui, moi ça me gêne parce que les gens ils sont devant avec leur écran. Forcément, y a la lumière, il y a l'écran, donc on est limite plus attiré par l'écran que par la scène.
1: Et 12 000 écrans entre l'artiste et le public, bah oui, ça peut agacer.
6: Je pense que ça peut aussi embêter les artistes parce que finalement, quand on va à un concert, c'est justement pour vivre une expérience avec le groupe, avec les gens. On est un peu en communauté, en communion. Et finalement, ça a créé une sorte de distance, quoi, de mettre un téléphone portable.
1: Bref, les concerts sont portables. C'est une tendance qui pourrait bien s'imposer, même si ça restera sans doute anecdotique. N'oublions pas que le plus gros du marketing des festivals, des artistes, des groupes passe par les réseaux sociaux. Moi, j'aimerais bien que le groupe téléphone fasse un concert qui interdit les téléphones portables. Je trouve que ça aurait vraiment de la gueule.
0: Merci Muriel. Tiens, avec votre téléphone, vous pouvez écouter votre radio ici sur l'application. Ça, c'est autorisé. Et puis, c'est avec l'équipe d'ici maintenant. Et ça, y a rien de mieux.
7: On est bien d'accord, bien sûr qu'il n'y a rien de mieux. Merci, bon réveil. En effet, en Gascogne, on va encore avoir chaud en ce jeudi. Allez, vous voulez une bonne nouvelle? Demain, ça va aller un petit peu mieux. Et ce week-end, même si on sera sous le soleil, on devrait respirer un petit peu plus normalement. En attendant, aujourd'hui, on prend notre mal en patience et toute l'équipe est là, fidèle au poste. Marion Dambiel-Arimagé pour les infos d'ici quelques secondes. Nathalie qui vous accueille au standard d'ici Gascogne au 05 58 46 50 50. Laurent à la réalisation. On est parti parce que c'est l'heure.
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7: Ici Gascogne, première sur l'actu locale dans les Landes, il est 6h. Le journal Marion Dambiel-Arimagé.
9: Il n'y a pas que les humains qui souffrent de la chaleur en ce moment, les animaux aussi. Attention aux coups de chaud pour nos compagnons à quatre pattes. C'est l'alerte lancée sur les réseaux sociaux par une clinique vétérinaire de Cap-Breton. Car oui, les animaux et tout particulièrement les chiens souffrent de ces fortes chaleurs, Paul Ferrier.
10: Et sur la route de la clinique vétérinaire du Boudigo à Cap-Breton où nous avons rendez-vous, je croise Manon qui promène Bou, un chien de berger. Il est 14h, mais dans la petite rue où on se trouve, quand on pose sa main sur le sol, la température du goudron reste supportable.
11: Là, ça passe, donc elle n'a pas l'air en galère. Mais sinon, je la porte, oui, quand il fait trop chaud, elle ne marche pas trop sur le béton. Ah. Et là, je viens de la laisser à la plage 3 heures, elle n'a rien à dire. Et là, elle n'a jamais l'air en souffrance, donc je sais pas. J'avoue, je ne sais pas si je fais les bonnes choses.
10: Eh bien, pour tout savoir, rendez-vous chez Julien Intermann. Quelques rues plus loin, le vétérinaire me reçoit donc dans sa clinique.
12: juste là, hop, le toutou qui s'est fait opérer.
10: Les brûlures de coussinets sur le sol, vous en avez déjà vu ou pas?
13: Ah, c'est très fréquent ça, et quand il fait chaud comme ça, voire même un peu moins chaud qu'actuellement, les chiens effectivement peuvent s'abîmer les coussinets. Un conseil de bon sens, vous posez votre main, si vous voyez effectivement que c'est inconfortable pour vous, pensez à votre chien.
10: Quand t'as amené pendant 3 heures son chien sur la plage avec ces températures...
13: C'est une hérésie, mais je sais qu'effectivement en été, il y a des vacanciers à qui ça arrive, et souvent effectivement nous, les coups de chaleur qu'on a à traiter, c'est plutôt des vacanciers effectivement, qui ont mal appréhendé les choses, qui sont dans une location, qui osent pas laisser le chien justement seul dans la location, qui l'amène à la plage, et donc effectivement très souvent l'été, c'est ces animaux-là qui ont des coups de chaleur.
9: Et si votre chien a de la température, des vomissements, une diarrhée, présente une agitation, un abattement anormal, il faut consulter un vétérinaire. Et puis attention, on ne refroidit pas un animal avec de l'eau glacée, mais avec de l'eau tempérée aux alentours de 22 degrés. Face à cette journée qui s'annonce encore très chaude, l'aglo de Mont-de-Marsan demande aux parents qu'ils peuvent de ne pas laisser leurs enfants à l'école cet après-midi. Cela concerne toutes les communes de l'agglomération. Les familles sont donc invitées à venir récupérer les élèves à 14h après la cantine. Les températures extrêmes annoncées sont peu compatibles avec la bonne tenue des classes, écrit l'aglo. La chaleur qui est au cœur d'une réunion interministérielle cet après-midi à Matignon. Le Premier ministre Sébastien Lecornu réunit les membres de son gouvernement qui sont concernés pour faire le point sur la préparation des services de l'État face à cet épisode de chaleur exceptionnel, mais surtout pour préparer les prochains. Sont conviés les ministres en charge de l'Intérieur, de la Santé, de la Justice, de la Transition écologique, de l'Éducation nationale et des collectivités locales pour aborder notamment les questions de l'accueil du public, l'état des nappes phréatiques et les risque de feux de forêt, indique le gouvernement. Le président du département des Landes, pas d'accord avec le Premier ministre, et il lui écrit. Sébastien Lecornu a en effet annoncé il y a quelques jours une revalorisation des indemnités kilométriques pour les fonctionnaires, mais elle ne concerne pas les agents de la fonction publique territoriale, et parmi eux, les aides à domicile, qui bien souvent utilisent leur véhicule personnel pour se rendre auprès des usagers et sont touchés de plein fouet par la hausse du prix des carburants. Xavier Fortinon lui rappelle que le milieu rural est particulièrement impacté par ces hausses. Il demande donc au Premier ministre de revoir sa copie.
7: Après le paddle, le pickleball.
9: Et oui, c'est le nouveau sport de raquette à la mode et les Landes n'échappent pas à la tendance. Ce soir, par exemple, la ville de Dax va voter en conseil municipal une subvention pour la construction de 4 terrains de pickleball. Ils verront le jour dans quelques semaines sur la zone sportive du Sablard de l'US Dax Tennis. Un sport qui dépend depuis peu de la Fédération française de tennis. Les premières compétitions landaises auront lieu cet été dans notre département. L'idée, c'est de démocratiser encore un peu plus les sports de raquettes, explique Philippe Cronier, le président du comité des Landes de tennis.
14: Cette nouvelle vague, en fait, le paddle est venu plutôt d'Amérique du Sud, d'Espagne. On va dire que l'Amérique du Nord a un peu manqué la vague du paddle. Et donc, eux, ils poussent très fort le pickleball. Et le pickleball sera sport de démonstration aux Jeux Olympiques à Los Angeles 2028. Et la vague est en train d'arriver en Europe.
10: J'ai entendu dire que l'histoire était partie de l'envie de faire jouer des résidents d'EHPAD, enfin, en tout cas de maisons de retraite aux États-Unis.
14: Tout à fait, parce qu'on est sur un terrain plus petit, avec une balle, elle est pleine de trous. Donc, c'est pas une question de force ou de violence. Donc, c'est plutôt être capable d'aller placer la balle dans un coin. On est sur des sports de raquettes plus faciles. Et le pickleball, on peut le pratiquer même si on n'a pas un jeu de jambes fantastique. Ça répond à un besoin, une demande de pouvoir ouvrir les sports de raquettes à un public qui peut-être a moins de facilité pour jouer au tennis ou au paddle.
9: Et ce soir, le conseil municipal de Dax va donc voter une subvention pour construire 4 terrains de pickleball dans les prochaines semaines. Il existe d'autres endroits dans les Landes où des terrains existent déjà, à Mont-de-Marsan, Mimizan, Ajetmo ou Magesque, par exemple. Un feu de hangar hier après-midi à Sanguinet. L'incendie s'est déclenché vers 14h30 dans un bâtiment qui se trouve dans le jardin d'une maison, avenue de la Côte d'Argent. Le hangar de 200 mètres carrés est totalement détruit, tout comme 2 voitures et 6 motos qui se trouvaient à l'intérieur. Il n'y a pas de blessés. Si vous ne l'avez pas encore fait, c'est le moment ou jamais. Dernière ligne droite pour remplir en ligne votre déclaration de revenus. Vous avez jusqu'à ce soir minuit pour le faire.
7: Mais juin, c'est la période des voyages de fin d'année.
9: Et oui, on approche de la fin de l'année scolaire et de nombreux établissements organisent des sorties sur une ou plusieurs journées. Et pour les financer, tous les moyens sont bons. Tombola, vente de gâteaux et pourquoi pas lavage de voitures. C'est l'initiative originale mise en place pour la deuxième année par le collège Jean Rostand à Mont-de-Marsan. Hier après-midi, collégiens, parents et profs se sont retroussés les manches pour récolter le plus d'argent possible afin de financer un voyage à la montagne.
15: Je m'appelle Elior et j'aspire les voitures avec un aspirateur. Lui, il s'occupe des tapis et moi de ce qui est en dessous, etc. Elior,
16: tu peux enlever les tapis, s'il te plaît ?
17: Comment tu t'appelles ?
16: Ilan.
17: Qu'est-ce que tu fais là, ici, Ilan ?
16: Je lave le toit de la voiture.
17: Et vous vous amusez un peu avec l'eau aussi à côté ?
16: Ah oui.
18: Moi, je m'appelle Thomas et donc je viens de laisser ma voiture à laver pour les enfants du collège de Rostin.
19: Elle est jeune, la grise, elle attend d'être frottée.
18: Je trouve que c'est une super initiative. Et puis, ben, au moins, on a un peu la valeur de l'argent et je trouve que c'est bien, comme ça, ils ont leur voyage au bout.
20: Est-ce que là, ça compte pour les bulletins ?
21: Ah oui, on le met. Axel a vraiment bien frotté les boutiques.
19: Compétence nettoyage de voiture validée. Monsieur Fleutre, c'est comment ? Allez, à vous.
18: L'intérieur déjà est beaucoup mieux et l'extérieur ça brille donc ça me va. Je suis très satisfait, c'est très très bien. Je vais mettre une bonne note, un bel avis Google, 5 étoiles.
22: Je suis donc Jérôme Bise, un enseignant d'éducation physique et sportive. Ah, et on a décidé avec le collège Jean Rostand de mener une action nettoyage de voitures, puisqu'il y a quand même pas mal de nos jeunes montois qui habitent en centre-ville. Donc on trouvait assez agréable de pouvoir leur faire profiter d'une randonnée, passer un voyage de fin d'année en quelque sorte.
19: Oh punaise, mec, j'en vois. Je sais pas à quoi elle a servi cette voiture, mais là...
9: Reportage signé Nicolas Corsan. Et l'an dernier, avec la même initiative, le collège Jean Rostand avait récolté 800 euros avec deux après-midi lavage de voiture comme celui-là.
7: Ouais, elle m'avait dit que vous auriez dû amener la vôtre. Parce
9: vous n'êtes pas obligé de me balancer, mais oui, je me suis dit, oh, j'aurais dû amener la mienne parce qu'elle n'est pas très très propre.
7: C'est un champ de maïs ambulant.
9: C'est un doux euphémisme. Ouais. Elle n'est pas très très propre.
7: Oui, mais enfin, les enfants, les pauvres aussi, quand même. Alors, il faut donner un gros billet après. Hein,
9: Oui. Il faut les aider à financer leur voyage.
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9: C'est moche de se moquer.
7: Non, je ne me moque pas. Vous avez qu'à voir la voiture de mon épouse. Je ne sais pas s'il n'y a pas des graines qui germent sur la moquette.
9: Enfin, ah oui, j'ai ça aussi.
7: Là, c'est impressionnant. Vous voulez qu'on parle météo ?
9: Oui, faisons ça. Avec encore du chaud pour aujourd'hui.
7: Bah, forcément, une belle journée qui s'annonce. Alors là, on parle bien entendu du soleil qui brille, mais qui réchauffe beaucoup trop l'atmosphère. Encore une fois aujourd'hui, on attend entre 35 et 37 degrés. Quelques petits nuages ce matin qui feront du bien, mais qui vont vite laisser place à de larges éclaircies. La bonne nouvelle, c'est qu'à partir de demain, le mercure commence à piquer sereinement du nez, mais sereinement. Hein. Demain, on a encore 30 à 33 degrés, mais on descendra jusqu'à 24 à 27, ce qui sera beaucoup mieux samedi, avec toujours du grand soleil. Allez, bon réveil, courage à vous.
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7: Et la musique de Michel Jonas dans sa boîte de jazz.

0: La boîte de jazz. Michel Jonas, allez, bon réveil. Il est 6h12 et courage, on va encore avoir chaud aujourd'hui. On attend jusqu'à 37 degrés.
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0: 37 degrés pour cette Saint-Germain aujourd'hui, ma marionnette. Mm-hmm. Des anniversaires, tiens, 48 ans aujourd'hui pour Sylvie Tellier. Eh oui, personnalité médiatique élue Miss France en 2002, qui ensuite a pris
3: Ça remonte.
0: Ah ben oui, ça remonte. Elle a repris la direction générale de la société Miss France de 2007 à 2022. C'était pas la meilleure amie de Madame de Fontenay à une époque. Hein. Et puis elle a quitté, ensuite 2022, quitté le comité Miss France pour se lancer dans une marque de prêt-à-porter qui s'appelle Maison Tellier, tout simplement. Acteur français Romain Duris, révélé en 94 avec Le Péril Jeune de Clapiche. Il a 52 ans aujourd'hui. Et puis, permettez-moi de souhaiter un très bon anniversaire à ma meilleure amie Kylie Minogue.
3: Donc.
0: Mais oui, mais
3: elle ne sait pas quoi.
0: Je l'attends ce soir avec un parmentier de canard et une tourtière aux pommes pour fêter ensemble, comme il se doit et en tête à tête, ses 58
3: ans. Vous pouvez toujours attendre, quoi.
0: Vous allez voir. Je lui envoie tout de suite un.
3: Votre épouse est au courant ?
0: Un petit message. Oh, tout de suite. Les choses qui fâchent. Vous voyez comment vous êtes. Bon, allez. Dans un petit instant, nous allons parler de yoga facial.

0: pour ralentir le vieillissement. Et vous allez tout nous expliquer, docteur. Bonjour.
1: Bonjour à toutes et à tous. Vous voulez une méthode pour vous rajeunir sans bistouri, sans aiguille et surtout sans douleur? J'ai nommé le yoga facial. C'est ce qu'on appelle la gym faciale. Vous avez bien entendu. On va faire du sport, mais finalement avec la figure. Alors, est-ce que faire des grimaces devant son miroir chaque matin peut vraiment remplacer une bonne crème anti-âge? La réponse, elle est oui et non. Mais on commence par le début. Le yoga facial, c'est important parce que notre visage comporte plus de 50 muscles. Et contrairement à nos biceps, on ne les muscle pas consciemment. Résultat, avec l'âge, ça va se relâcher, ça s'atrophie. Et vous avez la peau qui va suivre. Et le yoga facial, c'est comme aller à la salle de sport pour votre visage. En tonifiant ces muscles, on crée un effet lift naturel, on améliore la circulation sanguine et on booste la production de collagène. Bref, on redonne du peps à son petit museau. Certaines études ont montré que 30 minutes de gym facial par jour pendant 20 semaines permettait aux participants ou participantes de paraître en moyenne 2 ans et demi de moins. Pas mal quand même.
0: Bah oui, pas mal du tout. Puis en plus, docteur, il n'y a pas de contre-indication là.
1: Pas trop de risques, mais il y a quand même des règles. D'abord, les mains propres et une peau nettoyée. On ne va pas masser son visage avec des microbes par exemple. Ensuite, une petite base de crème ou d'huile pour faire glisser les doigts. Sinon, vous allez étirer la peau au lieu de masser les muscles. Enfin, la douceur, la pulpe des doigts, pas les ongles. Surtout si vous sentez une douleur, vous arrêtez immédiatement. Mais attention aussi à ne pas faire n'importe quoi. Certains mouvements mal exécutés peuvent creuser les rides au lieu de les estomper. Par exemple, vous allez creuser la ride du lion si vous froncez trop les sourcils. Donc les bons gestes, c'est avec un facialiste, un kiné que vous allez les apprendre et peut-être même avec des tutos sérieux sur Internet. L'idéal, c'est le matin parce que la gym faciale, en fait, ça va réveiller les muscles engourdis. Allez, je vous donne 2 exercices. Pour les joues et les pommettes, on gonfle vos joues comme un hamster qui fait des réserves et vous faites passer l'air d'une joue à l'autre pendant 10 secondes et ensuite vous relâchez. Et pour les rides du front, vous placez les doigts de chaque main au centre du front, puis vous lissez doucement vers les tempes pour étirer et évidemment vous respirez profondément. Alors le yoga, ça ne fait pas tout, ça remplace ni le sommeil, ni l'eau, ni la crème solaire, mais c'est déjà un bon début. D'ici là, portez-vous bien.
0: Eh ben merci docteur pour ces infos et bon réveil ce matin avec déjà 19 degrés, dites donc. Oui, 19 degrés à Sender, c'est ce que nous dit Didier avec un temps déjà dégagé. 19 degrés aussi à Dax. Chez Gilles qui nous dit que hier, eh ben, il avait 35 degrés en plein après-midi.

0: L'autre Finistère avec les Innocents et Taylor Swift dans un petit instant pour la musique. Allez, 6h20, tout pile. L'heure de Passe-moi le micro avec Bernard Tessier qui nous propose tous les matins une nouvelle rencontre. Et ce matin, on file à Dax. On va aller voir Ina, fleuriste et fondatrice du Brendina. C'est un lieu à mi-chemin entre boutique florale, espace artistique et lieu de rencontre.
1: Et oui, à la fois fleuriste et artiste. Elle imagine des créations florales originales et organise chaque vendredi soir des apéros artistiques. Et Bernard Tessier l'a rencontré.
2: Bonjour, moi c'est Ina de Saint-Ordéol, je suis fleuriste à Dax, en face des Halles.
3: Comment vous êtes entrée dans l'univers floral ?
2: J'étais entourée toute mon enfance par ma mère qui adore les fleurs, mon père aussi, potager, arbres fruitiers, etc. Et j'ai découvert la fleur il n'y a pas longtemps. Je trouve ça extraordinaire parce qu'on ne décide pas toujours du sens qu'elle va prendre. Il y a différentes saisons, on s'éclate quand même avec tout ça. Toutes mes compositions ont beaucoup de branchages. J'aime que chacun des bouquets soit complètement différent. Donc je vais aller glaner dans les forêts et la nature nous surprend toujours. C'est assez extraordinaire. Comme je prends du plaisir, je vois pas ça comme un travail. Il y a un choix énorme et une créativité incommensurable. Disons que je suis architecte d'intérieur et j'ai toujours créé avec des couleurs. J'ai travaillé longtemps pour Louis Vuitton avec des heures très intensives. Donc le dessin, l'aquarelle en particulier, me permettait de relaxer le soir en rentrant.
3: J'ai quand même une expérience de vie assez longue qui s'est passé en Grande-Bretagne. Vous pouvez me la raconter ?
2: J'ai débarqué là-bas quand j'avais 19 ans. J'ai pris une année sabbatique. J'en avais marre d'étudier. Et mes parents m'ont dit, tu te débrouilles. Donc, je suis arrivée là-bas. Et comme je viens d'une petite ville de Charente-Maritime, j'ai découvert que l'art, c'était pas seulement faire de la peinture. Et donc, je me suis passionnée pour l'architecture d'intérieur parce qu'elle a un côté pratique et de la créativité également. Moi, j'adore me plonger dans les cultures. Il y a énormément d'avis, il y a énormément de choses qui se passent. Et la vivre à travers un écran, ça n'a rien à voir avec la vivre réellement parce qu'il y a un côté humain qu'on ne peut pas découvrir ailleurs. J'ai fait plus de 37 pays et je suis toujours émerveillée par les gens.
3: Et alors l'arrivée à Dax, pourquoi Dax ?
2: Parce que mon partenaire voulait récupérer ses filles en garde alternée. Moi, je n'ai pas d'enfant. J'étais sur Toulouse quand je l'ai rencontré. L'idée de me rapprocher de l'océan me plaisait bien.
3: Quel univers voulez-vous créer là où on se trouve en ce moment ?
2: Le mot qui me vient, c'est partage. J'ai loué un magasin très grand. Il fait 150 mètres carrés, juste le bas. J'ai un autre 100 mètres carrés là-haut. Je voudrais que les gens viennent s'exprimer, échanger sur leur passion. J'ouvre mes portes à recevoir des artistes qui viennent exposer, qui viennent parler d'eux.
3: Vous parliez du fait de rencontrer des gens. C'est ce que vous allez faire fin mai avec une soirée cocon.
2: Oui, j'ai invité des commerçants à venir partager cette soirée-là aussi. Donc il y a massage, coiffure, maquillage, ongles, tatouage, en relation avec toutes les mamans, mais toutes les femmes aussi.
3: Ina de Saint-Andéol, qui est donc fleuriste et plus encore architecte d'intérieur aussi, notamment avec un Brendina. Nous sommes à Dax. Ina, j'ai un dernier défi à vous demander. Vous avez une idée duquel c'est ? Il va falloir quand même me donner le nom de la radio. Qui vous tend le micro ce matin.
2: Ici Gascogne, bien sûr. Merci de votre écoute.
0: Elle est parfaite, Ina. Merci Bernard pour la rencontre. Et Taylor Swift, la voici avec Hoplite. À 6h23, vos chansons préférées toute la journée.

0: que c'est sympa ça. Taylor Swift avec Opalite. Dans un petit instant, qui c'est qui arrive? Parce que c'est sympa aussi. Pour l'horoscope, Catherine Viguier, ne bougez pas dans 30 secondes.
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0: Et à 6h27, l'horoscope avec Catherine Viguier. On peut dire que ça remue aujourd'hui, Catherine.
4: Ah, certainement, avec une opposition Lune-Mars. Bélier, c'est dans le secteur des acquisitions que cette opposition se passe. Vous heurtez-vous à un différent côté sous ?
5: Taureau, cette journée est importante, avec un possible conflit avec un ou une autre, mais cet autre compte pour vous.
6: Gémeaux, il y a sans doute quelque chose que vous n'osez pas révéler et ça vous met un peu mal à l'aise.
7: Cancer, vous serez très réceptif à vos émotions, ça pourrait vous déstabiliser dans vos actions.
8: Lion, il y a du mouvement et entre obligations professionnelles et personnelles, beaucoup de choses reposent sur vous.
9: Vierge, vous avez votre propre manière d'avancer et vous n'aimerez pas que l'on vienne vous critiquer.
10: Balance, vous travaillez à enrichir votre vie financière et spirituelle, ah oui, et sensuelle aussi.
11: Scorpion, essayez de maîtriser vos ressentis afin de ne pas faire de mal ni à vous ni aux autres.
12: Sagittaire, s'il y a une injustice, ça pourrait vous ronger de l'intérieur. Parlez, ne gardez pas ça trop longtemps.
13: Capricorne, ce n'est pas facile. Il y a à rectifier quelque chose en couple et avec vos enfants.
14: Verseau, vous serez éprouvé dans le domaine professionnel sûrement, mais vous allez voir, ça va évoluer.
15: Poisson, vous avez des désirs contrariés, mais ça s'arrange au fil de la journée.
16: Et pour nous tous, ne pas se laisser dépasser par notre univers intérieur.
0: Merci Catherine. L'horoscope de ce jeudi 28 mai. Saint-Germain aujourd'hui et Saint-Germain sous le soleil, encore de la chaleur au-dessus des normales de saison jusqu'à 37 degrés. Allez, courage, restez à l'ombre et buvez de l'eau si vous pouvez.
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0: Et bonjour à vous qui nous retrouvez sur France Télé, sur le canal 32 de la TNT. Oui, ça y est, ici Gascogne en images, c'est parti jusqu'à 9h, à suivre également via notre application ici, ICI. Dans 10 minutes, on va parler rugby, Marion, avec Saint-Vincent de Tyrosse.
17: Et oui, puisque ce dimanche, les espoirs tyrossais disputent leur 4e finale en 5 ans. Dominique Laborde, le secrétaire de l'US Tyrosse, reviendra sur les bons résultats de son club année après année.
0: Avant 7h, notre Véto nous parle de l'ennui des chats.
17: Et oui, on part au travail le matin, on rentre le soir, du coup, un chat peut s'ennuyer. Le docteur Pierre Fabin nous donne des astuces pour que ces heures de solitude ne se transforment pas en ennui profond, source de stress.
0: Marion, dans l'info d'ici à 6h32.
17: Eh bien, on va découvrir le pickleball, le nouveau sport de raquette à la mode, plus facile et moins exigeant que le tennis. Il commence à déferler sur les Landes.
0: Vous sentez que ça peut me plaire, le pickleball ?
17: Non, toujours pas.
0: Écoute, on en parle quand même, juste après le 90 secondes et info, toutes les infos en français dans le monde, avec Aude Razo.
18: 22 000 policiers et gendarmes seront déployés samedi dans toute la France pour la finale de Ligue des Champions disputée par le Paris Saint-Germain. Tolérance zéro sur les débordements, dit le ministre de l'Intérieur, Laurent Nunez. Avec 8 000 forces de l'ordre mobilisées samedi, rien que sur l'agglomération parisienne. Plus de 600 éclairs et des grêlons de 5 cm. Le département de la Manche a été touché par un orage hier soir avec de fortes rafales de vent. Orage et chaleur jusqu'à 39 degrés sont attendus cet après-midi dans le sud de la France. Paris et sa petite couronne basculent à leur tour ce midi en alerte orange canicule. Et la SNCF annule plusieurs trains intercités. 7 annulations aujourd'hui sur la ligne Paris-Limoges-Toulouse. 6 annulations sur la ligne Bordeaux-Marseille. Perturbation perturbations attendues aussi demain sur la ligne Clermont-Paris. L'autopsie de l'homme tué mardi soir à Grenoble dans une fusillade aura lieu aujourd'hui. Le procureur de Grenoble dénonce des guerres de territoire exacerbées entre trafiquants de drogue. 10 personnes ont été tuées sur la voie publique depuis le 1er décembre dans l'agglomération grenobloise. Nicolas Sarkozy sera fixé sur son sort dans 6 mois, le 30 novembre, après son procès en appel sur les soupçons de financement libyen de sa campagne présidentielle de 2007. Il est terminé. Nicolas Sarkozy qui appelle la justice à l'innocenter. Médecine, école d'infirmiers et école d'ingénieurs, voilà les trois formations les plus demandées par les lycéens en ce moment sur Parcoursup, la plateforme d'orientation post-bac.
0: Et à 6h32, l'info d'ici, on part à la découverte d'un tout nouveau sport à la mode.
17: Et oui, après le padel, le pickleball, c'est le nouveau sport de raquette tendance et les Landes n'échappent pas à cette mode. Ce soir, par exemple, la ville de Dax va voter en conseil municipal une subvention pour la construction de 4 terrains de pickleball. Ils verront le jour dans quelques semaines sur la zone sportive du Sablard de l'US Dax Tennis, car ce sport dépend depuis peu de la Fédération de Tennis. Les premières compétitions landaises auront d'ailleurs lieu cet été dans notre département. L'idée, c'est de démocratiser encore un peu plus les sports de raquettes. Paul Ferrier.
19: Le pickleball, c'est la nouvelle tendance poussée par la Fédération Française de Tennis. En ce moment, on s'initie par exemple dans les allées de Roland-Garros. Ce sera aussi au programme des prochains JO de Los Angeles, car c'est originaire des États-Unis, comme une raquette de plage, une balle en plastique avec des trous, légère donc, et de tout petits terrains. Ce sport est en fait né de la volonté aux États-Unis de faire du sport aux résidents de maisons de retraite. Philippe Cronier est à la tête du comité des Landes de tennis.
20: On retrouve les sports de raquette qu'on a pu faire sur la plage quand on était plus jeune. C'est vraiment très facile. Et surtout, l'avantage du pickleball pour quelqu'un qui veut commencer, c'est qu'on n'a pas besoin d'être dans une condition physique irréprochable.
19: Du coup, après le padel, le pickleball est une possibilité pour la fédération de tennis d'aller chercher encore d'autres licenciés avec un sport toujours plus accessible.
20: Tout à l'heure, vous avez parlé du public des EHPAD. On a une autre cible qui devrait bien marcher. Tous les parents qui regardent leurs enfants prendre un cours de tennis. Les clubs vont mettre des terrains de pickleball et leur laisseront l'accès pour qu'ils puissent découvrir ce sport. Et je pense que ça va faire pas mal de nouveaux licenciés.
19: Et dernier avantage, c'est bien moins cher d'installer un terrain de pickleball plutôt qu'un terrain de padel. 3 fois moins cher environ. D'autant que selon le comité des Landes de tennis, en termes d'offres de terrains de padel dans les Landes, on est presque aujourd'hui à saturation.
17: Et ce soir, le conseil municipal de Dax vote donc une subvention pour construire 4 terrains de pickleball dans les prochaines semaines. Il existe déjà d'autres endroits dans les Landes où des terrains existent. À Mont-de-Marsan, Mimizan, Ajetmaux ou Magesque, par exemple.
0: Marion, dans le prochain journal à 7h.
17: On va parler du harcèlement scolaire. Les lauréats départementaux du concours Non au harcèlement ont été dévoilés hier. Et parmi eux, il y a la vidéo du collège d'Angresse. On la découvrira ensemble. Et puis la chaleur aussi au programme. La chaleur qui fait souffrir également les animaux de compagnie. Des vétérinaires alertent les propriétaires sur les risques des coups de chaleur.
0: Allez, à 6h34, justement, parlons chaleur, oui, parce qu'on va parler météo. Alors, à un moment, ça va bien s'inviter, cette histoire de chaleur. Allons voir ce qui se passe du côté d'Ajetmaux avec Kiki ce matin, qui est avec nous, qui fait partie de nos correspondants météo du petit matin. Et bonjour, Kiki.
17: Bonjour, Kiki.
21: Bonjour, Jérôme. Bonjour, Marion. Ça va? Pas trop chaud? Dans le studio?
17: Non, en studio, ça va. Ça va, hein. On a de la chance, nous.
0: Non, ça va. Franchement, on va pas se plaindre. Ça dit quoi, là, ce matin, à cette heure-ci, sur Ajetmaux?
21: Ça donne le cri à 18 degrés et s'il y a bien dégagé, ça va cogner encore aujourd'hui, à faire très chaud.
0: Qu'est-ce que vous allez faire de beau d'ailleurs aujourd'hui, vous, Kiki, avec les 37
21: degrés? Alors, qu'est-ce que je vais faire de beau? Cet après-midi, pas grand-chose, parce que je vais rester à l'ombre, à la maison, à regarder Roland-Garros.
0: Vous avez bien raison.
21: Ce matin, j'ai kiné, mais avec la chaleur, on évite les déplacements.
0: Absolument. Donc, ce matin, kiné, cet après-midi, Roland-Garros. Voilà une belle journée qui se profile à l'horizon de regarder les autres taper dans une balle. Notre place.
21: Voilà, tout à fait.
0: Avec les volets entrebâillés devant la télé, tout ça.
21: Voilà,
0: une
21: tout à fait.
0: Petite glace à la
17: Ah, il en rêve. Jérôme.
0: C'est ça.
17: Ouais. La sieste devant Roland-Garros. On connaît ça, tous les matinaliers.
0: La sieste, on entend les autres qui tapent dans une balle, ça fait un plaisir. Tu entends faire.
21: Non, mais avec cette chaleur, je crois que moi, 10 fois sans casquette, tout ça, moi, je serais morte.
0: Bon, ben, Kiki, passez une belle journée. Merci pour ce point.
21: Pareillement, et bisous à tout le monde.
0: C'est dégagé sur Agedmont à l'heure actuelle et c'est dégagé sur l'ensemble du département. Quelques petits nuages quand même, dit Météo France, parfois ce matin. Un petit voile nuageux qui ne va pas nous protéger bien longtemps de la chaleur puisque le soleil arrive en grande forme encore une fois cet après-midi avec des maximales au-dessus des normales de saison. 37 degrés attendus jusqu'à 37 degrés, 36 degrés à Biscarrosse, 34 à Tarnos, 36 à Dax et Mont-de-Marsan. On est au-dessus des normales de saison et nous sommes toujours en vigilance jaune canicule depuis hier. Notre département placé dans vigilance jaune par la préfecture des Landes. Qu'on se le dise. Allez, bon réveil malgré tout.
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0: Et la musique de Julien Clerc, son cœur de rocker.

0: Rocker, ici Gascogne, 7h20, vous allez peut-être partir d'ici quelques minutes au boulot et laisser votre chat à la maison en vous disant, oh ben, il va être tranquille dans l'appartement ou dans la maison, il va dormir, buller, tranquille sur le canapé en attendant qu'on revienne ce soir. Eh ben, détrompez-vous, le chat peut s'ennuyer, mais oui, et c'est le docteur Pierre Faber, notre vétérinaire, qui nous donnera toutes ces infos et surtout, il nous donnera quelques petits conseils pour éviter l'ennui des chats, source de stress, d'ici quelques minutes.
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0: Mais là, 7h20, on parle sport, sport et rugby ce matin, parce que bah, tous les lundis, mardis et jeudis dans 100% Club, Carl Da Silva et Jérémy Marty parlent rugby, le rugby de chez nous. Et ils recevaient il y a quelques jours Dominique Laborde, le secrétaire de l'US Tyros.
3: Ah oui, puisque ce dimanche, face à Marmande, les espoirs tyrossais disputeront leur 4e finale en 5 ans. Ce sera sur terrain neutre, à Salles. Alors 4 finales en 5 ans, on peut parler de régularité et d'un beau travail de formation.
4: Bah, ben, un petit peu des deux, hein. De toute façon, voilà, hein, pour arriver là où on arrive régulièrement tous les ans, comme vous avez dit, il faut des deux, voilà, hein, il faut travailler en amont avec les jeunes, avec les cadets, avec les juniors, et puis, voilà, essayer de créer un groupe, une osmose entre les joueurs, voilà. Après, on a quelques éléments qui arrivent de l'extérieur aussi, qui s'intègrent dans le collectif, et puis bon, voilà, hein, et puis, après, sur le terrain, ils donnent tout, de bons entraîneurs, des entraînements aussi partagés avec l'équipe nationale 2, tous ensemble. Voilà, ça fait progresser l'équipe. Et puis après, bon, les résultats sont ce qu'ils sont. Mais bon, pour l'instant, ils sont très bons.
5: Alors justement, par rapport à l'équipe sacrée la saison dernière, est-ce que l'effectif a beaucoup évolué cette saison ou est-ce que l'on retrouve une grande partie du même groupe ?
4: Non, il a évolué. Il est à peu près 60% qui reste de l'an dernier, 40 nouveaux. On a des jeunes qui sont montés, notamment des juniors l'an dernier, qui ont intégré l'équipe. Voilà, comme je vous ai dit avant, quelques joueurs sont arrivés de l'extérieur aussi. Des jeunes qu'on avait recrutés, certains qu'on avait recrutés aussi pour éventuellement le niveau national 2, bon, qui mettent un petit peu plus de temps. Bon, il y a eu quelques blessures aussi, donc voilà, c'est un amalgame de tout ça. Et des joueurs de l'an dernier, expérimentés, qui connaissaient les phases finales. Des jeunes qui sont montés de juniors qui ont faim, et puis voilà, quelques blessés, quelques revancheurs, et puis voilà, bien entraînés, ça fait une bonne équipe.
5: Un mot sur Marmande, qui sera donc oui. L'adversaire de Tyros ce dimanche.
4: Très difficile, hein. Ouais. On les avait dans la poule. Moi, j'avais pronostiqué qu'ils battraient Orléans en demi-finale, qui pourtant était numéro 1 dans la poule. Mais Marmande est une équipe très sérieuse. On les a battus deux fois, on a battu Orléans aussi deux fois. Mais je pense qu'on aura un match très, très compliqué, notamment devant, parce qu'ils ont un très gros paquet d'avant. Et voilà, donc il va falloir faire ce qu'on a fait contre Roche. Rien lâcher, toujours y croire, essayer de mettre notre jeu en place. Hein, et puis voilà, et puis le meilleur gagnera l'affaire. Mais ça sera un match très difficile parce que cette équipe de Marmande, honnêtement, était de notre niveau dans la poule toute la saison. D'ailleurs, en poule, je crois qu'on a fini ou à égalité ou à un point d'écart à la deuxième place. Donc voilà, le meilleur gagnera.
0: Bah oui, allez Tyros, tout simplement. Dominique Laborde, secrétaire de l'US Tyros, qui était l'invité de 100% Club de Carl Da Silva et Jérémy Marty, que vous retrouvez ce soir, juste après les infos de 18h, ce soir spécial Pro D2. Il sera question du match de barrage de nos Montois de ce week-end pour tenter de leur maintien en Pro D2. Dans un petit instant, on parle de l'ennui des chats. Mais oui, ça existe avec notre vétérinaire, le docteur Pierre Faber arrive.
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0: Et à 7h moins le quart, le docteur Pierre Fabin qui vient de retrouver notre vétérinaire pour parler aujourd'hui des chats et de l'ennui des chats. Oui, lorsqu'on part le matin pour le boulot, qu'on ne rentre que le soir, que le chat reste à la maison, on se dit, il va dormir en nous attendant. C'est pas tout à fait vrai, docteur.
9: Alors, même si c'est des champions de la sieste, l'erreur classique, c'est de croire que les chats sont faits pour dormir 20 heures par jour en attendant leur maître. Dans la nature, un félin passe une bonne partie de sa journée à chercher des proies. Et en appartement, si sa ration de croquettes l'attend sagement dans un bol, on le prive totalement de sa principale occupation. La règle d'or pour l'occuper pendant vos absences, c'est d'investir dans des gamelles ludiques ou des plateaux d'intelligence avec des obstacles. Le but, c'est de l'obliger à utiliser ses pattes et son cerveau pour extirper chaque croquette. Il va littéralement chasser sa nourriture et ça occupe ses journées de façon très saine.
0: D'accord. Et au niveau aménagement de l'appartement, il y a des choses qu'on peut faire pour qu'il trouve le temps moins long?
9: Alors, il faut penser votre logement en trois dimensions. Nous vivons au sol, mais le chat, lui, a un besoin vital de verticalité pour se rassurer et s'occuper. Aménagez-lui des postes d'observation en hauteur, comme un arbre à chat, placer un endroit stratégique juste devant la fenêtre. C'est ce qu'on appelle la télévision du chat. Laissez toujours au moins un volet ouvert en votre absence. Regarder les oiseaux, les feuilles volées ou les passants est une stimulation visuelle primordiale. S'il passe sa journée dans un appartement sombre aux volets clos, il va s'ennuyer terriblement et risque de développer des tocs d'anxiété, comme se lécher le ventre compulsivement jusqu'à perdre ses poils ou des cystites de stress.
0: Et alors, quand on rentre le soir, nous parfois on est un petit peu fatigué de la journée de boulot et le chat lui a envie de jouer, alors c'est quoi le bon comportement?
9: Surtout, ne culpabilisez pas de vous poser sur le canapé. Le secret, ce n'est pas la quantité de temps accordé, mais la qualité. Votre chat n'a pas besoin de 2 heures de caresse, mais de 10 à 15 minutes de jeu intense pour stimuler une véritable séquence de prédation. Utilisez une canne à pêche avec une plume, faites-la glisser comme une vraie proie, laissez-le bondir et attraper pour relâcher l'énergie accumulée dans la journée. Un chat qui a un environnement adapté, un petit quart d'heure de jeu avec son maître le soir, suivi d'une petite séance de caresse, est un félin en général parfaitement heureux et équilibré.
0: Oui, moi, en fin de journée, si vous me caressez le ventre.
3: Sinon, vous allez vous lécher compulsivement le ventre et vous allez perdre vos poils, vous avez entendu.
0: C'est terrible, oui.
3: Donc, remarquez, c'est peut-être une idée pour perdre les poils.
0: C'est gentil, merci. Merci pour ces infos, docteur. Et à 6h47, bon réveil en musique. This is a life avec Amy McDonald. Tiens, un petit coucou à Alain qui nous annonce 19 degrés à Azur, là, maintenant. Oh.

0: Amy McDonald, This is a Life, ici Gascogne, 7h-10. J'ai un avis de recherche un peu particulier à donner ce matin. Ah oui, c'est terrible. Mais c'est ça aussi le service public, nous sommes là pour relayer des avis de recherche, surtout lorsqu'il y a eu fuite et disparition de Barnabé.
1: Mais qui est Barnabé ?
0: C'est une très bonne question.
1: C'est ça.
0: Eh bien, nous allons prendre la direction de Lyon et de la commune de Trigny-Pereuse-Sainte-Colombe.
1: Oula.
0: Pour parler de la disparition.
1: Rien que ça, déjà
0: avec la commune, on se croirait à Groland. Nous allons parler de la disparition de Barnabé. Barnabé est une tortue, figurez-vous.
1: Ah,
0: voyez, c'est la tortue.
1: Barnabé la tortue.
0: En général, c'est Caroline la tortue. Et jolie Barnabé, hein. C'est une tortue de 27 ans. Et oui, parce que les tortues, ça vit vieux. Barnabé à 27 ans, mais c'est vraiment la tortue de famille, parce que c'est l'animal de compagnie de la famille, qui suit la famille partout, même en vacances, dit Brigitte, sa propriétaire, car Barnabé n'a pas le mal de voiture, le mal de transport.
1: C'est intéressant.
0: On peut balader Barnabé. C'est-à-dire, j'ai jamais vu
1: une tortue avoir le mal des transports non plus.
0: Vomir dans une voiture.
1: Voilà.
0: Comme ça.
1: En tout cas, elle n'a pas le mal des transports.
0: Non, elle n'a pas le mal des transports. Et alors, l'autre jour, figurez-vous que Brigitte a lâché Barnabé dans l'enclos dans le jardin de la maison, et Barnabé s'est échappé.
1: En courant.
0: Alors, c'est ça qu'on dit. On dit, oui, ça va pas si vite que ça. Une tortue, c'est pas possible que ça aille bien vite. Eh bien, figurez-vous que ça peut faire 50 mètres en 3-4 minutes. C'est le rythme de croisière de Barnabé. Peut-être un petit turbo.
1: Oui, ouais. petit le turbo.
0: Mais suffisamment pour avoir disparu. Alors, dire pourquoi cet appel à l'aide pour retrouver Barnabé fait le tour des réseaux sociaux. Ben parce qu'il y a quand même une petite histoire, c'est que Barnabé, c'est une tortue qui avait été offerte au papa de l'actuel propriétaire, et qui avait déjà 80 ans lorsqu'il a eu cette tortue. Alors faites le calcul, 27 ans, donc forcément le papa n'est plus de ce monde. Et donc il y a une vraie affection pour Barnabé, donc on aimerait bien savoir où est passé Barnabé. Bon, de là à ce que Barnabé arrive dans notre département
1: de Lyon. Oui, il y a un peu de marge, non ?
0: Mais on ne sait jamais.
1: Dans quelques semaines.
0: Peut-être qu'il s'est aperçu que finalement, en Gascogne, on n'était pas si mal que ça.
1: C'est possible.
0: Et donc, si vous voyez Barnabé, s'il vous plaît, il y a des photos de lui qui circulent. Et il répond à son prénom, en plus.
1: Ah, dit Brigitte. Il répond comment ?
0: Il arrive. Si vous dites Barnabé, ouais. Hop, il arrive.
1: C'est extraordinaire. En courant,
0: donc la tortue entend. Même, on apprend des choses extraordinaires, quand même.
1: C'était vraiment primordial comme information.
0: Ben, oui. Moi, c'est pour mon côté. Tu voulais plaisir d'offrir, je vais te recevoir.
1: Service public de l'information, vraiment
0: Est là. Les 3 plus ici Gascogne, voilà, des infos importantes là aussi, de choses qui se passent autour de chez vous. Ici Gascogne, tous les jours à vos côtés. Et pour commencer, on parle emploi.
1: Et oui, puisque demain, vendredi 29 mai, le troc de l'emploi France Travail passe à Labouère et à Saint-Julien-en-Born. C'est un vrai camion France Travail, hein, avec à l'intérieur des conseillers à votre disposition pour vous aider dans votre recherche d'emploi, pour vos projets de formation ou bien de reconversion.
0: Le camion fait donc étape de 10h à midi au Hall à Saint-Julien-en-Born, de 14h à 17h, place de la mairie à La Bouaire. Toutes les infos sur la page Facebook de France Travail Land. Sans transition, musique et chansons avec un tremplin musical pour faire décoller des carrières. L'association Les Rencontres Musicales Croisées organise la finale des tremplins musicaux. Ça va se passer ce dimanche à Mont-de-Marsan.
1: Et oui, un tremplin avec 3 catégories, junior, adulte et auteur-compositeur. Tous vont interpréter des chansons françaises. Alors vous êtes attendus pour encourager ces talents. C'est donc ce dimanche à 15h, salle du Petit Bonheur à Mont-de-Marsan, avec en première partie Guy Balavoine qui interprète ses propres chansons et reprend également des tubes de son frère Daniel.
0: Des talents encore, mais dans un autre domaine, la course landaise, le festival Art et Courage dans les arènes couvertes de Pomarès, ce sera le samedi 13 juin.
1: Et oui, l'élite des écarteurs et des sauteurs se retrouve face à 6 novillos et 3 taureaux. Alors pour les réservations, ça se passe sur le site de la Fédération Française de Course Landaise, et bientôt vos places à gagner sur Ici Gascogne.
0: Je peux même vous dire à la semaine prochaine. Voilà pour ces 3 plus Ici Gascogne. Vos chansons préférées toute la journée. Bah tiens, on parlait de son frérot. Le voici à Daniel Balavoine.

0: Lipstick Polychrome avec Daniel Balavoine dans deux minutes. C'est le retour de l'info, toute l'actu locale et le journal avec Marion Nambilari-Bagé à 7h. Mais juste avant, on a rendez-vous avec l'humour en tube et Fred Ballard.
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0: Allez, juste avant 7h, Fred Ballard et l'humour en tube. Si vous êtes parent d'ado, eh bien ça va vous intéresser car on va rechercher du talent chez nos ados, parfois un peu mou du genou.
11: Quoi ? T'as des problèmes en quoi ? En histoire, mais pose-moi la question, mon chou, c'est quoi la question ? Clovis était le roi des Francs, quelle a été sa réaction lors du passage à l'euro ?
12: Voilà, bon bah là, typiquement, Olivier de Benoît est un papa au bout du rouleau qui ne baisse pas les bras et qui comprend que les talents cachés de son ado sont la finance ou l'humour comme papa, car souvent, faut le savoir, l'ado est assez binaire.
11: Il divise sa journée en différentes activités, le sommeil qui occupe 60% de son temps et le réveil qui occupe les 40% restants. Deuxièmement, un ado, il ne quitte jamais sa chambre. C'est vrai. D'ailleurs, on va bientôt vendre notre appartement. J'ai dit à l'agent immobilier, il est vendu avec.
12: Voilà, bon, bah, l'air de rien, c'est un plus hein, pour l'avenir de l'ado qui saura comment se vendre avec ou sans les meubles. C'est pas rien, hein, parce qu'en général, l'ado de base fonctionne plus souvent en mode off qu'en mode on.
13: Les amis de 12 à 16 ans, j'ai eu du sang dans mon cerveau. En cumulé, hein. 5 minutes. Et c'est la phase de ma vie où on a essayé de m'apprendre le plus de trucs. Mais j'étais pas là, moi, cousin !
12: Eh ben, ça faisait longtemps qu'on cherchait l'explication et Roman Frécinet nous l'offre sur un plateau de stand-up. Que tu sois frérot, cousin, daron, daronne, tata, tonton, tu peux dire tout ce que tu veux à un cerveau d'ado non irrigué. Ça déclenchera juste une bonne grosse marade, mais pas plus, même si affinité.
0: Fred Ballard, l'humour en tube.
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0: Ici Gascogne, première sur l'actu locale dans les Landes, il est 7h. Le journal Marion Nambiel-Arribagé.
14: Des vidéos réalisées par des enfants, pour sensibiliser au harcèlement scolaire. Les lauréats départementaux du concours Non au harcèlement ont été récompensés hier dans les Landes avec un record de participation. Cette année, près de 40 projets étaient en lice. Depuis plus de 10 ans, l'éducation nationale met en compétition les établissements scolaires, écoles, collèges, lycées pour réaliser des affiches et des vidéos de prévention. Audrey Abraham, vous avez visionné la vidéo qui a reçu le coup de cœur départemental et le prix de la meilleure vidéo de l'académie catégorie collège, la vidéo donc du collège d'Angres.
15: Coucou la team, bienvenue dans mon nouveau vlog. Je t'emmène au collège avec moi. Let's go.
16: C'est Méloé qui nous accueille et nous fait vivre ses mésaventures.
15: Mon sport. Alors en fait pas vraiment. Mes copains me cachent toujours mon sac de sport, je le trouve jamais.
16: Sa place en classe, le déjeuner à la cantine, les goûters volés par les autres élèves.
15: La copote pour les petits potes et le petit pain pour les copains.
16: Elle garde voilà. Le sourire, mais la fin de la vidéo montre une toute autre réalité.
15: Microbe.
16: Méloé bousculée dans les couloirs par ses camarades.
15: Et si tu veux m'aider, écris 30-18 en commentaire.
16: Derrière le sourire, la réalité fait mal, c'est ce qu'indique le spot. Avant de conclure, non au harcèlement.
14: Ce très beau clip qui a donc obtenu deux prix, le coup de cœur départemental et le prix de la meilleure vidéo de toute l'académie catégorie collège. Et bien rendez-vous sur la page Facebook ou le compte Instagram du collège d'Angres. Et le concours Non au harcèlement, on va en reparler tout à l'heure avec notre invité. Nous serons avec Mélanie Latérade, chargée de mission harcèlement au sein de la direction départementale de l'éducation nationale. Elle sera avec nous tout à l'heure à 7h45. L'organisateur d'une rêve partie jugée cet après-midi par le tribunal de Mont-de-Marsan. Cet homme de 24 ans, originaire de Bayeux, Bayonne est soupçonné d'être à l'origine d'une grosse fête illégale qui s'est tenue en juillet dernier dans une carrière à Pissos. 250 fêtards rassemblés sans autorisation sur un terrain privé appartenant à une entreprise pendant tout un week-end. Les gendarmes avaient été mobilisés pour déloger les fêtards et deux personnes avaient alors été interpellées. Un hangar parti en fumée hier après-midi à Sanguiné. L'incendie s'est déclenché vers 14h30 dans ce bâtiment qui se trouvait dans le jardin d'un particulier, avenue de la Côte d'Argent. Le hangar de 200 mètres carrés est détruit, tout comme deux voitures et six motos qui se trouvaient à l'intérieur. Il n'y a pas de blessés.
0: Jusqu'à 37 degrés encore attendus dans les Landes aujourd'hui.
14: Et oui, notre département est toujours en vigilance jaune canicule et il n'y a pas que les humains qui souffrent de cette chaleur en ce moment, les animaux aussi. Attention aux coups de chaud pour nos compagnons à quatre pattes. C'est l'alerte lancée sur les réseaux sociaux par une clinique vétérinaire de Cap-Breton. Elle est plus touchée, eh bien, ce sont les chiens, explique Julien Interman, vétérinaire à la clinique du Boudigo à Cap-Breton.
17: Pendant cette période de canicule, on a eu des coups de fil, des interrogations, des gens où c'était un petit peu limite. Les animaux qui ont souvent des coups de chaleur, c'est très souvent ces animaux avec la face plate, comme le bulldog français par exemple, le carlin ou une autre race qui est très à la mode, l'American Bully. C'est des animaux qui sont un peu mal foutus, qu'on continue à élever parce que justement il y a un commerce derrière. Mais effectivement, la vie dans une région un petit peu chaude comme ici, ça peut être très compliqué. Le chat est moins sujet aux coups de chaleur, il pourra en faire dans des conditions extrêmes, notamment si un chat restait dans une voiture, ce genre de situation. Effectivement, un chat peut faire un coup de chaleur également, mais c'est beaucoup plus rare que le chien.
14: Alors, si votre chien a de la température, vomit, présente une agitation, un abattement anormal, eh bien, il faut consulter un vétérinaire. Et puis, attention, on ne refroidit pas un animal avec de l'eau glacée en cas de coup de chaud, mais avec de l'eau tempérée aux alentours de 22 degrés. Dans l'agglo de Mont-de-Marsan, les parents qu'ils peuvent sont invités à ne pas laisser leurs enfants à l'école cet après-midi. Les familles ont été prévenues hier par mail. Cela concerne toutes les communes de l'agglomération. Les parents peuvent donc venir récupérer les élèves à 14h après la cantine. Les températures extrêmes annoncées sont peu compatibles avec la bonne tenue des classes, écrit l'agglo. La chaleur qui sera au menu d'une réunion du gouvernement cet après-midi à Matignon. Le Premier ministre Sébastien Lecornu reçoit plusieurs de ses ministres pour faire le point sur la préparation des services de l'État face à cet épisode de chaleur exceptionnel, mais surtout pour préparer les prochains. Sont conviés les ministres de l'Intérieur, de la Santé, de la Justice, de la Transition écologique, de l'Éducation nationale et des collectivités locales. Il sera question notamment de l'accueil du public, de l'état des nappes phréatiques ou encore des risques de feux de forêt, indique le gouvernement. Le coup de gueule de l'association de consommateurs Que Choisir Ensemble, ex-UFC Que Choisir, elle dénonce les marges pratiquées par les supermarchés sur les fruits et légumes bio, des marges en moyenne 81% plus élevées que sur les produits non bio, au détriment donc des consommateurs et des agriculteurs. Une étude contestée, sans surprise, par les distributeurs. Et puis, petite piqûre de rappel pour les retardataires, dernière ligne droite pour faire votre déclaration de revenus en ligne. Si vous ne l'avez pas encore fait, vous avez jusqu'à ce soir minuit.
0: J-3 avant le match de l'année pour le Stade Montois Rugby.
14: Et oui, le match qui dira si les jaunes et noirs évoluent toujours en Pro D2 la saison prochaine. Dimanche à 14h à Nice, les Montois disputent le match de barrage qui va décider de leur avenir. Alors quel est l'état d'esprit du groupe à quelques jours de l'échéance? On écoute la réponse de Romain Mareuil, l'entraîneur montois.
18: Le ressenti il est un peu bizarre parce qu'il y a vraiment plusieurs sensations. Donc on est pressé que ça arrive parce qu'on a quand même une pression qui est là. Et on est aussi excité parce qu'on a notre destin entre nos mains et on se doit de bien finir et de montrer un beau visage. Donc il y a vraiment un mélange de sentiments sur cette saison qui par contre nous paraît très longue, ça c'est sûr.
19: De la trouille, de l'inquiétude, de la pression, de l'envie, qu'est-ce qui domine?
18: Ce qui domine, ça va être de l'envie. Parce qu'on a montré qu'on était inconstant, mais on a envie de prouver à tout le monde qu'on a notre place dans cette Pro D2, donc il y a énormément d'envie. Et par contre, bien sûr, derrière, on a ce petit sentiment de se dire qu'on va à Nice et ça va être très costaud. Et ça va être un match où on s'attend à ce que ça soit très serré et que ça soit difficile. Donc on a ce double sentiment, enfin en tout cas moi j'ai ce double sentiment où on a hâte d'y être parce que ça commence à être long. Mais aussi, on sait que le détail va compter, donc il faut qu'on le prépare de la meilleure façon.
14: Et aujourd'hui, pour les joueurs, dernière mise en place avant le départ en bus, demain matin, direction Nice. Le match, c'est dimanche à 14h, une rencontre qui sera bien évidemment à vivre sur Ici Gascogne. Si vous avez l'intention d'aller vous balader sur la côte sud, sachez que les plages de Vieux-Boucau sont fermées ce matin. C'est la mairie qui l'annonce. Une nouvelle opération de réensablement doit être menée afin de permettre aux nageurs-sauveteurs de pouvoir travailler correctement et de surveiller les plages en toute sécurité. Les plages qui seront à nouveau accessibles à partir de 14h cet après-midi.
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14: La météo, Jérôme, avec encore de fortes chaleurs attendues.
0: Ah oui, on attend en effet des températures encore une fois aujourd'hui au-dessus des normales de saison. Ce matin, très vite, le soleil va briller. De temps en temps, contrarié par un petit voile nuageux, mais qui va très vite s'estomper. Grand soleil pour cet après-midi. Et donc, encore une fois, des températures maximales dans le rouge. On a jusqu'à 36 degrés attendus à Biscarrosse, 34 sur la côte sud à Ternos-Cabreton, 36 également à Dax et Mont-de-Marsan.
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0: Allez, on va ventiler avec un tour de manège, mon manège à moi, Étienne Dao.
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0: Kendao, mon manège à moi. Dans un petit instant, c'est David Ossilo qui vient nous retrouver pour son édito Mon œil, inspiré par l'actu du jour et par un chiffre que David a eu entre les mains, celui de la consommation du tabac en France. 8% de vente de tabac en moins l'an dernier chez nos buralistes en France. On en parle dans l'édito de David Ossilo d'ici quelques minutes.
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0: Juste le temps pour nous de jouer, parce que c'est l'heure à 7h12 de la Grande Feria. Avec un défi à relever dans un petit instant, on verra lequel, mais un cadeau à gagner, ça c'est sûr et certain.
3: Un cadeau, un bouquet Fête des Mères à aller chercher chez Passion Fleur à Mont-de-Marsan.
0: Un cadeau. Gâteau, c'est plus tard.
3: C'est bien aussi un gâteau.
0: C'est pas mal, c'est un truc. Ouais. Vous n'avez pas déjeuné ou quoi? 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Eh bien, nous allons nous retrouver dans la rue de notre grande feria avec nos deux bodégas qui diffusent de la musique à fond les ballons, sauf que les deux bodégas ne se sont pas mis d'accord sur la playlist. Chacune diffuse sa musique. À vous d'identifier un des deux titres de ce mix ce matin. Ça fait comme ça.

0: c'est un peu la pagaille.
1: On réveille comme ça.
0: Pourquoi trente de bruit? Ben voilà, à vous de vous dépatouiller. Avez-vous identifié un des deux titres de ce mix de notre grande feria? Eh bien, allez le dire à Nathalie au 0.

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6: Et à 7h15, David Ossilou qui vient nous retrouver pour parler tabac ce matin avec ce chiffre, une baisse des ventes de cigarettes en France chez nos buralistes. 8% de moins l'année dernière, ça vous inspire David ?
7: Oui, très bien. Ah, il faudrait que cette histoire s'arrête ici. Avec le chiffre le plus positif de votre journée, 5% des lycéens fument aujourd'hui. Ils étaient plus de 30% en 2010. Vous pensez que l'industrie du tabac va se laisser fumer comme ça ? Vous la connaissez mal, on ne plaisante pas avec un marché à 1000 milliards de dollars. Et elle peut compter sur les people. Quand dans les années 70, la pub pour la cigarette est interdite, comme par hasard, le cinéma se met à faire fumer beaucoup de monde à l'écran. James Bond a été fumeur pendant longtemps.
8: Monsieur
9: Bond, James Bond.
7: Dans cette scène, il allume une cigarette, et bien c'est reparti. Pas lui, car lui l'a arrêté, mais le cinéma en général. Vous avez vu l'amour ouf, plus de 11 minutes de tabagisme à l'écran. Et sur Netflix, Stranger Things, qui cumule plus de 260 scènes avec cigarette. Le problème, c'est qu'un jeune sur deux dit que quand il voit des images comme ça, ça lui donne envie de fumer. Vous avez vu aussi ces acteurs sur le tapis du Festival de Cannes qui posent devant les photographes avec une clope à la main. Interdit, mais on s'en fiche, c'est recool de fumer. Alors ce matin, j'ai envie de m'adresser directement à celles et ceux qui ont réussi à arrêter. Vous avez tenu bon, vous avez résisté au manque, au café du matin, aux terrasses d'été, aux coups de stress. Ne regardez pas ces images, ne copiez pas ces people. La cigarette, ça jaunit les dents, ça ravine la peau, ça sent mauvais, ça abîme les poumons. Et au bout du chemin, ça tue. Manquerait plus que James Bond se remette à fumer dans « On ne vit que deux fois en 67 », c'est ce que le méchant lui dit.
10: Vous devriez cesser de fumer. Les cigarettes sont mauvaises pour le coffre.
6: David Ossilou et mon œil, l'édito de David Ossilou. Ça, par contre, c'est pas mauvais pour la santé, c'est bon et aime. Et c'est même recommandé au saut du lit. C'est ma Baker, juste avant de jouer dans la grande feria. Il est 7h17.
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0: M avec Ma Baker. Il est 7h19. Il y a du bouquet de fleurs à gagner, Marion. Et nous avons André qui va venir jouer avec nous dans la Grande Feria.
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0: Salut André, hors sérieux.
3: Bonjour Jérôme, bonjour Marion.
4: Bonjour André.
0: Ravi d'être avec vous, en pleine forme, prêt à attaquer la journée.
3: Ah oui, oui, il faut profiter de la matinée parce que cet après-midi, ça va encore cogner. Alors, voilà. Si on veut faire quelque chose ce matin.
0: Bon, entre deux tartines, vous êtes dit, parce que c'est à l'heure du petit-déj, je vais tenter ma chance pour repartir avec un bouquet de fleurs pour la fête des mères avec Passion Fleurs, et c'est un bon choix. Nous avions un mix de sono avec, dans la rue de notre grande feria, nos deux bodégas qui diffusent chacune leur musique. Il fallait identifier un des deux titres de ce mix. Vous reconnu dans ce mix?
3: Alors, de suite, j'ai reconnu Abba avec Amamia.
0: Ouais.
3: Et puis là, maintenant, je viens d'entendre que c'était Mylène Farmer derrière.
4: Oh, oui, joli.
0: Il y avait Mylène Farmer. Mylène Farmer qui va dévoiler le premier extrait d'un tout nouvel album demain, qu'on se le dise. Et puis, il y avait en effet Abba. C'est magnifique, c'est un sans faute. André, vous avez largement mérité votre bouquet de fleurs qu'on vous offre avec grand plaisir.
3: Merci beaucoup. Avec... C'est ma maman qui va être contente.
0: Ah ben oui, vous pouvez lui dire, je me suis levé de bonne heure et puis j'ai sorti les cotons-tiges des oreilles en plus.
3: Je pense qu'elle vous écoute à la radio.
4: Et ben, donc pour la surprise, c'est raté.
3: C'est sûr qu'elle vous écoute. Alors, mais c'est même pas une surprise, ça lui fait tellement plaisir que je suis heureux de lui offrir.
0: Eh ben, on lui fait une grosse bise à votre maman. Son petit prénom?
3: Jacqueline.
0: Eh ben, grosse bise à Jacqueline. Passez une belle journée. Salut, André.
3: Merci beaucoup. Bonne journée à tous les deux. À très bientôt.
0: Bonne journée à Orsario. Allez, 7h21.
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0: Ouais, à 7h21, Carl Da Silva dans l'éco d'ici pour mettre en avant les entreprises et les initiatives de chez nous. Et ce matin, on va parler Gémage.
4: Et on met en avant une association landaise qui travaille à relancer la récolte de résine de pin.
5: Cyril Fournet, bonjour.
6: Oui, bonjour.
5: Avec l'association J'aime la forêt d'Aquitaine, vous travaillez depuis plusieurs années à relancer le gémage dans les Landes. Aujourd'hui, est-ce que la résine peut réellement redevenir une activité d'avenir pour la forêt landaise?
6: Je vous répondrai bien sûr, parce que je suis passionné et convaincu, mais c'est plus difficile que de le dire. C'est-à-dire que l'association qui est née en 2014 travaille, fait de la recherche et du développement sur une nouvelle technique de gémage moderne qui pourrait être assez efficace. Donc ce travail qu'on mène depuis, alors plus activement depuis 2016, sur une technique qu'on est en train de breveter. Voilà, aujourd'hui on mesure les résultats avec beaucoup moins de travail et beaucoup plus de résultats au niveau production.
5: Cyril, quand on parle de résine de pin, on a parfois du mal à imaginer à quoi elle sert concrètement. Pourtant, on la retrouve un peu partout.
6: Ah, absolument. Ouais. La résine, pour moi, c'est un produit magique dans le sens où on peut faire énormément de choses. D'ailleurs, le produit qui pourrait concurrencer la résine sur toutes les applications que l'on peut faire de la résine après distillation, c'est le pétrole.
5: Derrière ce projet, il y a aussi l'idée de recréer une économie locale autour du pin maritime.
6: Alors, nous, il nous paraît de bon sens, et on n'est pas les seuls, à se dire que la France, qui a été première productrice de résine dans les années 30-40, aujourd'hui, voilà, on produit plus un kilo de résine, si ce n'est de façon marginale, il y a une entreprise qui récolte pour ses propres besoins à des fins d'aromathérapie avec l'huile essentielle de térébenthine. Mais nous, il nous paraît de bon sens d'essayer de faire quelque chose sur le sujet, puisque la matière est là, elle est là en proportion, et aujourd'hui, voilà, la totalité des besoins sont couverts par l'exportation de Chine ou du Brésil principalement, mais avec une matière qui n'a pas tout à fait les mêmes qualités que celles des Landes.
5: Et dans quelle zone opérez-vous en ce moment?
6: Nous, on a le siège social qui est à Le Seine, chez Biolande, puisque Biolande est partenaire de l'association depuis sa création, ainsi que le conseil départemental qui nous aide. Mais nous, on opère principalement sur Saint-Vincent-de-Paul. Aujourd'hui, j'ai été rejoint par des bénévoles et voilà, on essaye de travailler localement parce qu'en fait, on est tous des bénévoles et grâce aux nouvelles compétences qui ont rejoint l'association, aujourd'hui, on est près de 200 adhérents et donc on a de nouvelles compétences qui sont arrivées. Aujourd'hui, le principal objectif de cette année, c'est de confirmer les résultats que l'on a obtenus l'année dernière, à savoir une méthode qu'on est en train de breveter, comme je le disais, qu'on a dénommée GELAF, J'aime la forêt d'Aquitaine. Mmh. Et donc l'objectif, nous, cette année, c'est de pouvoir essayer d'établir un prix de la résine en tenant compte des coûts de manœuvre, du transport, etc. C'est-à-dire en intégrant tous les coûts pour savoir à quel niveau on peut se situer par rapport au cours mondial de la résine.
5: J'aime la forêt d'Aquitaine, qui est donc située sur la commune du Seine, et nous étions avec Cyril Fournet, son président. Merci beaucoup, Cyril.
6: Mais de rien, avec plaisir.
0: Carl Da Silva et l'écho d'ici, ici Gascogne, vos chansons préférées toute la journée. À 7h25, c'est Cendrillon et téléphone.

0: Cendrillon avec téléphone, ici Gascogne, bon réveil, merci d'être avec nous. Un petit voile nuageux ce matin, du grand soleil cet après-midi et des maximales entre 36 et 37 degrés. Voilà le menu météo de ce jeudi, courage.
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0: Marion, à 7h32 dans l'info d'ici, on va aller au restaurant, mais on va pas trop casser la tirelire.
5: Ah oui, puisqu'on va dans un restaurant de Mont-de-Marsan qui vient de lancer un menu anti-crise à 10 euros pour booster sa fréquentation qui est en baisse depuis 2 mois. Reportage à suivre.
0: Et menu, on parle donc entrée, plat, dessert, 10 euros à découvrir. Juste après le 90 secondes info, toute l'info en France et dans le monde, c'est avec Aude Razo.
6: Conséquence de la chaleur, la SNCF annule plusieurs trains intercités pour, dit-elle, prévenir les pannes potentielles de climatisation. 7 annulations aujourd'hui sur la ligne Paris-Limoges-Toulouse, 6 annulations sur la ligne Bordeaux-Marseille, perturbation attendue aussi demain sur la ligne Clermont-Paris. 17 départements sont en alerte orange canicule aujourd'hui avec l'ajout de Paris et de sa petite couronne. Vigilance orange qui sera levée demain dans les Côtes d'Armor, le Finistère et la Manche. Sébastien Lecornu, le Premier ministre, convoque une réunion cet après-midi à Matignon. Une pièce de théâtre avec Patrick Bruel a été interrompue hier soir à Paris. Bruel, violeur, c'est ce qu'ont scandé 3 militantes féministes au théâtre Édouard VII. Action revendiquée par le collectif Nous Toutes. Il reproche au monde de la culture de continuer de, je cite, dérouler le tapis rouge à l'acteur. 22 000 policiers et gendarmes seront déployés samedi dans toute la France pour la finale de Ligue des Champions disputée par le Paris Saint-Germain. 8 000 rien que sur l'agglomération parisienne. Tolérance zéro sur les débordements, dit le ministre de l'Intérieur Laurent Nunez. Le petit Nicolas fera son grand retour à la rentrée avec 12 histoires inédites coécrites par Anne Goscinny, la fille de René Goscinny. Elles seront publiées le 8 octobre. À suivre en fin de matinée à Roland-Garros, le deuxième tour du phénomène Moïse Kwame, 17 ans seulement, le junior français très attendu affronte le paraguayen Adolfo Daniel Valero.
0: Ici Gascogne, à 7h32 dans l'info d'ici. Marion, on va donc au resto.
5: Ah oui, puisqu'un restaurateur de Mont-de-Marsan vient de lancer un menu anti-crise, 10 euros, entrée, plat, dessert, le midi, en semaine. Alors l'idée, c'est de booster la fréquentation des lieux, fréquentation qui est en baisse depuis 2 mois. Ça se passe à l'Atelier Athée, Leïla Benjelloun.
7: Le patron de l'Atelier Athée a lancé son premier menu anti-crise la semaine dernière, mardi dernier. La veille, Thierry Baconnet a communiqué sur les réseaux sociaux et il a aussitôt reçu plusieurs coups de fil.
8: Les gens nous ont appelé pour savoir si c'était pas une blague ou le site avait été piraté.
7: En terrasse, qu'on soit entre amis, entre collègues de travail, de très nombreux clients sont venus tester ce menu anti-crise.
9: On est venu exprès pour ça. 10 euros, un triple à dessert, c'est pas très cher quoi.
10: Un simple sandwich dans une boulangerie quelconque, on est à facilement 7 ou 8 euros. Donc un menu complet, entrée, plat, dessert pour 10 euros, ça vaut le coup.
7: Et voici le menu du jour.
11: En entrée, on vous propose un œuf mimosa. Après, en plat, ça sera une brochette de poulet, donc façon basquaise, accompagnée d'une purée de pommes de terre. Et après, en dessert, vous avez le choix dans une boule de glace.
7: Alors, c'était bon ?
12: Je suis pas déçue, c'était vraiment bien.
13: C'est imbattable, les proportions sont très bien. Donc, ça permet effectivement de déguster un bon repas en terrasse, au soleil et à moindre coût.
7: Mais comment fait-on justement pour proposer un menu de qualité et en quantité ? Pour 10 euros, ce n'est pas si compliqué, répond le restaurateur montois Thierry Baconnet.
8: On appelle les fournisseurs tous les jours. Ils ont du déstockage en date courte, c'est du frais. Donc on travaille les prix ensemble. Trouver un plat qui peut être facile à cuisiner. Ce midi, c'est une brochette de poulet. Demain, ça peut être une araignée de porc. Ça peut être une cuisse de poulet sauce suprême. Des plats simples, mais gourmands. Sur un menu à 10 euros, entrée, plat, dessert. Moi, il ne faut pas que je dépasse 4 euros d'achat.
7: Comme à l'Atelier Athée, on cuisine des produits frais. La formule anti-crise est proposé en quantité limitée, hein. 20 portions, 20 menus chaque midi pour le moment.
5: L'info d'ici qui est à réécouter sur notre site ici.fr.
0: Dans le prochain journal, Marion, à 8h.
5: Eh bien, la chaleur au programme. La chaleur qui fait souffrir aussi les animaux de compagnie. Des vétérinaires alertent les propriétaires sur les risques de coups de chaud. Et puis, on parlera du pickleball, le nouveau sport de raquette à la mode, plus facile que le tennis. Alors, d'où vient cette tendance? Explication à suivre.
0: Il est 7h34.
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0: Ça va, on circule bien sur notre réseau routier à l'heure actuelle. Pas d'incident, ni de coup de chaud de voiture au bord de la route, mais ça pourrait arriver. En tout cas, si vous remarquez une difficulté sur notre réseau, vous n'hésitez pas, vous nous le faites savoir, priorité à vos inforoutes au 05 58 46 50 50. Oui, les moteurs de voiture auront chaud cet après-midi. Très vite, ce matin, le soleil arrive. Qui voit le nuageux par endroit ce matin, vite dissipé. Grand soleil cet après-midi, maximal jusqu'à 36 degrés. On attend 36 degrés. À Biscarrosse, à Dax et Mont-de-Marsan, le plus frais, si on peut parler de fraîcheur sur la côte sud, avec 34 degrés. On est largement au-dessus des températures prévues en cette saison. Et je vous rappelle que nous sommes toujours en vigilance jaune canicule. Vigilance mise en place depuis hier midi par le département.
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0: Les fans attendent. Mylène Farmer annonce son retour en studio. Et demain, d'ailleurs, sur Ici Gascogne, vous découvrirez le tout nouveau titre de Mylène Farmer, produit par le DJ Lewis. Ça s'appelle C'est à qui le tour. En attendant le nouveau Mylène Farmer, toute cette journée, on va revisiter un petit peu les grands classiques de Mylène Farmer. Et on révise tout de suite avec Désenchanté.

0: Mylène Farmer avec Désenchanté, ici Gascogne, 8h moins vert. Avant 8h, l'invité d'ici Gascogne Mater, Marion.
1: Et on va parler harcèlement scolaire, puisque les lauréats départementaux du concours Non au harcèlement 2026 ont été récompensés hier dans les Landes. Alors on va en parler avec Mélanie Latérade, elle est chargée de la lutte contre le harcèlement au sein de l'inspection académique des Landes.
0: Mais auparavant, si vous voulez bien, on va parler football. Oui, sans transition, football à cause des Brigades du Pire ou grâce aux Brigades du Pire et à Ici Roquepouille.
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0: Je sais, Marion, que le football à la télé, c'est toute votre vie.
1: Ah, évidemment. Vous me connaissez si bien.
0: Sous aucun prétexte, vous n'allez rater la grande finale avec le PSG face à Arsenal en Ligue des Champions.
1: Sous aucun prétexte.
0: Ah ben, ça tombe bien, parce que feriez-vous qu'on va en parler.
1: Ah, ça me fait bien plaisir.
0: Grâce à Ici Roquepouille, c'est la radio des Brigades du Pire, avec ce matin Jean-Paul Saint-Paul, oui, du football au programme. Oui, ce samedi 30 mai, le PSG va disputer sa deuxième finale de la Ligue des Champions. Un événement sportif européen majeur. Mais qu'en pensent les Landais? C'est pour le savoir que je me trouve place Bernard Tapie à Saint-Paul-et-Dax. Monsieur, vous vous intéressez au football?
4: De ouf, attends, je suis parisien. Oh.
0: Et vous suivez donc le PSG?
4: Comme tous les Français, mon Dieu, attends, le PSG, c'est Bangkok. Hein, samedi, ça va être la fête, hein, ça va péter. Hein,
0: ça va péter. Et comment ça?
4: Le PSG va gagner, attends, 3-1. La France en folie, hein, de Tarnos à Antanks, ça va être plus grandiose que la Libération en 45.
0: À Antanks, oui.
4: Vous êtes sûr? Bon, bah, attends, Frérot, tu vis où, toi? Tu te rends pas compte, le PSG est champion d'Europe pour la deuxième fois, hein. Hakimi, Dembélé, Safonos, Marquinhos, ce sont les Charles Leclerc qui libèrent Paris, là, attends.
0: Ah oui, carrément, division Leclerc. Merci, monsieur.
4: Excusez-moi, monsieur, vous allez regarder le match du PSG samedi?
5: Oh, dites-vous de moi, là, ou quoi?
4: Non, pas du tout, je suis journaliste, je pose des questions.
5: Hein. T'entends pas mon accent? Tu sais où je suis né, moi? À la Castellane. Mes parents à Aubagne, et mes grands-parents à Cassis. Et tu viens me parler de Paris? Non, mais oh, t'es fada, toi, ou quoi?
4: Ah oui, vous supportez Marseille, mais vous pourriez aimer le football parisien, hein?
5: Oh là, je crois que tu me cherches, là, hein? Qu'est-ce que tu veux que ça me foute, moi, le football de tous ces cons de la banlieue? Tu le connais pas, notre champ, ou quoi? Paris, on tank.
4: Oui, merci. Ça ira, j'ai compris que vous n'étiez pas concerné. Messieurs, vous allez regarder le match du PSG samedi?
6: Le club, le foot samedi? Non, mais vous déconnez ou quoi? Eh, toi, Kiki, t'as entendu ce qu'il demande, le type?
7: Entendu, oui. Et il ne doit pas savoir qu'il y a concours de pétanque à air samedi. Et vous n'êtes pas un peu étranger, vous? Quelle radio vous êtes?
4: Non, mais dis-donc, je suis landais. Hein. Oh, et puis merde, maintenant, entre l'autre, là, et Paris, et Marseille, là, et les autres avec leur pétanque, c'est bon. Là, j'en peux plus. Ici, Roquepouille, à vous les studios.
0: Bon, et alors donc, pendant que nos amis joueront la pétanque, qu'est-ce que vous allez faire, vous, pendant le match PSG-Arsenal, Mario?
1: Parce qu'il y a un match?
0: Mais oui.
1: Ah bon?
0: Vous ferez un gâteau d'anniversaire pour votre petite fille?
1: Oui, voilà.
0: Fille.
1: Enfin, je ferai absolument autre chose, quoi.
0: Bon, d'accord. Voilà. Ben, c'est noté.
1: Tout sauf le foot. Bah, aussi, c'est le rugby, enfin, Jérôme.
0: Ah, ben oui. Ah. Ben, il a bien compris, Jean-Paul Saint-Paul, là, il s'est pris, bam. 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Et dans un petit instant, c'est le retour de la musique avec Kenji Girac et Vianney pour mettre le feu.
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0: Le feu avec Kenji, Girac et Vianney. Le retour de la musique, c'est avec Chris Isaac d'ici quelques minutes.
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0: À 7h47, l'invité d'Ici Gascogne Mater. Ce matin, Marion, on va parler harcèlement scolaire. Les lauréats départementaux du concours non au harcèlement 2026 ont été récompensés hier dans les Landes. On en parle avec notre invitée, Mélanie Latérade. Elle est chargée de la lutte contre le harcèlement au sein de la direction départementale des services de l'éducation nationale.
3: Bonjour Mélanie Latérade.
4: Bonjour.
3: Alors, on a entendu dans nos infos tout à l'heure des extraits de la vidéo du collège d'Angresse. Elle a reçu le coup de cœur départemental, mais aussi le prix de la meilleure vidéo de l'Académie de Bordeaux en catégorie collège. Alors, on y voit une petite fille, Méloé, qui raconte son quotidien au collège, qui fait tout pour sauver la face. Mais le message à la fin, c'est ça. Derrière le sourire, la réalité fait mal. Qu'est-ce qui vous a touché dans cette vidéo ?
4: Alors, ce qui nous a touché, pardon, dans la vidéo, c'est effectivement déjà l'engagement des élèves de ce collège d'Angresse qui chaque année participent au concours non harcèlement. Cette vidéo, elle, même si le message est difficile, hein, parce qu'on parle de harcèlement scolaire, pour autant, elle est plutôt positive, tournée autour de l'autodérision.
3: Il y a beaucoup d'autodérision dedans.
4: Hein. Tout à fait. Le jeu d'actrice de cette jeune fille est vraiment impressionnant, et nous, en tout cas, au niveau du jury départemental, nous a beaucoup touché. Donc c'est pour ça que nous l'avons élu en tant que coup de cœur départemental. Je tiens à préciser que lors de ce jury, nous n'étions pas que des adultes. Il y avait certes les membres de l'équipe départementale, mais il y avait aussi des élèves lycéens, des élèves collégiens, des partenaires aussi, hein, qui luttent contre le harcèlement scolaire. Et donc du coup, l'ensemble, hein, à l'unanimité, nous avons tous effectivement voté pour cette vidéo en tant que coup de cœur départemental.
3: Alors quand on voit cette vidéo, mais quand on voit aussi les autres projets primés, on se dit mais le message il est limpide, ils ont tout compris ces élèves, il y a du recul, c'est pertinent, ils ont tout compris.
4: Oui, c'est vraiment l'objectif de ce concours, de ce prix non au harcèlement, c'est de sensibiliser les élèves à la prévention du harcèlement scolaire. Et on voit dans leur engagement, encore une fois, qu'ils soient en maternelle, qu'ils soient au lycée, ce qu'ils sont capables de faire en termes d'affiches, en termes de vidéos, est vraiment à souligner. Et c'était important pour nous hier de faire cette cérémonie départementale pour justement les récompenser et valoriser le travail qui avait été fait.
3: Alors, ce concours non au harcèlement, c'était la 13e édition cette année. Il y a eu 36 projets en lice dans le département. C'est un record. C'est une bonne nouvelle, ça?
4: Oui, tout à fait. Chaque année, on a de plus en plus de projets qui nous sont proposés. Des projets vraiment d'excellente qualité, hein. On a primé 12 lauréats au niveau départemental, mais les 36 productions auraient pu recevoir un prix. Au niveau académique, on a 8 établissements qui ont été primés. Là aussi, hein, toutes les catégories étaient représentées. On était le seul département de l'académie à représenter toutes les catégories. Donc vraiment, c'est des points importants à souligner et on espère que l'année prochaine, on aura encore plus de participation parce que vraiment, ce sont des productions de qualité, encore une fois.
3: Alors là, on a parlé de ce clip du Collège d'Angresse. Si vous deviez citer un ou deux autres projets qui se sont vraiment démarqués pour vous cette année dans le département, vous nous citeriez lesquels?
4: Alors c'est difficile parce qu'on aurait aimé, hein, pouvoir citer les 36 productions. Là, on a parlé de collégiens, peut-être parler de, je disais tout à l'heure, d'écoles maternelle. On a l'école de Anne-Sylvestre de Laboyre qui a reçu un prix au niveau départemental, qui a reçu un prix au niveau académique et qui a été le coup de cœur académique cette année. Ce sont des élèves qui sont âgés de 4 ans et qui ont fait une vidéo. Alors bien entendu, hein, on parle des élèves, mais il y a aussi tous les encadrants et les enseignantes notamment qui se sont mobilisés. Parfois même les communes sont associées. Donc voilà, je citerai l'école Anne-Sylvestre d'Angresse, mais il y a d'autres, vraiment d'autres productions en termes d'affiches. On a le collège du Sarat, de Dax, qui a été primé, qui a eu plusieurs récompenses dans plusieurs catégories. Donc voilà, pour en citer quelques-uns.
3: Là, vous le disiez, on parle d'enfants de maternelle, 4 ans. Ça commence aussitôt que ça, la lutte, la sensibilisation contre le harcèlement scolaire. Il faut commencer dès cet âge-là.
4: Bien sûr. Bien sûr, et à la fois auprès des élèves et à la fois auprès des parents aussi. Et notamment à cet âge-là, le lien entre les familles et l'école est essentiel. Et il faut qu'il y ait ce lien d'alliance, ce lien de confiance. Donc oui, dès l'école maternelle et dès l'entrée dans la scolarité des élèves, il faut en parler.
3: Avec des messages forcément adaptés à leur âge. C'est pas le même message qu'on transmet à des élèves de maternelle. On imagine qu'il y a des élèves de lycée.
4: Bien sûr. Et là, la vidéo, pour revenir sur la vidéo de cette école, était très positive. Le message qui parle d'inclusion, hein, parce qu'on ne parle pas que de harcèlement scolaire. C'est le bien vivre ensemble et c'est tout ce qui est autour de, voilà, que ce soit l'inclusion, que ce soit le bien-être des élèves, hein, dans nos établissements. Donc c'est important, effectivement, dès le plus jeune âge.
3: Alors ce concours, c'était la 13e édition. Est-ce qu'on a vu au fil des années les mentalités évoluer quand même? Est-ce que par exemple dans les projets qui y sont présentés, on observe une manière différente d'aborder les sujets ou des thématiques qui évoluent avec les années?
4: Non, pas spécialement. C'est très variable en fait, en fonction du regard qu'on a. On s'en est rendu compte lors du jury départemental. Le regard des élèves était très différent de notre regard d'adulte. Là où nous, on était plutôt sensibles aux vidéos positives, aux affiches qui donnent un message positif. Les élèves, eux, étaient plutôt sur des vidéos assez chocs, qui peuvent justement interpeller. Donc tout dépend en fait de notre point de vue, mais on, voilà, sur les projets, on a vraiment eu toutes les choses qu'on pouvait avoir, à la fois choc et à la fois message positif pour voir le harcèlement scolaire d'un autre angle.
3: Alors ce concours, il est organisé dans le cadre du programme de lutte contre le harcèlement à l'école, hein, le fameux programme phare dont on entend régulièrement parler, parce que c'est un programme qui agit sur la sensibilisation, la prévention, mais c'est aussi celui qui fixe le protocole quand il faut agir lorsqu'un cas de harcèlement est détecté dans une école, c'est ça, hein ?
4: Oui, tout à fait.
3: Donc ce fameux programme phare, il regroupe quoi dans le département ?
4: Alors c'est au niveau national, hein, le programme phare effectivement, avec une labellisation qu'obtiennent les établissements. Le prix NAH fait partie de cette labellisation. Il y a d'autres temps forts, hein, dans l'année scolaire. Il y a la journée de lutte du mois de novembre. Il y a le Safer Internet Day qui est plutôt tourné autour du cyberharcèlement. Et effectivement, dans le programme phare, il y a à la fois la prévention, mais il y a à la fois aussi le traitement des situations. Donc là, c'est la loi, hein, du 2 mars 2022 qui a refixé ce qu'était le harcèlement scolaire et en le considérant comme un délit. Donc quand on a une situation, on engage un protocole, les établissements engagent un protocole et ensuite effectivement l'objectif est de lutter contre ce harcèlement scolaire.
3: Merci beaucoup Mélanie Laterrade d'avoir été notre invitée. Je rappelle que vous êtes chargée de mission harcèlement scolaire au sein de la direction départementale des services de l'éducation nationale. Exactement. Bonne journée à vous.
4: Merci.
0: Il est 7h54. Et Chris Isaac pour le retour de la musique Blue Hotel.

0: Hôtel avec Chris Isaac. Dans 3 minutes, c'est le retour de l'info. Toute l'actu à 8h, le journal. Et pour vous accompagner jusqu'à 10h, monsieur Sébastien Miro, mesdames, messieurs. Salut Sébastien.
1: Quel accueil, bonjour à vous.
0: Ah bah,
2: bonjour Sébastien.
0: Mais les moyens, on les met pas. On y dit hop là, paf. Sébastien, dans un petit instant, Stéphane Bern est avec vous.
1: Oui, et on va vous rafraîchir avec Stéphane, avec le thème la naissance du ski en France. Tout chose de bon matin. Dans un instant.
0: Ah ouais, à 37 degrés par les skis, c'est en effet le grand écart.
2: C'est osé. C'est osé.
0: Il fallait oser. Ah ouais. Ah ben c'est bien. C'est pour ça qu'on l'aime. Allez, restez avec nous. Et donc, Sébastien vous accompagne jusqu'à 10h. Belle journée sous le soleil.
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1: Un peu d'histoire avant l'actu avec Stéphane Bern. Bonjour Stéphane.
14: Bonjour, bonjour à tous.
1: Et ce matin, on voyage au temps où un montagnard grenoblois a cru dompter la neige avec deux longues planches de bois.
14: À une époque où les fractures tibia-péronées ne sont pas encore remboursées par la sécurité sociale, un Français voit des patins à neige norvégiens. Il va tenter de les faire marcher sur les pentes alpines. Isère, hiver 1878. Autour de Grenoble et de Champs-Rousses, les chemins sont engloutis sous la neige. Impossible de se déplacer. Henri Duhamel, alpiniste passionné, refuse d'attendre le printemps. La fondue est prête, faut bien aller chercher le pain.
15: Chaque fois que je suis dans une fondue, je fais ça, tu vas voir, c'est crevant.
16: Tu mets ton fil dentaire ?
14: À Paris, quelques mois plus tôt, il a acheté, comme souvenir, sur un stand scandinave, deux longues planches en bois, des skis. En Norvège, ils servent surtout à se déplacer sur des terrains enneigés, souvent en pente douce. Duhamel les essaye dans les Alpes, sans véritable mode d'emploi et surtout sans casque. Mais sur les pentes à pic de Champs-Rousses, ça glisse trop vite.
17: Parce que la neige est trop molle pour moi.
14: Les fixations maintenues par de simples lanières tiennent mal. Tourner, c'est compliqué. Freiner, c'est impossible. C'est soit l'arbre, soit la chute.
18: Mais l'important, c'est pas la chute.
14: Et souvent, dans cet ordre.
18: C'est l'atterrissage.
14: Il ne renonce pas. En 1890, il part en Norvège. Là-bas, il observe les pratiquants, comprend mieux les techniques, les appuis, l'usage des bâtons et surtout les systèmes de fixation. Il rapporte du matériel amélioré, des idées nouvelles et cette fois, la notice. Depuis Grenoble, il adapte, modifie, perfectionne. Dès la fin des années 1890, les descentes deviennent maîtrisables. Peu à peu, autour de lui, d'autres montagnards s'y mettent. Plus on est de fous, plus on skie.
19: Oh, j'ai épilé de mon critérium. Oh, j'ai une pêche, les gars.
14: Aujourd'hui, les stations sont pleines chaque hiver. Et l'on ne sait que trop peu que le ski français doit beaucoup à ce détour par la Norvège. Au fond, les skis, ce sont un peu des morceaux de dracard.
1: Merci Stéphane.
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1: Ici Gascogne, première sur l'actu dans les Landes, il est 8h. Les infos, Marion Dambiel-Arribagé.
2: Il n'y a pas que les humains qui souffrent de la chaleur en ce moment, les animaux aussi. Attention aux coups de chaud pour nos compagnons à quatre pattes. C'est l'alerte lancée sur les réseaux sociaux par une clinique vétérinaire de Cap-Breton. Car oui, les animaux et tout particulièrement les chiens souffrent de ces fortes chaleurs, Paul Ferrier.
20: Et sur la route de la clinique vétérinaire du Boudigo à Cap-Breton où nous avons rendez-vous, je croise Manon qui promène Bou, un chien de berger. Il est 14h, mais dans la petite rue où on se trouve, quand on pose sa main sur le sol, la température du goudron reste supportable.
21: Là, ça passe, tant qu'elle n'a pas l'air en galère. Mais sinon, je la porte, oui, quand il fait trop chaud, elle ne marche pas trop sur le béton. Et là, je viens de la laisser à la plage 3 heures, elle n'a rien à dire. Et là, elle n'a jamais l'air en souffrance, donc Je sais pas. J'avoue, je sais pas si je fais les bonnes choses.
20: Eh bien, pour tout savoir, rendez-vous chez Julien Intermann. Quelques rues plus loin, le vétérinaire me reçoit donc dans sa clinique.
3: Juste là, hop, le toutou qui s'est fait opérer.
20: Les brûlures de coussinets sur le sol, vous en avez déjà vu ou pas?
3: Ah, c'est très fréquent ça, et quand il fait chaud comme ça, voire même un peu moins chaud qu'actuellement, les chiens, effectivement, peuvent s'abîmer les coussinets. Un conseil de bon sens, vous posez votre main, si vous voyez effectivement que c'est inconfortable pour vous, pensez à votre chien.
20: Quant à amener pendant 3 heures son chien sur la plage avec ces températures...
3: C'est une hérésie, mais je sais qu'effectivement, en été, il y a des vacanciers à qui ça arrive, et souvent, effectivement, nous, les coups de chaleur qu'on a à traiter, c'est plutôt des vacanciers, effectivement, qui ont mal appréhendé les choses, qui sont dans une location, qui osent pas laisser le chien, justement, seul dans la location, qui l'amène à la plage, et donc, effectivement, très souvent, l'été, c'est ces animaux-là qui ont des coups de chaleur.
2: Alors, si votre chien a de la température, vomit, présente une agitation ou un abattement anormal, il faut consulter un vétérinaire. Et puis, attention, hein, en cas de coup de chaud, on ne refroidit pas un animal avec de l'eau glacée, mais bien avec de l'eau tempérée aux alentours de 22 degrés, conseille le vétérinaire. Face à cette journée qui s'annonce encore très chaude, l'agglo de Mont-de-Marsan demande aux parents qui le peuvent de ne pas laisser leurs enfants à l'école cet après-midi. Cela concerne toutes les communes de l'agglomération. Les familles sont invitées à venir récupérer les élèves à 14h après la cantine. Les températures extrêmes annoncées sont peu compatibles avec la bonne tenue des classes, écrit l'agglo. La chaleur qui est au cœur d'une réunion interministérielle cet après-midi à Matignon. Le Premier ministre Sébastien Lecornu réunit les membres de son gouvernement qui sont concernés pour faire le point sur la préparation des services de l'État face à cet épisode de chaleur exceptionnelle, mais surtout pour préparer les prochains. Sont conviés les ministres en charge de l'Intérieur, de la Santé, de la Justice, de la Transition écologique, de l'Éducation nationale et des collectivités locales pour aborder notamment les questions de l'accueil du public, de l'état des nappes phréatiques ou encore des risques de feux de forêt, indique le gouvernement. Le président du département des Landes n'est pas d'accord avec le Premier ministre et lui écrit, Sébastien Lecornu a annoncé il y a quelques jours une revalorisation des indemnités kilométriques pour les fonctionnaires, mais elle ne concerne pas les agents de la fonction publique territoriale et parmi eux, les aides à domicile qui bien souvent utilisent leur véhicule personnel pour se rendre auprès des usagers et qui sont touchés de plein fouet par la hausse du prix des carburants. Xavier Fortinon qui rappelle que le milieu rural est particulièrement impacté par ces hausses de prix. Il demande donc au Premier ministre de revoir sa copie.
13: Après le padel, le pickleball.
2: Et oui, c'est le nouveau sport de raquette à la mode et les Landes n'échappent pas à la tendance. Ce soir, par exemple, la ville de Dax va voter en conseil municipal une subvention pour la construction de 4 terrains de pickleball. Ils verront le jour dans quelques semaines sur la zone sportive du Sablard de l'US Dax Tennis, car c'est un sport qui dépend depuis peu de la Fédération française de tennis. Les premières compétitions landaises auront d'ailleurs lieu cet été dans le département. L'idée, c'est de démocratiser encore un peu plus les sports de raquette, explique Philippe Cronier, c'est le président du comité des Landes de tennis.
16: Cette nouvelle vague, en fait, le paddle est venu plutôt d'Amérique du Sud, d'Espagne. On va dire que l'Amérique du Nord a un peu manqué la vague du paddle. Et donc, eux, ils poussent très fort le pickleball. Et le pickleball sera sport de démonstration aux Jeux Olympiques à Los Angeles 2028. Et la vague est en train d'arriver en Europe.
20: J'ai entendu dire que l'histoire était partie de l'envie de faire jouer des résidents d'EHPAD, enfin, en tout cas de maisons de retraite aux États-Unis.
16: Tout à fait, parce qu'on est sur un terrain plus petit, avec une balle, elle est pleine de trous. Donc, c'est pas une question de force ou de violence. Donc, c'est plutôt être capable d'aller placer la balle dans un coin. On est sur des sports de raquettes plus faciles. Et le pickleball, on peut le pratiquer même si on n'a pas un jeu de jambes fantastique. Ça répond à un besoin, une demande de pouvoir ouvrir les sports de raquettes à un public qui peut-être a moins de facilité pour jouer au tennis ou au paddle.
2: Et ce soir, le conseil municipal de Dax vote donc une subvention pour construire 4 terrains de pickleball. Il existe d'autres endroits dans les Landes où des terrains existent déjà, Mont-de-Marsan, Mimizan, Ajetmo ou Magesque, par exemple. Un feu de hangar hier après-midi à Sanguinet. L'incendie s'est déclenché vers 14h30 dans un bâtiment qui se trouvait dans le jardin d'un particulier, avenue de la Côte d'Argent. Le hangar de 200 mètres carrés est détruit, tout comme 2 voitures et 6 motos qui se trouvaient à l'intérieur. Il n'y a pas de blessés. Si vous ne l'avez pas encore fait, c'est le moment où jamais. Dernière ligne droite pour remplir en ligne votre déclaration de revenus. Vous avez jusqu'à ce soir minuit pour le faire.
13: Mais juin, c'est la période des voyages de fin d'année.
2: Et oui, on approche de la fin de l'année scolaire et de nombreux établissements organisent des sorties sur une ou plusieurs journées. Pour les financer, tous les moyens sont bons. Tombola, vente de gâteaux et pourquoi pas lavage de voitures. C'est l'initiative originale mise en place pour la deuxième année par le collège Jean Rostand à Mont-de-Marsan. Hier après-midi, collégiens, parents et profs se sont retroussés les manches pour récolter le plus d'argent possible afin de financer un voyage à la montagne.
0: Je m'appelle Elian et j'aspire les voitures avec un aspirateur. Lui, il s'occupe des tapis et moi, de ce qui est en dessous, etc.
5: Elian, tu peux enlever les tapis, s'il te plaît ?
22: Comment tu t'appelles ?
5: Ilan.
22: Qu'est-ce que tu fais là, ici, Ilan ?
5: Je lave le toit de la voiture.
22: Et vous vous amusez un peu avec l'eau aussi, à côté ?
5: Ah oui.
23: Moi, je m'appelle Thomas et donc je viens de laisser ma voiture à laver pour les enfants du collège de Rostin.
24: Elle est jeune ! La grise, elle attend d'être frottée.
23: Je trouve que c'est une super initiative. Et puis, au moins, on a un peu la valeur de l'argent et je trouve que c'est bien, comme ça, ils ont leur voyage au bout.
25: Est-ce que là, ça compte pour les bulletins ?
26: Ah oui, on le met. Axel a vraiment bien frotté les boutiques.
24: Compétence nettoyage de voiture validée. Monsieur Fleutre, c'est Thomas. Allez, à vous.
23: L'intérieur déjà est beaucoup mieux et l'extérieur ça brille donc ça me va. Je suis très satisfait, c'est très très bien. Je vais mettre une bonne note, un bel avis Google, 5 étoiles.
27: Je suis donc Jérôme Bise, un enseignant d'éducation physique et sportive. Et on a décidé avec le collège Jean Rostand de mener une action nettoyage de voiture, puisqu'il y a quand même pas mal de nos jeunes montois qui habitent en centre-ville. Donc on trouvait assez agréable de pouvoir leur faire profiter d'une randonnée, passer un voyage de fin d'année en quelque sorte.
24: Oh punaise, mec, j'en vois. Je sais pas à quoi elle a servi cette voiture, mais là...
2: Un reportage signé Nicolas Corsan. Et l'an dernier, avec la même initiative, le collège Jean Rostand avait récolté 800 euros avec deux après-midi, comme ça, de lavage de voiture.
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2: La météo, Sébastien, avec encore
1: Nous sommes
2: chaleur,
1: toujours en vigilance jaune canicule aujourd'hui et demain. Alors ce matin, le ciel était légèrement voilé. Au petit matin, on va glisser doucement vers de très belles éclaircies matinales. Et suivi ensuite d'un temps plus chargé cet après-midi avec des averses et des orages sur la forêt des Landes ainsi que vers Mont-de-Marsan. En fin d'après-midi, un vent de nord modéré sur la côte. Les températures maximales, ça cogne encore plus fort qu'hier, entre 36 et 38 degrés et 34 degrés sur le nord du littoral.
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1: Et moi, ce que je vous propose, c'est des bulles de fraîcheur avec toutes vos musiques préférées et on commence avec Laurent Voulzy, Bubble Star.

0: On se sent tellement mieux avec ces bubbles de fraîcheur, Marion, n'est-ce pas? Allez.
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0: Heureux de vous retrouver, merci d'être au rendez-vous et bienvenue si vous nous rejoignez. J'ai pour vous ce matin un cadeau fleuri pour la fête de nos mamans landaises. Et puis, ensemble, on va faire le grand plongeon sous la surface de l'océan. Et si je vous dis récif, vous pensez sûrement aux Bahamas ou à la grande barrière de corail. Eh ben, détrompez-vous. Nos côtes landaises ont elles aussi leurs récifs et ils sont essentiels à notre écosystème. On plonge et se rafraîchit à 8h45 avec la conférence des récifs pour la vie. Musique, info locale, idée de sortie. Et puis on vous gâte. On vous gâte parce que vous êtes sympa. On joue ensemble et on gagne avec la grande Feria version courte. Appelez dès maintenant le 05 58 46 50 50. 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Je le disais, pour la fête des mères, à gagner une suspension anglaise des jardins de Péline. Un très beau mélange de verbène, de surfinia, de bidens et de calibracoas en couleur varié. Et comme on fête sur Ici Gascogne la sortie demain, vendredi, du nouveau single de Mylène Farmer, vous allez répondre à trois petites questions toutes fastoches sur Mylène. 05 58 46 50 50. Appelez dès maintenant, on vous attend.
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6: À 8h15 sur Ici Gascogne, on se faufile entre les arnaques. C'est pas vrai, votre chronique rendez-vous anti-arnaque avec Aude Razo. Et attention, des escrocs se font passer pour la Banque de France.
7: Effectivement, et tout y passe. Hein. On a les faux mails, les faux coups de fil et même les fausses vidéos où on voit des dirigeants de la Banque de France nous vendre des placements financiers. Ça, c'est très pervers. Je commence avec le faux mail. Emmanuel, un auditeur, m'a alerté. Il a reçu un message. Service sécurité Banque de France, confirmation d'une opération en cours. Et l'opération en question, aille sur froide, 2463,45 € qu'il aurait soi-disant payé par carte bancaire, lui dit-on. Là, on se calme, on respire, c'est une adresse Gmail qui écrit à notre auditeur et non, la Banque de France ne vous écrira pas avec une banale adresse Gmail. Autre méthode, c'est quand l'escroc vous fait miroiter un héritage ou une somme quelconque et mystérieuse. Pareil, il vous met Banque de France pour faire sérieux, mais il va surtout essayer de vous faire payer des frais ou autres. Généralement, il vous dit vite, vite, sinon la somme va vous passer sous le nez. Et ça aussi, cette urgence, c'est un bon indice.
6: Alors c'est quoi, Aude, ces histoires de vidéos truquées ?
7: Alors là, c'est la Banque de France elle-même qui a alerté. Elle a vu passer des vidéos avec le visage et la voix de certains de ses dirigeants en train de nous recommander un placement juteux. Je vous ai déjà mis en garde contre les fausses interviews de célébrités, Michel Drucker et autres, sur des investissements soi-disant miraculeux. Mais là, on est d'accord, c'est encore plus piégeux. Quelque chose que vous devez avoir en tête, un dirigeant de la Banque de France ne recommande jamais de produits financiers ou de plateformes d'investissement. Donc ne vous laissez pas tenter, passez votre chemin.
6: Merci Aude pour tous ces conseils et à demain. C'est loin d'être une arnaque. Amy Winehouse. Et après on joue. Autoropipo, et là, je risque de vous glisser quelques petites arnaques, mais bon, rien de bien méchant.

0: to Black, qu'est-ce que c'est bien, Amy Winehouse.
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0: Et on joue avec une artiste et en plus elle fait du jardinage, c'est Marie-Hélène. Salut Marie-Hélène.
3: Bonjour Marie-Hélène.
4: Bonjour.
0: Vous nous appelez de Souston. Alors dites-moi un petit peu plus, vous faites quoi l'après-midi? Du diamond painting?
3: Du diamond painting?
4: Oui, c'est de la broderie sur... mince, j'ai cherché la définition.
3: On colle des petits diamants. On colle des petits diamants.
4: Oui.
3: Voilà. Okay.
4: Je
3: avec
4: voulais
3: un petit stylet.
4: Bah, je vous l'ai envoyé sur la boîte mail de Nathalie.
0: Eh ben très bien, je vais aller regarder ça. Marie-Hélène, on va jouer ensemble au taureau pipeau. Je vous donne trois infos sur Mylène Farmer. Vous me dites taureau si l'info est exacte, sinon vous dites pipeau si je dis n'importe quoi. Un seul droit à l'erreur pour gagner. Est-ce que vous êtes prête, Marie-Hélène?
4: Oui.
0: La question numéro 1. Le vrai nom de Mylène Farmer, c'est Mylène Gauthier. Taureau ou pipeau?
4: Taureau.
0: Oui, elle s'appelle Mylène Gauthier, bravo.
3: C'est bien parti, c'est bien parti.
0: Bien parti.
4: Il y a monsieur qui m'aide.
0: Ah,
3: il y a monsieur qui souffle.
0: Il y a un fan de Mylène derrière, voilà, s'il est fan, il va répondre à toutes les questions. Le plus grand succès de Mylène Farmer est « Je suis un homme ». Taureau ou pipeau?
4: Pipeau.
0: Pipeau, c'est...
3: Tu vois... Ah, c'est pas Mylène.
0: Ah ben non, c'est Zazie.
3: Effectivement, c'est pas Mylène.
0: Par contre, le plus grand succès de Mylène Farmer, c'est ça.
4: Oui.
0: Et voilà. Bon, mais ça fait deux points. Allez, on tente la troisième. Hein. On fait
3: pour
0: le carton plein. Ouais. Ce vendredi, Mylène dévoile « C'est à qui le tour ?» son nouveau single, Taureau ou Pipeau?
4: Taureau.
0: Ben ouais. Hey, carton plein, bravo.
3: 3 sur 3.
4: Et oui.
0: Produit par DJ Lewis, il sort demain et il sera évidemment sur ici Gascogne toute la journée. Ce jeudi, toutes les 2 heures, les plus grands goals de Mylène. Et demain, toutes les 2 heures, son nouveau single. Elle est à vous, cette suspension anglaise des jardins de Pelline, ma chère Marie-Hélène.
4: Super, j'irai la mettre sur la tombe de ma maman.
0: Ah bah c'est formidable, on aura une grande pensée pour elle également. Les jardins de Pelline à Saint-Pierre-du-Mont et c'est désormais aussi une belle adresse à Saint-Paul-les-Dax. Je vous embrasse très fort.
4: Ce sera plutôt Saint-Paul-les-Dax.
0: Allez, bah très bien, vous faites comme vous voulez. Je vous embrasse, bonne journée.
4: Bonne journée, au revoir.
0: À bientôt, à 8h23. Deux projecteurs ce matin sur une personnalité créative qui est installée à Dax, Ina de Saint-Andéol, fleuriste et fondatrice du Brin d'Ina, un lieu singulier à mi-chemin entre boutique florale, espace artistique et lieu de rencontre. Après plus de 20 ans passés à l'étranger, et notamment dans l'architecture d'intérieur de luxe, Ina a choisi de revenir en France et de troquer les grandes métropoles internationales pour Dax afin d'y créer un espace à son image, chaleureux, inspirant et ouvert aux artistes locaux. Bernard Tessier a poussé la porte du Brin d'Ina à Dax.
5: Bonjour, moi c'est Ina de Saint-Andéol, je suis fleuriste à Dax, en face des Halles.
6: Comment vous êtes entrée dans l'univers floral?
5: J'étais entourée toute mon enfance par ma mère qui adore les fleurs, mon père aussi, potager, arbres fruitiers, etc. Et j'ai découvert la fleur il n'y a pas longtemps. Je trouve ça extraordinaire parce qu'on ne décide pas toujours du sens qu'elle va prendre. Il y a différentes saisons, on s'éclate quand même avec tout ça. Toutes mes compositions ont beaucoup de branchages. J'aime que chacun des bouquets soit complètement différent. Donc je vais aller glaner dans les forêts et la nature nous surprend toujours. C'est assez extraordinaire. Comme je prends du plaisir, je vois pas ça comme un travail. Il y a un choix énorme et une créativité incommensurable. Disons que je suis architecte d'intérieur et j'ai toujours créé avec des couleurs. J'ai travaillé longtemps pour Louis Vuitton avec des heures très intensives. Donc le dessin, l'aquarelle en particulier, me permettait de relaxer le soir en rentrant.
6: J'ai quand même une expérience de vie assez longue qui s'est passé en Grande-Bretagne. Vous pouvez me la raconter?
5: J'ai débarqué là-bas quand j'avais 19 ans. J'ai pris une année sabbatique, j'en avais marre d'étudier. Et mes parents m'ont dit, tu te débrouilles. Donc je suis arrivée là-bas. Et comme je viens d'une petite ville de Charente-Maritime, j'ai découvert que l'art, c'était pas seulement faire de la peinture. Et donc, je me suis passionnée pour l'architecture d'intérieur parce qu'elle a un côté pratique et de la créativité également. Moi, j'adore me plonger dans les cultures. Il y a énormément d'avis, il y a énormément de choses qui se passent. Et la vivre à travers un écran, ça n'a rien à voir avec la vivre réellement, parce que il y a un côté humain qu'on peut pas découvrir ailleurs. J'ai fait plus de 37 pays et je suis toujours émerveillée par les gens.
6: Et alors l'arrivée à Dax, pourquoi Dax?
5: Parce que mon partenaire voulait récupérer ses filles en garde alternée. Moi, j'ai pas d'enfants. J'étais sur Toulouse quand je l'ai rencontré. L'idée de me rapprocher de l'océan me plaisait bien.
6: Quel univers voulez-vous créer là où on se trouve en ce moment?
5: Le mot qui me vient, c'est partage. J'ai loué un magasin très grand. Je fais 150 mètres carrés, juste le bas. J'ai un autre 100 mètres carrés là-haut. Je voudrais que les gens viennent s'exprimer, échanger sur leur passion. J'ouvre mes portes à recevoir des artistes qui viennent exposer, qui viennent parler d'eux.
6: Vous parliez du fait de rencontrer des gens. C'est ce que vous allez faire fin mai avec une soirée cocon.
5: Oui, j'ai invité des commerçants à venir partager cette soirée-là aussi. Donc il y a massage, coiffure, maquillage, ongles, tatouage, en relation avec toutes les mamans, mais toutes les femmes aussi.
6: Ina de Saint-Andéol, qui est donc fleuriste et plus encore architecte d'intérieur aussi, notamment avec un brin d'Ina. Nous sommes à Dax. Ina, j'ai un dernier défi à vous demander.
5: Allez-y.
6: Vous avez une idée duquel c'est? Il va falloir quand même me donner le nom de la radio qui vous tend le
5: micro. Ici Gascogne, bien sûr. Merci de votre écoute.
0: Ils ont toujours la bonne réponse. Merci beaucoup Bernard Tessier et bonjour Francis Cabrel.

0: sourire.
1: Les murs de poussière de Francis Cabrel à suivre l'info d'ici et le 90 secondes en France et dans le monde. A tout de suite.
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1: Juste après l'info 90 secondes en France et dans le monde, l'info d'ici Marion avec aujourd'hui.
11: On va découvrir le pickleball, le nouveau sport de raquette à la mode. Il commence à déferler sur les Landes.
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12: Sébastien Lecornu, le Premier ministre, convoque plusieurs ministres cet après-midi à Matignon. Objectif, préparer les prochaines vagues de chaleur de cet été, veiller à l'état des nappes phréatiques et prévenir les feux de forêt. Sur la canicule du moment, Paris et sa petite couronne basculent en alerte orange à leur tour ce midi. Vigilance orange qui sera levée demain dans les Côtes d'Armor, le Finistère et la Manche. Une pièce de théâtre avec Patrick Bruel a été interrompue hier soir à Paris. Bruel, violeur, c'est ce qu'ont scandé trois militantes féministes au théâtre Édouard VII. Action revendiquée par le collectif Nous Toutes, il reproche au monde de la culture de continuer de, je cite, dérouler le tapis rouge à l'acteur. Nicolas Sarkozy sera fixé sur son sort dans 6 mois, le 30 novembre, après son procès en appel sur les soupçons de financement libyen de sa campagne présidentielle de 2007. Il est terminé. Jamais je n'ai trahi la confiance des Français, dit Nicolas Sarkozy. Il appelle la justice à l'innocenter. Les marges des supermarchés sur les fruits et légumes bio sont 80% plus élevées que sur le non bio. Étude de l'association Que Choisir Ensemble, ex-UFC Que Choisir. Étude contestée par la Fédération du Commerce et de la Distribution. Elle estime qu'il n'y a pas de surmarge sur les produits bio. Le petit Nicolas fait son grand retour. 12 histoires inédites seront publiées le 8 octobre, coécrites par Anne Goscinny, la fille de René Goscinny. Le petit Nicolas, phénomène mondial avec 15 millions d'exemplaires vendus depuis les années 50.
1: À 8h32 dans l'info d'ici, on part à la découverte du nouveau sport à la mode.
11: Et oui, après le padel, le pickleball, c'est le nouveau sport de raquette tendance et les Landes n'échappent pas à la mode. Ce soir, par exemple, la ville de Dax va voter en conseil municipal une subvention pour la construction de 4 terrains de pickleball. Ils verront le jour dans quelques semaines sur la zone sportive du Sablard de l'US Dax Tennis, car ce sport dépend depuis peu de la Fédération française de tennis. Les premières compétitions landaises auront lieu d'ailleurs cet été dans notre département. L'idée, c'est de démocratiser encore un peu plus les sports de raquettes, Paul Ferrier.
13: Le pickleball, c'est la nouvelle tendance poussée par la Fédération française de tennis. En ce moment, on s'initie par exemple dans les allées de Roland-Garros. Ce sera aussi au programme des prochains JO de Los Angeles, car c'est originaire des États-Unis, comme une raquette de plage, une balle en plastique avec des trous, légère donc, et de tout petits terrains. Ce sport est en fait né de la volonté aux États-Unis de faire faire du sport aux résidents de maisons de retraite. Philippe Cronier est à la tête du comité des Landes de tennis.
14: On retrouve les sports de raquette qu'on a pu faire sur la plage quand on était plus jeune. C'est vraiment très facile. Et surtout, l'avantage du pickleball pour quelqu'un qui veut commencer, c'est qu'on n'a pas besoin d'être dans une condition physique irréprochable.
13: Du coup, après le padel, le pickleball est une possibilité pour la Fédé de tennis d'aller chercher encore d'autres licenciés avec un sport toujours plus accessible.
14: Tout à l'heure, vous avez parlé du public des EHPAD. On a une autre cible qui devrait bien marcher. Tous les parents qui regardent leurs enfants prendre un cours de tennis. Les clubs vont mettre des terrains de pickleball et leur laisseront l'accès pour qu'ils puissent découvrir ce sport. Et je pense que ça va faire pas mal de nouveaux licenciés.
13: Et dernier avantage, c'est bien moins cher d'installer un terrain de pickleball plutôt qu'un terrain de padel, 3 fois moins cher environ, d'autant que selon le comité des Landes de tennis, en termes d'offres de terrains de padel dans les Landes, on est presque aujourd'hui à saturation.
11: Et ce soir, le conseil municipal de Dax vote donc une subvention pour construire 4 terrains de pickleball dans les prochaines semaines. Et il existe déjà d'autres endroits dans les Landes où des terrains existent, à Mont-de-Marsan, Mimizan, à Jettemot ou à Magesque par exemple.
1: Dans le prochain journal, à 9h.
11: Eh bien, on va parler du harcèlement scolaire. Les lauréats départementaux du concours discours non au harcèlement ont été dévoilés hier. Et parmi eux, eh bien, il y a la vidéo du collège d'Angresse, on la découvrira. Et puis la chaleur aussi au programme, la chaleur qui fait souffrir les animaux de compagnie. Des vétérinaires alertent les propriétaires sur les risques de coups de chaud pour nos animaux.
1: À 8h34, la météo depuis le sémaphore de Messanges, les observations marines en compagnie aujourd'hui d'Emma. Bonjour Emma.
0: Bonjour.
1: Alors, le ciel
0: Le ciel bien dégagé, j'ai quelques nuages, c'est des cirrus, donc c'est très léger, mais sinon beau ciel bleu.
1: Bien, la visibilité a l'air très bonne. Et côté vent, est-ce qu'il y a du vent sur le littoral?
0: Côté vent, j'ai un vent d'est pour environ 12 km/h.
1: Très bien, l'océan, il se porte comment?
0: L'océan, on a de belles vagues bien définies et quelques surfeurs à l'eau.
1: On va préciser les horaires de marée et les coefficients, Emma.
0: Alors, nous avons une basse mer à 9h37 pour un coefficient de 62, une pleine mer à 15h54, de nouveau une basse mer à 21h58 pour un coefficient de 65.
1: Eh bien, parfait. Et comme je me couche en même temps que le soleil et les poules, à quelle heure va se coucher le soleil, Emma, ce soir?
0: À 21h37.
1: Eh bien, voilà qui est précis. Merci beaucoup, Emma, et très bonne journée à vous.
0: Merci, belle journée à vous aussi.
1: À bientôt.
0: À bientôt.
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1: Tes yeux noirs, Indochine.
5: Viens là. Viens.

0: À suivre pour la musique, Imagination est le nouveau titre des Enfoirés.
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0: 8h40, l'heure de 100% Club, Carl Da Silva et Jérémy Marty recevaient Dominique Laborde, secrétaire de l'US Tyros, ce dimanche. À Salles, face à Marmande, les espoirs tyrossais disputeront leur quatrième finale en 5 ans.
3: Et oui, une régularité qui interroge. S'agit-il d'une génération particulièrement talentueuse ou du résultat d'un véritable travail de formation mené depuis plusieurs saisons par le club ?
4: Un petit peu des deux, hein. De toute façon, pour arriver là où on arrive régulièrement tous les ans, comme vous avez dit, il faut des deux. Il faut travailler en amont avec les jeunes, avec les cadets, avec les juniors, et puis essayer de créer un groupe, une osmose entre les joueurs. Après, on a quelques éléments qui arrivent de l'extérieur aussi, qui s'intègrent dans le collectif. Après, sur le terrain, ils donnent tout, de bons entraîneurs, des entraînements aussi partagés avec l'équipe nationale 2, tous ensemble. Ça fait progresser l'équipe. Et puis après, les résultats sont ce qu'ils sont. Mais pour l'instant, ils sont très bons.
5: Alors justement, par rapport à l'équipe sacrée la saison dernière, est-ce que l'effectif a beaucoup évolué cette saison ou est-ce que l'on retrouve une grande partie du même groupe ?
4: Non, il a évolué. Il y a à peu près 60% qui restent de l'an dernier, 40 nouveaux. On a des jeunes qui sont montés, notamment des juniors l'an dernier, qui ont intégré l'équipe. Comme je vous ai dit avant, quelques joueurs qui sont arrivés de l'extérieur aussi. Des jeunes qu'on avait recrutés, certains qu'on avait recrutés aussi pour éventuellement le niveau national 2, qui mettent un petit peu plus de temps. Il y a eu quelques blessures aussi, donc c'est un amalgame de tout ça. Et des joueurs de l'an dernier, expérimentés, qui connaissaient les phases finales. Des jeunes qui sont montés de juniors qui ont faim, et puis quelques blessés, quelques revanchards, et puis bien entraînés, ça fait une bonne équipe.
5: Un mot sur Marmande, qui sera donc oui. L'adversaire de Tyros ce dimanche.
4: Très difficile. Ouais. On les avait dans la poule. Moi, j'avais pronostiqué qu'ils battraient Orléans en demi-finale, qui pourtant était numéro 1 dans la poule. Mais Marmande, équipe très sérieuse. On les a battus deux fois. On avait battu Orléans aussi deux fois. Mais je pense qu'on aura un match très, très compliqué, notamment devant, parce qu'ils ont un très gros paquet d'avant. Et donc il va falloir faire ce qu'on a fait contre Roche. Rien lâcher, toujours y croire, essayer de mettre notre jeu en place. Et puis le meilleur gagnera l'affaire. Mais ça sera un match très difficile parce que cette équipe de Marmande, honnêtement, était de notre niveau dans la poule toute la saison. D'ailleurs, en poule, je crois qu'on a fini ou à égalité ou à un point d'écart à la deuxième place. Le meilleur gagnera.
0: Et comme dirait l'autre, l'essentiel est de participer. Ce soir, dans 100% Club, place à la Pro D2 Marion.
3: Oui, parce que Carl Da Silva sera entouré de supporters montois pour revenir sur le barrage capital que disputera le Stade Montois dimanche à Nice.
0: Est-ce que vous êtes doué en apnée ?
3: Non. Pas trop.
0: Alors, on va sortir les palmes, d'accord ?
3: Ouais, faisons ça.
0: Les tubas, tout ça. Et je vais vous faire faire le grand plongeon en direction le Grand Bleu juste après ça.
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0: 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Ce matin, dans notre rendez-vous, ils font bouger les Landes, elles font bouger les Landes. Nous plongeons sous la surface de l'océan. Si je vous dis récif, vous pensez sûrement aux Bahamas ou à la Grande Barrière de Corail. Eh bien, détrompez-vous. Nos côtes landaises ont elles aussi leurs récifs et ils sont essentiels à notre écosystème. Et pour en parler, elles sont revenues à la surface pour nous. Les sirènes, organisatrices de la conférence des récifs pour la vie qui se tiendra ce samedi 6 juin à Molietz et Mâts. Bonjour Nelly, bonjour Myriam.
1: Bonjour.
0: Du coup, je ne sais plus qui est Nelly, qui est Myriam. Non mais c'est une catastrophe. Nelly et Myriam, représentantes de l'association Atlantique Land Récif. Mesdames, on a tendance à l'oublier, mais la vie sous-marine juste ici, dans le golfe de Gascogne, est hyper riche. Alors expliquez-nous, c'est quoi exactement ces récifs dont on va parler samedi et pourquoi sont-ils si cruciaux pour la vie, Nelly?
1: Alors, un récif artificiel, c'était Monsieur Lacroix en 2001, en fait, qui avait dit que c'était des structures immergées volontairement pour recréer, renaturer, en fait, un écosystème qui est un peu, on va dire, fragile. Et en cela, en fait, nous, à l'association, en fait, on permet tout simplement de, d'avoir de nouveaux refuges, une nurserie pour coquillages et crustacés, vous avez la chanson. Et donc du coup, on est là-dessus. Et donc les fonds marins, qui sont malheureusement un petit peu fragilisés aujourd'hui, changement climatique, on a bien sûr des activités humaines. Ben, nous, on essaye à notre petit niveau de pouvoir améliorer les choses, tout simplement. Et c'était pas que mettre en fait du béton dans l'eau. C'était ça, bien sûr, il y a très longtemps, en 96. Mais finalement, derrière ces récifs-là, ben, il y a des hommes, il y a des femmes, vous l'avez dit, bénévoles, qui sont investis, motivés, passionnés, et qui permettent encore une fois que cette association perdure. On est bien sûr aidé par des scientifiques, on le verra tout à l'heure, mais c'est vrai que ça nous permet tout simplement de pouvoir protéger nos côtes qu'on aime, et de favoriser une petite pêche, et c'est pas péjoratif du tout dans ma bouche, une petite pêche durable, tout simplement.
0: Très concrètement, pour visualiser, ce sont des récifs artificiels, c'est du béton, c'est-à-dire on plonge des structures, et après la nature fait son boulot, Myriam ?
2: Et oui, effectivement, ce sont des récifs qui ont été immergés il y a 15, 20 ans, et qui aujourd'hui sont des véritables oasis de biodiversité, en fait.
0: Donc, et ça va très vite.
2: On parle plus de blocs de béton, on parle d'habitat aujourd'hui.
0: Oui, c'est ça. C'est ça. La nature reprend ses droits et très rapidement. Quand on regarde l'affiche de votre événement, on voit du beau monde, hein. L'écrivain Hugo Verlhomme à l'animation, des docteurs en océanographie, j'ai pas su le dire, en biologie marine. C'est pas une conférence réservée aux scientifiques en blouse blanche, rassurez-moi.
2: Non, effectivement, ces personnes sont avant tout des passionnés de l'océan. Mmh. Et ils en parlent avec passion. Et en fait, ils sauront se rendre accessibles sur ces thématiques. Et c'est vraiment l'occasion pour chacun, qu'on soit pêcheur, amoureux de l'océan, habitant du littoral, parent, enseignant, étudiant aussi, un scientifique, ou simplement curieux. On a tous quelque chose à apprendre. Et voilà. Et c'est aussi l'occasion d'échanger avec ces personnes qui ne sont pas toujours accessibles. Et de découvrir des projets qui sont menés au large de nos côtes landaises et en France également. Voilà, et c'est aussi un lien avec les sciences participatives, puisque l'asso est basé sur les sciences participatives. Les relevés sont faits par des bénévoles, des plongeurs bénévoles. Et donc c'est un peu l'idée de partager cette expertise scientifique en fait à tout le monde. Mmh. C'est ça les sciences participatives.
0: On parle de projets, on va pas tous les citer évidemment, mais au-delà des récifs artificiels, un autre projet phare, fort, qui concerne justement ces actions.
1: Peut-être ce qui me vient le plus naturellement à l'esprit, c'est grâce aux citoyens. On avait pu être les lauréats d'un budget participatif du département des Landes, qui nous a permis d'avoir une manne financière pour pouvoir en fait complexifier. Ça veut dire quoi? Tout simplement, on ne réimmerge pas, donc on ne remet pas du béton, mais on utilise en fait nos récifs existants pour pouvoir en fait qu'ils puissent être plus grands et que ça permette en fait tout simplement, on espère aussi, une nurserie et un espace en fait pour que les poissons puissent avoir une reproduction et augmenter en fait tout simplement de cette biodiversité dont on a tellement besoin et qui est tellement mise à mal, quoi.
0: On peut venir en tant que comme ça personne qui s'intéresse à l'océan avec son masque, son tuba et venir observer les récifs ou...
1: Alors en PMT, on dit ça, hein, pas le masque tuba, ça va être compliqué, on est à 20 mètres.
0: Ah oui.
1: Donc il va falloir en fait que vous ayez au minimum le niveau 3 quand même pour pas vous faire du mal. En revanche, il y a plusieurs possibilités. Alors oui, effectivement, il faut être plongeur. Mais on a la chance d'avoir un drone aujourd'hui. Donc s'il y en a qui sont un peu geeks et qui veulent en fait venir sur le bateau, on trouvera une solution pour que vous puissiez en fait observer ce qui est pour l'instant entre guillemets élitiste et qui est accessible qu'aux plongeurs. Si vous êtes curieux, si vous avez envie, on vous donnera les moyens en fait de pouvoir et puis aller sur notre site internet, regarder nos expos et vous aurez accès en fait à ce que l'on peut voir dessous.
0: Oui. La question impossible à présent, attention. Une seule bonne raison aux auditeurs qui nous écoutent de bloquer leur samedi matin pour vous rejoindre, mesdames.
2: Et ben moi, je retournerai avec une question. Est-ce que vous connaissez la biodiversité marine de nos côtes landaises ?
0: Je ne crois pas.
2: Voilà. Donc,
1: vous venez ?
2: C'est vraiment l'occasion de partager cela et de voir les projets qui sont réalisés ici, sur nos côtes, à Cabreton, Surton, Vieux-Coucault.
0: Allez, je rappelle les infos essentielles. La conférence des récifs pour la vie, samedi 6 juin, de 10h à 12h30. Ça se passe au centre de séminaire Place de la Bastide, à Moliette et Maha. Toutes les infos sont à retrouver sur le site atlantique-land-récif.org. Mais vous restez avec moi parce qu'on se retrouve entre 9h et 10h. On va continuer à parler océan. À tout de suite.
1: Merci.
2: Merci.
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0: and Lights et yoga facial. Ce matin, le docteur Kirzek nous parle d'une routine matinale à adopter pour ralentir le vieillissement. Bonjour docteur.
1: Bonjour à toutes et à tous. Vous voulez une méthode pour vous rajeunir sans bistouri, sans aiguille et surtout sans douleur? J'ai nommé le yoga facial. C'est ce qu'on appelle la gym faciale. Vous avez bien entendu. On va faire du sport, mais finalement avec la figure. Alors, est-ce que faire des grimaces devant son miroir chaque matin peut vraiment remplacer une bonne crème anti-âge? Bah, la réponse, elle est oui et non. Mais on commence par le début. Le yoga facial, c'est important parce que notre visage comporte plus de 50 muscles. Et contrairement à nos biceps, on ne les muscle pas consciemment. Résultat, avec l'âge, ça va se relâcher, ça s'atrophie et vous avez la peau qui va suivre. Et le yoga facial, c'est comme aller à la salle de sport pour votre visage. En tonifiant ces muscles, on crée un effet lift naturel, on améliore la circulation sanguine et on booste la production de collagène. Bref, on redonne du peps à son petit museau. Certaines études ont montré que 30 minutes de gym facial par jour pendant 20 semaines permettaient aux participants de paraître en moyenne 2 ans et demi de moins. Pas mal quand même.
0: Et en plus, docteur, il n'y a pas de contre-indication.
1: Pas trop de risques, mais il y a quand même des règles. D'abord, les mains propres et une peau nettoyée. On ne va pas masser son visage avec des microbes, par exemple. Ensuite, une petite base de crème ou d'huile pour faire glisser les doigts. Sinon, vous allez étirer la peau au lieu de masser les muscles. Enfin, la douceur, la pulpe des doigts, pas les ongles. Surtout si vous sentez une douleur, vous arrêtez immédiatement. Mais attention aussi à ne pas faire n'importe quoi. Certains mouvements mal exécutés peuvent creuser les rides au lieu de les estomper. Par exemple, vous allez creuser la ride du lion si vous froncez trop les sourcils. Donc les bons gestes, c'est avec un facialiste, un kiné que vous allez les apprendre et peut-être même avec des tutos sérieux sur Internet. L'idéal, c'est le matin parce que la gym faciale, en fait, ça va réveiller les muscles engourdis. Allez, je vous donne 2 exercices. Pour les joues et les pommettes, on gonfle vos joues comme un hamster qui fait des réserves et vous faites passer l'air d'une joue à l'autre pendant 10 secondes et ensuite vous relâchez. Et pour les rides du front, vous placez les doigts de chaque main au centre du front, puis vous lissez doucement vers les tempes pour étirer et évidemment vous respirez profondément. Alors le yoga, ça ne fait pas tout, ça remplace ni le sommeil, ni l'eau, ni la crème solaire, mais c'est déjà un bon début. D'ici là, portez-vous bien.
0: Merci docteur, allez avec moi Marion. Allez-y.
2: Faites ça bien.
0: Comme ça,
2: on
0: va dire au revoir aux téléspectateurs de France 3 et puis nous, on reste ensemble. À tout de suite.
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0: Restez bien avec nous entre 9h et 10h. Dans un instant, la parole est à vous et on veut tout savoir. Quel est le lien que vous avez avec l'océan? 05 58 46 50 50.
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0: Comme chaque matin, on se réveille ensemble et on surfe sur les bonnes ondes d'ici Gascogne. Il est 9h. Les infos, Marion Dambiel, Arribagé.
2: Des vidéos réalisées par des enfants, pour sensibiliser au harcèlement scolaire. Les lauréats départementaux du concours Non au harcèlement ont été récompensés hier dans les Landes avec un record de participation. Cette année, près de 40 projets en lice. Depuis plus de 10 ans, l'éducation nationale met en compétition les établissements scolaires, écoles, collèges, lycées pour réaliser des affiches et des vidéos de prévention. Audrey Abraham, vous avez visionné la vidéo qui a reçu le coup de cœur départemental. Nouvelle et le prix de la meilleure vidéo de l'Académie de Bordeaux, catégorie collège, la vidéo du collège d'Angresse.
3: Coucou la team, bienvenue dans mon nouveau vlog. Je t'emmène au collège avec moi. Let's go.
15: C'est Méloé qui nous accueille et nous fait vivre ses mésaventures.
3: Allez, let's go, sport. Alors en fait, pas vraiment. Mes copains me cachent toujours mon sac de sport, je le trouve jamais.
15: Sa place en classe, le déjeuner à la cantine, les goûters volés par les autres élèves.
3: La copote pour les petits potes et le petit pain pour les copains.
15: Elle garde le sourire, mais la fin de la vidéo montre une toute autre réalité.
3: Micro.
15: Méloé bousculée dans les couloirs par ses camarades.
3: Et si tu veux m'aider, écris 30-18 en commentaire.
15: Derrière le sourire, la réalité fait mal, c'est ce qu'indique le spot. Avant de conclure, non au harcèlement.
2: Et pour voir ce très beau clip qui a donc obtenu deux prix, le coup de cœur départemental et le prix de la meilleure vidéo de toute l'académie catégorie collège, eh bien rendez-vous sur la page Facebook ou le compte Instagram du collège d'Angresse. Et puis on en a parlé du harcèlement scolaire ce matin avec notre invité. Nous étions avec Mélanie Latérade, chargée du harcèlement scolaire au sein de l'inspection académique des Landes. Interview que vous pouvez réécouter sur notre site ici.fr. L'organisateur d'une rave party jugé cet après-midi par le tribunal de Mont-de-Marsan. Cet homme de 24 ans est soupçonné d'être à l'origine d'une grosse fête illégale qui s'est tenue en juillet dernier dans une carrière à Pissos. 250 fêtards rassemblés sans autorisation sur un terrain privé appartenant à une entreprise pendant tout un week-end. Les gendarmes avaient été mobilisés pour déloger les fêtards et deux personnes avaient alors été interpellées. Et puis un hangar parti en fumée hier après-midi à Sanguinet. L'incendie s'est déclenché vers 14h30 dans ce bâtiment qui se trouvait dans le jardin d'un particulier avenue de la Côte d'Argent. Le hangar de 200 mètres carrés est détruit, tout comme deux voitures et six motos qui se trouvaient à l'intérieur. Il n'y a pas de blessés.
0: Ici Gascogne, 9h02, jusqu'à 37 degrés encore attendus dans les Landes aujourd'hui.
2: Et oui, le département est toujours en vigilance jaune canicule et il n'y a pas que les humains qui souffrent de la chaleur en ce moment, les animaux aussi. Attention aux coups de chaud pour nos compagnons à quatre pattes, c'est l'alerte lancée sur les réseaux sociaux par une clinique vétérinaire de Cap-Breton. Et les plus touchés, eh bien, ce sont les chiens, explique Julien Interman, il est vétérinaire à la clinique du Boudigo à Cap-Breton.
16: Pendant cette période de canicule, on a eu des coups de fil, des interrogations, des gens où c'était un petit peu limite. Les animaux qui ont souvent des coups de chaleur, c'est très souvent ces animaux avec la face plate, comme le bulldog français par exemple, le carlin ou une autre race qui est très à la mode, l'American Bully. C'est des animaux qui sont un peu mal foutus, qu'on continue à élever parce que justement il y a un commerce derrière. Mais effectivement, la vie dans une région un petit peu chaude comme ici, ça peut être très compliqué. Le chat est moins sujet aux coups de chaleur, il pourra en faire dans des conditions extrêmes, notamment si un chat restait dans une voiture, ce genre de situation. Effectivement, un chat peut faire un coup de chaleur également, mais c'est beaucoup plus rare que le chien.
2: Alors si votre chien a de la température, vomit ou bien présente une agitation ou un abattement anormal, n'hésitez pas à consulter votre vétérinaire. Dans l'agglo de Mont-de-Marsan, les parents qui le peuvent sont invités à ne pas laisser leurs enfants à l'école cet après-midi. Les familles ont été prévenues hier par mail. Cela concerne toutes les communes de l'agglomération. Les parents peuvent venir récupérer les élèves à 14h après la cantine. Les températures extrêmes annoncées sont peu compatibles avec la bonne tenue des classes, écrit l'agglo. La chaleur qui est au menu d'une réunion du gouvernement cet après-midi à Matignon. Le Premier ministre Sébastien Lecornu reçoit plusieurs de ses ministres pour faire le point sur la préparation des services de l'État face à cet épisode de chaleur exceptionnelle, mais surtout pour préparer les prochains. Sont conviés les ministres de l'Intérieur, de la Santé, de la Justice, de la Transition écologique, de l'Éducation nationale et des collectivités locales. Il sera question notamment de l'accueil du public, de l'état des nappes phréatiques ou encore des risques de feux de forêt, indique le gouvernement.
0: Le coup de gueule de l'association de consommateurs Que Choisir Ensemble.
2: Ah oui, c'est l'ex, UFC Que Choisir. Elle dénonce les marges pratiquées par les supermarchés sur les fruits et légumes bio. Des marges en moyenne 81% plus élevées que sur les produits non bio, au détriment donc des consommateurs et des agriculteurs. Une étude publiée ce matin est déjà contestée, sans surprise, par les distributeurs. Petite piqûre de rappel pour les retardataires, c'est la dernière ligne droite pour faire votre déclaration de revenus en ligne. Si vous ne l'avez pas encore fait, vous avez jusqu'à ce soir minuit. Et puis si vous avez l'intention d'aller vous balader sur la côte sud, les plages de Vieux-Boucau seront fermées ce matin. C'est la mairie qui l'annonce. Une nouvelle opération de réensablement doit être menée afin de permettre aux nageurs-sauveteurs de pouvoir travailler correctement et surveiller les plages en toute sécurité. Les plages qui seront donc à nouveau accessibles à partir de 14h cet après-midi.
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2: La météo Sébastien, avec encore de la chaleur.
0: Oui, nous sommes toujours en vigilance jaune. Canicule aujourd'hui et demain. Le ciel est voilé au petit matin. Petit à petit, on aura de belles éclaircies matinales, suivies d'un temps plus chargé cet après-midi avec des averses et des orages annoncés, notamment sur la forêt des Landes ainsi que vers Mont-de-Marsan. En fin d'après-midi, le vent du nord s'invite de manière modérée, mais il sera là sur la côte. Les températures maximales, ça cogne encore plus fort qu'hier, entre 36 et jusqu'à 38 degrés et 34 degrés sur le nord du littoral. Soyez prudents et prenez soin de vous.
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0: Pour la musique à suivre, Mylène Farmer, Shakira, Camaro ou encore Benabar. Et pour commencer, un duo emblématique, France Gall et Elton John.

0: Et si on donnait de belles et jolies choses à nos océans, on en parle.
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0: De retour en direct dans notre émission spéciale en compagnie de Nelly et en compagnie de
3: Myriam.
0: J'allais vous appeler Muriel. Non mais je vais y arriver. L'association Atlantique Land Récif. On a découvert votre formidable travail à 8h45, un travail de terrain, votre conférence qui arrive le 6 juin prochain, une conférence sur les récifs et la biodiversité des fonds marins d'ici. Pas besoin d'aller à Papeete pour voir des fonds marins et faire waouh et s'extasier. Mais à présent et pendant une heure, chers auditeurs, c'est votre moment. L'océan bord de notre magnifique département. Il rythme nos saisons, nos métiers, nos loisirs. Et c'est pourquoi ce matin, avec mes invités, on va poser des questions toutes simples. Et la première, elle vous est posée, mais ô combien intime. Quel lien avez-vous avec l'océan, vous qui nous écoutez? 05 58 46 50 50 pour témoigner de votre passion pour l'océan. Est-ce que l'océan est votre outil de travail, votre terrain de jeu pour le surf ou la plongée? Un refuge pour vous ressourcer ou peut-être un écosystème que vous essayez de protéger à votre échelle. Venez partager vos histoires, vos souvenirs ou poser vos questions sur l'avenir de nos côtes à nos deux invités. Elles vont réagir avec moi à vos retours et puis nos lignes, elles sont ouvertes. On attend vos appels dès maintenant au 05 58 46 50 50. On va parler, en attendant nos auditeurs, de votre association Nelly et Myriam, l'association Atlantique Land Récif. Elle fête ses 30 ans cette année, c'est fou, 1996-2026, et tout a commencé à Cap-Breton à partir de la passion d'un homme qui s'appelait Gérard, qui s'appelle toujours Gérard Fourneau.
3: Qui s'appelait
0: Gérard Fourneau, qui avait comme passion la pêche en mer. Mais du coup, quelle est cette transmission aujourd'hui? Elle en est où?
3: Elle est là, elle est présente et on a l'impression qu'il est finalement un petit peu toujours avec nous parce que il y a des petits clins d'œil qui sont, on dit, ouais. C'est le hasard, je ne sais pas. En tout cas, effectivement, Gérard Fourneau a été l'instigateur de cette aventure juste incroyable où 30 ans plus tard, on est encore là. Des personnes étaient là au début, sont encore là aujourd'hui et d'autres, malheureusement, sont partis puis revenus. Enfin, il y a effectivement eu cette idée un petit peu folle à l'époque. On était en 1996, les questions d'environnement n'étaient pas encore là, aussi prégnantes. On ne parlait pas de changement climatique ou peu. Et lui, militaire de son état, s'était dit, je vais prendre ce temps-là parce que moi, pêcheur de surfcasting, quand j'étais petit, je trouvais beaucoup plus de poissons. Je m'éclatais et ils sont plus là. Comment je vais faire en sorte que ces poissons puissent éventuellement revenir? Et il a travaillé beaucoup, beaucoup, acharné, têtu, qui a permis finalement en fait de faire des recherches dans le monde entier. Et fait petit pas qu'en fait, il s'inspire du Japon. Et au Japon, ils sont très très très performants sur ces récifs artificiels. Et il s'est dit, pourquoi pas? Il l'a fait. Et là, immergé, en 1996, les premières buses de béton. Oui, parce qu'on n'avait pas d'argent. Et donc, on récupérait des buses de béton réformées, pas polluantes. Mais il n'empêche que ça reste du béton quand même, je le sais bien. Mais on a immergé ça et finalement, ça fait partie des structures qui sont aujourd'hui les plus... Alors, je ne parlerai pas de performance, ce serait maladroit, mais en tout cas très très efficaces pour jouer leur rôle en fait d'alimenter, de pouvoir être une nurserie, de pouvoir protéger également ces espaces et d'alimenter en fait aussi nos poissons. Donc ça permet de jouer son rôle grâce à lui, un homme.
0: L'association Atlantique Land Récif qui fête ses 30 ans pour préserver nos océans. C'est important, notre bel océan. On peut vous rejoindre comme ça facilement si on est passionné par ce thème-là.
3: Chiche. Vous pouvez bien sûr adhérer. En fait, il y a des adhésions, en fait, petit montant, 5 euros pour des étudiants, jusqu'à, 20 euros pour classique. Et puis, si vous êtes un mécène, mais lâchez-vous, faites-vous plaisir si vous voulez nous aider. On est toujours, effectivement, en attente, en fait, d'aide parce que on a toute compétence est attendue.

0: votre océan à vous, votre histoire intime avec, on peut le dire, c'est la plus belle chose au monde, les océans quand même, non?
1: Oui.
0: Hein, avec les forêts. Et avec, non, si on commence.
1: Ah, bah non.
0: Et avec les fleurs. Et avec, bon, bref. Et allez. Encore une belle chose. La musique d'ici Gascogne. Et tout de suite, c'est Benabar, quoi qu'on en dise.
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0: C'est le nouveau titre de Benabar, quoi qu'on dise.
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0: Et puis il n'y a pas à dire, on l'aime notre océan. Et on en parle ce matin avec mes deux invités dont je n'arriverai décidément jamais à retenir le prénom parce Myriam. Que je ne suis pas bien réveillée. Myriam.
3: Nelly.
0: Ça va devenir un sketch cette histoire.
3: Oui, c'est ça.
0: Ah, par contre,
3: les sirènes, sinon ça va. En fait.
0: Sirènes,
3: j'ai bien aimé tout à l'heure, enfin, ça me plaît bien.
0: Allez, je vais vous appeler mes deux sirènes. Ah. Alors, comment on appelle une sirène au masculin ? Un Patrick. Bonjour Patrick.
4: Bonjour.
0: Vous habitez à Biscarrosse. Je sais.
4: C'est ça, oui.
0: Et vous nous appelez parce que vous souhaitez témoigner de votre océan à vous, votre histoire intime. Alors, cet océan, qu'est-ce qu'il vous procure déjà ?
4: Une grande sérénité quand on se retrouve face à cette immensité d'eau dont on voit pas la fin. Voilà, c'est apaisant, c'est coloré, c'est calme, c'est bruyant, c'est voilà, il y a tout un tas de mots pour le décrire et voilà, c'est très très ressourçant de se retrouver sur une plage le soir ou même la journée avec les vagues. C'est pourtant il n'y a pas très longtemps que j'habite sur Biscarrosse, mais voilà, ça, c'est un très grand plaisir de voir l'océan comme ça devant soi. Il s'en va au loin, au loin.
0: Justement, vous le pratiquez, vous, sur la plage ou est-ce que vous le naviguez également, cet océan ?
4: Non. Alors là, je suis ni navigateur, ni surfeur, ni quoi que ce soit. La baignade est tout juste.
0: Tout juste.
4: Là, oui, les températures sont... Non, mais l'été, ça va aller. L'été, on arrive à se baigner, effectivement. Ouais. Donc voilà, c'est juste la plage qui profitait un peu de natation, de jouer avec les petits-enfants dans l'eau. Voilà.
0: Et vous me disiez que vous étiez depuis peu à Biscarrosse. Est-ce que vous êtes originaire des Landes ou est-ce que vous venez d'ailleurs ?
4: Je viens d'ailleurs, oui.
0: Et il est où cet ailleurs, alors, Patrick ?
4: C'est la région parisienne.

0: Il n'y en a rien de très original.
1: Très très bel océan.
0: Mais bon, non. Mais j'ai toujours aimé comme ça. Je me souviens quand j'étais tout petit, avec mes parents, on venait en vacances dans les Landes. Nuisant, tout ça, et je pense que ça a dû un peu, ça a dû un peu imprégner mes souvenirs, et donc voilà, et à la retraite, j'ai voulu venir par ici. Okay. Et j'en suis excessivement content parce que quand on voit ce spectacle comme ça, le soir, et ces couchers de soleil magnifiques comme on a en ce moment, là, c'est, ouais. C'est un grand, grand plaisir.
1: Et quelle chance pour vos petits-enfants, du coup, d'avoir un papy qui va leur transmettre cette passion de l'océan.
0: Voilà, c'est ça, oui.
1: C'est des petits Parisiens aussi ?
0: On n'est pas Parisiens. Région parisienne, oui, il y en a eu un qui va venir de la région parisienne, et puis une autre qui vient à côté de Saintes et tout. Donc, okay. Je pense qu'ils vont peut-être pas pouvoir m'écouter. Mais, donc voilà, oui, je vais les recevoir cet été, là, profiter de la plage avec eux, tout ça, oui.
1: Eh ben, on les accueillera en futur retraité dans, très longtemps, mais on les accueillera avec grand plaisir. Alors, merci Patrick de Biscarros.
0: Merci bien.
1: Et au revoir. En tant que passionné de l'océan, vous pouvez rejoindre l'association Atlantique Landes Récifs, qui est avec nous, et donc deux bénévoles, Nelly et Myriam, qui nous en parlent ce matin. Vous pouvez nous appeler, n'hésitez pas, 05 58 46 50. 50 des témoignages et puis de la musique avec Roxette, Listen to Your Heart.
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0: Listen to your heart. Et ce matin, on écoute le cœur de notre bel océan avec l'association Atlantique Land Récif.
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0: Ce sont mes deux sirènes, Nelly et Myriam, qui me guident tout droit vers l'iceberg. Vers l'île paradisiaque. On a un événement. Mesdames, c'est la conférence sur les récifs et la biodiversité des fonds marins d'ici qui aura lieu le 6 juin à Moliette et Mât. Et puis vous nous appelez, vous, pour témoigner et nous raconter votre histoire intime avec votre océan au 05 58 46 50 50. Il a appelé, il passe à l'antenne, c'est Eric. Bonjour Eric.
3: Bonjour Sébastien.
0: Ouh, j'entends pas des poissons mais des oiseaux derrière vous.
3: Ouais.
0: Ils sont en pleine forme, tant mieux.
3: Oui, je suis dans la nature.
0: Bon, Eric, on va papoter ensemble avec Nelly et Myriam, ça tombe bien, parce que vous vous définissez comme étant un passionné, on peut le dire, hein, de l'océan. Vous êtes né au bord de l'océan et vous y passez votre vie. Bon, vous aimez le fait que le temps change, les couleurs, les vagues, le coucher du soleil. Est-ce que vous avez une connaissance particulière, profonde, de la biodiversité, justement, de notre océan à nous?
3: Mais un petit peu, oui, parce que je me suis investi depuis 7 ans dans une association.
0: Ah oui.
3: Pour faire découvrir aux mimisanais, mais aussi aux touristes, surtout l'été, le côté sauvage des plages entre Mimizan et Contis. Et pendant des balades en fat bike, on les sensibilise à la pollution plastique et à la biodiversité qu'il y a sur les plages. Bon, effectivement, je suis en pleine dedans depuis 7 ans maintenant.
0: Formidable. Peut-être que j'ai pas bien entendu, mais est-ce que vous avez donné le nom de votre association ?
3: Big Up Cycling.
0: Parfait. Eh bien là, vous êtes en présence de Nelly et Myriam de l'association Atlantique Land Récif. Plus on est de fous et plus on s'occupe au mieux de notre océan. Vous êtes au courant qu'il y a des récifs immergés, Patrick ?
3: Oui.
0: Eric ?
3: Oui. Oui.
0: J'ai vraiment un problème avec les prénoms, moi, ce matin.
3: On en a un au large de Mimizan.
0: Ok.
3: Ouais. Ouais. Je ne sais pas combien il se situe, 1,5 km, 2 km.
4: À 1000 des côtes. Ouais.
5: Effectivement.
4: Oui, c'est ça.
0: Et est-ce que vous avez eu l'occasion de les voir en vrai, je veux dire, immergés, d'aller voir un petit peu le résultat?
3: Non, je ne suis pas descendu parce que je ne suis pas un fanatique de plongée.
0: D'accord.
3: Je sais que j'entends par des gens qui y plongent qu'il y a effectivement beaucoup de poissons, crustacés, qui se sont installés là autour de ce récif qui date maintenant depuis, je sais pas, une quarantaine ou cinquantaine d'années.
4: 30.
0: Soyons honnêtes, est-ce qu'il y a de quoi vraiment s'alarmer, Eric, par rapport à votre expérience, et Nelly et Myriam également? Est-ce que vraiment ça se dégrade de plus en plus?
3: Oui.
4: On peut dire la vérité?
0: Oui.
4: Bon, on va la dire alors. Elle n'est pas en très grande forme, en fait, cette biodiversité. On parle, en fait, d'extinction massive, en fait, de cette biodiversité qui est là pour... Bio, en latin, c'est la vie. Diversité, donc la multiplicité de la vie, en fait, est en train, malheureusement, en fait, d'être un peu maltraitée, d'être pas mal maltraitée, et malheureusement, en fait, si on la maltraite, on se maltraite également, dans la mesure où à quoi ça sert la biodiversité. Elle nous permet tout simplement, en fait, de nous alimenter, d'être en équilibre avec la nature, et du coup, il y a des déséquilibres, aujourd'hui, et malheureusement, effectivement, si on fait pas un peu plus attention à elle, on aura effectivement de gros problèmes qui sont déjà présents, en fait, aujourd'hui, hein, malheureusement, mais elle est indispensable, effectivement, à la vie humaine, tout simplement. Bio, c'est la vie.
0: Ouais. Et en même temps, et c'est ça qui est fou, la biodiversité, le mot biodiversité, semble encore et toujours abstrait, alors que ça nous concerne absolument directement.
4: C'est juste. Mais comme le dit Eric, finalement, en fait, il s'agit simplement de se promener, en fait, le long de la plage ou dans la forêt. On voit tout simplement, on peut être émerveillé, que ce soit petit ou grand, et elle est présente partout. Il faut simplement y être attentif, et c'est un peu notre rôle, le rôle de l'association également dont fait partie Eric. C'est quelque chose effectivement auquel il faut être un petit peu plus attentif.
0: Eric, avant de se quitter, 30 secondes, est-ce que vous avez un événement à annoncer prochainement dans le cadre de votre association ?
3: Oui, on va avoir un ramassage de plage le 13 juin avec un de nos partenaires, là, sur Mimizan.
0: Très bien.
3: L'après-midi.
0: Et on rappelle le nom de votre association. Oui, allez-y.
3: Big Up Cycling. Je voulais dire un petit mot sur la biodiversité concernant les laisses de mer, où on voit de plus en plus ces laisses de mer qui sont polluées à 80% par du plastique. Mmh. Et ce que je vois qui a disparu dans les laisses de mer depuis des années, on en trouve encore quelques-unes, ce sont les puces de mer qui avant étaient très nombreuses au bord de l'océan et on n'en voit quasiment plus. Et ça, c'est lié aux laisses de mer qui sont régulièrement détruites par les ramassages mécaniques.
0: Merci Eric pour votre témoignage et bravo pour votre investissement et vos actions tout au long de l'année pour préserver et aimer cet océan que l'on aime beaucoup ici dans les Landes. À bientôt Eric, salut.
3: Merci, bonne journée à tous.
0: Un petit point météo à présent depuis le sémaphore de Messanges. Bonjour Nicolas.
6: Bonjour, bonjour à tous.
0: Eh ben ça tombe bien, on parle océan ce matin. Alors comment il se porte au niveau du ciel déjà?
6: Alors au niveau du ciel, on a un ciel relativement dégagé. On a quelques nuages d'altitude, hein, donc on avait un petit voile ce matin. C'est en train de se dissiper et donc on a la visibilité qui s'améliore en rapport avec donc l'amélioration des conditions météo. On est à peu près 15 km de visibilité ce matin.
0: Au niveau du vent, on annonce du vent du nord apparemment pour cet après-midi. Est-ce que ça, c'est déjà le cas?
6: Bah, actuellement, il est à l'est. Hein. On a un vent de plein est là, qui est tout faible. Hein. On a à peine 5 km/h de vent ce matin.
0: Bon, avec un temps et une canicule pareil, il est comment notre océan? Il est tout plat?
6: Alors, il est bien calme. Hein. Il y a des petites vagues. Là, il y a quand même quelques surfeurs à l'eau. On a un petit mètre de vagues ce matin.
0: Bon, et puis on va rappeler les infos. Horaire de marée, coefficient et l'heure du coucher du soleil.
6: Oui, alors on a une basse mer ce matin, 9h37, coefficient de 62. Pleine mer à 15h54. Basse mer à nouveau à 21h58, coefficient de 65 cet après-midi. Et le coucher du soleil à 21h37.
0: Merci Nicolas. Et si on se rend vers l'océan pour se baigner, on fait très attention et on se baigne dans les zones surveillées. Salut Nicolas, à bientôt.
6: Merci, bonne journée, au revoir.
0: Et pour la musique, c'est Camaro tout de suite avec Femme Like You.
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0: À suivre pour la musique, Mylène Farmer, Shakira et Pierre Perret avec son culte, Lily. Ah oui, vous aimez ça, mes deux sirènes.
1: Bien sûr.
0: Sans Lily. Bon. Alors, l'association Atlantique Land Récif que je reçois aujourd'hui en la personne de Nelly et Myriam vient de présenter une conférence sur les récifs et la biodiversité des fonds marins d'ici qui aura lieu le 6 juin à Moliets et Maha. Si vous voulez aussi témoigner au sujet de votre histoire intime avec l'océan, ben, n'hésitez pas. 05 58 46 50 50. On va rentrer dans un instant dans le détail de cette conférence, son objectif. Les personnes qui vont intervenir et qui sont des personnes, comment dire, brillantes, on peut le dire, hein,
1: oui.
0: Et qui ont plein de choses à nous transmettre. Et puis surtout, on va garder l'espoir et se dire que tout n'est pas perdu, bien au contraire, et qu'il y a des choses très concrètes à faire et à faire ensemble. On va le sauver, notre bel océan. À tout de suite.
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0: Ah bah y a pas à dire, hein. Lily de Pierre Perret, c'est joli.
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0: Et hop, on replonge sous notre océan à la découverte de nos récifs et de sa biodiversité en compagnie de Nelly et Myriam de l'association Atlantique Land Récif. Pourquoi vous êtes là, mesdames? Parce qu'il y a une conférence le 6 juin prochain sur les récifs et la biodiversité des fonds marins d'ici. Vous pratiquez depuis 30 ans ce qu'on appelle les sciences participatives ou sciences citoyennes. Alors comme ça, ça fait un peu peur. Comment un simple citoyen, un pêcheur, un plongeur du coin peut-il s'impliquer et aider concrètement la recherche scientifique sur l'océan et puis aider à sa préservation? Comment, pourquoi, où? Parce que oui, il y a toujours de l'espoir et il faut se battre ensemble. Qui répond? Nelly, Myriam?
2: En fait, déjà s'intéresser à la thématique, et après effectivement il y a plein de solutions. Atlantique Land Récif en est une, et on est heureux de recevoir tous ceux qui sont intéressés pour nous prêter main forte. Et donc les pêcheurs, effectivement, parce qu'on fait rien, enfin on peut rien faire sans les pêcheurs, hein. L'idée c'est vraiment cela, c'est de renforcer la présence des espèces halieutiques, donc ce qui pêche et ce qu'on mange. Et donc c'est aussi pour cela qu'on, c'est surtout pour ça qu'on le fait. Et ce sont nos partenaires, et c'est ce serait intéressant effectivement de les avoir au sein de l'association. Après voilà, c'est vraiment s'intéresser à la question pour en faire un combat, pour faire le choix de ce combat en fait, pour la vie. Parce que on parlait de biodiversité tout à l'heure, mais on en fait partie de cette biodiversité. Mmh. Donc en fait, c'est préserver aussi notre avenir, et les solutions, elles existent. Les récifs artificiels en sont une, et c'est de cela qu'on va parler à la conférence aussi. Ça existe. Vous connaissez les fonds marins landais, il y avait rien, c'était du sable. On pose un bloc de béton, et au bout d'une heure, il y a un poulpe qui vient voir. Mmh. Il dit tiens. Qu'est-ce qui se passe?
0: Qu'est-ce que c'est que ça?
2: Et donc, il commence à manger, il installe des coquillages, et puis c'est parti. Mmh. Et aujourd'hui, c'est un océan de biodiversité, ce sont des habitats. Donc, effectivement, comme on disait tout à l'heure, il y a des naissances, la reproduction, il y a la chasse, et puis il y a les poissons qui vivent pas sur les récifs, qui viennent manger aussi. Il y a des poissons qui vivent au fond du gouffre, par exemple, à Gabreton, et qui viennent chasser sur le récif, le Saint-Pierre, par exemple. Donc en fait, la nature est résiliente. Et en fait, nous, l'humain, c'est à nous de choisir. Est-ce qu'on a envie d'encourager cette résilience, ou est-ce qu'on ne regarde pas, on met son veto? Est-ce qu'on va dans ce sens? Et la nature, elle nous accompagne et elle nous montre la voie, en fait.
0: Cette conférence va nous expliquer ce qu'est cette biodiversité, parce qu'on parle de 2500 mètres carrés de récifs immergés qui sont répartis sur la côte aquitaine, et un recensement de pas moins de 135 espèces marines différentes sur ces concessions. Est-ce qu'il y a des espèces que l'on a vues réapparaître et qui avaient, enfin, disparu, ou en tout cas, qui étaient bien, bien, bien, bien moindres?
2: Alors, des espèces en particulier, il y en avait beaucoup moins, oui, effectivement. Donc, on a globalement un volume de biomasse plus important. Et donc, on a des espèces de vertébrés, hein, des poissons comme les tacos, les congres, les chinchards, les balistes, des blennies. Si vous allez sur le site, vous verrez plein de photos. On essaie de partager aussi des vidéos de tout cela. Il y a des espèces d'invertébrés fixés, les anémones marguerites, c'est magnifique en fait. Et c'est à 2 km de nos côtes, c'est à 20 mètres de profondeur. Des hermelles, hein, plutôt sur la concession de Messiaens-Moliès, en fait, on voit des hermelles aussi qui sont une espèce protégée au Mont-Saint-Michel, c'est une espèce protégée, voilà.
0: Et pour nous transmettre tout ça, il y a beaucoup d'invités prestigieux.
2: Ouais.
0: On peut en citer au moins deux.
2: Alors, Hugo Verlhomme, c'est l'écrivain, le local, qui fait beaucoup de conférences sur le gouffre de Cabreton en particulier. Il est passionnant, il est passionné. Et puis, on va citer quand même les trois scientifiques, et Jean-Claude Dauvin, Émilie Milon et Sylvain Pioche, qui sont docteurs, tous les trois, en géographie, biologie marine, etc.
0: Très bien.
2: Et donc, ils sont des gens vraiment qu'on n'a pas forcément l'occasion de voir dans les Landes, et c'est intéressant pour cela. Et encore une fois, c'est s'informer, se renseigner pour agir, en fait.
0: Oui, et cette capacité de ces gens brillants de transmettre, de vulgariser leurs connaissances. Pas besoin d'avoir fait HEC. Hein. D'ailleurs, je ne sais pas si les gens qui ont fait HEC s'y connaissent en fond marin. C'était pour dire ça, ou maths sup, maths sup, en fait, tout ce que je n'ai pas fait, quoi, puisque je suis animateur radio. Il y a le zoo sous l'eau et le zoo de Shakira.

0: Shakira avec Zoo. L'association Atlantique Land Récif fait une conférence sur les récifs et la biodiversité des fonds marins d'ici. Elle a lieu le 6 juin prochain à Molietz et Mahat. Nelly et Myriam étaient mes deux sirènes invitées ce matin. Question très simple pour nos auditrices et auditeurs qui s'intéressent et qui voudraient s'investir. Comment je peux agir au travers de votre association et comment vous contacter, vous rejoindre et s'inscrire?
1: Alors vous venez nous voir, vous allez sur site internet, vous adhérez et après d'ailleurs on se fera le reste. C'est qu'on est une association, donc on n'est que des bénévoles, donc on est prêt en fait tout simplement à vous accueillir et faire en sorte que vous compreniez notre engagement et vous écouter, parce que tout le monde en fait a quelque chose à apporter à l'association et à l'océan. Donc venez nous voir le 6 juin, on aura le plaisir encore une fois de vous rencontrer et de vous parler tout simplement en fait de ce que vous pouvez nous apporter et ce qu'on peut éventuellement partager ensemble. Donc 6 juin, 10h, 12h30, à Molietz-et-Mahat. N'hésitez pas à venir.
2: Et par la suite, il y aura une fresque de la biodiversité l'après-midi à 14h qui est ouverte un petit peu à un public plus large dans le sens enfants, ados, etc. Et donc oui, adhérer simplement, nous soutenir financièrement, c'est bien aussi.
0: Ok, agir et donner du sens pour se faire du bien, pour faire du bien à l'océan et pour apporter des réponses concrètes et positives. L'association Atlantique Land Récif a un site internet?
1: Oui, absolument. Donc www, je vais y arriver, atlantique-land-récif avec un s.org.
0: Eh bien voilà, on a tout dit. Il est temps de repartir vers le large, mes sirènes. Mais vous viendrez me voir.
1: Toujours.
0: J'ai pas eu droit au chant des sirènes, par contre.
1: Je vous épargne, en fait. Là-dessus. Non, pas du tout.
0: On tente pas. Eh ben, très bien. On va laisser ça à Mylène Farmer, hein.
1: Oui, c'est mieux.
0: Mais ce sera après, par ici, les économies. Salut, mesdames.
1: Merci beaucoup. Au revoir.
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0: Et par ici les économies. Bonjour Valère Coréard. Chaque jour avec vous, un bon plan pour notre pouvoir d'achat. Et aujourd'hui, vous voulez nous parler conduite.
4: J'ai reçu un message de Jean-Marc que je voulais partager avec vous. Je le lis. J'ai 66 ans et éduqué par un père respectueux de ses matériels, un agriculteur. Nous sommes les champions des ronds-points en France. Je suis effaré de constater tous les jours d'innombrables conducteurs, presque tous, qui arrivent dessus à bride abattue et freinent fort. Bonjour la pollution aux particules des plaquettes, la consommation, le ripage des pneus sur le rond-point, le gasoil des poids lourds, des autocars. Oui, on peut économiser presque 15 à 20% de carburant. Prolonger les freins, les pneus, la direction en étant respectueux de la vitesse et observateur de sa monture. J'ai un V6 diesel Mercedes-Benz, je suis à peine à 8 litres de moyenne.
0: Notre auditeur parle donc d'éco-conduite, un bon moyen de faire baisser sensiblement sa consommation de carburant.
4: C'est même ce qu'il y a de plus efficace, hein. Jean-Marc a parfaitement raison, on peut économiser 15% de sa consommation en roulant plus cool. Mais cet auditeur va plus loin et à juste titre. Il évoque aussi tous les bénéfices à rouler plus doucement. On évite une usure prématurée de sa voiture, on évite donc des frais d'entretien plus vite que nécessaire. Notez au passage que le sujet de l'entretien d'un véhicule est très important. Une voiture bien révisée, bien entretenue, consomme moins et on va aussi éviter des pannes plus sérieuses. Et puis j'ai aussi reçu un message de Céline qui m'a fait sourire, toujours sur la voiture. Elle me dit que le meilleur moyen pour faire des économies sur une voiture, c'est de la vendre. Alors oui, c'est un peu facile, mais parfois, si on y regarde bien, on pourrait peut-être se passer d'une des deux ou trois voitures qu'on a à la maison. À méditer. En tout cas, si vous avez des bons plans pour rouler moins cher, pensez à m'écrire. Mon mail, c'est parisicileséconomies@radiofrance.com.
0: Merci beaucoup, Valère. Elle est de retour. C'est Mylène Farmer avec un nouveau titre demain, hein, en exclu sur Ici Gascogne. Mais ça, c'est un de ses tout premiers tubes. Plus grandir.

0: Grandir, ça c'est un des premiers tubes de Mylène Farmer et elle revient demain avec C'est à qui le tour. Et maintenant, c'est à qui le tour?
1: C'est
2: à moi.
3: Bonjour Sébastien.
0: Bonjour.
3: Ça va?
0: Je suis fan de Mylène Farmer, je suis aussi fan de vous.
3: Oh, c'est gentil, je vous renvoie le compliment.
0: Non, Sébastien. Mais c'est pas vrai, moi. Par contre.
3: Voilà. Bastien, vous aimez les pommes de terre en frites?
0: Ah bah, j'adore.
3: Ça tombe bien.
0: Moi, j'ai les goûts d'un enfant de 8 ans, donc patate, jambon
3: blanc et on est bon. Ouais. Mettre un peu de concombre et de salade, s'il vous plaît, dans cette assiette. Allez, la pomme de terre, on en parle avec Pierre-Brice Lebrun, notre invité ce matin pour Bienvenue chez vous, le mag, le petit traité de la pomme de terre et de la frite aux éditions Le Sureau, comme d'habitude. Gros plan sur ce qu'on peut faire avec une patate tout à l'heure. Oui, rigolez pas, Sébastien. Fichez-moi le camp. À demain.
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3: 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À 10h, l'info, c'est avec vous, Audrey Abraham. Bonjour Audrey.
5: Bonjour Marie-Cécile, bonjour à tous. Des températures extrêmes aujourd'hui encore dans une grande partie de la France et chez nous dans les Landes. L'aglo de Mont-de-Marsan propose aux parents qui le peuvent de venir chercher leurs enfants à l'école cet après-midi. Ça concerne toutes les communes de l'agglomération. Les températures annoncées sont peu compatibles avec la bonne tenue des classes, écrit l'aglo. De son côté, le gouvernement se réunit cet après-midi pour faire le point sur la préparation des services de l'État face à cet épisode de chaleur exceptionnelle. Il s'agit aussi de préparer les prochains. Sont conviés les ministres de l'Intérieur, de la Santé, de la Justice, de la Transition écologique, de l'Éducation nationale et des collectivités locales. Il sera question notamment de l'accueil du public, de l'état des nappes phréatiques et des risques de feux de forêt. Un hangar parti en fumée hier après-midi à Sanguinet. L'incendie s'est déclenché vers 14h30 dans ce bâtiment qui se trouvait dans le jardin d'un particulier, avenue de la Côte d'Argent. Le hangar de 200 mètres carrés est détruit. Même chose pour 2 voitures et 6 motos qui étaient à l'intérieur. Il n'y a pas eu de blessés. Au tribunal de Mont-de-Marsan, l'organisateur d'une rave party est jugé cet après-midi. L'homme âgé de 24 ans, originaire de Bayonne, est soupçonné d'être à l'origine d'une grosse fête illégale qui s'est tenue en juillet dernier dans une carrière à Pissos. 250 fêtards étaient rassemblés sans autorisation sur le terrain d'une entreprise. Les gendarmes avaient été mobilisés et 2 personnes interpellées. Et si vous avez l'intention d'aller vous balader sur la côte sud, sachez que les plages de Vieux-Boucaux seront fermées ce matin. C'est la mairie qui l'annonce. Une nouvelle opération de réensablement doit être menée pour permettre aux nageurs sauveteurs de pouvoir travailler correctement et de surveiller les plages en toute sécurité. Ces plages qui seront à nouveau accessibles à partir de 14h.
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5: Il fait tellement chaud qu'on n'a presque pas envie d'aller à la plage, Marie-Cécile.
3: Oh,
5: je ne sais plus.
3: Vous diriez
5: faire.
3: Jamais non.
6: Non, non, oui, c'est ça. Bah, des fois, on prendra un tuyau d'eau, une bassine, un arrosoir, quelque chose comme ça.
5: Faut rester à l'ombre quand même.
6: Absolument. Alors, attendez, parce que si ce matin le soleil est quand même bien présent, il faut s'attendre à un ciel un peu plus chargé pour cet après-midi de jeudi, avec du coup des averses et des orages possibles sur la forêt des Landes et sur le secteur de Mont-de-Marsan. Les températures vont monter cet après-midi dans les terres jusqu'à 38 degrés par endroit. 34 degrés annoncés par exemple aussi sur le nord du littoral. Inutile de vous rappeler qu'on est au-dessus des valeurs de saison et que nous sommes toujours en vigilance jaune pour ce phénomène canicule. Du coup, demain vendredi, on va débuter la journée sous un franc soleil. Peu à peu, quelques nuages élevés vont circuler dans le ciel. L'après-midi de demain, on verra passer un petit peu plus de nuages, mais on gardera quelques éclaircies et du coup, les températures descendent demain. Pas plus de 33 degrés dans l'intérieur des terres.
5: C'est déjà bien.
6: C'est déjà bien. Ce week-end, on va respirer un peu plus. On aura quand même, par exemple, samedi, un taux d'ensoleillement correct avec des maximales comprises entre 24 et 27 degrés. Et dimanche, quelques nuages vont s'inviter. L'ambiance restera lumineuse, mais pas plus de 25 degrés sur le nord du littoral. Et 26 à 29 degrés partout ailleurs. Ouais, c'est étouffant. Je vous l'accorde, Audrey. À tout à l'heure.
5: À tout à l'heure.
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3: Ce n'est rien, ce n'est rien. C'est Julien Clerc.

0: musique ici Gascogne, ce n'est rien, c'était Julien Clerc.
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0: Ce matin, notre gourmet montois belge d'origine, Pierre-Brice Lebrun, est avec nous pour parler cuisine, pour Bienvenue chez vous. Le mag, c'est toujours un délice. Bonjour Pierre-Brice.
3: Bonjour Marie-Cécile.
0: Quel plaisir de vous retrouver régulièrement.
3: Quel plaisir partagé.
0: Ah ouais, on vous écouterait parler pendant des heures de la boulette, de l'asperge, des pâtes, de la choucroute, du camembert, du pois chiche, tout ça avec vos petits traités édités aux éditions Le Sureau. Mais voici le plus gros des traités que vous ayez jamais fait. Celui, Pierre-Brice, sur la pomme de terre et la frite. Petit traité de la pomme de terre et de la frite. En même temps, c'est logique, vous êtes belge.
3: Mais oui, j'ai ça dans le sang. J'ai les pommes de terre dans le sang et la frite dans l'ADN.
0: Voilà, vous êtes bourré d'amidon en fait.
3: Ah, je suis bourré d'amidon.
0: Vous êtes bourré d'amidon. Pierre-Brice, au jardin en ce moment, on se régale des premières pommes de terre oui. qu'on a plantées et le goût des légumes du jardin est incomparable avec ce que l'on peut trouver dans le commerce. Comment la cuisiner cette pomme de terre? On va y venir. Brin d'histoire d'abord. Non, même pas. D'abord, vous et la pomme de terre. S'il fallait choisir, là, tout de suite, une recette à élaborer. Admettons que nous soyons en cuisine et qu'il faille cuisiner un plat à base de pommes de terre. Lequel choisiriez-vous là, tout de suite, maintenant, jeudi 28 mai, il fait un peu chaud.
3: Ah, alors, un peu chaud, parce qu'en Belgique, on connaît pas le un peu chaud.
0: Ah oui, le un peu chaud, attendez, avec le réchauffement climatique, ça va
3: venir. Oui, ça arrive, mais je serai plus en Belgique. Et donc, le un peu chaud, je sais pas, mais la recette, ma recette fétiche, on enlève les frites. Ma recette fétiche, c'est les croquettes de pommes de terre.
0: Ah ouais.
3: Et ça, les croquettes de pommes de terre, c'est magique, c'est une purée, assez épaisse.
0: Oui.
3: Qu'on roule en boudin. Qu'on roule ensuite dans une chapelure très, très granuleuse, très grosse. On appelle panko en général. C'est une.
0: La chapelure japonaise.
3: La chapelure japonaise. Et on les coupe en petites croquettes de taille d'une patate, quoi. Et on passe ça à la friture. C'est vachement bon parce que on peut saucer avec.
0: Oui.
3: Et si vous faites un plat en sauce, voilà. On peut saucer avec, les tenir à la main, saucer. Ça fait mouillette.
0: Voilà. Donc, même pas peur de la chaleur. Vous allez me sortir.
3: Non, il y a quelques années, on s'était fait une choucroute le 15 août. Donc
0: oui,
3: là, on est blindé, là. Voilà. Non, pas de problème.
0: Alors, disons la vérité, on avait prévu de parler cassoulet aujourd'hui. C'est un petit peu compliqué vu la chaleur. Donc, on va parler frites.
3: Oui.
0: Et on va parler pommes de terre.
3: En même temps, c'est du sud parce que le cassoulet est un plat du sud. Moi, je dis ça, je dis rien.
0: Oui, bon, enfin, il fait trop chaud, là. Cassoulet froid, pourquoi pas. Vous serez le 3 juin prochain au musée de la Chalosse de Montfort en Chalosse pour une conférence sur la pomme de terre.
3: Oui. Eh ben oui, pourquoi pas.
0: On peut s'inscrire là, il est toujours temps.
3: On peut s'inscrire, je crois qu'on peut même venir sans être inscrit,
0: oui,
3: c'est
0: d'accord.
3: Gratuit, c'est ouvert à tous. Voilà, vous êtes les bienvenus, ça va être assez marrant.
0: Pourquoi?
3: Alors parce qu'il y a en ce moment au musée une exposition sur Agnès Varda. Et Agnès Varda, voilà, est connue pour ses films, pour plein de choses.
0: Une œuvre immense.
3: Une œuvre immense, mais elle a également en 2003 à la Biennale de Venise surpris un peu tout le monde en se déguisant en pomme de terre pour faire la pub, on va dire la com, autour de son expo Patate Utopia.
0: Mais pourquoi l'œuvre de Varda est intimement liée quelque part à la pomme de terre? Vous avez compris?
3: Elle dit que la pomme de terre est résistante et qu'elle veut célébrer sa résistance. Et elle dit aussi que parmi les légumes et les fruits, c'est les plus modestes et pourtant les plus belles et les plus vivantes du monde. Donc je pense qu'il y a eu un truc entre elles. Peut-être qu'elle n'était pas belge, mais elle a peut-être une histoire de naissance avec la pomme de terre, je ne sais pas. Mais effectivement, autant dans son documentaire Les glaneurs et les glaneuses en 2000 que dans son exposition totalement délirante où elle était une patate sonore. Enfin, il faut imaginer Agnès Varda qui se promène dans les allées déguisée en patate avec des haut-parleurs sur elle qui diffusent tout les noms des variétés de pommes de terre, ça fait quand même être pas mal. Et donc, oui, c'est vraiment son nom.
0: Bon, ça donne envie de retrouver toute l'œuvre d'Agnès Varda. Merci pour cette suggestion. Paputopia, hein, pour revenir sur...
3: Paputopia,
0: oui. Ouais, absolument.
3: Patatutopia.
0: Patatutopia, ouais, il y a un peu trop de thé pour moi là-dedans. Revenons sur l'origine de la pomme de terre. Elle débarque d'où, la pomme de terre? Est-ce qu'on le sait vraiment, ça?
3: Oui, c'est Amérique du Sud. Donc, les conquistadors, évidemment, qui la ramènent. La première qui arrive en Europe, elle arrive de Bolivie. Elle s'appelle la papas bolivianas.
0: Oh!
3: Ouais, elle s'appelle ce que c'est en espagnol, donc ils la ramènent. On a très peu d'écrits parce qu'à l'époque ils comprennent pas très bien que ça va être intéressant la pomme de terre. Donc c'est surtout les marins, les militaires qui la ramènent. Et puis le clergé en Espagne s'en empare et commence à imaginer qu'elle peut être un médicament. Et donc elle a dû arriver en Europe première moitié du XVIe siècle, mais plutôt vers la fin de la première moitié, 40-45. La première trace écrite absolument incontestable qu'on a, c'est 1562. Et le roi Philippe II d'Espagne offre des patates au pape Pie IV pour soigner sa maladie. Alors, il paraît que je me suis renseigné
0: auprès. Quelle maladie? Alors, pour soigner quoi?
3: J'ai demandé au Vatican, au service de presse du Vatican. On a eu pas mal d'échanges avant qu'ils acceptent de me répondre.
0: Ah, formidable.
3: Officiellement, c'était la goutte, mais officieusement, c'est une maladie qu'un pape ne pouvait pas avoir.
0: Ah, d'accord.
3: Je vous laisse donc imaginer. Par contre, n'essayez pas, messieurs. parce que il est mort 3 mois après avoir reçu les pommes de terre, donc ça n'a pas du tout fonctionné.
0: Ce genre de chose,
3: mais ça a permis que la pomme de terre s'installe en Italie et surtout soit récupérée, si je puis dire, par le clergé. Et c'est le clergé qui va la diffuser en montant par le Dauphiné, l'Allemagne, la Suisse, jusqu'à la Belgique, en passant par Montbéliard, où elle va s'installer dès la fin du XVIe siècle. Donc bien avant Parmentier, ceci dit.
0: Voilà, le fameux brin d'histoire ce matin, cours de la pomme de terre. Si vous voulez aller plus loin, vous lirez le petit traité de la pomme de terre et de la frite, parce que
3: et
0: la frite évidemment.
3: Et c'est pour ça qu'il est épais le livre. L'éditeur voulait que je traite les deux, or chacun aurait pu donner, c'est une épopée formidable la frite, donc on aurait largement pu faire 2 livres, 3 livres, 4 livres, 5, allez, je ne sais pas.
0: Un jour peut-être, puisque par exemple vous allez rééditer la choucroute tellement il a formidablement bien marché.
3: Ouais, on va rééditer la choucroute en ajoutant des recettes, en modifiant un peu, voilà, on actualisation, on va dire, et enrichissement de la choucroute.
0: Alors, je fais un parallèle entre la choucroute, la pomme de terre et l'asperge. Le lien, c'est évidemment vous, Pierre Brice-Lebrun. Votre petit traité de l'asperge est formidable. On est sur la fin de la saison, mais vous pouvez vous le procurer, bien évidemment. Pour le lire, il est juste formidable. Si vous aviez envie de croquetas, entre guillemets, croquettes de pommes de terre, moi, j'irais plutôt au Portugal avec une petite salade de pommes de terre, un petit peu de bacalao, ça vous plaît? C'est froid,
3: bien.
0: Non, parce que vous cherchez une idée rafraîchissante.
3: Oui, alors moi, je la ferais plutôt avec du hareng qu'avec de la pomme de terre.
0: Qu'avec de la morue,
3: mais ça après c'est une question de goût. Bien.
0: Question d'origine aussi.
3: Avec des petits oignons, c'est bête, ou des petits oignons doux, ça peut être pas mal du tout.
0: Les oignons rouges là.
3: Les oignons rouges, ça peut être bien aussi.
0: Recette, on la travaille cette pomme de terre dans un instant.
3: Avec plaisir.
0: Je vous fais enfiler le tablier juste après. Auréa et soirée mondaine, la grande voix.

0: soirée mondaine avec Auria.
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3: Oh, j'allais dire quelque chose. Je vais le dire quand même. Monsieur Patate est avec nous. C'est vous bien.
4: Oui. Oui, on me l'a dit plusieurs fois. J'ai le physique en plus. Donc,
3: Par contre,
4: je ne suis pas démontable
3: non,
4: aussi facilement.
3: Mais tout,
4: oui. Si, j'assume.
3: Moi, les patates, c'est avec la peau. Et vous?
4: Ah, alors oui. Avec la peau aussi.
3: Avec la peau aussi.
4: Je croyais que les jours sur Monsieur Patate, là, j'ai eu un moment, je me suis dit, je ne sais pas trop quoi répondre à ça. Oui, avec la peau. Oui.
3: Avec la peau.
4: Le mieux, c'est de les cuire avec la peau et d'enlever la peau après, parce que la peau, c'est un peu toxique. Mais moi, je les mange.
3: Par exemple, quand vous les faites à l'eau ou va-t-on.
4: Voilà, à l'eau. Voilà.
3: Mais alors, les frites, moi, je dis c'est avec la peau. Hein.
4: Alors, bon, les frites, vous diront non.
3: Oui, bah voilà.
4: Ah bon, on s'excuse.
3: Oui, bon, désolé.
4: On a nos petits
3: rien habitudes. De belge, moi. Hein, voyez, absolument rien. Pierre-Brice Lebrun, auteur de nombreux petits traités sur différents produits. On parle ici cuisine et le fameux petit traité de la pomme de terre et de la frite. Je rappelle à chaque fois vos origines délicieuses, toutes revenues de Belgique. On parle recette après avoir fait un petit brin d'histoire de la pomme de terre. Et on rappelle que vous êtes en conférence. Le 3, ça sera un mercredi de la semaine prochaine, exactement. Au musée de la Chalosse. À Montfort-en-Chalosse, délicieux musée. La conférence est à 15h. C'est l'histoire d'une pomme de terre, trois petits points. Allez écouter Offray Pierre-Brice Lebrun sur la pomme de terre, vous allez vous régaler. Pierre-Brice, on parle quoi en termes de recettes pour commencer? C'est vous qui choisissez.
4: Oh, on peut faire plusieurs choses. Il y en a une qui est assez connue, que j'aime bien, c'est la purée de Rebuchon. C'est de la chaleur.
3: Alors, qu'est-ce qu'elle a de particulière, purée de Rebuchon?
4: Ce qu'elle a de particulier, c'est qu'elle n'est pas top pour les régimes, puisqu'il y a autant de beurre que de
3: pommes. Bon, on n'en parle pas, merci, au revoir Pierre.
4: Il y a autant de beurre que de pommes de terre, et elle se fait avec des rates.
3: Ah, c'est la rate.
4: Alors, on cuit la rate justement avec la peau. C'est ce qu'on disait juste avant. Ensuite, on l'épluche parce que dans la purée, la peau, ça va pas être terrible. Donc, j'ai épluché les rates et en plus des rates chaudes. Bonjour. On les passe d'abord on les passe au moulin à légumes quoi.
3: Ouais, pour que ça soit bien, voilà. Et pas au mixeur qui va nous faire un truc.
4: Surtout pas au mixeur. On rajoute du beurre et d'après Rebuchon, autant de beurre que de pommes de terre, donc 50-50.
3: Un petit
4: peu de lait entier et de crème, mais très froid le lait ou la crème. On mélange, on passe au tamis. Parce que pour vraiment qu'elle soit bien, voilà. Et on tourne. Le secret de la purée de Rebuchon. On peut tourner pendant des heures et des heures pour qu'elle soit vraiment aussi onctueuse qu'on veut qu'elle soit. Mais c'est beaucoup de boulot.
3: On a parlé de la croquette de pommes de terre. Alors nous, c'est vrai qu'ici, dans le sud-ouest, on bascule tout de suite de l'autre côté des Pyrénées avec l'idée de la croquettasse, c'est ça hein?
4: Oui, c'est pas exactement la même chose, mais oui, c'est un peu le même concept. Ouais.
3: Qu'est-ce qui diffère? L'huile d'olive.
4: Alors déjà oui, c'est fait normalement à la graisse de bœuf comme les frites, éventuellement à l'huile, mais c'est vraiment juste une purée, c'est-à-dire il y a pas d'épices, il y a absolument rien et rien dedans. Il y a pas de jambon, il y a pas voilà, alors que les croquettes elles sont souvent par contre en Belgique, on a des croquettes aux crevettes qui sont formidables, je vous en parlerai un jour, mais dedans il y a pas de pommes de terre.
3: Et dedans il y a pas de pommes de terre. Je reviens un petit peu quand même sur l'histoire de la pomme de terre avant de parler et de vous questionner sur la confiture de pomme de terre. L'Irlande, l'autre pays de la pomme de terre, j'ai découvert ça il y a peu.
4: Oui.
3: Qu'est-ce qui s'est passé avec la pomme de terre en Irlande?
4: Alors l'histoire serait extrêmement longue, je vais la raconter d'ailleurs.
3: Bon courage pour résumer.
4: Le principe, c'est la grande armada de 1588 envoyée par Philippe II pour conquérir l'Angleterre protestante qu'il ne supporte pas parce qu'il est très très catho. Et donc l'armada, il en confie la direction ou le commandement au duc de Medina Sidonia, qui est un noble, sauf qu'il a le mal de mer, le duc, et qu'il n'a jamais combattu.

0: à la bataille de Gravelines. Ils se font déchirer et il décide de rentrer en Espagne. Sauf que derrière lui, pour rentrer en Espagne, donc s'il fait demi-tour devant lui, il y a Francis Drake avec tous les navires anglais. Donc il décide, le duc, de faire le tour de l'Angleterre en passant par les îles Shetland, l'Écosse, etc. et de redescendre par l'Irlande. Grosse tempête,
1: ah bah alors là,
0: pas de carte.
1: Alors là.
0: Et donc tous les vaisseaux, une grosse partie des vaisseaux espagnols s'écrasent sur les côtes irlandaises. Et donc les marins commencent à échanger la pomme de terre pour manger, pour être acceptés. Voilà. D'ailleurs, au Shetland, si vous allez au Shetland, vous débarquez du port au Shetland et vous avez la première, c'est épicerie Jiménez. Donc, il y a, mais vraiment, hein, il y en a, il y a eu énormément d'Espagnols qui sont installés. Et donc, l'Irlande plante des pommes de terre. Ensuite, il y a eu le mildiou, il y a eu la famine et l'immigration irlandaise sur les États-Unis.
1: 1845, quelque chose comme ça. Et effectivement, et puis le retour ensuite de quelques immigrés sur leur terre. Est-ce qu'on peut conclure cet instant pomme de terre que vous cuisinerez comme vous voudrez évidemment à la maison? Je sais pas combien il y a d'idées recettes dans votre livre.
0: Il y en a une centaine, 120, comme ça dans ces zones-là.
1: C'est délicieux. On n'a pas le temps de toutes les citer, mais enfin, on trouve des choses formidables. Et notamment la confiture de pommes de terre. Moi, je sais la faire avec la patate douce. Mais alors, la confiture de pommes de terre tout court, j'aimerais vraiment goûter. C'est simple en plus.
0: Ah oui, c'est à peu près le même principe. On fait une espèce de purée qu'on va agrémenter de vanille, donc une gousse de vanille.
1: Ah, comme la patate douce, pareil.
0: Exactement, non, c'est exactement ça. Éventuellement de la cannelle, ça va très très bien. On rajoute un petit peu d'eau, porte à ébullition. Il y a vraiment pas de quoi se casser les pieds. Un petit sirop de sucre, du sucre dans l'eau, voilà, oui. C'est très bien, et on mélange.
1: Un sirop de sucre, vous faites.
0: Oui,
1: moi, j'aurais mis le sucre comme ça, brutalement.
0: Sirop de sucre, ça va le rendre un peu plus crémeux.
1: Ça va faire une sorte un petit peu, allez, presque de pâte à tartiner.
0: C'est un peu ça, voilà. C'est un peu ça. Et avec la purée en général, quand il vous reste de la purée, vous pouvez faire des crêpes.
1: Ah, mais oui!
0: Crêpes
1: ah,
0: de
1: mais
0: purée.
1: Rigolo!
0: Ouais, avec éventuellement de la vanille, avec du sucre, on peut faire des crêpes de purée, ou alors s'en servir comme des blinis. Les blinis, à l'origine. C'est un peu le principe.
1: Oui, du coup, ça m'amène à la gaufre à la pomme de terre, par exemple.
0: À la gaufre à la pomme de terre.
1: Ah, la gaufre à la pomme.
0: Ah oui, on prend deux merveilles, la gaufre et la pomme de terre, on n'en fait qu'une, et on tartine, c'est à tomber.
1: Péché mignon.
0: Ah, bon. À la patate, on n'arrête pas. Ah. Mais la patate, c'est un des seuls légumes qu'on mange de la chambre d'un étudiant fauché jusque dans un 3 étoiles Michelin. C'est-à-dire, vous en avez tout le temps, la pomme de terre. Et vous avez des recettes qui sont d'une simplicité absolue, qui coûtent absolument rien, ça coûte pas cher, les pommes de terre. Et vous avez des recettes très abouties, beaucoup plus complexes. Si vous voulez goûter du caviar, il n'y a rien de mieux qu'une bonne pomme de terre. Et on met le caviar sur la pomme de terre. Les truffes sur...
1: Michel Gard disait la même chose.
0: Et ben exactement. Et les truffes sur... Enfin, je suis ravi de dire la même chose que Michel Gard. Et de mettre de la truffe sur... De râper une truffe sur une très bonne pomme de terre. Voilà, c'est la vie.
1: Allez, vous voulez continuer l'histoire de la pomme de terre? Rendez-vous au musée de la Chalosse, à Montfort-en-Chalosse. Si vous ne l'avez jamais visité, il faut y aller, c'est formidable. C'est ce 3 juin, c'est mercredi. Le rendez-vous est à 15h et vous pouvez débarquer comme ça. L'entrée est libre. Conférence de Pierre-Brice Levin. Levin. C'était mignon ça,
0: oui,
1: Lebrun,
0: ça me va bien,
1: écrivain épicurieux, enseignant en droit aussi, j'aime bien le rappeler de temps en temps. À très vite pour parler cassoulet, on
0: avec
1: fera
0: plaisir,
1: ça le mois prochain.
0: Oui, il y aura juste la bonne température,
1: ouais,
0: ça
1: on
0: va
1: est
0: être
1: fou,
0: dingue.
1: On est
0: merci
1: fou.
0: Beaucoup.
1: Salut Pierre-Brice, instant à retrouver sur ici.fr.
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0: fête. La musique ici Gascogne, un petit peu orientale quand même, avec Amir.
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0: Tous les jours à cette heure-ci, ici Gascogne, essaie de trouver une bonne adresse pour un petit resto à midi. Si vous avez faim déjà à cette heure-ci, je vous propose d'aller tester le resto L'Arena à Clermont. Et Cyril Rouquette, son chef, est avec nous. Bonjour Cyril.
3: Bonjour.
0: Oh Cyril, il y a un menu fête des mamans bien sympathique pour dimanche.
3: Eh ben, il faut, c'est un moment qu'il faut célébrer.
0: Absolument. Vous permettez que le site, le menu, Cyril, je vous devance un peu.
3: Bien sûr, allez-y.
0: Vol au vent de Saint-Jacques et poireaux, panna cotta aux asperges vertes et parmesan, chips de lard, pavé de bœuf, beurre maître d'hôtel, écrasé de pommes de terre aux olives, on vient d'en parler de la pomme de terre, au filet de limon de meunière, riz, pilaf, diépoisse, tiens, justement, on est dans la continuité de ce qu'on disait tout à l'heure. Café gourmand, 35€, vous terminez avec un petit cœur, merci maman, c'est trop chou. On réserve, hein, Cyril, dès maintenant.
3: Ah bah oui, il reste de la place, plus beaucoup,
0: allez,
3: mais il en reste.
0: Allez, donc il en reste. Et comme vous êtes un chef parfait, vous avez aussi mis en ligne sur votre page Facebook tous les menus de la semaine. Et donc pour aujourd'hui, eh ben on va commencer avec une salade César.
3: C'est ça, vu la chaleur, c'est de rigueur.
0: Absolument. Salade César, est-ce qu'on aurait l'opportunité, puisqu'on parlait pommes de terre encore tout à l'heure, de manger quelques frites quand même aujourd'hui, Cyril ?
3: Toujours, tous les jours, en plus du plat du jour que je fais, nous vous proposons une pièce de bœuf avec des frites maison, bien évidemment.
0: Mais vous êtes belge, vous aussi ? Qu'est-ce qui se passe avec les frites tous les jours chez vous ?
3: Pas du tout, mais les gens aiment ça.
0: Évidemment.
3: À la maison, on n'aime pas trop l'odeur de la friteuse, donc on vient les manger ici.
0: Et vous avez absolument bien résumé la problématique de la frite à la maison. C'est pour ça qu'on adore venir les manger au resto. En plat, qu'est-ce qu'on mange aujourd'hui après l'entrée ?
3: Alors, aujourd'hui, j'ai fait des côtes de porc à la crème, avec une petite poêlée légumes, ou du risotto girolles et champignons de Paris.
0: D'accord. Et puis voilà. La pièce de bœuf, donc, ou les côtes de porc, hein, c'est ça ?
3: Exactement.
0: Poêlée de légumes aussi, hein, y a pas que les frites dans la vie, effectivement. Et en dessert, on opte pour quoi, Cyril, aujourd'hui, à l'Arena de Clermont, le resto ?
3: Alors, aujourd'hui, j'ai soit des œufs au lait, soit une tarte au spéculoos.
0: Oh, les œufs au lait, dites donc, on n'en trouve pas partout, ça.
3: Non, c'est le dessert des mamans, ça.
0: Ah, exactement. Vous avez 10 secondes, Cyril, pour nous réexpliquer la recette des œufs au lait.
3: Alors, les œufs au lait, c'est très simple. C'est des œufs, du sucre et du lait.
0: Et comment ?
3: Cuit au four.
0: Oui.
3: Alors, on cuit au four à différentes températures. On commence à une température basse. Et au fur et à mesure de la cuisson, on augmente la température pour avoir cette petite croûte sur le dessus et les œufs parfaitement cuits.
0: Eh ben voilà. On va le déguster frais, là. Ça peut être sympa, les œufs au lait frais, là, pris au froid un petit peu, hein.
3: Oui, ça fait du bien, surtout que notre salle est climatisée, donc on n'aura pas de souci avec la chaleur extérieure.
0: Il y a la terrasse, mais il y a aussi la salle climatisée à l'Arena de Clermont. Merci pour ce bel aperçu, chef Cyril Rouquette, de ce que l'on vient manger chez vous. C'est à Clermont, le resto s'appelle l'Arena. Vous avez pignon sur rue à Clermont, cher Cyril, n'est-ce pas ?
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0: 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Salut Cyril, restez à l'ombre et au frais.
3: Allez. Merci beaucoup, bonne journée.
0: À très bientôt, merci.
3: Au revoir.
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4: Affaire conclue et jeu pour tous, c'est la sélection sortie à venir. Ici Gascogne, tous les jours à vos côtés. Réveillez l'enfant qui sommeille en vous. On troque les écrans contre une bonne dose de rire élevé en plein air. Direction Mont-de-Marsan pour la fête du jeu au Perouate, au parc La Case. C'est le paradis des petits et des grands. Jeux traditionnels, percussions branchées, ateliers créatifs et même un espace douillet pour les tout petits. L'entrée est libre et le smile garanti. C'est le samedi 30 mai de 14h à 18h à Mont-de-Marsan. Sinon, pour les plus ambitieux, devenez le roi de la Chine, chasseur de trésors et roi de la récup. C'est votre moment de gloire. Les cyclos de la SBL vous attendent à la salle des fêtes de la Battute pour leur grand vide-grenier. On vous bichonne, l'aide à la mise en place est gratuite, ça c'est sympatoche. Et côté tarif, c'est 4 et 3 euros. C'est le dimanche 31 mai de 8h à 18h à la Battute. Voilà, affaire conclue et jeu pour tous, c'est vous qui le voyez.
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0: Et si on dégustait, non, rien qui se mange, juste la musique ici, Gascogne. Simple Minds, Monday Latte.

0: Ça fait du bien, c'est presque rafraîchissant. Simple Minds, Mandela Day.
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0: Idée sortie, où aller s'éclater, par exemple ce dimanche 31 mai, il fera un petit peu plus frais qu'aujourd'hui, par exemple dans les Landes et en famille. Et pourquoi pas faire un escape game nature ou une chasse au trésor à mimisant grâce à All Water que représente aujourd'hui Lynn. Bonjour Lynn.
3: Bonjour.
0: Lynn, avant de présenter All Water qui organise tout plein d'activités formidables, qu'est-ce que c'est que cette histoire d'escape game et de chasse au trésor? On va se retrouver où et il va se passer quoi à Mimizan dimanche?
3: Alors, on se retrouve à la promenade fleurie de Mimizan, au bord du lac, pour des activités partagées en famille, l'escape game pour plutôt les ados à partir de 12 ans et la chasse au trésor pour les plus jeunes.
0: D'accord. Et les grands, vieux, enfin, nous, on peut y aller aussi.
3: Bien sûr, tout le monde participe.
0: Il n'y a pas d'âge pour faire un escape game et une chasse au trésor.
3: Exactement.
0: Même si vous l'avez dit, c'est vrai que ça attire un public un petit peu plus jeune. Alors, c'est l'occasion d'amener les enfants, les petits-enfants. Comment ça se passe? Un tarif, une heure de rendez-vous? Rendez-vous, une réservation en ligne, comment on peut faire cette escape game nature, cette chasse au trésor nature?
3: Alors pour la réservation, vaut mieux réserver son départ. On a soit du coup sur notre site internet allwater.fr toutes les heures de départ qui sont positionnées. Donc la réservation peut se faire directement en ligne tout simplement. Mm-hmm. Ou alors par téléphone ou par mail directement auprès de nous avec du coup un règlement sur place.
0: Ok, le tarif pour participer à ces événements de dimanche?
3: Oui, l'escape game, du coup, on est à 15€ par personne, et pour la chasse au trésor, 10€ par enfant.
0: Je ne sais pas, Lynn, comment expliquer qui vous êtes, All Water à Mimizan. Vous êtes sur l'eau la plupart du temps, en fait. Hein. Vous êtes des spécialistes du paddle géant, du pédalo, de la pirogue, et aussi, de temps en temps, vous revenez à terre, et ce sera le cas, par exemple, pour dimanche. Comment définir All Water?
3: Alors nous, on est vraiment spécialistes des activités de pleine nature et notamment des sports de pagaie, comme vous l'avez dit.
0: Ouais.
3: Puisque Julien et moi-même qui avons fondé All Water il y a 13 ans, sommes tous les deux champions de la discipline.
0: Ah.
3: Lui est champion du monde et moi, je suis championne de France.
0: Mais vous nous l'aviez caché, Saline, on aurait dû commencer. Alors redites, c'est trop joli à entendre. Donc Julien est...
3: vice-champion du monde de kayak surf.
0: Et vous?
3: Et moi, je suis championne de France de pirogue.
0: Ah, j'en ai des frissons. Mais il y a donc un championnat de France de pirogue?
3: Bien sûr.
0: Mais évidemment, qui se déroule où, par exemple, cette année, Lynn, si vous le savez?
3: C'est souvent en Méditerranée,
0: voilà.
3: Ou sur le Pays Basque, mais voilà. Beaucoup Méditerranée.
0: Voilà pourquoi ça nous semblait étrange tout ça ce matin. Donc des professionnels pour encadrer des jeunes et pas que au travers de toutes ces activités. On va conseiller de se rendre sur votre site internet pour en savoir un petit peu plus et regarder ce qui va se passer là, dans les jours qui viennent, et notamment cet été, j'imagine que vous avez un planning de dingue.
3: Oui, on est présent sur le lac de Mimizan-Rayan, sur le courant de Mimizan, donc la rivière qui part du lac et qui va jusqu'à l'océan. Et on est aussi présent, du coup, dans les vagues à l'océan avec le kayak surf.
0: Et vous faites aussi des activités pour tous. Merci d'inclure les gens en difficulté, en situation de handicap, avec des profils un petit peu différents que monsieur, madame, tout le monde.
3: Exactement, nous, on est tous les deux éducateurs sportifs, c'est notre métier, donc dans notre manière d'être, le partage, c'est une de nos valeurs très importantes, donc pour nous, le handicap n'est pas du tout un frein.
0: Au contraire.
3: Pour pratiquer nos activités, au contraire.
0: Génial.
3: Donc on trouve des solutions, donc que ce soit en pirogue, en kayak surf, en paddle ou en kayak, nos activités sont labellisées tourisme et handicap.
0: Ouais.
3: Et tout à fait accessible au plus grand nombre.
0: Ça fait partie d'un de vos labels, hein, parce que vous êtes multi-labellisés, quoi.
3: Hein. Oui, on a également le label d'État Destination d'Excellence.
0: Ouais.
3: Un label délivré par l'État français qu'on a eu du coup l'année dernière.
0: Et super, vous cherchez un super endroit et des gens super et des champions en plus pour pratiquer des sports de pagaie, revenir de temps en temps à terre pour escape game, chasse au trésor, n'hésitez pas à aller fouiner le site internet All Water, passer un coup de fil et vous rendre sur place. Bon, vous embrasserez Julien qui est déjà, je pense, sur l'eau ce matin, probablement,
3: oui.
0: Lynn. Et vous êtes resté à terre pour cette interview et nous permettre de comprendre qui est All Water à Mimizan avec notamment ses animations pour dimanche 31. Il n'y a qu'à amener les mamans pour la fête des mamans, faire une chasse au trésor ou un escape game. Merci beaucoup Lynn, belle journée à Mimizan.
3: Belle journée à vous.
0: Merci, bye bye.
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0: Louane est chien.
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0: Dites-moi, cher Laurent Hervé, avec cette chaleur encore aujourd'hui, notamment si vous êtes en ville, Dax ou par exemple Mont-de-Marsan, comment faire pour trouver un petit peu de chaleur à Mont-de-Marsan par exemple, Laurent ?
3: Le poumon de la ville de Mont-de-Marsan, le parc Jean Rameau, 6,5 hectares, presque 3 km de promenade. Il est bicentenaire, ce parc, au cœur de la préfecture. Notre guide, Alain Lafourcade, historien et auteur d'un livre sur le parc.
4: Nous étions à l'époque en commune de Nonnerre, et non pas en Mont-de-Marsan. Avant 1810, il y avait là quelques métairies. Au début de ce 19e siècle, la préfecture était en train de s'édifier sur la rive sud de la Douze, et il fut décidé d'y adjoindre un jardin pour la préfecture sur la rive opposée, donc en commune de Nonnerre. Et puis, on décida qu'on diviserait en deux cet espace. Une partie seront les jardins de la pépinière, pour une superficie d'environ 6 hectares. Et le reste de la superficie, environ un peu plus de 8 hectares, serait consacré à la création d'une pépinière départementale. En effet, à l'époque, les pouvoirs publics encourageaient les propriétaires fonciers, mais aussi les communes, à planter tout un tas de nouvelles espèces, en particulier le robinier, l'acacia, le platane, qui était totalement inconnu dans le département des Landes. Et c'est ainsi que fut créé le 1er janvier 1813 la pépinière départementale.
3: C'est la pépinière qui est devenue le parc Jean Rameau tel qu'il est aujourd'hui.
4: Voilà. Et ce n'est qu'en 1934 que sous la municipalité de Jean Larieux, la pépinière prend le nom de parc Jean Rameau.
3: Vous savez pourquoi le choix de Jean Rameau a été fait ?
4: Alors, Jean Rameau était le pseudonyme de Laurent Labecque, un poète romancier landais qui était né à Gas, qui est mort à Conneille. Et c'est, je crois, une suggestion de André-François Glaise, qui était également un poète habitant Saint-Pierre-du-Mont, que la municipalité de Mont-de-Marsan, à l'époque, a donné son nom au parc Jean Rameau.
3: Un petit hommage entre poètes, quoi.
4: Voilà, exactement.
3: A-t-on des essences qui ont résisté à ces siècles passés, il y en a eu deux quand même, et qui sont au parc depuis leur plantation ?
4: Effectivement, il y a, semble-t-il, un petit bouquet d'arbres datant de la pépinière primitive. Il y a un bouquet de platanes énormes qui ont résisté à toutes les tempêtes, en particulier à la dernière tempête en 2009. Tous les tilleuls de l'allée centrale ont été couchés, je dis bien tous.
3: Mais pas les platanes.
4: Mais pas des platanes.
3: Autrefois, le parc était tenu par un gardien. On y a construit l'auberge landaise. Tout ce que vous voulez savoir sur le parc est dans un ouvrage écrit par Alain Lafourcade, disponible aux archives départementales. Le parc est aujourd'hui toujours ouvert. Recommandé par Ici Gascogne.
0: Plutôt deux fois qu'une. Merci bien, Laurent Hervé. Bon, eh ben, on va rester dans le monde végétal et on va retrouver Estelle Alquier dans un instant, notre jardinière, pour parler sourire et fleurs.

0: Jean-Louis Aubert téléphone, le jour s'est levé. Eh bien, c'est la suite de la quinzaine des fleurs avec Ici Gascogne. Ça continue avec vous, Estelle Alquier. On vient vous retrouver. De plus agréable que de recevoir ou d'offrir un bouquet de fleurs. L'effet qu'il produit est surprenant et c'est ce que va nous démontrer aujourd'hui notre jardinière Estelle Alquier. Salut Estelle.
1: Bonjour Marie-Cécile. On commence par l'étude d'une psychologue américaine de 2005. Ouais. Son travail porte sur le sourire de Duchenne.
0: Qu'est-ce que c'est ?
1: Alors, qu'est-ce que le sourire de Duchenne ? Un sourire qui est considéré en psychologie comme un marqueur fort d'émotions positives, authentiques. Mmh. C'est le sourire sincère, celui qu'on fait lorsqu'on est réellement touché, celui qu'on ne maîtrise pas en somme. Hein.
0: Alors, on le reconnaît à quoi ce fameux sourire, le sourire de Duchenne ?
1: Eh bien, à certains traits du visage, puisque c'est le seul sourire qui mobilise tous les petits muscles autour des yeux.
0: Alors, comme on est quand même censé parler jardin et fleurs en ce moment, Estelle, je vous vois venir, ça veut dire que recevoir un bouquet de fleurs, bah, ça provoquerait ce fameux sourire sincère de Duchenne ?
1: Eh oui. Alors, lors de l'expérience, les chercheurs ont offert à des femmes soit un bouquet de fleurs, soit un panier de fruits, soit une bougie.
0: Ouais.
1: Et seul le bouquet de fleurs provoque ce sourire avec un taux de 100%.
0: Wow.
1: Dans cette expérience, ce qui est vraiment rare dans les études en psychologie, c'est pas des mathématiques non plus, hein, ce qui en dit long sur l'impact des fleurs sur notre cerveau émotionnel.
0: Bon, on vous conseille d'essayer à la maison. Alors pour faire du stop ou traverser au passage piéton, moi je trouve que c'est quand même bien pratique le bouquet de fleurs, Estelle. Hein.
1: Oui, c'est ce que montrent deux études du chercheur français Nicolas Guéguen de l'Université Bretagne Sud. Dans la première étude, des autostoppeurs hommes et femmes âgés d'une vingtaine d'années font du stop soit les mains vides, soit avec un bouquet de fleurs à la main. Les chercheurs ont observé environ 2000 conducteurs, ce qui n'est pas rien.
0: Ouais.
1: Les hommes qui tenaient un bouquet de fleurs étaient plus souvent pris en stop, aussi bien par des hommes que par des femmes.
0: Mmh.
1: Et dans la deuxième expérience, des piétons tenaient un bouquet et attendaient un passage piéton, et les chercheurs observaient combien d'automobilistes s'arrêtaient. Résultat, les conducteurs s'arrêtaient davantage lorsque la personne tenait des fleurs.
0: Et ben voilà, les fleurs ça fait du bien et c'est prouvé. Alors il paraît même que les soldats de la Première Guerre mondiale en cultivaient près des tranchées.
1: Oui, on a longtemps cru qu'ils ne cultivaient que des légumes, hein, par souci d'alimentation, mais non, ils cultivaient également des fleurs. C'est vraiment un signe fort du réconfort et du plaisir que procurent les fleurs sans même qu'on en soit conscient. D'ailleurs, je vous offre un bouquet de fleurs. Bouquet du moment, Marie-Cécile, voici.
0: C'est gentil, c'est des marguerites des champs. Alors, je vois de la nigelle de Damas, je pense que ça, c'est du pavot. Et puis des roses anciennes dont on a déjà parlé avec des graminées. Est-ce que j'en oublie là dans ce bouquet du jour ?
1: C'est ça, vous n'oubliez rien.
0: Eh ben, j'irai vous préparer un bouquet de fleurs des champs. Alors, merci beaucoup, Estelle. À demain.
1: Avec plaisir, à demain.
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Manon Gassingue, qui vit sur la côte sud des Landes, a toujours baigné dans la musique. Chanteuse, guitariste et autrice, l'artiste est montée sur scène aux côtés de Tom Fragé, Alicia Keys, M et voyage entre ses influences pop et folk. À retrouver sur scène et sur les réseaux.

0: Manon Gassing.
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9: Ici Gascogne, bienvenue chez vous. Première sur l'actu dans les Landes, il est 11h. L'info, Audrey Abraham.
10: Une réunion gouvernementale cet après-midi pour faire le point sur l'épisode de chaleur exceptionnelle que subit la France en ce moment. Autour de la table, les ministres de l'Intérieur, de la Santé, de la Justice ou encore de l'Éducation nationale. L'objectif, c'est notamment de faire le point sur la préparation des services de l'État, l'accueil du public, mais aussi les risques de feux de forêt. La chaleur incompatible avec la bonne tenue des classes dans l'agglomération de Mont-de-Marsan. Les parents sont invités à récupérer leurs enfants s'ils le peuvent à l'école à partir de 14h après la cantine. Et ça concerne toutes les communes de l'agglomération. Au tribunal de Mont-de-Marsan, l'organisateur d'une rave party jugé cet après-midi, âgé de 24 ans et originaire de Bayonne, il est soupçonné d'être à l'origine d'une grande fête illégale qui s'est tenue en juillet dernier dans la commune de Pissos sur le terrain d'une entreprise sans autorisation. 250 fêtards étaient rassemblés, les gens d'armes avaient été mobilisés et deux personnes interpellées. Un hangar a pris feu hier après-midi à Sanguinet. L'incendie s'est déclenché vers 14h30 dans le bâtiment qui se trouve dans le jardin d'un particulier. Le hangar de 200 mètres carrés a été complètement détruit. Même chose pour deux voitures, 6 motos qui étaient à l'intérieur. Il n'y a pas eu de blessés. Plus d'une centaine de supporters montois ont acheté leurs billets pour le match barrage de Pro D2 à Nice dimanche. C'est ce que nous indique ce matin la billetterie du club. La moitié de ces supporters fera le déplacement dans un bus affrété par le club. Le reste ira par ses propres moyens. Vous avez jusqu'à demain, vendredi, pour acheter des places en boutique. Le match, ce sera dimanche à 14h. Et la rencontre, évidemment, est à suivre sur ICI Gascogne. Et puis, si vous aviez l'intention d'aller sur la côte sud, par cette chaleur, les plages de Vieux-Boucau sont fermées ce matin. La mairie annonce une nouvelle opération de réensablement. Cette opération est menée pour permettre aux nageurs sauveteurs de pouvoir travailler correctement, de surveiller les plages en toute sécurité. Et ces plages rouvrent, elles sont de nouveau accessibles à partir de 14h cet après-midi.
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10: Il fait chaud, Marie-Cécile. Trop chaud.
9: Dites un chiffre. Combien de degrés à 17h à Vieux-Boucau cet après-midi?
10: 35, 36.
9: Ouais, 36 degrés attendus. Mais voici ce que nous dit Météo France pour aujourd'hui. Les températures peuvent monter à l'intérieur des terres jusqu'à 38 degrés et jusqu'à 34 degrés sur le nord du littoral. Je vous rappelle qu'on est en vigilance jaune pour ce phénomène canicule et que nous sommes donc là largement au-dessus des valeurs de saison. Demain matin, nous le serons rien qu'avec les minimales à l'image de ce matin, 17 à 20 degrés au réveil, un franc soleil et puis peu à peu des nuages élevés qui vont circuler. Je reviens quand même à aujourd'hui puisqu'on attend des averses et des orages à partir du milieu d'après-midi sur la forêt des Landes et sur le secteur de Mont-de-Marsan. Donc prudence quand même. Demain donc on redémarre avec du soleil, quelques nuages élevés. Nous garderons une belle luminosité mais demain les températures, Audrey, descendent un petit peu, 25 à 26 enfin sur le littoral où vous allez enfin respirer. Dans les terres, 30 à 33 degrés. Samedi, ça baisse encore, pas plus de 24 à 27 du littoral jusque dans les terres. avec quand même un bon taux d'ensoleillement, de la luminosité malgré des nuages élevés qui vont envahir le ciel landais dans le courant de la journée. Et puis dimanche, on gardera ces nuages élevés omniprésents, mais on gardera aussi une ambiance lumineuse. Pas plus de 25 à 29 degrés prévus pour dimanche. Petite remontée des températures à partir de lundi.
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9: Blind Test.
12: Ah,
9: je suis
12: Mylène.
9: Non, Mylène, je la connais, c'est ma copine, c'est Mimi, c'est Mylène. Mylène Farmer revient demain avec un tout nouveau titre inédit. Alors du coup, aujourd'hui, pour vous préparer, eh ben, on vous diffuse le meilleur de Mylène Farmer.

plus qu'un jour à attendre avant de découvrir le nouveau titre de Mylène Farmer. Il se dégustera ici demain, bien évidemment. Que vous faites à cette heure-ci? Vous êtes en train de bidouiller en cuisine, vous êtes peut-être au boulot, peut-être sur la route, venu chercher les cadeaux qui vous font plaisir avec Ici Gascogne dans la Grande Feria. 11h midi, tous les jours du lundi au vendredi, pluie de cadeaux et un cadeau supplémentaire à gagner le vendredi après tirage entre tous les gagnants de la semaine. 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Eh bien, on va attaquer fort cette Grande Feria ce matin parce que je vais vous envoyer au concert de The Inspector Clouseau dans les arènes du Plumasson à Mont-de-Marsan, jeudi 13 juin prochain. Le duo est de retour à la maison pour enflammer les arènes de Mont-de-Marsan.

0: concernant les arènes montoises, les arènes du Plumasson du 13 juin prochain est à 19h. Alors le duo Inspecteur Clouseau, formé par Laurent Lacroute et Mathieu Jourdain, qui s'est imposé au fil des années comme une sorte d'ovni dans le paysage rock international. Les Clouseau, c'est des concerts dans plus de 60 pays partout dans le monde, une énorme communauté de fans. Ils n'ont pas de maison de disques, ils revendiquent une indépendance totale, tant dans la production musicale que dans les tournées. C'est une démarche qui séduit un public toujours plus large, en quête de sincérité et de puissance sonore sur scène. Et alors dans les arènes de Mont-de-Marsan, l'expérience va être unique. Pour gagner vos deux places ce matin dans la Grande Feria ici Gascogne, vous vous demandez à quoi on va jouer. Je vous propose pas de Festaire au bout de la nuit, ni de Festaire un mystère, ni de Feria où es-tu, ni de mix des chansons superposées. Je vous demande de venir jouer au Toro Pipo, c'est le vrai ou faux de la Grande Feria. 05 58 46 50 50. On va se faire un Toro Pipo spécial Inspecteur Clouseau. Venez jouer tout de suite, je vous donne trois affirmations. Si c'est vrai, vous me direz Toro. Si c'est faux, vous me direz Pipo. Et je vous laisserai le droit de vous tromper au moins une petite fois.
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0: Allez, on s'inscrit 05 58 46 50 50 pour s'adonner à ce fameux Toro Pipo. Attention, elles valent cher ces places pour ce concert. Retour à la maison de Inspecteur Clouseau. Je vous rappelle que c'est le 13 juin prochain, 19h dans les arènes du Plumasson à Mont-de-Marsan.

0: Another day in paradise, Phil Collins.
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0: Voici Michel Amémizan. Bonjour Michel.
2: Bonjour Marie-Cécile.
0: Oh, je viens de voir s'afficher sur mon tableau votre métier. Est-ce que je peux te dire quel est votre métier, Michel?
2: Oui, bien sûr.
0: Ça me fait rire à vous, ce métier. Bon, enfin, Michel, vous êtes prothésiste dentaire.
2: Voilà.
0: Donc, vous fabriquez des dents.
2: C'est ça.
0: C'est possible que vous ayez fabriqué une de mes nombreuses dents. La faute à tous les bonbons que j'ai mangés quand j'étais jeune, cher Michel. C'est mal.

0: Vrai ou faux, hein, Michel de la Grande Feria, et c'est la première fois que vous jouez, donc vous le découvrez, le taureau Pipo, c'est pas compliqué. Au lieu de dire vrai ou faux, on dit taureau si c'est vrai et Pipo si c'est faux, ça marche?
1: Ok.
0: Alors, évidemment, vous avez le droit de vous tromper une fois sur trois affirmations que je vous donne, ce qui signifie qu'il me faudra au moins deux bonnes réponses. Est-ce que vous êtes prêt, Michel?
1: Je suis prêt.
0: Alors, voici la première affirmation. Vous savez que donc ce sont des rock farmers. Ils sont à la fois musiciens et à la fois agriculteurs. Et du coup, la ferme Lucas d'Inspecteur Clouseau, spécialisée dans l'élevage d'oies, et c'est de plus en plus rare, eh ben, cette ferme est située à Eyremont-Cube dans les Landes. C'est taureau ou c'est pipeau, cette histoire?
1: Taureau.
0: Bah oui, c'est taureau. Vous avez déjà goûté l'oie de la ferme Lucas? Je le dis vite fait comme ça. Le marché de Mont-de-Marsan le samedi matin, Michel, pour aller acheter l'oie. Ça fait un peu loin, hein, demi-misant. Hein, mais
1: bon, oui, ça fait un peu de trajet quand même.
0: Au pire, j'y vais pour vous, je vous mets ça de côté, on se retrouve à mi-chemin, un truc comme ça.
1: Ok, on peut faire ça.
0: plus qu'une bonne réponse, c'est gagné. Le tout dernier album du groupe d'Inspecteur Clouseau s'intitule Rock Farmer. Taureau ou pipeau?
1: Pipo.
0: Mais oui, il est malin, il connaît bien le groupe. Bah oui, puisque le dernier, c'est Less Is More, et il est sorti l'année dernière. C'est gagné, voilà. Bravo, Michel.
1: Super.
0: On fait ça avec un petit Inspecteur Clouseau, ok?
1: Oui.
0: Allez.
1: Oh, génial.
0: Ah, j'adore. Alors, on écoute un petit moment.
1: Ah oui.
0: Avec les cuivres derrière. Alors, j'avais prévu de vous donner cette troisième et dernière affirmation. On va la faire pour rigoler. Le groupe est composé de Malcolm à la guitare et au chant et de Phil à la batterie. Ce sont les pseudos de nos musiciens. Taureau ou Pipo?
1: Malcolm et Phil.
0: Ouais, Malcolm et Phil. Ouais, les pseudos sur scène.
1: Ah. Les pseudos, alors je dirais taureau.
0: Eh ben oui, c'est taureau, c'est un sans faute, Michel. Alors là, c'est mérité, les deux places. C'est vraiment mérité. Moi, je vous dis bravo. Et du coup, je vous offre une dernière petite chanson d'Inspecteur Clouseau. Soyons fous. Vous êtes prêts, Michel?
1: Merci, Marie-Cécile.
0: Allez, bougez pas. C'est pas désagréable, ça, Michel, hein, pas vrai?
1: Ouais,
0: ça veut dire que vous êtes au boulot, là, d'ailleurs, Michel, ou vous êtes en repos?
1: Oui, je suis au boulot.
0: J'adore cette idée, que vous soyez au boulot en train de jouer à la Grande Feria. Il n'y a pas d'heure pour jouer à la Grande Feria. Deux places pour vous, pour assister à ce concert dingue du 13 juin prochain. Attention, c'est 19h, hein, le coup d'envoi. Je dis ça comme pour un match de rugby, parce qu'ils sont fans de rugby et du Stade Montois, et ils seront forcément à l'écoute, par exemple, d'ici Gascogne, dimanche, 14h, pour vivre le match de barrage de Mont-de-Marsan face à Nice. On va croiser les doigts. Bon, et ben peut-être une carte cadeau de 50€ après tirage entre tous les gagnants dont vous faites partie cette semaine dans la Grande Feria. Ce tirage, c'est demain avant les infos de midi. Vous serez au boulot aussi, Michel. Et peut-être que le téléphone sonnera pour qu'on vous remette ce cadeau supplémentaire.
1: Pourquoi pas?
0: Je suis jalouse de vous, Michel. Vous allez au concert et moi pas.
1: Oui.
0: Allez, profitez bien, c'est mérité. C'était un sans faute pour le taureau Pipo. Vous reviendrez jouer à la Grande Feria?
1: Avec plaisir.
0: On fait ça? Allez, ça marche. Salut Michel, félicitations.
1: Au revoir Marie-Cécile, merci.
0: Salut Michel. On pense à la fête des mères un petit peu, oui. Surtout que si vous avez oublié que c'était dimanche, il est temps de se rattraper. Ça tombe bien, ici Gascogne vous donne un petit coup de pouce pour fêter les mamans. Alors, je vous offre tout de suite des belles fleurs en provenance des jardins de Péline, installés historiquement à Saint-Pierre-du-Mont, juste à côté de la base de loisirs de Ménas, là, le long de la Deux Fois Deux Voies. Et depuis peu, à Saint-Paul-les-Dax, les jardins de Péline, pépiniéries, horticulteurs. Hein, on part de la graine, on arrive jusqu'au produit fini et on vous fait des produits végétaux de toute beauté. Je vous offre, spéciale fête des mères aujourd'hui, la suspension anglaise des jardins de Péline. On s'amuse cette semaine à la rebaptiser suspension hollandaise, puisqu'évidemment tout est produit sur place. Et dans cette belle composition, cette jolie suspension, que les mamans suspendront bien où elles veulent, il y a un mélange de verveine, de surfinia, de widens, de calibracoa, le tout haut en couleur évidemment. Allez, c'est à gagner tout de suite avec un mix des chansons superposées. C'est un grand classique des jeux de la Grande Feria, mais un mix spécial Mylène Farmer. Je vous le disais tout à l'heure, demain, l'artiste est de retour avec un tout nouveau titre. L'icône Mylène Farmer revient. Bien sûr, vous le découvrirez ici. Et je vous propose tout de suite un mix spécial Mylène Farmer, donc deux chansons de Mylène mélangées, l'une par-dessus l'autre. À vous d'en reconnaître au moins une des deux pour gagner ce cadeau des jardins de Péline fleurissent.

0: chanson de Mylène. Mais c'est un crime mélangé en plus. Alors, qu'est-ce que vous avez reconnu, vous? 05 58 46 50 50. Je vous rappelle qu'il y a un cadeau supplémentaire après tirage entre tous les gagnants dans la grande feria le vendredi. Cette semaine, c'est toujours cette carte cadeau de 50 euros.
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0: dernière, la toute dernière, c'était Florent Pagny.
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0: C'est Virginie qui vient jouer à la grande feria ce matin. Salut Virginie.
3: Bonjour Marie-Cécile.
0: Alors Virginie, les courses c'est fait, c'est en train, c'est comment?
3: Non, il faut que j'y aille.
0: Oh là là. Oh, vous allez viser entre midi et deux en fait, c'est ça? Il n'y a personne.
3: C'est ça. C'est parfait. C'est ça, mais c'est surtout quand mon bébé fait la sieste.
0: Ah ouais, ah bah oui. Oh là là là, ça va, vous manquez pas trop de sommeil Virginie?
3: Non, ça va.
0: Quel âge le bébé?
3: 11 mois.
0: 11 mois, ah ouais, ça fait encore bien la sieste à cet âge-là. Le conseil étant le suivant, se caler sur les horaires du bébé. C'est pas le moment d'aller faire les courses quand il fait la sieste. Il faut faire la sieste aussi, Virginie.
3: Non, je préfère faire ce que j'ai à faire.
0: Ah, alors voilà, moi j'étais comme ça. C'est comme ça qu'on finit complètement épuisé à la fin. Courage, Virginie, courage, le plein de vitamines. Je vous remets dans les oreilles ce mix spécial Mylène Farmer à l'occasion de la sortie demain, de son tout nouveau titre. C'est un événement et vous le vivrez avec Ici Gascogne. Et donc le mélange de Mylène Farmer et de deux chansons, ça donne ça.

0: chansons de l'artiste mélangé, c'est pas si mauvais que ça. C'est juste que ça nous embrouille un petit peu l'esprit. Qu'est-ce que vous avez reconnu, Virginie ?
1: T'en contrefaçon.
0: Évidemment. Et mélangé à Sans contrefaçon, Virginie, il y avait pourvu qu'elle soit douce. C'est ma préférée, celle-là.
1: Je préférais l'autre, moi.
0: Ah, vous préférez Sans contrefaçon, vous ? Bah, écoutez, il en faut pour tout le monde. Sachez que l'artiste n'est plus remonté sur scène depuis bien longtemps et que son dernier album studio, L'Emprise, lui, était sorti en 2022. Donc, on attend le nouveau titre demain avec beaucoup de hâte. Et évidemment, du coup, aujourd'hui, pour se mettre dans l'ambiance, on réécoute les meilleures chansons de Mylène Farmer. C'est gagné pour la suspension à l'anglaise des Jardins de Pelline, Virginie.
1: Merci.
0: Est-ce que c'est un auto-cadeau ? Je ne sais pas si la formule existe ou est-ce que vous allez l'offrir à votre maman.
1: Non, à ma maman.
0: Ah, trop mignon, bah, c'est parfait. Le coup de pouce ici, Gascogne, pour la fête des mères. Alors, si vous n'avez pas le temps de trouver un cadeau, les Jardins de Pelline à Saint-Paul-les-Dax et à Saint-Pierre-du-Mont sont ouverts et vous attendent évidemment pour la fête des mères parce que bah, on dit des mots doux à sa maman avec des fleurs, évidemment. Voilà, Virginie. Allez, ça, c'est fait.
1: Hein. Merci.
0: Virginie, elle, c'est une véritable pieuvre avec des bras tentaculaires. Elle fait les courses, elle fait faire la sieste au bébé, elle joue à la Grande Feria ici, Gascogne, et peut-être qu'en plus, demain, après tirage entre tous les gagnants, vous serez récompensé de cette œuvre multitâche avec une carte cadeau de 50 euros multi-enseigne, Virginie.
1: Mais je croise les doigts.
0: Ça serait pas mal aussi. Bon, vous retournerez faire des courses, du coup, du moins du shopping.
1: C'est ça. Oui, mais bon, là, ça sera plus agréable.
0: C'est exactement ça. Tiens, je vous garde deux secondes pour savoir comment vous faites à la maison pour trouver un peu de fraîcheur avec un petit bébé comme ça.
1: On ferme les volets, on met des ventilateurs.
0: Ouais.
1: Et voilà.
0: Et on met de l'eau dans le frigo, voire le congélateur aussi. Bon, Virginie, avant d'aller faire les courses, quelle est cette radio qui vous donne un coup de pouce pour la fête des mères ?
1: Mais la meilleure, ici Gascogne.
0: J'attends.
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0: Bon, je vous mets en condition parce qu'il faut encore jouer pour gagner de beaux gros cadeaux, comme par exemple tout à l'heure la fameuse machine tireuse à bière Beerup, innovation landaise de la société New Drink System. Et pour s'ambiancer et se mettre en condition, il nous faut bien un Zouk Machine. Oh.

0: Guadeloupéen, un Zouk Machine avec Maldon, 11h34. 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
1: Des talents à encourager à Mont-de-Marsan et le festival Art et Courage à Pomarez. Ici Gascogne, tous les jours à vos côtés. Un tremplin musical pour faire décoller des carrières. L'association Les Rencontres Musicales Croisées organise la finale des tremplins musicaux ce dimanche. Un tremplin avec trois catégories, junior, adulte et auteur-compositeur. Tous vont interpréter des chansons françaises et vous êtes attendus pour encourager les talents de notre région. C'est ce dimanche à 15h à la salle du Petit Bonheur de Mont-de-Marsan, avec en première partie Guy Balavoine, qui interprète ses propres chansons et reprend également des tubes de son frère Daniel Balavoine. Des talents encore dans un autre domaine, la course landaise. Le festival Art et Courage dans les arènes couvertes de Pomarez, c'est le samedi 13 juin. L'élite des écarteurs et des sauteurs se retrouve face à 6 novillos et 3 taureaux. Pour les réservations, ça se passe sur le site de la Fédération Française de la Course Landaise. Et bientôt, des places à gagner avec Ici Gascogne.
0: Je vous l'ai dit tout à l'heure. Oui, je vous l'ai dit tout à l'heure que je vous offrais tout de suite maintenant là de quoi vous rafraîchir, mais avec modération, à gagner dans la grande feria maintenant. La fameuse machine Beer Up, l'innovation landaise, cette tireuse à bière. Système portatif et autonome pour servir la bière pression à partir de fûts de 5 litres du commerce. Pourquoi innovation? Eh bien parce que ça remplit vos verres spéciaux par le bas via une petite valve avec un système totalement breveté qui marche carrément bien. Alors, ça fait le show, ça fait le spectacle, et puis ça fait une petite mousse sympathique pour vos bières. Je rappelle que l'abus d'alcool est dangereux pour la santé. Bon, cette année, il y a une nouveauté chez New Drink System, la société de Saint-Vincent-de-Paul qui fabrique ces machines, ces Beer Up. C'est du 100% made in land. 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Bon, c'est pas magique cette machine Beer Up, tireuse à bière made in land. Pour la gagner, et peut-être pour gagner la carte cadeau de 50€, car tous les gagnants de la grande feria de la semaine sont comme d'habitude inscrit au tirage du vendredi avant les infos de midi pour gagner cette semaine une carte cadeau de 50€. Pour gagner tout ça, on va recommencer avec notre mix des chansons superposées. Un mix résolument rock, le deuxième de cette grande feria aujourd'hui. Je vous mélange un titre rock par-dessus un autre. Dès que vous en reconnaissez au moins un des deux, vous vous jetez sur le téléphone 05 58 46 50 50. Allez, on branche les guitares.

0: Alors, Zizé, qu'est-ce que c'est que ça? Oui, je vous l'avais dit, c'est résolument rock. Tout le monde connaît les chansons, c'est pas pour autant qu'on arrive à remettre un nom sur le groupe. 05 58 46 50 50 en jeu. Le gros cadeau du moment dans la Grande Feria ici, Gascogne, la tireuse à bière Beer Up, fabriquée chez nous dans les Landes, à Saint-Vincent-de-Paul.
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0: Billie Jean, Michael Jackson.

0: Imagine Michael Jackson avant d'accueillir François Ouga qui vient tenter de gagner la machine Beer Up, la tireuse à bière de la société New Drink System à Saint-Vincent-de-Paul.
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0: Bonjour François Ouga dans le Gers.
5: Bonjour.
0: Bon, François, on reste à l'ombre aujourd'hui.
5: Oui, tout à fait.
0: Bon,
5: chaleurs qui font.
0: Ouais, on a du mal à supporter. Et donc, on ferme tout à cette heure-ci. Vous êtes enfermé dans le noir chez vous, François, ou pas?
5: Oui, madame, justement.
0: Ça sent, je l'entends, on joue ensemble cette semaine avec beaucoup de gens qui restent à la maison, à l'ombre, et ça s'entend parce que ça résonne un petit peu chez vous. Bon, François, comment allez-vous?
5: Eh bien, ça va.
0: Eh bien, écoutez... À la Grande Feria, ici Gascogne, tout va bien.
5: Oui, oui, tout à fait.
0: François, vous avez l'âme d'un rocker, car vous avez détecté au moins une chanson sur deux dans ce mix des chansons superposées.

0: François, qu'avez-vous reconnu ? Une, deux chansons ? Il ne m'en faut qu'une pour vous offrir la machine.
1: Non, les deux.
0: Ah !
1: C'est les Rolling Stones.
0: Oh, trop fort, trop fort. Ah, les années 80, François, même un peu, 70, enfin bref.
1: Oui, oui. Ah, c'est ça.
0: Et ça vieillit bien, hein, je ne sais pas ce que vous en pensez.
1: Si, comme nous.
0: Exactement, mais tout est dit. Plutôt In Excess ou Rolling Stone en vrai?
1: In Excess.
0: Ah ouais. Ah ouais, alors ne me lancez pas sur In Excess. La beauté de son chanteur a disparu tragiquement. Ouais, grandiose. Rolling Stone, c'est pas mal aussi, hein, François, ça s'écoute.
1: Mais je peux
0: comprendre cette préférence. C'est gagné pour la machine Beer Up. Bravo, François.
1: Oui. Merci beaucoup.
0: À utiliser avec un peu de modération quand même. Hein. Faites pas le foufou avec cette machine-là. Oui. Faites-en profiter tout le monde parce qu'elle est portative. Ça vous permet en plus, avec un fût du commerce de 5 litres de bière, de garder le fût au frais pendant 20 heures, même en pleine chaleur. Des designs différents, Feria, Ville de Dax, Ville de Mont-de-Marsan ou Camouflage. Vous penchez vers quel design, cher François?
1: Faites Mont-de-Marsan.
0: Ah, c'est rigolo ça. Oui, j'ai ouais. Oui, vous ne devez pas la rater, la Madeleine, hein, François, chaque année. Oh. Hein.
1: Bon, j'y vais une fois ou deux par-ci par-là. Oui.
0: Ouais, c'est ça. Ouais, c'est
1: voilà.
0: Ça. Bon, ben François, c'est parfait. Oui, vous vouliez ajouter.
1: Ouais, très bien.
0: Vous vouliez ajouter quelque chose.
1: Oui, je vais l'inaugurer avec Kek et Carole. Avec... Voilà, Ouga.
0: Ah, avec les copains, voilà. Les copines du Ouga qui jouent de temps en temps avec ici Gascogne, pas vrai?
1: Voilà, c'est ça.
0: Il y a une communauté au Ouga, je vous raconte pas. La bise à nos amis Gersois et puis François, peut-être à demain avant les infos de midi pour gagner, si ça se trouve, le cadeau supplémentaire qui est la carte cadeau de 50 euros après tirage entre tous les gagnants dont vous faites partie. Restez au frais, François, et à très
1: merci.
0: Vite.
1: Merci beaucoup.
0: À
1: bonne journée.
0: Bye bye. Ah, c'est pas le dernier pour faire la fête, François. L'âme de rocker. Dernier cadeau pour aujourd'hui. Ah, c'est un petit peu en raccord avec la beer up que vient de gagner François. Il vous manquerait pas un barbecue par hasard à la maison? Un barbecue que vous pouvez trimballer partout. Vous allez chez les amis, vous avez envie de grillade, il n'y a pas de barbecue. Bah, vous amenez le vôtre. Vous voulez aller faire un petit tour dans la nature, vous voulez faire un pique-nique, des grillades, bah, vous amènerez aussi ce barbecue pliable que l'on vous offre tout de suite dans la Grande Feria. 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Pour gagner le barbecue ce matin avec ici Gascogne et peut-être cette carte cadeau de 50 euros, on va retrouver notre bon vieux Festaire au bout de la nuit. On l'a rebaptisé Festaire au bout de sa vie ces derniers jours, c'est le moins que l'on puisse dire. C'est l'histoire du gars qui veut pas partir de la feria, qui dit à toute sa troupe d'amis, vous en connaissez forcément hein, dans votre entourage, allez encore 5 minutes là, on fait la fête, je veux pas rentrer, je veux écouter une dernière chanson. On va l'écouter cette dernière chanson dans l'esprit de notre Festaire au bout de sa vie. Et évidemment, elle est sacrément ralentie. C'est un massacre aujourd'hui. Quand vous aurez retrouvé qui chante, vous viendrez me le dire au 05 58 46 50 50. Vous tendrez les bras et je vous donnerai un barbecue. On écoute.
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0: Arrêtons ce massacre, arrêtons ce massacre. Me dit qui chante. 05 58 46 50 50. Venez chercher le barbecue pliable dans la Grande Feria, ici Gascogne. Le temps qui court, Alain Chamfort, bah, le temps pour nous de répondre à vos appels.

0: écoute le temps qui court à Alain Chamfort.
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0: Bonjour monsieur, j'ai besoin d'un taxi place du Sablard à Mont-de-Marsan. Est-ce que c'est possible? Bonjour Jérôme.
3: Non, ce ne sera pas possible.
0: Comment ça, c'est pas possible?
3: Non, c'est pas possible, je suis trop loin.
0: Salut Jérôme, notre chauffeur de taxi préféré. Mais où êtes-vous aujourd'hui?
3: Je suis à Dax, là.
0: Ah ouais, ça fait un petit peu loin. Bon, puis faut
3: non,
0: quand même.
3: C'est pas le taxi parisien, quoi. C'est pas le taxi minute, quoi. Donc, voilà.
0: Et oh, on n'est pas Uber ici. Qu'est-ce que c'est que cette histoire? Donc, ça va pas ou quoi? Bon, vous êtes en train de faire une course, donc à Dax, Jérôme, pour quelqu'un de plus chanceux de moi que moi, qui aura la chance de monter dans votre véhicule.
3: Voilà, exactement.
0: Voilà. Bon, bah, tant pis pour moi, Jérôme, en gros.
3: Bah, maintenant c'est le covoiturage, donc bon, j'aurais pu vous prendre un passant, mais maintenant c'est trop tard.
0: C'est trop tard. Jérôme, je vous fais réécouter ce canton, celui qui ne veut jamais quitter la feria. Vous êtes comme ça, vous avez toujours envie de faire la fête jusqu'au bout de la nuit?
3: Ça m'est passé. Ah oui. Ça m'est passé.
0: Vous êtes devenu sage en fait, Jérôme.
3: Bah, voilà, oui. Exactement. Oui,
0: alors, notre Festaire au bout de la nuit, celui qui ne veut jamais quitter la feria, rebaptisé Festaire au bout de sa vie, écoute la musique en fonction de l'état dans lequel il est. Hein. Ça donne ça. Jérôme, ne me quitte pas.
3: Oui, ne me quittez pas. Non.
0: C'est un massacre qui est en train de chanter au ralenti, Jérôme. Jérôme ?
3: Ouais, c'est Jacques Brel.
0: Ah oui, bah j'ai cru vous avoir perdu, évidemment, Jacques Brel.
3: Non, je laissais la place à quelqu'un, là, j'étais en train d'avancer, là, je suis sur un parking.
0: Et tout
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0: C'est beau, hein, Jérôme.
3: C'est beau, mais bon, pour le moral, ça dépend.
0: Ah oui, mais bon, d'accord, alors j'arrête ça tout de suite. Je vais vous offrir Ed Sheeran, hein, qui arrive pour la musique, pour vous récompenser, Jérôme, c'est gagné.
3: C'est beau, mais...
0: Vous me foutez le moral à zéro, mais non, je vous offre le barbecue. Félicitations, Jérôme. Bon.
3: Merci beaucoup.
0: Ah bah écoutez, je suis ravie de vous avoir retrouvé. Vous voulez pas venir me chercher à Mont-de-Marsan, mais je me débrouillerai.
3: Non, mais là, en quart d'heure.
0: Non, mais Jérôme, moi, en courant, je vais faire Mont-de-Marsan d'Ax en 10 minutes. J'ai pas besoin d'un taxi.
3: Ah oui, vous avez bronzé.
0: Ah oui, c'est le moins que l'on puisse dire, et boire 10 litres d'eau. Jérôme, écoutez, félicitations. Le barbecue pour faire quelques grillades, et puis vous revenez quand vous voulez. Vous avez l'habitude dans la grande feria ici, Gascogne. Vous allez me rappeler quel est cette radio.
3: Gascogne.
0: J'ai pas entendu. Quoi?
3: Ici Gascogne.
0: Ouais, qui vous offre de la musique qui vous met pas le moral à zéro. Voici Ed Sheeran. Salut Jérôme.
3: Au revoir.

Sheeran et Shape of You, la musique ici Gascogne. Bravo Michel, bravo Virginie, bravo François et bravo Jérôme. Nous gagnons du jour de la Grande Feria qui pourrait bien se retrouver un de ces quatre aux côtés de vous, Éric Bastien et Valérie Damido, pour au taquet. Olé!

0: On va bien voir, l'émission va commencer.
1: À tout de suite, mes bébés.
0: T'es là. Il faut qu'on arrête peut-être.
1: Allez, bon, au taquet, c'est à tout de suite.
2: Hasta pronto.
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5: Chaleur insoutenable dans de nombreux départements français et dans les Landes. On est en vigilance jaune canicule avec des températures bien au-delà des normales de saison. Nous ne sommes pas les seuls, nous humains, à souffrir de la chaleur. Les animaux de compagnie aussi sont concernés. C'est l'alerte lancée sur les réseaux sociaux par une clinique vétérinaire de Cap-Breton. Attention aux coups de chaud, Paul Ferrier.
6: Et sur la route de la clinique vétérinaire du Boudigo à Cap-Breton, où nous avons rendez-vous, je croise Manon qui promène Bou, un chien de berger. Il est 14h, mais dans la petite rue où on se trouve, quand on pose sa main sur le sol, la température du goudron reste supportable.
7: Là, ça passe, donc elle n'a pas l'air en galère, mais sinon je la porte, oui, quand il fait trop chaud, elle ne marche pas trop sur le béton. Et là, je viens de la laisser à la plage 3h, elle n'a rien à dire. Et là, elle n'a jamais l'air en souffrance, donc... Je sais pas si je fais les bonnes choses.
6: Eh bien, pour tout savoir, rendez-vous chez Julien Intermann. Quelques rues plus loin, le vétérinaire me reçoit donc dans sa clinique.
8: Juste là, hop, le toutou qui s'est fait opérer.
6: Les brûlures de coussinets sur le sol, vous en avez déjà vu ou pas?
9: Ah, c'est très fréquent ça, et quand il fait chaud comme ça, voire même un peu moins chaud qu'actuellement, les chiens, effectivement, peuvent s'abîmer les coussinets. Un conseil de bon sens, vous posez votre main, si vous voyez effectivement que c'est inconfortable pour vous, pensez à votre chien.
6: Quand t'as amené pendant 3 heures son chien sur la plage avec ces températures...
9: C'est une hérésie, mais je sais qu'effectivement, en été, il y a des vacanciers à qui ça arrive, et souvent, effectivement, nous, les coups de chaleur qu'on a à traiter, c'est plutôt des vacanciers, effectivement, qui ont mal appréhendé les choses, qui sont dans une location, qui osent pas laisser le chien, justement, seul dans la location, qui l'amène à la plage, et donc, effectivement, très souvent, l'été, c'est ces animaux-là qui ont des coups de chaleur.
5: Et en cas d'inquiétude, il faut consulter un vétérinaire. Surtout, on ne rafraîchit pas un animal dans de l'eau glacée, mais dans de l'eau tempérée. À Matignon, plusieurs ministres se rassemblent cet après-midi autour du Premier ministre Sébastien Lecornu pour, je cite, faire le point sur la préparation des services de l'État face à cet épisode de chaleur exceptionnel et pour préparer les prochains. Il sera question notamment de l'accueil du public, de l'état des nappes phréatiques et des risques de feux de forêt.
4: L'organisateur d'une rêve partie jugé cet après-midi au tribunal de Mont-de-Marsan.
5: L'homme âgé de 24 ans, originaire de Bayonne, est soupçonné d'être à l'origine d'une grosse fête illégale qui s'est tenue en juillet dernier dans une carrière à Pissos. 250 fêtards étaient rassemblés sans autorisation sur le terrain privé d'une entreprise. Les gendarmes avaient été mobilisés et deux personnes avaient été interpellées. À Sanguinet, hier après-midi, un hangar est parti en fumée dans le jardin d'un particulier. Les 200 mètres carrés du bâtiment ont été entièrement détruits. Même chose pour deux voitures, 6 motos qui étaient à l'intérieur. Il n'y a pas eu de blessés.
4: Audrey, un lavage de voitures pour financer un voyage scolaire.
5: On connaissait les ventes de gâteaux, les tombolas et bien place au car wash. C'est ce qu'ont fait hier après-midi les élèves du collège Jean Rostand à Mont-de-Marsan. Participation libre pour les automobilistes. Il suffisait de déposer sa voiture devant l'établissement. Nicolas Corsan a assisté à cette opération.
10: Je m'appelle Elian et j'aspire les voitures avec un aspirateur. Lui, il s'occupe des tapis et moi, de ce qu'il y a en dessous, etc.
11: Elian, tu peux enlever les tapis, s'il te plaît ?
12: Comment tu t'appelles ?
11: Ilan.
12: Qu'est-ce que tu fais là, ici, Ilan ?
11: Je lave le toit de la voiture.
12: Et vous vous amusez un peu avec l'eau aussi, à côté ?
11: Ah oui.
13: Moi, je m'appelle Thomas et donc je viens de laisser ma voiture à laver pour les enfants du collège de Rostin.
14: Elle est jeune, la grise, elle attend d'être frottée.
13: Je trouve que c'est une super initiative. Et puis, ben, au moins, on a un peu la valeur de l'argent et je trouve que c'est bien, comme ça, ils ont leur voyage au bout.
15: Est-ce que là, ça compte pour les bulletins ?
16: Ah oui, on le met. Axel a vraiment bien frotté les boutiques.
14: Compétence nettoyage de voiture validée. Monsieur Fleutre, c'est comment ? Allez, à vous.
13: L'intérieur déjà est beaucoup mieux et l'extérieur ça brille donc ça me va. Je suis très satisfait, c'est très très bien. Je vais mettre une bonne note, un bel avis Google, 5 étoiles.
17: Je suis donc Jérôme Bise, un enseignant d'éducation physique et sportive. Et on a décidé avec le collège Jean Rostand de mener une action nettoyage de voitures, puisqu'il y a quand même pas mal de nos jeunes montois qui habitent en centre-ville. Donc on trouvait assez agréable de pouvoir leur faire profiter d'une randonnée, passer un voyage de fin d'année en quelque sorte.
18: Oh punaise, mec, j'en vois. Je sais pas à quoi elle a servi cette voiture, mais là...
5: Voilà, l'an dernier, avec la même initiative, le collège Jean Rostand avait récolté 800 euros.
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5: Et bah, si l'on se rafraîchirait bien avec un...
2: On l'avance à voiture.
5: On l'avance à voiture, par exemple.
2: On pourrait faire d'une pierre deux coups. Oui, surtout que cet après-midi, on annonce des maximales comprises entre 34 et 38 degrés. 34 degrés sur le nord du littoral et quand vous rentrez dans les terres par endroits, on sera jusqu'à 38 degrés. Alors, bon, attention aux orages annoncés quand même cet après-midi sur la forêt des Landes et sur le pays de Marsan. Demain, légère baisse des températures avec des degrés qui n'iront pas au-delà de 33.
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20: Formidable.
1: Bonjour la France, j'espère que tu vas bien la France. Oh là là là là, c'est lundi, c'est ravioli. Thomas, notre technicien, a très envie de boucler l'émission au plus vite.
20: Bon, c'est un nouveau générique. Hein,
1: ouais, c'est un nouveau générique.
20: Bonjour à tous.
1: Alors, je vous rappelle que toute la semaine, nos candidats se sont affrontés, c'est le dernier jour aujourd'hui, puisque demain c'est la finale.
20: C'est vrai.
1: Et oui, évidemment, j'ai déjà deux candidats, Éric n'en a qu'un.
20: Bah, évidemment.
1: Aujourd'hui, son dernier espoir, c'est d'en avoir un deuxième, je t'explique.
20: Bah oui.
1: Je vous rappelle le premier prix, les petits amis, c'est un week-end.
20: Ah bah voilà, voilà.
1: Week-end exceptionnel à Autun, parce qu'il y a le rêve du roi. Qu'est-ce que c'est le rêve du roi?
20: Mais oui.
1: Ça s'appelle aussi l'Augustodunum. C'est pour deux personnes. Votre radio ici et l'office de tourisme du Grand Autunois Morvan vous emmène découvrir toute la ville d'Autun. Alors évidemment, le transport est compris. Que vous choisissiez le train ou la voiture, on gère. Vous allez poser vos valises à l'hôtel de la gare. Vous avez tous les repas, petit-déj, dîner, déjeuner inclus. Vous allez visiter évidemment le musée de la ville d'Autun, le site archéologique du Mont Beuvray, le superbe château de Couches. Mais attention, vendredi soir, c'est le moment le plus important.
20: C'est le climax.
1: C'est le climax. À la nuit tombée, le théâtre antique d'Autun va s'illuminer et va devenir la scène de l'un des plus grands spectacles historiques de France. C'est un show monumental, un son et lumière. Croyez-moi, ça vaut le coup. Ça, c'est le premier prix. Et si on ne gagne pas ça, c'est quoi le deuxième prix?
20: Mais vous savez, le dîner du roi, le dîner du roi, on en parle. Mais le dîner du roi, ça se termine comment, un dîner?
1: Bon, je sais pas, un petit Dijon?
20: Un petit Dijon, un petit déca Malongo. Bon, pas forcément un déca, le café Malongo qui accompagne la table des rois et des reines depuis des années. La machine espresso 32 dosettes et 6 verres en verre est à gagner demain vendredi.
1: Ouais, c'est vrai, je me rappelle, on a des croquis d'histoire de Henri IV se faisant
20: oui, exactement.
1: Un Malongo.
20: Des bains entiers de caféine. Avec Joe Malongo.
1: J'ai ce souvenir d'école de exactement. Henri IV et la machine Malongo.
20: C'est page 83, je crois.
1: Ouais, je m'en rappelle.
20: C'est ça.
1: Ouais, c'est les Lagardes et Michard.
20: Ouais, voilà. Exactement, voilà.
1: Allez, on accueille nos deux derniers candidats de la semaine, Mickaël et Estelle. Bonjour les amis.
20: Bonjour.
21: Bonjour. Bonjour Valérie, bonjour Eric.
20: Bonjour Mickaël.
1: Alors, Estelle, t'es là?
21: Bonjour. Oui, je suis là, bonjour.
1: C'est magnifique. Mickaël, tu joues avec ici Sud Lorraine.
21: Oui.
1: Tu as 40 ans, tu habites à Vendeuvre-les-Nancy.
21: Tout à fait.
1: T'es Vendeuvrien ou Vendeuvriois, t'es quoi?
21: On est Vendeupérien.
1: Ah oui, d'accord, j'étais évidemment.
21: Oui, ça n'a rien à voir.
1: Vendeupérien.
20: La même chose, mais avec un
1: voilà.
20: Perrier.
1: Voilà, ah. C'est pareil.
20: Voilà.
1: Alors, c'est tu pareil. As une chérie qui s'appelle Jenny Lee.
21: C'est ça, oui.
1: Et tu as un petit garçon, Mathéo, qui a 9 ans.
21: Vent, oui, tout
1: et
21: à fait.
1: Bon, ça, c'est bien. Et pourquoi on t'appelle Capsule?
21: Parce que c'est mon nom de famille, c'est Cap, et du coup, on m'appelle Capsule, voilà.
1: Ma petite Capsule.
21: D'où ce surnom.
1: Ma petite Capsule. Alors...
21: C'est mignon.
1: Bon, oui, c'est mignon. Attends, je connais des surnoms bien plus... Pas
21: oui,
1: sympa.
21: C'est
1: hein
21: vrai.
1: Voilà. Alors, dis donc, on est soudeur, plieur, monteur dans la métallerie?
21: C'est ça.
1: Bon,
21: tout à fait.
1: Oui.
21: Donc, un peu de tout, manuel... production.
1: Ah oui. Et dis donc, t'as toujours fait ça, il paraît. Ça fait combien de temps que tu fais ça?
21: Eh ben, ça fait déjà 22 ans.
1: Oh la vache. Et oui. C'est pas dangereux,
21: j'ai
1: c'est pas...
21: Non, pas... Non. Faut prendre les bonnes précautions, les bonnes consignes de sécurité, puis tout va bien, ça roule.
1: Bon, alors ben ça c'est magnifique. Mais alors dis donc, petit, tu voulais être jockey. Quel est le rapport avec la métallerie?
21: Oui, j'ai toujours aimé les chevaux, du coup, et c'est vrai que l'école à FASEC m'a beaucoup attiré, étant plus jeune, mais du coup, c'est à cause de la taille, du poids, après, c'est limité, donc
1: On
21: s'oriente vers autre chose, oui.
1: Mais tu fais du cheval, quand même? Tu vas te promener
21: des
1: fois?
21: J'en ai fait, oui.
1: Bah voilà, c'est bien, comme ça, on a un demi-rêve. Alors, Mickaël, je vais tout de suite te proposer la première question vrai ou faux pour que tu marques ton premier point.
20: Et d'ailleurs, cap ou pas cap de marquer des points, Mickaël?
21: Cap, je pense.
1: Oh là là là là.
20: Ah oui. Ah bah oui.
1: On est sur de la vanne de haut niveau.
20: Ah, c'est du level.
1: Je suis désolé, Mika. Alors, écoute, on va te mettre tout de suite une illustration sonore de toute beauté. Classe, magnifique. Allez, vas-y.
0: Quand il pète, il trouve son slip.
1: Et quand il pète, il trouve son slip.
20: C'est génial.
1: Amusez-vous, allez voir le clip, je suis dedans. Allez. Ouais.
20: Non.
1: Bien sûr. Alors, Mickaël, en Suisse, quand on pète et qu'on se marre juste derrière, eh ben, ça peut te coûter 300 euros d'amende. En Suisse, si tu pètes et que tu te marres derrière, tu payes 300 euros d'amende. Vrai ou faux? Top chrono.
21: Moi, je pense que c'est vrai parce qu'en Suisse, ils sont très réglementaires, donc je dirais vrai.
1: Ah bah, t'as raison. T'imagines bien. Indécence publique, ça s'appelle. Parce que le gars, donc, il a reçu là récemment une amende de 300 euros parce qu'il a pété devant un distributeur automatique et il s'est marré. Et donc, du coup, les agents ont considéré ça comme une provocation. Voilà, 300 balles quand tu pètes et que tu rigoles. Ah bah, dis donc. Premier point pour Mika.
20: Estelle est avec nous. Comment ça va, Estelle?
7: Très bien, merci.
20: Bah, vous voyez, Estelle qui nous écoute avec ici, Pays de Savoie. Tu habites où? Comment ça s'appelle en Haute-Savoie, le lieu où tu habites?
7: Brantone.
20: Comment on appelle les habitants de Brantone, du coup? Alors, les Brantoniens, Brantonais.
7: Brantonais.
20: Ok. Estelle, tu es mariée avec un garçon qui porte, comment dire? Comment vous dire? Un prénom qui...
1: Ah là là là.
20: Et fêté dignement chaque 18 mai, jour de fête nationale. Le décret est sorti, d'ailleurs. Il s'appelle Eric. Eh oui!
1: Tes états d'âme sont pour moi, Eric.
20: C'est ça. Est-ce qu'il est sympa, Eric? C'est bien, les Eric? C'est quoi le caractère d'Eric?
7: Ben oui, il est très sympa. Hein, oui,
20: ouais.
7: Il est très sympa. Ah ben le, oui, un rigolo comme vous.
20: Bon, ah d'accord. Vous avez trois enfants. Il y a Théo, il y a Manon, il y a Tom. Tout le monde a bien réussi? Ils ont déjà plus de 20 ans, hein, les enfants.
7: Oui, ils sont grands. Le dernier a 22 et l'aîné a 30 ans.
20: 30 ans, qu'est-ce qu'il fait, Théo, dans la vie?
7: Et oui, il est opérateur régleur.
20: D'accord.
7: Manon, elle travaille, elle est assistante sociale.
20: Très bien.
7: Et Tom, il est secrétaire médical.
20: Ah oh bah super, tout le monde a bien réussi. T'as un petit-fils, c'est Pablo, qui a 3 ans. Oui. T'es une mamie toute gâteau, toute heureuse, toute croque-love,
7: oui, oui,
20: quoi.
7: Oui. Ah ouais, j'adore mon petit-fils.
20: Bah ouais. Et puis, il y a des Avengers à la maison aussi, chez toi.
7: Ah
20: oui? Bah oui, il y a des Avengers. Comment s'appelle ton chat?
7: Ah oui, non. Il faut
20: persister.
7: Oui, Marvel.
20: Eh
7: bah
20: oui.
7: Ça s'appelle Marvel et Maya.
20: Maya et Marvel, c'est marrant comme nom. Hein. Et ton mari t'appelle Cocotte.
1: Ma cocotte.
7: Voilà, c'est ça, vous savez tout.
20: Une petite cocotte. C'est Gainsbourg, une petite cocotte. Oui, je
1: t'attends. Oui, pose ta question, c'est mieux. Allez.
20: M'excuse auprès du Digista pour l'imitation à peu près. Voici cette première question qui arrive tout de suite et qui vaut un point avec un extrait. Ah, ça change de... Quand il pète, il trouve son slip, hein. Eminem.
1: Ah, chacun son genre musical.
20: Exactement. Le rappeur Eminem et le peintre Pablo Picasso, même prénom que ton petit-fils, ont vécu à la même époque. Eminem et Pablo Picasso ont vécu à la même époque. Vrai ou faux, top chrono?
7: Non.
20: En gros, est-ce qu'ils auraient pu se rencontrer, quoi?
1: Elle a dit faux.
20: C'était vrai. Je t'explique. Pablo Picasso, il est mort en 73. Eminem est né en 72. Eh ben, ils auraient pu se rencontrer. Alors, évidemment, il était tout petit.
1: Non, ils ont juste été vivants au même moment.
20: Voilà, c'est ça. C'est ça, en gros. Désolé.
1: Allez, Mika, un point. Estelle, pas de point. Et là, tout de suite. Life is life. Desiree. Hein? Tu sauras le désannoncer, Desiree?
20: Desiree.
1: Life. Vous écoutez ici. On vous kiffe. À tout de suite, mes petits chéris.
20: Desiree.

0: Maïdi de dire Desiree.
1: Desiree.
0: Pas Desiree.
1: Desiree. Allez.
0: Bah, c'était live sur Ici à midi 15.
1: Voilà, jingle.
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0: On s'attend un peu plus aux côtés de Valérie Damido.
1: Bien sûr. Michael et Estelle sont avec nous. C'est les derniers candidats pour de la semaine. Michael a déjà un point. Michael habite à Vendeuvre. Michael, alors on a parlé du fait que tu voulais être jockey. Donc on sait que tu fais de l'équitation, même si tu en as fait plus petit que maintenant. Mais tu fais beaucoup de foot et de la pétanque.
3: Aussi, oui. Aussi. Donc le foot, j'ai arrêté, comme maintenant on est vétéran, et je vais plus avoir trop de blessures, et je me suis mis à la pétanque, donc ça fait déjà au moins 30 ans que je joue quand même à la pétanque.
0: Ah oui.
3: Donc mes parents jouaient, donc je me suis mis petit, et je joue en club, et je fais des championnats et tout.
1: Ah oui. Alors, t'es quand même resté proche de l'équitation, parce que quand t'étais jeune, tu as été deux fois champion junior départemental,

0: bien rempli avec le travail, mon fils, les sorties, les vacances, enfin,
1: oui.
0: Je m'ennuie pas.
1: Voilà. Vétéran, mais actif quand même. Hein. Alors,
0: voilà, c'est ça.
1: En plus, tu bricoles. Tu sais
0: je
1: faire...
0: bricole,
1: et
0: oui.
1: Voilà, tu fais de la maçonnerie, tu fais... Hein, dis donc, tu t'occupes bien, voilà.
2: Il est drôlement capé, voilà. Hein. Voilà.
1: Alors, est-ce qu'on n'a pas déjà parlé du fait que...
2: Il est drôlement capé, quoi.
1: Oui, mais c'est... couper la parole...
2: Capé,
1: quoi. Oui, on a compris, mais c'est, un, pas drôle. Deux, tu m'as coupé la parole. Alors, tu aimes cuisiner avec le cookéo. Qu'est-ce que c'est, le cookéo?
0: Bah, c'est un appareil révolutionnaire, quand même. On peut tout faire avec les recettes. On met dedans, on peut aller... En attendant que ça mijote, on peut aller prendre la douche, on peut mettre la table. Du coup, c'est vraiment pratique.
1: Ah bah, ça, c'est bien. Alors, qu'est-ce que tu fais? Oui. Parce que je vois que tu fais de la tourte à la patate.
0: C'est une gaine de temps. Oui, aussi, oui.
1: Oh, tu t'es...
0: Des tartes, oui, j'aime aussi. Bon, tout ce qui est manuel, en fait, j'aime beaucoup. Mais donc, je touche à tout, voilà. Mais même la cuisine.
1: Mais t'es formidable, toi, du don. Ah là là là là. Alors,
2: et il aime Claudio Capéo.
0: Bon, d'accord. Pour mon nom de famille, voilà.
2: Bon, allez, voilà. Mais il s'appelle
0: c'est vrai que j'aime bien.
2: Excusez-moi, c'est, voilà.
1: Ne l'encourage pas dans la vanne de merde, Mick, s'il te plaît. Michael, ne l'encourage pas. Alors, voici ta deuxième question à un point. Tiens, un petit coup de Big Flo et Oli.
3: Quand on débarque, on fait le dico. 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Tu prends ta claque.
1: Alors, on va parler de dico. Figure-toi que le mot normand. Bouiner, B-O-U-I-N-E-R, bouiner. Eh bien, ce mot va entrer dans le dico. Vrai ou faux, top chrono, 5 secondes.
0: Faux.
1: Et non, c'est vrai. Bouiner va entrer dans le dictionnaire en 2027 parce que ça veut dire traîner, bricoler sans avancer, s'occuper à pas faire grand-chose, en gros, glander. Hein. Voilà, donc pas de points pour toi, mais tu as appris que bouiner, c'est comme ça.
2: Eh bien, voilà. Estelle, tu connaissais bouiner? Non.
4: Pas du tout.
2: Estelle avec ici Pays de Savoie. Alors Estelle, elle se voyait hôtesse de l'air quand elle était plus jeune. Et du coup, tu n'as pas été jusqu'au bout. C'était juste un rêve.
4: Oui, c'était petit. Mais non, finalement, j'ai travaillé dans les bureaux, secrétaire médical. Le dernier emploi que j'occupais, c'était secrétaire médical.
2: Et ouais, tu voulais être actrice. Et tu voulais, alors je fais un lien direct avec Mickaël, parce que tu voulais aussi...
1: Avec Mickaël. Non, mais t'as dit Mickey.
2: J'ai dit Mickey.
1: Donc mon candidat ne s'appelle pas Mickey. Hein.
2: Mickey, bon. Tu voulais être photographe? Ben, comme Mickaël.
4: Oui. C'est vrai? Ouais, j'adore la photo. J'adore la photo également. Je voulais être photographe reporter.
2: Mais rencontrez-vous, Mickaël. Mais parce que Mickaël est photographe. Il fait des photos des concours épiques qu'il vous a raconté.
1: Oui, je sais, mais enfin bon.
2: Elle aime la photo, je sais pas. Moi, j'essaye de créer des liens, de faire des trucs, de créer une famille, vous savez, voilà. De se créer des amitiés grâce à Otaquet. Bon, alors, passons au dossier du sport. Je pense qu'on va directement le refermer, parce que t'es pas du tout sportive. Hein.
4: Non, je m'entretiens quand même.
2: Ah, c'est-à-dire, tu fais quoi?
4: Ah bah, je marche, je fais un petit peu de yoga, de stretching, etc.
1: Tu fais du sport,
4: plus que moi. Et de la natation, et je nage.
2: Ah non, mais attends, tu dis que tu fais pas de sport, mais elle a raison, Valérie, tu nages, du yoga, tu... Bon, en revanche, pas de bricolage, du tout.
4: Non. Non, voilà. Pas bricolage.
2: Je peux me permettre de te donner un conseil à la rentrée, hein, on sait pas trop quand, sur M6, si tu aimes le bricolage, le marouflage, si tu as envie de prendre des cours, je crois qu'il y a une émission qui revient avec une... Bon, bref.
4: Oui, j'ai entendu.
2: Oui, tout le monde en entend parler, bah, évidemment.
1: Maintenant, vu comment il le tambourine tous les jours.
2: C'est pas vrai. M6, sur lequel il y a aussi Top Chef. Tu cuisines quoi?
4: Je cuisine,
2: j'aime bien cuisiner, j'aime bien tomates farcies
4: en ce moment, blanquette de veau plutôt l'hiver, voilà,
2: je
4: cuisine un petit peu des plats familiales.
2: Bah oui, tes enfants te réclament cette fameuse blanquette de veau et ton tagine de poulet. Évidemment, jouons avec cette question supplémentaire et peut-être qu'à Brenton, en Haute-Savoie, tu as pu apercevoir quelques grains de sable.
5: Moi qui ne suis qu'un tout petit grain de sable.
2: Je m'explique. En France, je l'affirme, on peut parfois retrouver du sable, du Sahara, donc qui vient jusqu'à nous, donc sur notre terrasse. Est-ce que c'est vrai ou faux? Top chrono, 5 secondes.
4: Oui, vrai.
2: Le sable de Sahara pourrait venir jusqu'à nous?
4: Oui.
2: Exactement, on appelle ça des intrusions de poussière saharienne, un ciel qui peut devenir, on l'a tous vécu, hein, jaunâtre ou même parfois orangé, et on le voit bah, entre autres sur les vitres ou sur les voitures. Bravo!
1: Un point Mickaël, un point Estelle. Et là tout de suite, ah là là, ma chanson préférée de Calogero. Je la dédicace à tous mes amis que j'aime. Et prenez le temps de dire que vous les aimez aux gens que vous les aimez, parce que sinon c'est trop vite la vie, hein. T'as vu comme je fais de la
2: Quel
1: philosophie
2: philosophe, mais c'est...
1: Allez, c'est
2: Épicure, c'est rien à côté.

0: on est riche que oui. De ses amis.
1: C'est vrai.
0: Surtout quand on écoute ici.
1: Bah oui, moi je suis milliardaire depuis que je vous ai rencontré.
0: Bah bien sûr.
1: Bah oui, le petit compliment qui va bien.
0: Qu'est-ce qu'il est mignon celui-ci.
1: Sincère, je sais pas, mais bon.
0: Non, bon, sauf, tu m'as pris pour une quiche.
1: Vous me connaissez.
0: Allez, Calogero, c'est dit ici, jingle.
1: J'aime bien les quiches.
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0: Alors, Michael a un point, Estelle a un point, Michael, du don. Et paraît comme ça que t'aimerais bien déjeuner avec Margot Robbie.
3: Oui.
0: Alors, c'est sûrement parce que c'est une excellente comédienne.
3: Actrice, oui. Mmh. Oui.
0: T'as vu tous ses films, donc
3: La plupart, oui.
0: Même Barbie.
3: Oui. Hurlevent, diversion avec Will Smith, oui.
0: Oh là là. Eh ben voilà. Ah, tu parlerais cinéma avec Margot Robbie, bien sûr.
1: Très jolie. Hein.
3: Oui. Oui, tout à fait.
0: Elle est sublime.
1: Oui, je suis en train de regarder
0: les photos, ouais. Est une bombe atomique. On ne va pas se mentir. Alors, Jenny Lee, elle est blonde ou brune ?
3: Blonde.
0: Et voilà, tu aimes les blondes. C'est sûr que les hommes préfèrent les blondes, évidemment. Les blondes sont beaucoup plus intéressantes que les brunes. Alors ?
1: On vient de perdre la moitié de notre public, là.
0: Pas du tout. Tout le monde sait très bien que je ne dis que des conneries parce que je suis blonde. Alors, mon petit chat, est-ce que tu aimes chanter ? Tu fais des karaokés avec Jenny Lee ?
3: Ah non, pas du tout. Non, non, je ne me trouve pas une belle voix, donc non.
0: Oui, bon.
3: Vaut mieux éviter.
0: Tu écoutes de la musique quand même ?
3: Oui, quand même.
0: Bon. Alors là, c'est le jeu de l'intro. Je vais te faire écouter deux artistes l'un après l'autre. Et tu vas juste écouter l'intro de la chanson et tu devras me dire qui chante ? Tiens, premier artiste.

0: qui est le chanteur. Top chrono. Pam, pam, pam, pam.
1: Je dirais Balavoine, mais je suis pas sûr.
2: Ah là là là là.
0: Non, chérie, c'est Michel Berger, la groupie du pianiste.
1: Ah oui, c'est vrai.
0: Lui sans dormir. Allez, son bel avenir. La groupie du pianiste. Alors, j'espère que tu vas te rattraper sur le deuxième artiste. C'est parti, écoute-la.

0: T'as l'âge d'avoir roulé des pelles là-dessus en boum. C'est qui?
1: Je ne sais, aucune idée.
2: Oh là là, c'est mythique.
1: Ouais.
0: Aïe, aïe, aïe. Bon, ben, tu sais pas?
1: Non.
0: Purple Rain. Purple Rain. Prince.
2: Eh oui, les gâteaux.
0: Bon, allez.
2: À l'heure de l'apéritif, quoi.
0: Bien, allez, pas de points, mon cher.
2: Ah, c'est dommage parce qu'elle est belle cette chanson.
0: Eh oui.
2: Estelle, est-ce que t'en avais un des deux, Berger, Prince?
3: Ah oui, les deux. C'est vrai. Les deux, j'avais.
0: Ah là là.
2: Quel dommage parce que c'est pas ton quiz, hein. Tu vas en avoir un autre.
0: Eh oui.
2: Tiens, on parlait des rencontres d'acteurs. Il nous a parlé de son amour pour la petite Margot. Toi, si tu devais déjeuner avec quelqu'un d'un coup de baguette magique, il s'agirait de qui? Une actrice que tu adores.
3: J'adore toujours Romy Schneider.
2: Voilà. La piscine. Romy Schneider. Très belle.
0: Ah, mais.
3: Très belle aussi, ouais.
0: Comédienne de dingue, surtout.
2: Vraiment, t'es fan. Eh oui.
3: Ah oui, j'adore. J'adore tous ses films. J'adore cette femme. Enfin, j'adorerais cette femme.
0: Franchement. Très belle.
2: Écoute, j'espère que ça va te rafraîchir tranquillement, puisqu'on évoque la piscine et qu'on a besoin un peu de fraîcheur pour jouer et avoir les neurones bien en place sur ce quiz musical qui arrive tout de suite avec deux intros à nouveau. Voici la première. Tu dois identifier de qui il s'agit en quelques notes, là. Écoute.

0: C'est l'intro musical de qui ? Qu'est-ce que tu as reconnu, Estelle, pour un point ?
1: Bah, j'ai reconnu Manu Reva.
0: Oui. Ah, c'est qui, Manu Reva ?
1: Bah oui,
0: on demande bien d'identifier l'artiste, hein, et pas le nom de la chanson, c'est dommage.
1: Elle est chanson, elle est chanson, je crois.
0: Ah, qu'est-ce qu'on fait ?
2: Ah, on va lui prendre quand même.
0: Oh, elle est sympa ! Oui, c'est un
1: chanson. Oui, exact.
0: Attention, hein, parce qu'on a vraiment que quelques secondes pour y réfléchir, mais c'est bien la chanson.
2: Là, j'ai été sympa parce que t'as dit Manu Reva. Hein. Sur le deuxième, tu réponds avant la fin de disque.
0: Je vais vous le dire.
2: Et je peux pas faire beaucoup de mouvements, mais quand même.
0: Mais on a bien reconnu qui vous imitiez.
2: Allez.
0: Voici le deuxième pour un point de plus, c'est encore une intro.

0: oui, bien sûr tu l'as.
1: Bien sûr.
0: Allez, c'est qui?
2: C'était Boney M, non?
0: Are you sure? Boney M. Yes, Boney M. Ma Baker.
3: Allez, ça fait 3 pour Estelle, 1 pour Mika. Et là tout de suite, c'est la réclame, mais pas que. C'est aussi l'actualité dans toutes vos régions grâce aux 44 locales de votre radio ici.
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6: 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Réveillez l'enfant qui sommeille en vous. On troque les écrans contre une bonne dose de rire élevé en plein air. 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C'est le paradis des petits et des grands. 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L'entrée est libre et le smile garanti. C'est le samedi 30 mai de 14h à 18h à Mont-de-Marsan. 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C'est votre moment de gloire. 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Et côté tarif, c'est 4 et 3 euros. C'est le dimanche 31 mai de 8h à 18h à la Battute. Voilà, affaire conclue et jeu pour tous, c'est vous qui voyez.
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0: la Malongo,
3: Malongo 32 dosettes, 6 verres en verre.
0: Absolument.
3: Jingle, on reprend la compète. Alors, Mickaël a un point, Estelle a trouvé toutes les réponses, elle en a 3. Mickaël, attention, hein, tu n'as pas envie d'aller à Autun ?
7: Si, bien sûr.
3: Il y a des beaux chevaux, hein, j'ai vu toutes les images. Il y a plein, dans le spectacle, il y a plein de moments avec des chevaux. Hein.
7: Ah, donc c'est magnifique alors.
3: Ah oui, c'est magnifique, je te confirme, c'est magnifique.
0: Il y a des bons restaurants.
3: Bah, mais il s'en fout des restos, il aime les chevaux, il est comme moi.
0: C'est agréable quand même.
3: Bon, alors dis donc, il paraît que tu collectionnes les pièces de 2 euros ?
7: Eh oui.
3: Mais alors, de tous les pays, il paraît que t'en as combien des pièces, alors ?
7: Moi, j'en ai plus d'une centaine, quand même.
3: Et de combien de pays différents ?
7: Je ne les ai pas trop comptés, mais au moins un paquet.
3: Ah bah super, et alors, oui. Et tu les mets, il paraît que tu les mets dans des coffrets en velours.
7: Dans un coffret en velours, oui. Il y a un casier pour chaque pièce, et du coup, je les mets sous pochette et... Je les garde, je les collectionne tous.
3: Oh là là, c'est bien ça du tout. Bon, bah écoute, moi j'aime bien les collectionneurs de pièces. Alors, tu t'es inscrit à Pékin Express avec Jenny Lee, il paraît ?
7: Oui.
3: Et alors ?
7: Eh ben, on n'a pas été sélectionné, mais on a quand même fait deux sélections. Mais on n'a pas été retenu pour la troisième.
3: Et pourquoi ? Qu'est-ce qui s'est passé ?
7: Ah ben, ils nous disent pas pourquoi.
3: Oh là là !
7: On a passé le premier casting, on a fait une deuxième, une visio, et le troisième, c'était pour aller à Paris, et du coup, on n'a pas été sélectionné pour la troisième.
3: Oh !
0: Vous qui connaissez bien M6, vous pouvez faire quelque chose quand même.
3: Je sais pas qui c'est qui produit Pékin Express, je m'en rappelle même pas. C'est qui la boîte de prod, je sais pas.
0: Appeler Rottenberg, surtout.
7: Oui, Stéphane Rottenberg, il faut appeler, oui.
3: Stéphane, prends-les, ils sont très gentils, Mickaël et Jenny Lee. Alors, il paraît que tu as un petit message. Tu envoies un message à ta mère tous les soirs, c'est ton habitude ?
7: Oui, c'est ça, oui.
3: quelle chance tu as de pouvoir envoyer des messages à ta maman.
0: La fête des mères dimanche.
3: Et oui, c'est la fête des mères dimanche et c'est là-dessus qu'on va. C'est le thème de ma question à choix multiples. Écoute bien, c'est une question qui peut te rapporter 3 points. Je vais te poser la question, je te ferai des propositions, tu auras 10 secondes pour me donner. Allez, attention, c'est parti, musique.
1: Allô, maman, bobo.
3: Voilà, ça, c'est Éric Bastien, tous les dimanches soirs, qui appelle sa mère médecin pour lui demander.
0: Je me suis cassé un ongle. Voilà. Qu'est-ce que je dois faire?
3: Cette pauvre Madame Bastien.
0: On l'embrasse.
3: On t'embrasse très fort, Madame Bastien. Alors, donc, c'est dimanche, la fête des mères. Petite question. Selon plusieurs sondages, quel cadeau arrive le plus souvent juste après les fleurs pour la fête des mères? Qu'est-ce qu'on offre le plus juste après les fleurs? Des chocolats? Des parfums? Des bijoux? Une photo du torse poilu d'Éric Bastien. Alors, qu'est-ce qu'on offre à part les fleurs, des chocolats, des parfums, des bijoux, le torse poilu d'Éric Bastien? Top chrono, 10 secondes.
7: Moi, j'hésite entre chocolat et parfum, mais je dirais des chocolats.
3: Eh bien, t'as bien raison, parce que c'est des chocolats. Oui, les fleurs, c'est évidemment ce qu'on offre en premier, mais les chocolats, c'est juste derrière. Bravo, t'as 3 points, ça te fait 4.
0: Alors, comme ça, Estelle, on a déjà fait du parachute ascensionnel, quand on était... Ascensionnel, j'ai oublié de lettre.
3: On est bientôt le week-end marchand de lettres.
0: Ça, c'est ça. Bon, c'est quand, ça? C'était à quelle occasion?
2: C'était en Corse, on était en vacances en Corse, et voilà, j'étais du parachute ascensionnel.
0: Donc magnifique, tu vois. J'imagine, ouais. T'as un petit côté casse-cou, hein, quand même, faut être courageux pour faire
2: ça. J'avais.
0: Ah, t'as arrêté? Avec le temps. Estelle, t'as beaucoup voyagé, t'as été en Italie, en Espagne, en Grèce, en Thaïlande, mais tu as un rêve, c'est aller... à New York. Tu connais pas du tout les... Alors, tu connais déjà New York ou c'est ton rêve?
2: Non, je connais pas du tout les États-Unis. Voilà. Oui, j'aimerais bien aller à New York.
0: C'est la ville qui dort jamais. Hein. Mais je te souhaite d'y aller.
3: Non, mais les clichés, c'est la ville qui dort jamais.
0: C'est ce qu'il se dit toujours de New York. Mais bon, c'est la ville qui ne dort jamais.
3: Le mec, il fait genre, il a été 12 fois à New York, il connaît tous les bars.
0: Je connais même pas. Comme ça, on s'agace aussi rapidement. Alors, on s'énerve. Alors, Estelle...
2: Alors, on m'a demandé un
3: défaut,
2: j'ai dit celui-là. J'avais du mal à en trouver un,
3: pour lui. J'ai du mal à en trouver un. Hein. Qu'est-ce qu'il ne faut pas entendre, dis donc.
0: Non, mais bon, mais ça t'arrive souvent de t'agacer ou c'est parce que tu as répondu comme ça? Non, tu es plutôt cool, toi.
2: De moins en moins, là aussi.
0: Bon, alors tout va bien. Un dernier petit mot sur ta rencontre avec Eric. Ah, c'était au mariage de son cousin, en 90?
2: Oui.
0: Et alors?
2: En 90, oui.
0: Vous connaissiez de vue déjà?
2: Le 21 avril 90. Oui, voilà. Oui, on se connaissait. Bon, oui, on habitait le même village. Donc, oui, on était déjà vus, on va dire.
0: Il t'a fait sentir que tu lui plaisais. En gros, ça s'est fait comme ça.
2: Voilà, c'est ça.
0: Ben oui, mais bon, c'est une belle histoire, parce qu'il habitait Toulouse. Toi, t'habitais Toulouse, lui, t'es à Thonon-les-Bains, donc c'était pas gagné au départ, quand même, l'histoire.
2: Non, oui, la distance aurait pu jouer en notre défaveur, mais pas du tout, non.
0: Ben oui.
3: Enfin, c'est toi qui es venu en Savoie.
0: Oui,
2: voilà. Oui,
0: c'est quand même combien de temps que vous êtes ensemble? Parce que je crois que c'est pas mal, là. Hein. Combien?
2: Eh ben, 36 ans.
0: 36 ans et 34 ans de mariage. Félicitations, bravo.
2: Voilà.
0: Voici ta question, elle arrive, c'est une question à 3 points, une question à choix multiples. Quel est le titre de la nouvelle série Netflix tournée en Martinique? Le titre de cette nouvelle série Netflix tournée en Martinique. Tropique sous tension, Bandit, Soleil noir, Plus belle la dame Ido. Top chrono, 10 secondes. Tropique sous tension, Bandit, Soleil noir, Plus belle la dame Ido.
2: C'est pas Tropique sous tension, ça me dit quelque chose. Tropique sous tension.
0: Tropique sous tension, nouvelle série Netflix. Je sais pas si tu as Netflix tournée en Martinique. Non, c'est Bandit, c'est la première grande série Netflix tournée en Martinique. Je crois que c'est en décor.
3: Oui, mais toi, ce qui te dit quelque chose, qui t'a trompé, c'est Tropique criminel. C'est la série avec Béatrice Delaboulaye et Sonia Rolland. Mais c'est sur France Télé.
2: Oui, c'est ça. Ouais.
0: C'est des frères et sœurs qui doivent survivre ensemble, je crois. Ça, c'est un truc.
3: Bandit, oui.
0: Oui, Bandit, oui.
3: Voilà.
0: Quelle bonne réponse.
3: Hein. Ça fait 4 Michael, 3 Estelle. Et là, tout de suite, on part avec Louis Chédid. Ainsi soit-il, mes chéris. Vous écoutez ici, on vous aime, tout de suite.

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2: Alors, c'est vrai que nous sommes dans le quartier où a été tourné...
0: Peur sur la ville.
2: Peur sur la ville, où effectivement, Jean-Paul Belmondo...
0: qui avait la classe.
2: Mon mari dans une autre vie, se promène en hélicoptère. Mais je sais pas, je n'ai pas la vision de toi. Enfin, je sais pas.
0: Pourtant, moi, je veux bien aller chasser Minos hein, sur les tours de Beaugrenelle en face de la radio. Là.
2: Moi aussi. Ouais. Alors, nous sommes avec Mickaël qui a 4, Estelle qui a 3. Mickaël qui joue avec ici Sud-Lorraine. Mickaël, nous allons parler du fait que tu es un peu taquin avec tes collègues.
3: Tout à fait, oui. Même trop.
2: Ah là là là là, ça fait de la blague, ça fait de la blague. Oula. Il paraît qu'une fois, tu as entouré de films étirables une voiture de collègues, c'est-à-dire
3: un rouleau de film. Et en plus, il pleuvait le jour-là et c'était bien amusant. Je l'ai encerclé, j'ai fait plein de tours avec. Et le collègue, quand il est sorti à 16h, il pouvait pas rentrer dans sa voiture et il pleuvait.
2: Ah mon
3: Dieu.
2: Donc
3: la voiture était filmée et tout. Donc c'était vraiment rigolo et je l'ai filmé en plus.
2: Il t'adore donc.
3: Oui.
2: Il paraît que tu caches des outils, tu déprogrammes des machines, c'est-à-dire.
3: Oui, et quand quelqu'un fait un programme sur la machine et qu'il part pour aller soit chercher un outil ou autre, je dirige la machine, je change les cotes. Et du coup, il n'y a pas la même pièce, donc c'est rigolo.
2: C'est hyper rigolo, mais tu mets des bonbons à la menthe dans le café de tes collègues.
3: Aussi, oui. Et ils toussent pas mal après, du coup. Oui.
0: C'est sympa celui-là.
2: Mais dis-moi, ils se sont jamais vengés de toi?
3: Non, pas spécialement, non.
2: Ah bon, c'est-à-dire?
3: Non, je sais pas s'ils ont peur, ils ont peur de me refaire la même chose ou non. J'ai pas de farce de leur côté.
2: Je vais appeler immédiatement tes collègues. Je pense que moi, je serais toi, je ferais quand même un petit peu attention.
0: Oui.
2: Parce que toutes ces années à faire des blagues.
0: Je pense qu'ils vont venir le cap, tu rais.
3: Oui.
0: Ça s'appelle Cap, hein, je le rappelle pour ceux qui l'ont joué à dire. Voilà.
2: Je demande pardon à la France. Alors, ne ris pas, Mika, ne ris pas. Alors,
3: mais si, c'est rigolo.
2: Bon. Tiens, je vais te mettre une petite chanson. Pour.
3: Oui.
2: Oui. Parce qu'il paraît que tu as eu une petite aventure quand tu es parti en voyage à l'île Maurice.
3: Oui.
2: Eh oui, parce que t'es bien arrivé avec ta chérie, mais pas les bagages. Alors, qu'est-ce qui s'est passé?
3: Ah non, ils m'ont pas suivi, malheureusement.
2: Alors, qu'est-ce qui s'est passé?
3: On est arrivé à Air Mauritius. On attendait comme deux et nos valises ne sont pas arrivées. Ils étaient restés à Charles de Gaulle.
2: Et donc, comment vous avez fait sans...
3: On a dû se débrouiller pour trouver des magasins là-bas, pour s'habiller, pour voilà. Donc les vacances commençaient déjà très bien.
2: Ah oh là là là là, une semaine d'achat pour acheter des nouveaux vêtements qu'on n'a pas forcément, on aime bien. Alors, il paraît que Jenny Lee, elle aimait pas trop, il y avait trop de couleurs.
3: C'est ça.
2: Ah oh là là, bah oui, je comprends, c'est terrible.
0: Bah c'est mieux le noir, hein. C'est comme Zorro, il peut mettre des capes.
3: Zorro.
0: Oh là là. Tu me surpasses aujourd'hui.
3: Il me tacle.
0: Oh, c'est gentil.
2: Enfin, alors, tu sais quoi, la meilleure réponse, mon petit chat, c'est que tu vas gagner. Tu vas gagner 5 points tout de suite. Tiens, je te mets une petite chanson.
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2: Alors, comment ça s'appelle quand on voit tout un groupe de poissons qui nagent, justement? On dit c'est.
3: Comment un ça s'appelle? Un banc de poissons.
2: Un banc de poissons? Alors, est-ce que c'est vrai? Est-ce que c'est faux? Est-ce que c'est vrai? Est-ce que c'est faux? Eh ben, c'est vrai, oui, bien sûr. Donc, ça fait 5, t'as 9.
0: Comment tu l'engueules? Bien sûr,
2: je ne l'engueule pas, je me réjouis, au contraire.
0: Chacun son coaching.
2: Ah oui, ça, moi, j'encourage, hein, tu sais.
0: Applaudis. Bon, alors, Estelle est en face, là. On va jouer dans un instant pour tenter de marquer 5 points de plus. Estelle a ici Pays de Savoie. Estelle qui a été à Koh-Lanta. Alors... Attention, tu n'as pas fait Koh-Lanta l'émission. Tu as été à Koh-Lanta, en Thaïlande.
5: Oui, j'ai pas participé à l'émission. Non.
0: Parce que la première édition de Koh-Lanta, l'émission, c'était en Thaïlande, à Koh-Lanta. C'est pour ça que l'émission s'appelle comme ça. Qu'est-ce qui t'est arrivé sur le bateau?
5: On avait prévu de faire une petite excursion à la journée. Donc on est tous partis sur une petite pirogue. Voilà, on avait loué un petit bateau un petit peu traditionnel. Et on allait sur une petite île, on a passé la journée, etc. Donc il y avait quoi, une heure de traversée, tout s'est bien passé. Et au retour, les guides nous disaient, il faut partir une heure avant, enfin même 2 heures avant, on prévoit un orage, etc. Donc, au lieu de partir à 15h, on est parti à 14h. Bon, bah voilà, bon, dommage, parce que c'est vrai que la journée était belle, on avait bien profité, snorkeling, etc. Et puis, bah voilà, on part, et 10 minutes après, la mer est complètement déchaînée, des creux de 6 mètres, voilà, donc on a passé 2 heures dans le bateau, à avoir la peur de notre vie, on est arrivé complètement trempé, et puis voilà.
0: Et pareil,
5: le retour
0: pris...
5: a été chaotique.
0: Bah oui, 6 mètres de vague, ta fille a vomi, tout le monde a été trempé, donc non, c'est pas drôle ça. Hein,
2: c'est,
0: pas
2: c'est
0: drôle.
2: Sympa.
5: Ah non, c'est pas drôle.
0: Bon, puis alors, une petite anecdote assez amusante, tu as rencontré Gérard Holtz.
5: Oui.
0: Oui. Ça, c'est Gérard Holtz quand il vivait au Maroc. Gérard Holtz, t'avais 14 ans. Il était à l'aéroport de Lyon. Alors, toi, t'étais avec ton papa, si j'ai bien compris, avec ton frère. Et du coup, son vol à Gérard était annulé. Et qu'est-ce qu'il a proposé, ton papa ?
5: Eh ben, mon papa est allé le voir. Je sais pas, oui, mon papa a entendu. Il était à côté de nous. Et mon papa est allé le voir et il lui a proposé de venir dormir à la maison.
0: Et il l'a fait.
5: Et Gérard Holtz a accepté.
0: Mais voilà. C'est génial. Donc, t'as eu Gérard Holtz à la maison qui est venu dormir chez toi quand t'étais gamine, quoi. C'est amusant.
5: Voilà.
0: C'est amusant, ouais. Ça. Et il t'a envoyé un petit mot, je crois. Ou il vous envoyait un petit mot après pour vous remercier.
5: Oui, pendant quelques années, oui, pour la bonne année, il nous envoyait un petit mot. Voilà.
0: Adorable, voilà. Adorable. Ouais. Allez, voici ta question. C'est une question cash. Et nous allons t'offrir un indice. Ça, c'est la musique de Christophe Colomb. Film. C'est Vangelis, il me semble. En quelle année Christophe Colomb a-t-il découvert l'Amérique ? Top chrono, 10 secondes.
5: 1492.
0: En quelle année Christophe Colomb a-t-il découvert l'Amérique ? Et moi, j'ai découvert en plastique, comme me dit Franck Dubosc, dans Camping. C'est bien 1492. C'est vrai, Christophe Colomb a atteint les Bahamas après avoir traversé l'Atlantique pour les rois d'Espagne. Il était convaincu qu'il était en Inde, et en fait non, il a découvert cette terre, et voilà, il a appelé ça les Indiens. Bien sûr, on met les habitants, les Indiens, puis c'est devenu, voilà, tout à, petit à petit, l'Amérique. Ben oui, c'est les Indiens au départ, non, l'Amérique. Quand même.
2: J'aimerais que les gens se rendent compte des fois de ce que je vis. Allez, Estelle, tu as 8, Michael, tu as 9. Là, tout de suite, on va écouter Fever Dream d'Alex Warren. Vous écoutez ici, bougez vos petits boules, c'est bientôt l'été. Et puis, on départagera les candidats avec le bingo. À tout de suite, mes chéris.

0: Alex Warren avec Fever Dream à 12h52. Fever Dream, c'est la fièvre. Fever. Ouais, fièvre du samedi soir, fever.
1: Voilà, exactement. C'est la réclame.
0: Dream.
1: C'est la réclame.
0: D'accord.
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1: Ici, nous sommes avec Michael qui est en tête avec 9, Estelle qui a 8. Alors, Michael, il adore les activités à sensation. T'adores ça?
5: Ah, j'adore.
1: T'aimes les manèges, les fêtes foraines, tout ça?
5: Tout, oui.
1: Oui, t'es pas dégoûté parce qu'il paraît que t'es resté coincé 45 minutes dans un manège.
5: À sensation.
1: Mais alors c'était quoi? Parce que je vois que c'était 45 minutes bloqué dans le Air Max à la foire de Nancy. C'est quoi?
5: Oui, c'est ça. Oui. C'est un bras qui tourne à 80 mètres de haut. Oui. Et du coup, on est resté tout en haut, bloqué, en voyant dans le vide, tout ça. Et j'avais juste une peur, c'est que les sécurités, elles s'enlèvent. Mais du coup, ça va.
1: Oh, attends. Oui. T'es bloqué une demi-heure à 80 mètres de haut sans pouvoir bouger?
5: Oui, c'est ça. Oui.
1: J'ai envie de mourir rien que quand tu le racontes.
0: Ouais, vous savez, il est capable de tout.
5: Oui.
0: Voilà.
1: Ok. Il paraît que t'as fait aussi du saut élastique.
5: Oui.
1: Oh là là là, mais t'as pas eu peur?
5: Non.
1: Bon, t'es très fort. Mais qu'est-ce que tu veux que je te dise? T'es très fort. Voilà. Bon, alors, pour t'encourager à gagner ce bingo et à être là avec nous demain pour partir peut-être à Autun ou gagner Malongo, je vais te mettre une chanson tellement pleine de bonne humeur. Tout le bonheur du monde.

0: Racine Sémilia, on vous souhaite tout le bonheur du monde. Alors, j'espère que ce bonheur va te porter chance. C'est l'heure du bingo. Il faut vraiment le remporter, il faut vraiment que tu gagnes. Donc, à mon top chrono, tu vas me donner un maximum de gens. Les gens, le prénom Jean, je célèbre, c'est-à-dire tous les gens. Pas les gens G-E-N-S, hein, je rappelle, le prénom Jean.
1: Oui, le prénom, oui.
0: Voilà, tous les gens connus, célèbres, de tous les milieux. Top chrono, 10 secondes.
1: Jean-Charles, Jean-Philippe, Jean-Édouard.
0: Non, non, Jean célèbre, célèbre.
2: Les connus.
3: Ah non.
0: Et non, Jean Dujardin, Jean Lefebvre, Jean Carmet.
1: D'accord, j'étais parti sur...
0: célèbres, ouais. Les célèbres, connus, célèbres.
1: Oui.
0: Aïe, aïe, aïe, Jean Rochefort, Jean Reynaud, Jean Ferrat, bon bah...
1: Oui, il y en avait plein, oui.
0: Oui, mon cher.
1: Sur autre chose.
0: Ah bah t'es parti sur autre chose. Bah Mickaël, j'espère que tu es conscient que là, si elle marque ne serait-ce qu'un point, c'est elle en finale demain.
1: Tout à fait, oui.
2: Estelle, écoute.
1: Oui.
2: Mais oui.
0: Alors.
2: Je pense que là, c'est un boulevard, là. Là, je pense qu'on est pas mal.
4: J'espère.
2: Alors, peut-être que je suis trop présomptueux. On va rester tranquille. Mais c'est vrai que Valérie l'a dit, il suffirait d'un point, puisque Mickaël a chut.
0: Il suffirait de presque rien. Petit point, et c'est gagné.
2: Ah là là là là là.
0: Eh oui.
2: Bon, avant de jouer, voici une chanson qui va plaire à Valérie et à tous ceux et celles qui, comme Valérie, sont fans. Tu es marié depuis 34 ans et tu t'es marié sur cette musique.
5: La maladie.
2: Tu t'es marié sur du Sardou.
1: Dans le
2: On adore. Valérie, une réaction.
4: J'adore Sardou, oui.
2: Ah oui, bah oui, ce qui fait un point commun de plus avec Valérie, pour en parler ensemble. Moi aussi, j'aimerais que vous voyiez la tête parfois que Valérie fait.
0: Non, mais parce que tout le monde sait que moi, mon idole, c'est Johnny et que Sardou. Voilà.
2: Il y a donc... Team Johnny, Team Sardou.
0: Exactement. Hein. Alors.
2: Bah, et Team Florent Pagny aussi. Hein.
0: Ah, mais j'adore Florent.
2: Elle aime aussi. Hein.
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2: Allez Estelle, j'ai besoin d'un point pour faire une égalité parfaite. Ça veut dire qu'on aurait deux candidats chacun pour demain vendredi.
0: Oui, ça va, stop.
2: Je te demande un maximum, je te donne un prénom. Donc c'est les célébrités, hein, je rappelle, les célébrités. Max de John, les John, voilà, c'est l'équivalent de Jean finalement. Les John célèbres, top chrono 10 secondes.
4: John Travolta, John Lennon, John Fitzgerald, John Wayne.
2: Bon, bah, ça suffira, tu m'as compris. John Malkovich, bien sûr. Il y avait John Ford, John Carpenter, John Kennedy, John Lennon.
0: McEnroe.
2: Bon, bravo!
0: Ah là là là là! Eh bien, Mickaël, tu as compris, c'est Estelle qui sera avec nous demain pour la finale.
1: Félicitations, Estelle.
2: Bravo, Mickaël, quand
4: même. Merci, Mickaël.
0: Bon, bravo, Mickaël, tu as quand même pas démérité.
2: Mais il sera pas de retour demain.
0: Bon, alors. Oh là là, Mickaël.
2: Et pas de retour.
0: Bon, je suis désolée, Mickaël. Alors, demain, je rappelle que le premier prix, c'est un week-end exceptionnel à Autun à l'occasion d'Augusto Dunum, le rêve du roi pour deux personnes. Le transport est compris, l'hôtel de la gare, tout est compris, tous les repas. Vous visiterez la ville d'Autun, son musée, le site archéologique du Mont-Beuvray, le château de Couches et le théâtre antique d'Autun va s'illuminer et va donner lieu au plus grand spectacle historique de France. Si vous ne gagnez pas ça, vous gagnez quoi?
2: La machine Malongo, 32 dosettes, 6 verres en verre qui alimente bien sûr le café du roi à Autun. On le sait, Joe Malongo, la légende.
0: Eh bien, je vous embrasse tous un par un. Je remercie
2: du monde.
0: Céline à la réalisation, Thomas à la technique, Sadika au standard, Maître Coupez au savoir,
2: toute cette équipe,
0: Éric Bastien à la vanne. Je demande pardon évidemment à mon candidat du jour pour ses vannes. Et puis, à demain, mes petits canards, on vous aime, on vous embrasse.
2: Ah, à demain, pour la finale.
0: Voilà pour la finale.
2: Deux candidats chacun.
0: Oui.
2: J'ai tellement hâte.
0: Oui.
2: Vous voulez qu'on demande à Wendy Boucher ce qu'elle en pense?
0: Oui, Wendy Boucher, ma petite chérie.
6: Bonjour, chers amis de la finale.
2: Bonjour, Wendy Boucher.
6: C'est toujours un grand moment.
0: Oui.
6: Et les jeux sont faits. Et je ne prendrai parti pour aucun d'entre vous si c'est ça que vous voulez savoir, parce que sinon c'est trop dur.
0: Wendy. Wendy, on se connaît depuis tellement longtemps, toi et moi.
6: Je sais que vous avez un bon karma, Valérie.
0: Merci, ma chérie.
2: Wendy, c'est scandaleux. On est d'accord, Wendy.
6: Voilà, forcément, ça crée de l'inimitié, voyez. Je vous aime tous les deux, que je vous dise. Bon, vous savez quoi? Je vais vous parler de Main Basse sur le Louvre. Ah. Enquête dans les secrets du casse du siècle, plongée palpitante dans ce récit ultra sensible avec mon invité. Ce sera juste après l'info. On continue de vous accompagner dans cette France. qui a chaud. Et que le meilleur gagne.
0: Merci, bonne
2: Wendy,
0: émission.
2: Wendy, je connais votre fille, vous connaissez ma femme. N'oubliez pas d'où vous venez, Wendy.
6: Nous avons des liens.
0: Mais moi, oui. Je connais ton cochon d'Inde.
2: Wendy, on vous aime.
6: Ça dégénère.
3: Notre région.
2: En cette finale, avec qui jouera Wendy demain?
0: Eh ben, je ne sais pas, mais en tout cas, elle a intérêt à prier pour moi. Il est 13h. Je vous aime, à demain.
2: Et voici donc Wendy, ma meilleure amie.
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6: Bonjour à tous, merci d'être à l'écoute de Ma France. En ce 28 mai, toujours chaud et ensoleillé malgré des dégradations nuageuses sur l'ouest, 17 départements sont désormais en vigilance orange pour canicule. L'épisode s'étend et explique les consignes de prudence. Les services sociaux dans les communes appellent les plus isolés. Les parents sont invités à récupérer leurs enfants à Mont-de-Marsan face à la chaleur dans les écoles. Alix Roumagnac pour Prédic Service nous dépeint les jours à venir et le travail des autorités pour anticiper l'été notamment. Cellule interministérielle à Matignon cet après-midi. À la une encore, ce plan de départ volontaire chez Michelin. 1500 postes seront concernés. À Nantes, après 3 morts sur fond de trafic de drogue en à peine un mois, le préfet de Loire-Atlantique cible les consommateurs, vous l'entendrez. Au cœur de vos régions, nous sommes à Paris, dans une boutique éphémère pour le PSG, à 2 jours de la finale de Ligue des Champions à Budapest. Le Tour de France attendu à Périgueux et la Posidonie, cette herbe marine finalement bienvenue sur les plages de Marseille. 13h15, j'accueille donc un confrère, l'un des auteurs du formidable récit vrai, hélas, main basse sur le Louvre. Jean-Michel Descugis revient sur les secrets du casse du siècle, un commando de 4 types de Seine-Saint-Denis qui dorment aujourd'hui en prison. Mais les bijoux de la couronne, 7 mois après le casse, n'ont toujours pas été retrouvés. La vigilance orange canicule continue donc de s'étendre à 17 départements désormais, dont Paris et sa banlieue, avec une moyenne en région parisienne de 35 degrés cet après-midi. En plus donc des canicules orange dans 13 départements de l'Ouest. Dans le Languedoc, des pointes à 39 degrés devraient encore être atteintes cet après-midi. Au cœur de vos communes, les dispositifs de prévention sont donc déployés maintenant depuis plusieurs jours. À Poitiers, par exemple, le centre d'action sociale surveille les habitants les plus isolés. Les agents de la ville ont mis en place leur cellule canicule. Théo, Métain, Méton, Régimbaud.
7: Christine multiplie les appels. Elle est l'une des agents mobilisés en cas de forte chaleur.
8: Allô, oui.
9: Oui, bonjour monsieur. C'est la cellule canicule de la ville de Poitiers. Comment allez-vous aujourd'hui?
8: Ben écoutez, ça va. Je reste plutôt au froid parce que j'ai la clim dans la maison.
7: Elle doit poser plusieurs questions à cet homme de 90 ans.
9: On leur demande si elles vont bien, si elles s'hydratent régulièrement, si toutefois elles nous font part de vertiges ou de nausées. On leur rappelle de ne pas hésiter à appeler le 15. Bon, ben, je vous souhaite une bonne journée, puis je me permettrai de vous rappeler demain pour prendre de vos nouvelles.
8: Ben, bonne journée à vous, bon courage.
7: Si les agents détectent des problèmes, ils ont plusieurs solutions, explique Pascale Bosbeuf, adjointe au chef de mission prévention gestion de crise.
10: Alors, on peut faire passer des aides à domicile, on peut aussi solliciter tout simplement les services de soins, pompiers, secours, etc. Surtout, si on n'arrive pas à joindre les personnes, on fait des levées de doute, c'est-à-dire qu'on envoie la police municipale vérifier que la personne est en bonne santé.
7: Heureusement, ça ne s'est pas présenté pour le moment. Il y a pour l'instant environ 200 inscrits sur la liste. La cellule, elle, est activée chaque jour du lundi au dimanche.
6: Merci Théo. Mettons Régimbaud pour ici Poitou. Si cet épisode caniculaire nous surprend, vous le savez, par sa précocité, par son intensité, par sa durée, le Premier ministre assure que cet épisode a été bien géré et que toutes les mesures sont prises pour y faire face. Nous sommes avec en direct Alix Roumagnac, président de Prédic Service, filiale risque de Météo France. Bonjour Monsieur Roumagnac.
11: Oui, bonjour Andy.
6: Vous qui œuvrez, Alix, aux côtés des collectivités locales, toujours face à ces épisodes, diriez-vous d'abord que Météo France a bien prévu l'étendue, mais aussi l'ampleur de cet épisode caniculaire?
11: On en a parlé depuis plusieurs jours, on a fait des interventions sur les radios, les gens de Météo France aussi ont bien expliqué et ont sorti les vigilances oranges, les vigilances jaunes. On a bien indiqué effectivement que cet épisode était exceptionnel par sa précocité. Jamais dans l'histoire des vigilances, on avait eu des vigilances au mois de mai pour de la canicule. Et donc les départements, les zones qui sont touchées ont été bien anticipées. Vous citiez les collectivités, on est au contour contact tous les jours avec eux et tous ont activé ce qu'on appelle le plan communal de sauvegarde. Ils ont dans leur plan communal de sauvegarde des fiches avec des actions à entreprendre en cas de canicule. Ça a été déployé dans toutes les communes qui sont touchées par cet épisode extraordinaire.
6: Il y a ces plans communaux d'action, d'urgence. Il y a aussi le bon sens auquel fait appel régulièrement le Premier ministre. Et je voudrais qu'avec vous, nous allions en Gascogne voir ce qui se passe dans les Landes plus exactement. On le retrouve Alia Doukali pour Ici Gascogne. Alia, à Mont-de-Marsan, par exemple, les parents étaient invités à récupérer leurs enfants à la pause méridienne, Alia.
12: Oui, il est préférable que les parents récupèrent leurs enfants. C'est le message adressé hier aux parents d'élèves de l'agglomération de Mont-de-Marsan. Ceux qui le souhaitent et qui le peuvent sont invités à venir chercher leurs enfants après la pause de midi à 14h cet après-midi. Cela concerne les 35 écoles de l'agglomération montoise réparties sur 18 communes. Et pour demain, l'agglomération vient d'annoncer qu'il n'y aura pas de restrictions puisqu'une légère baisse des températures est prévue dans les Landes.
6: À Souston, en revanche, on est sur le littoral cette fois, la mairie a décidé de fermer son école.
12: Oui, tout à fait. Le maire de Souston, Philippe Saint-Martin, a décidé de fermer l'école de l'Île Verte aujourd'hui et demain après-midi. Dans cet établissement construit dans les années 80, une immense verrière traverse les bâtiments, ce qui provoque un véritable effet de serre. Plus de 50 degrés ont été relevés dans les couloirs sous la verrière et entre 30 et 38 degrés dans les classes. En début de semaine, un élève de cette école primaire a même fait un malaise accompagné de vomissements, selon le maire de Souston.
6: Merci Alia Doukali pour Ici Gascogne. Voilà la politique du bon sens et de l'arbitrage local, pourrais-je dire. C'est finalement Alix Romagnac la seule qui vaille dans ces situations, dans ces épisodes météo.
11: Oui, on voit toute l'efficacité qu'il peut y avoir à la connaissance au plus près des territoires et c'est effectivement pour ça qu'en France, c'est le maire qui est en charge de la mise en place de la sauvegarde de ses citoyens et en particulier sur ce type d'événement qui n'est pas habituel puisque bon, les gens sont habitués à la chaleur, on va dire au mois de juillet, au mois d'août, là, au mois de mai, on n'a pas encore pris ces réflexes-là. Il y a des activités qui existent et qui n'existent pas normalement aux périodes de canicule, notamment tout ce qui est scolaire et ça nécessite effectivement une adaptation, une prise de conscience des messages, des attitudes, du bon sens, qui sont notamment transmis par tout le réseau des radios ici. Mmh. Et on voit qu'aujourd'hui, on a quand même globalement des bonnes réactions. On a vu quelques accidents, notamment aussi au niveau des activités sportives. Il faut s'adapter, on le répète assez souvent, parce que effectivement, ce type d'événement, l'évolution est très rapide et avoir, comme vous le disiez en introduction, un épisode aussi précoce, aussi important en termes de territoire, aussi long de la durée, aussi extrême, c'est quelque chose qui, effectivement, ne fait que surprendre par l'accélération et des effets de ce dérèglement climatique.
6: Bien sûr. Néanmoins, on a, par exemple, deux poids ou plusieurs mesures. Je prends l'exemple de Pau, où les écoles ne sont pas toutes logées à la même enseigne. Écoutez, Elsa Delignière, elle est enseignante en CP et secrétaire départementale du syndicat FSU SNUIPP.
13: Il y a des écoles qui bénéficient de la clim. Il y a des écoles qui signalent depuis 2 ans, il me semble que c'est Arc-en-Ciel, qui a un problème de store et qui ne sont toujours pas changées. Donc en fait, ça dépend vraiment des budgets qui sont consacrés aux différents établissements. Alors voilà, c'est une question de finances, comme pour beaucoup de choses, de choix politiques locaux comme nationaux. La FSU SNUIPP demande depuis longtemps d'anticiper tout ça par un vrai plan de rénovation du bâti scolaire, mais les choses sont longues.
14: Qu'est-ce qui peut être fait justement, notamment par exemple au niveau de la cour de récré? Ici, elle n'est pas très arborée, notamment de la cantine.
13: Alors, la cour a été revégétalisée il y a maintenant quelques années. Donc, ça a forcément contribué à faire diminuer un peu la chaleur. Après, effectivement, il reste beaucoup de bitume. Et puis, l'exposition, la question des stores va aussi permettre de gagner quelques degrés.
6: C'est une réaction qui nous conduit, Alix Romagnac, à interroger, vous qui êtes président de Predix Service, filiale risque de Météo France, à interroger comment on peut mieux anticiper l'été qui arrive avec ce plan d'endurance promis, prévu par Sébastien Lecornu, qui convoque cet après-midi une réunion interministérielle pour bien gérer finalement ces semaines qui risquent, pour cet été notamment, d'être compliquées, avec plusieurs options, plusieurs actions pour végétaliser, pour rafraîchir les collectivités. Alix, vous êtes avec nous ? Oui, pardon.
11: Oui, oui, tout à fait. Oui, non, c'est un plan d'action qui doit être pris pour l'été qui arrive, mais au-delà, effectivement, et la France s'est engagée dans un programme d'adaptation. Météo France a sorti notamment une étude, la TRAC, pour justement faire la projection de ce que pourrait être la France à plus 4 degrés, et derrière ça, l'ensemble des acteurs, que ce soit des acteurs au niveau national, mais des collectivités, s'engagent dans des plans d'action, des plans d'adaptation. C'est important de traiter au jour le jour avec des actions de sauvegarde, des actions d'urgence, des actions de bon sens pour diminuer les conséquences. Et puis, il faut aussi s'adapter un peu plus dans la longueur avec la revégétalisation, avec de la réflexion pour savoir comment faire face à cette évolution du climat là, qui est un peu inéluctable et que l'on va devoir avoir à supporter dans les semaines, les mois, mais les années à venir également.
6: Oui, vous qui travaillez avec les autorités à ce plan d'action, notamment sur la gestion des ressources en eau, aussi sur les feux de forêt. J'indique d'ailleurs à nos auditeurs que la météo des forêts est activée dès aujourd'hui avec quelques jours d'avance. Un dernier mot sur les prévisions, Alix Roumagnac, sur cet épisode caniculaire. Quand en sera-t-on véritablement débarrassé?
11: Alors aujourd'hui, on est, comme vous l'aviez annoncé un peu, sur le pic de cet épisode. Dès la journée de demain, on va dire, on va diminuer doucement au niveau des températures, et ça sera un peu différentiel sur l'ensemble du territoire national. Et on commence à avoir de l'air frais qui va arriver par le nord-ouest de la France, et dans le courant de week-end, petit à petit ça va sortir, et en début de semaine l'air va être remplacé par de l'air beaucoup plus frais. Alors il va falloir faire attention à quelque chose. Ça a commencé déjà hier soir, quand cet air frais arrive en altitude et qu'il trouve des terrains très très chauds, ça peut provoquer des orages violents. Ça a été le cas hier sur la Normandie, avec des orages de grêle assez impressionnants. Donc il va falloir être prudent et vérifier l'évolution effectivement que l'on va avoir dans les jours à venir.
6: Merci Alix Roumagnac, merci beaucoup de votre présence dans Ma France, sur ICI, votre antenne de proximité. J'ajoute cette mise en garde contre la baignade sauvage dans les fleuves, les rivières, les canaux. Voie navigable de France appelle à la plus grande vigilance face aux risques parfois mortels et sous-estimés. Les sauts depuis les ponts, les forts courants, les berges qui sont difficiles d'accès, sur lesquelles on peut difficilement s'accrocher pour le coup, et les risques d'hydrocution. Un jeune homme de 24 ans par ailleurs est mort hier en fin d'après-midi au large de Lacanau, victime des baïnes. Il est 13h11 et à la une également, le groupe Michelin, l'un des leaders mondiaux des pneumatiques, a annoncé ce matin à ses salariés un plan de départ volontaire. Jusqu'à 1500 postes seront concernés sur les 3 ans qui viennent. La CFDT Michelin dénonce un souci de gestion des effectifs dans le tertiaire. Et au micro d'ICI Pays d'Auvergne, Romain Bassiac réagit aussi comme délégué central CGT Michelin à Clermont-Ferrand.
15: On n'a aucune idée du nombre de salariés qui vont être concernés à Clermont-Ferrand. Tout ce qu'on sait, c'est que ça va concerner 1500 salariés en France. Ça va être 1000 postes dans le tertiaire et 500 postes dans l'industrie. Aujourd'hui, Michelin parle de départ volontaire, mais après, départ volontaire, c'est plutôt aussi des départs volontaires forcés. Quand on va supprimer des postes, je ne sais pas comment ça va se passer, mais s'ils sont dans l'hypothèse de supprimer certains postes, les salariés qui seront sur ces postes, ben, malheureusement, ils auront peut-être aussi pas le choix de rester chez Michelin. Donc, on pourra peut-être pas appeler ça des départs volontaires.
6: À 13h12, à Roland-Garros, c'est la fin du deuxième tour aujourd'hui. 6 Français sur le pont pour rejoindre Quentin Alice, qualifié hier pour le troisième tour. Et l'attraction, le phénomène du moment, c'est le jeune et prometteur Moïse Kouamé. Il a 17 ans. Il est devenu hier le plus jeune joueur à gagner un match à Roland-Garros depuis 1991. Il a fait chuter Marin Cilic, ex numéro 3 mondial, au premier tour. Et il se bat, il combat Moïse Kouamé. En ce moment, le Paraguayen Adolfo Daniel Vallejo, 71e mondial. Il est en pleine forme, Kouamé. Il prend le deuxième set après un point encore assez invraisemblable. 6-3, 7-5 pour Kouamé, qui domine donc à 2-7 pour l'instant à 13h12.
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6: Le sport encore au cœur de vos régions, c'est jour de départ pour des centaines de supporters parisiens à 2 jours de la finale de Ligue des Champions à Budapest qui oppose le PSG et Arsenal. C'est samedi 18h, match à suivre évidemment sur ICI Paris-Île-de-France et sur notre chaîne YouTube 100% PSG. La route a été souvent une alternative pour allier la capitale hongroise face au prix de l'avion, plus de 20 heures de route, c'est une sacrée aventure. Et pour ceux qui ne quitteront pas Paris, une boutique éphémère a ouvert au 15 rue du Louvre jusqu'à dimanche. Vous y trouverez tous les produits dérivés pour vous armer pour la finale. Marie Bouéda a rencontré les tout premiers clients.
12: À deux pas du Louvre, difficile de louper l'enseigne éphémère avec son logo Tour Eiffel sur fond bleu. À l'intérieur, un DJ accueille les premiers curieux. Quand Léa a appris l'ouverture de la boutique, cette étudiante en marketing a foncé.
16: Dès qu'on a vu que ça allait sortir, on est sorti des cours, on s'est dit on va aller faire un tour quand même, on ne pourrait pas louper ça.
12: Elle exhibe son nouveau tatouage sur le bras, un tatouage éphémère proposé dans le magasin.
16: Je me suis fait tatouer PSG, je me suis dit allez pour l'occasion, un petit peu de folie quoi.
12: Suspendue au cintre écharpe et t-shirt dédié à la finale, Sarah travaille pour le Pop Store.
17: C'est vraiment juste les quatre t-shirts qu'on va avoir ici où il y a écrit la finale, le lieu et les équipes qui jouent. On a en format polo, mais aussi sous les formats des t-shirts.
12: Manon a craqué, elle sort de son sac un t-shirt bleu d'une trentaine d'euros.
16: On a la fameuse coupe aux grandes oreilles avec PSG Arsenal, Budapest et 2026.
12: Hippolyte vient surtout lui pour l'ambiance.
18: Très cool, en bas avec le faux gazon, les télés, les petites activités à faire, en vrai c'est hyper sympa.
12: Avant de partir, il inaugure le photocall aux couleurs du PSG.
0: 22 000 policiers et gendarmes seront mobilisés en France samedi soir autour de ce match vécu à distance. 8 000 effectifs à Paris et en banlieue. Et en cas de victoire, le préfet de police dit s'attendre à une foule sur les Champs-Élysées et autour du Parc des Princes. On termine ce tour des régions à Marseille où la ville expérimente, c'est une première en Méditerranée, un millefeuille de posidonie, des couches successibles de sable et d'herbes marines mortes. Ces posidonies, les collectivités locales les ont souvent fait enlever pendant des années pour l'esthétisme de la plage. Mais en vérité, ces herbes ont un rôle essentiel pour protéger la faune et pour lutter contre l'érosion. Les travaux ont donc eu lieu plage de la Pointe-Rouge pour recréer un barrage naturel. Et c'est une expérimentation, Gabin Grulet, qui, comme toujours, divise les habitants.
19: Quand Pascal sort de l'eau, ses pieds s'enfoncent dans la couche de feuilles brunes.
20: Mais ils sont en train de l'enlever, non?
19: Alors au contraire.
20: Ils sont en train de la laisser?
19: Le Marseillais regarde les travaux avec incompréhension.
20: Il ne va pas y avoir grand monde sur les plages, quoi. Le matin, moi, quand je viens habituellement vers 7h30, il y a des chiens qui pissent partout, là. Quand il y avait des gosses qui jouent, alors que les chiens ont pissé dedans 2 heures avant ou 1 heure avant, c'est un peu moyen.
19: Mais ces herbes mortes servent de barrière naturelle contre l'érosion. Tanguy, en combinaison de plongée, voit leur impact.
21: Il y a 2 ou 3 mois, il n'y avait pratiquement pas. Et la plage, elle avait vraiment réduit, franchement d'au moins 2 mètres, 2 à 3 mètres au moins. Oui, les gens trouvent ça sale parce que des tout petits bouts d'algues, mais il n'y a rien de sale là-dedans, quoi. C'est juste la nature.
19: 2 tractopelles tassent la Posidonie, une couche de sable, une couche d'herbe, une couche de sable.
22: On dit que c'est un millefeuille, c'est peut-être un lasagne.
19: Hervé Manchon, adjoint à l'environnement, veut sensibiliser les Marseillais.
22: Le millefeuille, il permet aussi d'avoir une plage lisse qui correspond à un stéréotype touristique. On ne considère plus ça comme quelque chose de gênant, mais on est quand même content que ça soit caché sous le sable pour pouvoir temps de sa servir.
19: Et d'après l'élu, après 1 an de test, la plage du prophète, elle, a déjà regagné plusieurs mètres.
0: Merci beaucoup Gabin Grulet pour Ici Provence, 13h16 à l'écoute d'ici.
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0: Et dans Ma France, nous revenons sur un cambriolage qui a fait la une des journaux et le tour des informations du monde entier. Nous sommes le 19 octobre dernier, quand en moins de 4 minutes, un commando passé par une fenêtre du musée du Louvre dérobe les joyaux de la couronne de France. Un butin estimé à plus de 88 millions d'euros qui, à cette heure, n'a toujours pas été retrouvé. Et j'ai entre les mains ce récit passionnant et hyper documenté, Main basse sur le Louvre, signé par 3 journalistes, Jérémy Famely, Nicolas Charles Torrent et vous-même, Jean-Michel Décugis. Bonjour, chers confrères. Ce qui a motivé cette enquête, d'abord, c'est que l'histoire, je le disais, n'est pas terminée. Au combien les bijoux sont toujours introuvables, Jean-Michel. Combien d'enquêteurs travaillent encore sur le dossier à l'heure où nous parlons?
23: Oui, il y a déjà tout un groupe qui s'appelle le groupe Brock.
0: Brock, ouais.
23: Parce que le nom vient du milieu interlope dans lequel les enquêtes, il y a 50 ans, se passaient, dans le monde des brocanteurs.
0: Oui, ce sont des enquêteurs spécialisés.

0: vos sources, vos informations pour signer sans doute le livre le plus documenté sur le sujet. Ça se lit comme un polar, d'ailleurs vous jouez vraiment sur la référence, mais c'est incroyable, sauf que c'est un polar avec des anti-héros. Jean-Michel Descuisis, on va parler de ceux qui dorment en prison depuis quelques mois maintenant, ce commando des quatre. On va voir comment ils ont été confondus, retrouvés, mais vous le dites à plusieurs reprises, et vous faites parler ces enquêteurs, mais nom de Dieu, qui sont ces types ? Qui sont ces potes de Seine-Saint-Denis qui assuré ce casse du siècle ?
1: Bah, ils ont tous des personnalités un peu à part. Alors, ce sont effectivement des voyous un peu ordinaires, hein, qui ont commis un casse extraordinaire, mais ils ont des personnalités presque attachantes. Il y en a un qui est le plus, on va dire, médiatique. C'est Doudou Crosse-Bitume. Voilà, son nom vient des réseaux sociaux, hein, puisqu'il a été un pionnier du rodéo urbain sur YouTube. C'est une star sur YouTube, et une star de la Seine-Saint-Denis et de la banlieue parisienne, parce qu'il faisait des acrobaties dans les années 2000, qu'il filmait des acrobaties sur les Champs-Élysées, en roue arrière, semer les policiers, etc. Et en même temps, il a une vie parallèle, on va dire, puisqu'il est aussi, s'est forgé une identité dans la délinquance, dans le banditisme, qu'il a commis plusieurs braquages de bijouterie, et donc c'était un habitué des faits, on va dire, criminels.
0: Oui.
1: Alors il y a lui, et puis il y a un autre qui joue un rôle important, qui s'appelle Slimane K, qui lui est quelqu'un qui un peu plus assis dans la bande, peut-être le cerveau effectivement, et qui lui aussi a 11 condamnations et qui est spécialisé dans les vols aussi, cambriolage, etc., mais qui est arbitre de foot par ailleurs.
0: Oui.
1: Arbitre de district.
0: Ouais.
1: Et puis il y en a un, alors, qui est l'Algérien, qui est venu en France en 2010, Guilamala, qui est cousin avec Slimane. Et qui, lui, a le syndrome de la maladie Diogène. Quand les policiers ont perquisitionné chez lui, ils ont trouvé un appartement vraiment recouvert de détritus. Et puis le dernier, c'est Rachid, qui est peut-être le plus discret, qui lui nie complètement les faits. C'est le seul qui n'a pas laissé son ADN sur les lieux. Et lui, c'est un ancien proxénète, qui vit d'ailleurs toujours avec une de ses anciennes prostituées. Donc voilà, des profils très particuliers. Ils sont pères de famille, ils ont tous des enfants, tous des plus ou moins des métiers, mais parallèlement, ils ont une vie cachée qui est... cambrioleur, du casse.
0: Mais c'est là, ça qui est incroyable. C'est ça, parce que là, vous racontez très très bien et vous résumez tout ce qu'il y a de très fort dans ce livre, ces auditions, une fois qu'ils sont confondus, leur vie qui se délivre plus ou moins. En effet, alors ce sont pas des enfants de cœur, vous l'avez rappelé, mais ce ne sont pas des professionnels du casse à ce niveau. C'est ça qui est dingue. Alors qu'on pensait au début, et Laurent Nunez le premier, qui venait d'être nommé ministre de l'Intérieur, que c'était en 4 minutes réaliser un casse comme ça, c'était
1: une minutie incroyable. Parce qu'il y a un décalage, si vous voulez, énorme entre la préparation de ce casse, qui est très sophistiqué, et puis après la finition, on va dire l'exécution qui est médiocre, comme si ces types de quartiers avaient été dépassés un peu par leur projet.
0: Vous l'écrivez d'ailleurs, apparemment aux yeux des enquêteurs, le costume d'Arsène Lupin est trop grand pour les petits gars d'Aubervilliers.
1: Oui, parce qu'aujourd'hui, le vol d'œuvres d'art, on sait que c'est plus l'apanage de ces vraiment des dandys, gentlemen ou de voleurs très spécialisés. Ce sont le vol d'œuvres d'art, c'est devenu un business comme un autre, une activité de la criminalité organisée, et au même titre, on va braquer un musée comme on va faire du trafic de drogue ou braquer des banques. Sauf qu'aujourd'hui, et hélas pour les musées, c'est plus facile de s'attaquer à un musée qu'à un distributeur automatique, même, ou à un fourgon blindé encore plus.
0: Alors, moi, je suis journaliste, comme vous, cher confrère, mais j'ai appris beaucoup de choses en lisant cette main basse sur le Louvre, les secrets du casse que vous publiez avec d'autres de vos confrères chez Flammarion. Vous parliez d'abord justement du musée du Louvre. J'ai appris qu'aucune instance ne centralise la sûreté du Louvre. On n'a pas donc d'instance spécialisée dans la sécurité de ce plus grand musée du monde.
1: C'est dingue, si vous voulez, c'est que ce casse, en fait, il était presque... autoproclamé.
0: Oui.
1: Parce que il y avait plusieurs rapports qui pointaient exactement les failles qui ont permis ce casse. Et donc la fenêtre, par exemple, de la galerie Apollon, qui n'était pas plus épaisse qu'une fenêtre de

0: de campagne.
1: Oui.
0: Il y a aussi l'absence de on va dire de caméras, ou en tout cas des angles morts dans les caméras. Mm-hmm. Et il y avait presque quasiment le mode opératoire qui avait été donné dans un rapport, le fameux rapport Van Cleef et Arpels,
1: oui,
0: qui est sorti en 2018 et qui montrait exactement comment il fallait s'y prendre pour aller voler ces bijoux. Et oui, rien n'a été fait parce que, soi-disant, ce rapport n'avait pas été remis à la présidente Laurence Descartes. Et effectivement, comme vous le dites, il n'y avait, soit extraordinaire, personne pour coordonner la sécurité dans le Louvre. Ce qui veut dire que la sécurité dans le Louvre n'était pas une priorité. La priorité, c'était le rayonnement du Louvre, organiser des grands événements. Et le mot sécurité dans la mission même de Laurent Descartes, quand elle prend son poste après le Covid,
1: oui,
0: eh bien, il n'y a même pas le mot, mot sécurité qui est prononcé une seule fois, et encore, c'est pour la conservation des œuvres d'art. C'est tout.
1: Tout est ahurissant dans cette histoire, ce que vous venez de dire une fois de plus, Jean-Michel Descugis l'est aussi, et si j'ose dire, le Louvre s'en sort très bien. Parce que vous dites, par exemple, il y a quand même pas mal de mystères encore sur ce casse. Où sont les bijoux? Qui est le commanditaire? Ça, on peut en parler si on a un petit peu le temps encore, mais je vous laisserai aussi découvrir ce livre. Mais pourquoi, par exemple, à quelques centimètres du vol de ces bijoux, un bijou a été épargné d'une valeur bien supérieure encore? Pourquoi finalement on n'a pas fait razzia sur ces bijoux?
0: Alors,
1: ça, c'est quelque chose qui vous interpelle.
0: Alors, les bijoux du régent,
1: qui 50 est millions,
0: à 144 carats, et 50, évalué à 51 millions d'euros. Oui, c'est un grand mystère. Ça beaucoup, et ça intrigue toujours les enquêteurs. Alors, première hypothèse, c'est que il y aurait un commanditaire, ce qui n'est pas plus du tout la piste privilégiée aujourd'hui, mais qui leur aurait dit, on ne s'intéresse pas à ce bijou, parce qu'il sera trop dur à écouler, ou pour un collectionneur qui n'est pas intéressé par ça.
1: Oui.
0: Ou alors peut-être que ils sont passés à côté. En tout cas, c'est vraiment un mystère pour l'instant, ce bijou du régent qui n'a pas été effectivement volé.
1: Oui, vous dites que la piste du commanditaire n'est plus celle qui est privilégiée, Jean-Michel Descugis. Est-ce que vous avez des informations aujourd'hui?
0: Au départ, si vous voulez, c'est vrai que c'était l'hypothèse principale privilégiée, parce que le cas avait été si bien préparé qu'on se disait que c'était impossible que quelqu'un n'ait pas
1: ciblé
0: le tuyau, etc. Bon, aujourd'hui, après presque plus de 6 mois d'enquête, tous les fils renvoient à Aubervilliers, à ses potes, à un parking que les enquêteurs ont découvert 16 jours après le casse, où il y avait des caméras de surveillance et où on voit que les bijoux sont passés par ce parking.
1: Oui.
0: On voit carrément Doudou sortir le diadème de l'impératrice Eugénie et le mettre sur la selle de sa moto. Et ces bijoux ont disparu entre le 19 et le 25 octobre, date de la première arrestation.
1: Ouais.
0: Et où sont-ils passés? Donc là, il y a deux hypothèses. Soit ils sont toujours là, ou pas loin. Soit ils sont partis, ils ont été écoulés vers la Belgique, par exemple.
1: C'est ça.
0: Qui est aujourd'hui la piste peut-être la plus, en tout cas privilégiée.
1: En tout cas, ces hommes qui dorment en prison depuis n'ont pas parlé, ils n'ont pas balancé, comme on dit dans le jargon. Je vais laisser à nos auditeurs le soin de découvrir vraiment ce récit qui est absolument génial et haletant et terriblement vrai, hélas, qui va donner lieu d'ailleurs à une série documentaire. Vous avez vendu les droits, c'est un casque qui inspirera aussi le cinéma. Donc il y a à la fois la série Jean-Michel et puis un long-métrage en préparation sur la base de ce document.
0: Oui, il y a le réalisateur Romain Gavras qui normalement devrait faire un film,
1: oui,
0: produit par Iconoclast. Et puis il y a aussi un documentaire qui est prévu sur le sujet.
1: Merci beaucoup et bravo pour votre boulot d'investigation, Jean-Michel Descugis, avec Jérémy Famelé et Nicolas Charles Torrent. Main basse sur le Louvre dans les secrets du casse. C'est une plongée incroyable dans une enquête extrêmement sensible au cœur du célèbre musée, toujours dans la tourmente. Merci beaucoup, Jean-Michel.
0: Merci.
1: Merci de votre fidélité.
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1: Et on va se quitter avec votre rendez-vous anti-arnaque au Drazo. Attention, des escrocs encore se font passer pour la Banque de France.
3: Effectivement, et tout y passe. Hein. On a les faux mails, les faux coups de fil et même les fausses vidéos où on voit des dirigeants de la Banque de France nous vendre des placements financiers. Ça, c'est très pervers. Je commence avec le faux mail. Emmanuel, un auditeur, m'a alerté. Il a reçu un message. Service sécurité Banque de France, confirmation d'une opération en cours. Et l'opération en question, aille sur froide, 2463,45 € qu'il aurait soi-disant payé par carte bancaire, lui dit-on. Là, on se calme, on respire. C'est une adresse Gmail qui écrit à notre auditeur. Et non, la Banque de France ne vous écrira pas avec une banale adresse Gmail. Autre méthode, c'est quand l'escroc vous fait miroiter un héritage ou une somme quelconque et mystérieuse. Pareil, il vous met Banque de France pour faire sérieux, mais il va surtout essayer de vous faire payer des frais ou autres. Généralement, il vous dit vite, vite, sinon la somme va vous passer sous le nez. Oui. Et ça aussi, cette urgence, c'est un bon indice.
1: Et au Drazo, parlez-nous aussi de ces histoires de vidéos truquées alors.
3: Alors là, c'est la Banque de France elle-même qui a alerté. Elle a vu passer des vidéos avec le visage et la voix de certains de ses dirigeants en train de nous recommander un placement juteux. Je vous ai déjà mis en garde contre les fausses interviews de célébrités, Michel Drucker et autres, sur des investissements soi-disant miraculeux. Mais là, on est d'accord, c'est encore plus piégeux. Quelque chose que vous devez avoir en tête, un dirigeant de la Banque de France ne recommande jamais de produits financiers ou de plateformes d'investissement. Donc ne vous laissez pas tenter, passez votre chemin.
1: Merci au Drazo pour ces bons conseils de vigilance, de précaution. C'est pas vrai, votre rendez-vous anti-arnaque au quotidien dans Ma France. Je vous donne rendez-vous demain à 13h. 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
6: 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Demain, vendredi 29 mai, le truck de l'emploi France Travail passe par La Bouère et Saint-Julien-en-Borne. C'est un vrai camion France Travail avec des conseillers à votre disposition pour vous aider dans vos recherches d'emploi, pour vos projets de formation ou de reconversion. Le camion fait donc étape de 10h à midi au hall de Saint-Julien-en-Borne et de 14h à 17h, place de la mairie à La Bouère. Toutes les infos sur la page Facebook France Travail Landes. À Mont-de-Marsan, le centre départemental de l'enfance et de la famille recherche un ou une secrétaire de direction et agent administratif à temps complet à compter du 1er juillet 2026. Le CDEF est un établissement public dédié à l'accompagnement des familles dans le cadre de la protection de l'enfance et du handicap. Poste ouvert aux contractuels et titulaires de la fonction publique. Détails de l'offre et candidature sur France Travail.
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2: Bienvenue à vous, j'espère que vous allez bien malgré cette chaleur. On fera un point sur la météo tout à l'heure, juste après les infos de 14h. On passe l'après-midi ensemble avec des conseils pratiques et quelques idées de sortie. Dans un instant, l'écho d'ici nous emmène dans la forêt landaise où une asso a décidé de renouer avec le gémage et la résine de pin. Côté musique, on repart avec vos chansons préférées et Vanessa Paradis. Bon après-midi.

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1: Cyril Fournet, bonjour.
2: Oui, bonjour.
1: Avec l'association J'aime la forêt d'Aquitaine, vous travaillez depuis plusieurs années à relancer le gémage dans les Landes. Aujourd'hui, est-ce que la résine peut réellement redevenir une activité d'avenir pour la forêt landaise ?
2: Je vous répondrai bien sûr, parce que je suis passionné et convaincu, mais c'est plus difficile que de le dire. C'est-à-dire que l'association qui est née en 2014 travaille, fait de la recherche et du développement sur une nouvelle technique de gémage moderne qui pourrait être assez efficace. Donc ce travail qu'on mène depuis, alors plus activement depuis 2016, sur une technique qu'on est en train de breveter. Voilà, aujourd'hui on mesure les résultats avec beaucoup moins de travail et beaucoup plus de résultats au niveau production.
1: Cyril, quand on parle de résine de pin, on a parfois du mal à imaginer à quoi elle sert concrètement. Pourtant, on la retrouve un peu partout.
2: Ah, absolument. Ouais. La résine, pour moi, c'est un produit magique dans le sens où on peut faire énormément de choses. D'ailleurs, le produit qui pourrait concurrencer la résine sur toutes les applications que l'on peut faire de la résine après distillation, c'est le pétrole.
1: Derrière ce projet, il y a aussi l'idée de recréer une économie locale autour du pin maritime.
2: Alors, nous, il nous paraît de bon sens, et on n'est pas les seuls, à se dire que la France, qui a été première productrice de résine dans les années 30-40, aujourd'hui, voilà, on produit plus un kilo de résine, si ce n'est de façon marginale. Il y a une entreprise qui récolte pour ses propres besoins à des fins d'aromathérapie avec l'huile essentielle de térébenthine. Mais nous, il nous paraît de bon sens d'essayer de faire quelque chose sur le sujet, puisque la matière est là. Elle est là en proportion et aujourd'hui, voilà, la totalité des besoins sont couverts par l'exportation de Chine ou du Brésil principalement, mais avec une matière qui n'a pas tout à fait les mêmes qualités que celles des Landes.
1: Et dans quelle zone opérez-vous en ce moment ?
2: Nous, on a le siège social qui est à Le Seine, chez Bioland, puisque Bioland est partenaire de l'association depuis sa création, ainsi que le conseil départemental qui nous aide. Mais nous, on opère principalement sur Saint-Vincent-de-Paul. Aujourd'hui, j'ai été rejoint par des bénévoles et voilà, on essaye de travailler localement parce qu'en fait, on est tous des bénévoles et grâce aux nouvelles compétences qui ont rejoint l'association, aujourd'hui, on est près de 200 adhérents et donc on a de nouvelles compétences qui sont arrivées. Aujourd'hui, le principal objectif de cette année, c'est de confirmer les résultats que l'on a obtenus l'année dernière, à savoir une méthode qu'on est en train de breveter, comme je le disais, qu'on a dénommée GELAF, J'aime la forêt d'Aquitaine. Et donc l'objectif, nous, cette année, c'est de pouvoir essayer d'établir un prix de la résine en tenant compte des coûts de manœuvre, du transport, etc. C'est-à-dire en intégrant tous les coûts pour savoir à quel niveau on peut se situer par rapport au cours mondial de la résine.
1: J'aime la forêt d'Aquitaine qui est donc située sur la commune du Seine et nous étions avec Cyril Fournet, son président. Merci beaucoup Cyril.
2: Mais de rien, avec plaisir.
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0: Ici Gascogne, toute la journée, vos chansons préférées avec à l'instant Vita. 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À 14h, le 90 secondes, l'actu en France et dans le monde, et pour nous y emmener, vos chansons préférées avec Johnny Hallyday.
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1: 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Ici Gascogne, il est 14h, le 90 secondes en France et dans le monde.
2: 17 départements en vigilance orange canicule, du Cotentin à la Gironde. Nouveauté depuis ce midi, Paris et sa petite couronne passent également sous surveillance renforcée. Vous avez la liste complète et les cartes détaillées sur ici.fr. Et en pleine vague de chaleur, les écoles peuvent vite devenir de véritables fournaises. Mais les fermetures d'établissements doivent être le dernier recours, prévient le ministre de l'Éducation, Édouard Geffray, qui rappelle dans un document envoyé aux directeurs les consignes de bon sens, comme l'aération des salles ou l'hydratation des enfants. Un plan de départ volontaire chez Michelin. Le groupe français, un des leaders mondiaux des pneus, annonce que 1500 postes sont concernés sur 3 ans. Dans le détail, Michelin écrit dans son communiqué qu'il s'agit d'un projet d'adaptation des effectifs sans aucun départ contraint. Michelin qui a fermé 6 usines en France en 20 ans. Émotion aujourd'hui à l'Assemblée nationale. Les députés ont approuvé en première lecture et à l'unanimité l'abrogation du Code noir ainsi que l'ensemble des textes ayant réglementé l'esclavage dans les colonies françaises. Des textes jamais formellement abrogé après 1848. Les médicaments anti-obésité, Wegovy et Mounjaro seront officiellement remboursés dès la mi-juin en France, mais dans un cadre très contrôlé. La France est le premier pays de l'Union européenne à le faire. Le taux de remboursement est fixé à 65%. Mais dans les faits, pour la très grande majorité, ce sera un remboursement à 100%, car quasiment tous ces patients sont pris en charge à 100%, explique Stéphanie Rist, la ministre de la Santé.
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1: Votre météo dans les Landes, le département est placé en vigilance jaune canicule. Au sud du département et sur le littoral, le soleil domine largement. Plus au nord et à l'est du département, le ciel se voile progressivement avec un risque d'orage localisé. Les températures restent bien au-dessus des normales de saison. Comptez 32 degrés sur la côte jusqu'à 37 degrés dans les terres. Une légère baisse est attendue demain selon Météo France. Les maximales devraient redescendre autour de 25 degrés sur le littoral et 32 degrés dans l'intérieur des terres.
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2: Bienvenue sur votre radio locale. N'oubliez pas, ce soir, dans 100% Club, nous ferons un point avec les supporters mantois sur le barrage entre Nice et Mont-de-Marsan. Dimanche, un match crucial pour le maintien du stade mantois en Pro D2 et surtout en Ligue professionnelle. Match que vous pourrez suivre ce dimanche en direct sur votre radio locale. Dans un instant, on écoute vos trois chansons françaises à la suite. Zazie, Pascal Obispo en duo avec Francis Cabrel, et il y aura aussi Michel Polnareff. Bon après-midi à vous.

0: 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Réveillez l'enfant qui sommeille en vous. On troque les écrans contre une bonne dose de rire élevé en plein air. Direction Mont-de-Marsan pour la fête du jeu au Perouate, au parc La Case. C'est le paradis des petits et des grands. Jeux traditionnels, percussions branchées, ateliers créatifs et même un espace douillet pour les tout petits. L'entrée est libre et le smile garanti. C'est le samedi 30 mai de 14h à 18h à Mont-de-Marsan. Sinon, pour les plus ambitieux, devenez le roi de la Chine, chasseur de trésors et roi de la récup. C'est votre moment de gloire. Les cyclos de la SBL vous attendent à la salle des fêtes de la Battute pour leur grand vide-grenier. On vous bichonne, l'aide à la mise en place est gratuite, ça c'est sympatoche. Et côté tarif, c'est 4 et 3 euros. C'est le dimanche 31 mai de 8h à 18h à la Battute. Voilà, affaire conclue et jeu pour tous, c'est vous qui le voyez.
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0: Ici Gascogne, vos après-midi en musique avec un énorme tube des années 80, Al Corley. 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Et côté musique, dans un instant, on poursuit avec vos chansons préférées, Donna Lewis, Impokora et il y aura aussi Jean-Pierre Madère.
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2: Une réunion cet après-midi à Matignon en présence d'une bonne partie du gouvernement. Au cœur des discussions, la canicule. 17 départements sont placés en vigilance orange autour de la table ministre de l'Éducation. Car beaucoup de parents s'inquiètent quand ils déposent leurs enfants à l'école le matin. Édouard Geffray dit avoir envoyé des consignes de bon sens au directeur et prévient que les fermetures doivent intervenir en ultime recours. Une grosse baisse des effectifs à prévoir chez Michelin. Le leader mondial de fabrication de pneus annonce la mise en place d'un plan de départ volontaire pour supprimer jusqu'à 1500 postes en 3 ans uniquement sur la base du volontariat. Michelin évoque à la fois un contexte international chahuté et des coûts jugés trop élevés en France. Patrick Balkany fait appel de sa condamnation dans 2 dossiers de détournement de fonds publics. L'ex-maire de Levallois qui vient d'être condamné donc par le tribunal correctionnel de Nanterre a respectivement 15 mois d'emprisonnement ferme et 3 ans ferme, mais sans mandat de dépôt dans ces 2 dossiers. Le géant du commerce en ligne Temu, sanctionné d'une amende de 200 millions d'euros. L'Union européenne estime que la plateforme chinoise permet la vente aux consommateurs européens de produits illégaux, dont des jouets pour bébés jugés dangereux ou des chargeurs défectueux. Roland Garros avec un jeune prodige français, Moïse Kouamé, 17 ans, sur les courts cet après-midi. Un match très accroché, 2-7 partout contre l'Argentin Valero. Ce soir, 20h15, un autre Français à suivre, Arthur Hinderknecht affronte l'Italien Berrettini. Programme et résultats sur ici.fr.
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1: Votre météo, la chaleur continue de s'installer durablement. Le département des Landes reste placé en vigilance jaune canicule. Alors cet après-midi, le soleil brille sur le sud des Landes et sur le littoral. En revanche, vers le nord et l'est du département, le ciel se voile progressivement avec un risque d'orage localisé. Les températures sont toujours au-dessus des valeurs habituelles pour la saison, jusqu'à 32 degrés près de l'océan et 37 dans les terres. Demain, le temps sera un peu plus respirable. Une légère baisse est attendue selon Météo France, avec des maximales autour de 25 degrés sur la côte et jusqu'à 32 degrés dans les terres.
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2: Merci d'être avec nous. Votre radio locale vous accompagne tout au long de l'après-midi. Alors que vous soyez au travail, à la fraîche, à la maison ou peut-être en bord de mer, avec ces fortes chaleurs, j'espère que vous avez réussi à trouver un petit coin au frais. Dans un instant, on écoute vos trois chansons françaises à la suite. François Feldman, il y aura aussi Louisa et son soleil bleu et Daniel Balavoine. Bon après-midi à vous.
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0: Des talents à encourager à Mont-de-Marsan et le festival Art et Courage à Pomarez. Ici Gascogne, tous les jours à vos côtés. Un tremplin musical pour faire décoller des carrières. L'association Les Rencontres Musicales Croisées organise la finale des tremplins musicaux ce dimanche. Un tremplin avec trois catégories, junior, adulte et auteur-compositeur. Tous vont interpréter des chansons françaises et vous êtes attendus pour encourager les talents de notre région. C'est ce dimanche à 15h à la salle du Petit Bonheur de Mont-de-Marsan, avec en première partie Guy Balavoine qui interprète ses propres chansons et reprend également des tubes de son frère Daniel Balavoine. Des talents encore dans un autre domaine, la course landaise. Le festival Art et Courage dans les arènes couvertes de Pomarez, c'est le samedi 13 juin. L'élite des écarteurs et des sauteurs se retrouve face à 6 novillos et 3 taureaux. Pour les réservations, ça se passe sur le site de la Fédération Française de la Course Landaise. 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

0: Ici Gascoigne, vos après-midi en musique avec à l'instant Roy Orbison. Bon, cet après-midi, n'oubliez pas, on joue ensemble sur votre radio locale. 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À 16h, l'info arrive avec le 90 secondes, l'actu en France et dans le monde. Et côté musique, on repart avec Patricia Cass, il y aura aussi Charles Doré et OMD, Orchestral Manoeuvre in the Dark.
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1: 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Ici Gascogne, il est 16h, le 90 secondes en France et dans le monde.
2: 17 départements en vigilance orange canicule, du Cotentin à la Gironde. Nouveauté depuis ce midi, Paris et sa petite couronne passent également sous surveillance renforcée. Une réunion doit se tenir dans quelques minutes à Matignon. Et en pleine vague de chaleur, les écoles peuvent vite devenir de véritables fournaises. Mais les fermetures d'établissements scolaires doivent être le dernier recours, prévient le ministre de l'Éducation nationale, Édouard Geffray, qui rappelle dans un document envoyé au directeur les consignes de bon sens. Un plan de départ volontaire chez Michelin, le groupe français. C'est un des leaders mondiaux des pneus, annonce que 1500 postes sont concernés sur 3 ans, sans aucun départ contraint, précise Michelin, qui a déjà fermé 6 usines en France en 20 ans. Émotion aujourd'hui à l'Assemblée nationale, les députés ont approuvé en première lecture et à l'unanimité l'abrogation du Code noir, ainsi que l'ensemble des textes ayant réglementé l'esclavage dans les colonies françaises, des textes jamais formellement abrogés après 1848. C'est un suspense insoutenable à Roland-Garros, avec le jeune prodige français Moïse Kouamé, 17 ans, qui est en train de jouer un match fleuve face au Paraguayen Valero. Nous sommes dans le tie-break après un 5e set. Et puis à 2 jours de la finale de Ligue des Champions qui opposera le PSG à Arsenal en Hongrie, un gros dispositif de sécurité sera mis en place. 22 000 forces de l'ordre mobilisées dans toute la France, dont 8 000 à Paris, selon le ministre de l'Intérieur, Laurent Nunez. Vous avez tous les détails sur ici.fr.
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1: Votre météo dans les Landes, le département est placé en vigilance jaune canicule. Au sud du département et sur le littoral, le soleil domine largement. Plus au nord et à l'est du département, le ciel se voile progressivement avec un risque d'orage localisé. Les températures restent bien au-dessus des normales de saison. Comptez 32 degrés sur la côte jusqu'à 37 degrés dans les terres. Une légère baisse s'est attendue demain selon Météo France. Les maximales devraient redescendre autour de 25 degrés sur le littoral et 32 degrés dans l'intérieur des terres.
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2: Merci d'être avec nous, on passe l'après-midi ensemble avec vos chansons préférées. Dans un instant, Patrick Juvet revient, il y aura aussi quelques idées de sortie. Mais en attendant, place à l'humour avec ici Roquepouille, Jérôme Desseaux et Michel Casbas détournent l'actu avec humour.
3: Oui, ce samedi 30 mai, le PSG va disputer sa deuxième finale de la Ligue des Champions. Un événement sportif européen majeur. Mais qu'en pensent les Landais? C'est pour le savoir que je me trouve place Bernard Tapie à Saint-Paul-et-Dax. Monsieur, vous vous intéressez au football?
4: De ouf, attends, je suis parisien, oh.
3: Et vous suivez donc le PSG?
4: Comme tous les Français, mon Dieu, attends, le PSG, c'est ma coque, hein. Samedi, ça va être la fête, hein. ça va péter, hein.
3: Ça va péter. Et comment ça?
4: Le PSG va gagner, attends, 3-1, la France en folie, hein, de Tarnos à Antanx, ça va être plus grandiose que la libération en 45.
3: À Antanx, oui, vous êtes
4: sûr? Bon, bah, attends, frérot, tu vis où, toi? Tu te rends pas compte, le PSG est champion d'Europe pour la deuxième fois, hein. Hakimi, Dembélé, Safonos, Marquinhos, ce sont les Charles Leclerc qui libèrent Paris, là, attends.
3: Ah oui, carrément, division Leclerc. Merci, monsieur.
4: Excusez-moi, monsieur, vous allez regarder le match du PSG samedi?
5: Oh, tu te fous de moi, là, ou quoi?
4: Non, pas du tout, je suis journaliste, je pose des questions. Hein.
5: T'entends pas mon accent? Tu sais où je suis né, moi? À la Castellane. Mes parents à Aubagne, et mes grands-parents à Cassis, et tu viens me parler de Paris? Non, mais oh, t'es fada, toi, ou quoi?
4: Ah oui, vous supportez Marseille, mais vous pourriez aimer le football parisien, hein?
5: Oh là, je crois que tu me cherches, là, hein? Qu'est-ce que tu veux que ça me foute, moi, le football de tous ces cons de la banlieue? Tu ne connais pas notre champ, ou quoi? Paris, Antanx.
4: Oui, merci. Ça ira, j'ai compris que vous n'étiez pas concerné. Messieurs, vous allez regarder le match du PSG samedi?
6: Le club, le foot samedi? Non, mais vous déconnez ou quoi? Eh, toi, Kiki, t'as entendu ce qu'il demande, le type?
5: Entendu, oui. Et il ne doit pas savoir qu'il y a concours de pétanque à air samedi. Et vous n'êtes pas un peu étranger, vous? Quelle radio vous êtes?
4: Non, mais dis-donc, je suis landais. Oh, et puis merde, maintenant, entre l'autre, là, et Paris, et Marseille, là, et les autres avec leur pétanque, c'est bon. Là, j'en peux plus. Ici, Roquepouille, à vous, les studios.
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0: Ici Gascoigne, vos après-midi en musique avec à l'instant Midnight Oil. Bon, j'espère que vous allez bien, pas trop chaud. On vous accompagne cet après-midi avec des bons plans, des conseils pratiques et plein d'autres rendez-vous à suivre sur votre radio et également sur l'appli ici. Dans un instant, on écoute vos trois chansons françaises à la suite. Il y aura Jackie Quartz, Amir et Jacques Higelin.
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0: L'emploi dans les Landes, ici Gascogne, tous les jours à vos côtés. Demain, vendredi 29 mai, le truck de l'emploi France Travail passe par La Bouëire et Saint-Julien-en-Born. C'est un vrai camion France Travail avec des conseillers à votre disposition pour vous aider dans vos recherches d'emploi, pour vos projets de formation ou de reconversion. Le camion fait donc étape de 10h à midi aux halles de Saint-Julien-en-Born et de 14h à 17h, place de la mairie à La Bouëire. Toutes les infos sur la page Facebook France Travail Landes. À Mont-de-Marsan, le centre départemental de l'enfance et de la famille recherche un ou une secrétaire de direction et agent administratif à temps complet à compter du 1er juillet 2026. Le CDEF est un établissement public dédié à l'accompagnement des familles dans le cadre de la protection de l'enfance et du handicap. Poste ouvert aux contractuels et titulaires de la fonction publique. Détails de l'offre et candidature sur France Travail.
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0: Ici Gascogne, toute la journée, on écoute vos chansons préférées avec à l'instant One Republic et Runaway. Bon, place à l'humour cet après-midi avec une question que beaucoup de parents se posent, peut-être à la maison. Hein. Comment repérer les talents cachés d'un ado un peu mou du genou? Réponse avec Fred Ballard dans l'humour en tube.
1: Quoi? T'as des problèmes en quoi? En histoire, mais pose-moi la question, mon chou, c'est quoi la question? Clovis était le roi des Francs, quelle a été sa réaction lors du passage à l'euro?
2: Voilà, bon, bah là, typiquement, Olivier de Benoît est un papa au bout du rouleau qui ne baisse pas les bras et qui comprend que les talents cachés de son ado sont la finance ou l'humour comme papa, car souvent, faut le savoir, l'ado est assez binaire.
1: Il divise sa journée en différentes activités. Le sommeil qui occupe 60% de son temps et le réveil qui occupe les 40% restants. Deuxièmement, un ado, il ne quitte jamais sa chambre. C'est vrai. D'ailleurs, on va bientôt vendre notre appartement. J'ai dit à l'agent immobilier, il est vendu avec.
2: Voilà, bon, bah, l'air de rien, c'est un plus hein, pour l'avenir de l'ado qui saura comment se vendre avec ou sans les meubles. C'est pas rien, hein, parce qu'en général, l'ado de base fonctionne plus souvent en mode off qu'en mode on.
3: Les amis de 12 à 16 ans, j'ai eu du sang dans mon cerveau. En cumulé, hein. 5 minutes. Et c'est la phase de ma vie où on a essayé de m'apprendre le plus de trucs. Mais j'étais pas là, moi, cousin !
2: Eh ben, ça faisait longtemps qu'on cherchait l'explication et Roman Frécinet nous l'offre sur un plateau de stand-up. Que tu sois frérot, cousin, daron, daronne, tata, tonton, tu peux dire tout ce que tu veux à un cerveau d'ado non irrigué. Ça déclenchera juste une bonne grosse marade, mais pas plus, même si affinité.
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0: Ici Gascogne, on fait le plein de musique avec vos chansons préférées et Jeanne Masse. Ce soir, dans 100% Club, juste après les infos de 18h, on fera un point avec les supporters montois avant le grand rendez-vous de ce week-end. Le Stade Montois joue gros, hein, vous le savez, ce dimanche à Nice, avec un barrage décisif pour son maintien en Pro D2, mais surtout son avenir en Ligue professionnelle. L'actu arrive dans 10 minutes, et vos chansons préférées aussi, avec Gauvin Cers, et il y aura aussi Michael Jackson.
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1: 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Il est 17h. L'heure des infos, Audrey Abraham.
2: Un nouveau record de température pour un mois de mai cet après-midi à Mont-de-Marsan. Il a fait 35,7 degrés. Le précédent record datait de 1945. Il avait fait 35,3 degrés. Les Landes sont toujours en vigilance jaune canicule. Et c'est difficile à tenir dans certains établissements scolaires. À Lia Doukali, certaines municipalités adaptent le fonctionnement des écoles.
3: Oui, c'est le cas à Souston où le maire Philippe Saint-Martin a décidé de fermer l'école de l'Île Verte aujourd'hui et demain après-midi. Dans cet établissement construit dans les années 80, une immense verrière traverse les bâtiments, ce qui provoque un véritable effet de serre. Plus de 50 degrés ont été relevés dans les couloirs et entre 30 et 38 degrés dans les classes. En début de semaine, un élève de cette école primaire a même fait un malaise, accompagné de vomissements selon la mairie de Souston. À Mont-de-Marsan, cette fois, pas de fermeture totale des écoles, mais l'agglomération a proposé aux parents qui le peuvent de venir récupérer leurs enfants à l'école en début d'après-midi à 14h. Une mesure qui concerne les 35 écoles réparties dans les 18 communes de l'agglomération montoise. Pour demain, en revanche, aucune restriction dans l'aglo puisque les températures doivent baisser.
2: Et ces mesures ont été prises directement par les municipalités. La préfecture des Landes n'a annoncé aucune fermeture administrative d'école. C'est important de le préciser. À Matignon, plusieurs ministres sont rassemblés en ce moment autour de Sébastien Lecornu pour faire le point justement sur cet épisode de chaleur et sur les mesures à prendre à l'échelle nationale. L'intersyndicale de Santé publique France déplore de son côté cet après-midi le retard pris pour la publication d'une campagne de prévention, une campagne d'alerte sur les réseaux sociaux notamment, prête, mais qui n'a pas obtenu le feu vert du gouvernement dans les temps. Il y a presque deux fois plus de candidats que de places ouvertes pour le service national. C'est l'annonce du directeur du projet cet après-midi. Quelques 5000 jeunes âgés de 18 à 25 ans ont déposé un dossier pour 3000 places seulement. Plus de 20% des candidats sont des femmes. C'est plus que le taux de féminisation dans les armées qui est pour l'instant de 17%. Et puis un Français réalise l'exploit à Roland-Garros. Moïse Kouamé, 17 ans seulement, jeune prodige du tennis, se qualifie pour le troisième tour au terme d'un match fleuve contre le paraguayen Baiero. Victoire au tie-break 10 à 8 après le cinquième set. Une rencontre qui a duré 4h56 en plein soleil sur le court Suzanne Lenglen. On écoute Moïse Kouamé, le 318e mondial acclamé à la fin du match. Il remercie son public.
4: Les gars, j'ai juste un mot à dire. Merci. Elle vous revient cette victoire. Elle vous revient cette victoire. Merci parce que, franchement, très honnêtement, sans vous, j'aurais jamais gagné ce match. Je pense que vous vous rendez même pas compte à quel point vous m'avez porté, les gars. Je pense que physiquement, vous êtes encore plus mort que moi. À force de crier, à force de donner toute votre vie pour moi, pour ce match. Et les gars, merci parce que ça a fonctionné. Merci.
2: Voilà, sous les acclamations du public à Roland-Garros, le natif de Sarcelles, 318e mondial, on le rappelle, affrontera le Chilien Alejandro Tabilo, 36e mondial. Ce sera ce samedi pour une place en 8e de finale.
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2: Un coup d'œil sur la météo, on l'a dit, il fait très chaud,
5: vous
2: il va encore faire chaud.
5: Audrey, vous l'avez dit, toujours
2: ça redescend
5: en vigilance.
2: Un peu demain peut-être.
5: Peut-être, oui, peut-être. Toujours en vigilance jaune canicule, au moins jusqu'à demain. Le soleil qui brille largement, hein, vous vous en rendez compte juste en regardant par la fenêtre. Avec un vent de nord modéré sur la côte et des températures maximales aujourd'hui qui ont atteint les 37 degrés et jusqu'à 32-33 degrés sur le nord du littoral. Et pour demain, vendredi, me direz-vous, la journée qui débute sous un franc soleil, l'après-midi voit passer un petit peu plus de nuages, mais les éclaircies restent belles et côté température, parce que c'est ça l'actualité, les températures, effectivement, on va perdre 2 à 3 degrés à peu près, un peu plus même, entre 30 et 33 degrés à l'intérieur des terres et jusqu'à 25-26 sur la côte, mais il y a cette histoire de ressenti, vous savez.
2: Le fameux ressenti.
5: Et là, c'est bien, bien plus supérieur. Allez, courage.
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5: Je me sens tout mou et raplapla. Si votre journée a ressemblé à une montée de la dune du Pila en tongs chaussettes, vous pouvez déchausser. On se détend les orteils, laissez-nous prendre soin de vos oreilles surchauffées. Du soleil le jour, certes, et voici du soleil la nuit, en musique, avec ce titre prémonitoire de Gérard Blanc, sorti en 1998. Une époque pas si lointaine où il faisait 25 degrés au mois de mai. Ah bah oui, pour le coup, hein. Pour le coup, c'était mieux avant.

0: Eh ben moi je vais répondre à Gérard Blanc. Ben non, merci, j'en veux pas du soleil dans la nuit. Moi.
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0: Heureux de vous retrouver, on est là comme tous les jours, merci d'être au rendez-vous et bienvenue dans le 17-18. L'anti-déprime, l'anti-canicule, tout ce qui enquiquine, c'est ici. Préparez juste votre boisson fraîche, je vous sers tout le reste avec le sourire. On s'occupe de tout, musique, info locale, idées de sortie et cadeaux. Ouais, on joue et on gagne avec la grande feria version courte et le cadeau du jour pour la fête des mères de dimanche, à gagner une suspension anglaise des jardins de Péline, et tout ce qu'elle contient à l'intérieur est produit sur place chez Péline avec un mélange de verveine, de surfignasse, de bidens et de calibracoas en couleurs variées. Voilà pour le cadeau. Et d'autres cadeaux en musique à suivre. Marine, The Cure, Les Enfoirés, Madonna, Mylène Farmer, Paul Naref, n'en jetez plus, entre autres, et une nouveauté. Hoplite, c'est Taylor Swift.

0: Taylor Swift, tout ce qu'elle touche se transforme en or. Recommandé par Ici Gascogne à 17h13 avec l'étape du jour, le parc Jean Rameau à Mont-de-Marsan nous est présenté par Laurent Hervé qui s'est mis à l'ombre. Malin le lynx.
1: Le poumon de la ville de Mont-de-Marsan, le parc Jean Rameau, 6,5 hectares, presque 3 kilomètres de promenade. Il est bicentenaire, ce parc, au cœur de la préfecture. Notre guide, Alain Lafourcade, historien et auteur d'un livre sur le parc.
2: Nous étions à l'époque en commune de Nonnerre, et non pas à Mont-de-Marsan. Avant 1810, il y avait là quelques métairies. Au début de ce 19e siècle, la préfecture était en train de s'édifier sur la rive sud de la Douze, et il fut décidé d'y adjoindre un jardin pour la préfecture sur la rive opposée, donc en commune de Nonnerre. Et puis, on décida qu'on diviserait en deux cet espace. Une partie seront les jardins de la pépinière, pour une superficie d'environ 6 hectares. Et le reste de la superficie, environ un peu plus de 8 hectares, serait consacré à la création d'une pépinière départementale. En effet, à l'époque, les pouvoirs publics encourageaient les propriétaires fonciers, mais aussi les communes, à planter tout un tas de nouvelles espèces, en particulier le robinier, l'acacia, le platane, qui était totalement inconnu dans le département des Landes. Et c'est ainsi que fut créé le 1er janvier 1813 la pépinière départementale.
1: C'est la pépinière qui est devenue le parc Jean Rameau tel qu'il est aujourd'hui.
2: Voilà. Et ce n'est qu'en 1934 que sous la municipalité de Jean Larieux, la pépinière prend le nom de parc Jean Rameau.
1: Vous savez pourquoi le choix de Jean Rameau a été fait?
2: Alors, Jean Rameau était le pseudonyme de Laurent Labeg, un poète romancier landais qui était né à Gas, qui est mort à Conneille. Et c'est, je crois, une suggestion de André-François Glaise, qui était également un poète habitant Saint-Pierre-du-Mont, que la municipalité de Mont-de-Marsan, à l'époque, a donné son nom au parc Jean Rameau.
1: Un petit hommage entre poètes, quoi.
2: Voilà, exactement.
1: A-t-on des essences qui ont résisté à ces siècles passés, il y en a eu deux quand même, et qui sont au parc depuis leur plantation?
2: Effectivement, il y a, semble-t-il, un petit bouquet d'arbres datant de la pépinière primitive. Il y a un bouquet de platanes énormes qui ont résisté à toutes les tempêtes, en particulier à la dernière tempête en 2009. Tous les tilleuls de l'allée centrale ont été couchés, je dis bien tous.
1: Mais pas les platanes.
2: Mais pas des platanes.
1: Autrefois, le parc était tenu par un gardien. On y a construit l'auberge landaise. Tout ce que vous voulez savoir sur le parc est dans un ouvrage écrit par Alain Lafourcade, disponible aux archives départementales. Le parc est aujourd'hui toujours ouvert. Recommandé par Ici Gascogne.
0: Merci Laurent Hervé. À suivre pour la musique, notre Music Park. Avec deux dinosaures de la chanson, Céline Dion et Alain Bachung, sur la playlist d'Ici Gascogne. À tout de suite.

0: Tout en douceur, Céline Dion et son nouveau titre, Dansons. L'Happy Hour musical continue, zéro calorie, mais deux idées de sortie dans les Landes et toute l'actu musicale du moment pour colorer notre cocktail de cet après-midi. Est-ce que vous voulez voir Vianney sur scène? Mise en vente des tickets demain matin à partir de 10h. On en parle très vite avec Émilie Mazoyer. Ce sera juste après Mylène Farmer et F.R. David.
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0: World, c'était Don't Come Easy et il s'appelle Fair David. Ah, j'ai envie de plonger là. Il est quelle heure? 17h28, oui, j'ai envie de plonger et bien, bien profond pour trouver la fraîcheur. Si je vous dis récif, vous imaginez Tahiti, tout ça? Ah ben non, ici, nos côtes landaises, elles ont aussi leurs récifs et ils sont essentiels à notre écosystème. Et pour tout savoir, comprendre et agir, ne ratez pas la conférence des récifs pour la vie, samedi 6 juin de 10h à 12h30 au centre de séminaire de Molietz et Ma. Des experts passionnés qui vous attendent pour percer tous les mystères de notre littoral. L'entrée, elle est libre. Et pour plus d'infos, si vous êtes un passionné des océans, vous allez sur le site atlantique-land-récif.org. Allez, jetez-vous à l'eau. Et sans transition, une info primordiale. Au premier trimestre, la mortalité a doublé sur les routes landaises. Alors face à ce constat alarmant, le MAX se mobilise samedi 6 juin également de 10h à 17h. Rendez-vous sur l'esplanade de la Liberté à Cap-Breton pour le grand lever de pied. C'est un événement de sensibilisation unique, gratuit et ouvert à tous.
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0: Mylène Farmer qui dévoile demain sur votre radio ici Gascogne son nouveau single, C'est à qui le tour, un titre inédit produit par DJ Lewis, nouvelle figure française de la scène hip-hop et électro. Alors à vos agendas, ici Gascogne est la radio de Mylène. Toutes les deux heures, vous allez pouvoir découvrir son nouveau single. Mais ce que l'on entend là, c'est l'iconique, pourvu qu'elle soit douce.

0: Ici Gascogne, 17h34, la chronique Décibel d'Émilie Mazoyer pour tout savoir de l'actualité musicale du moment. Et aujourd'hui, tiens, on va prendre des nouvelles de Kylie Minogue, Anaïs Vianney et Michael Jackson. Salut, salut Émilie.
1: Salut tout le monde. Émilie au rapport pour votre dose quotidienne d'actualité musicale. Kylie Minogue, cette fée, a 58 ans aujourd'hui.

40 ans sur scène, 17 albums studio, 80 millions de disques vendus et un documentaire qui vient de sortir, très intéressant et émouvant. Elle y évoque sa carrière en montagne russe et ses combats contre le cancer. 3 épisodes à découvrir sur Netflix en attendant le prochain album de Kylie à la fin de l'année. Ça y est, la nouvelle version du premier tube d'Anaïs, Mon cœur, mon amour, est enfin sortie.

l'adore. 20 ans plus tard, Anaïs tape toujours juste et son premier album The Cheap Show est pour la première fois disponible en vinyle. Bah oui, il y a 20 ans, les 33 tours, ça n'était pas encore revenu à la mode. Il était temps de réparer ça et la tournée anniversaire d'Anaïs arrive. Là aussi, belle tournée en préparation pour un artiste que vous connaissez bien, mais il était où ? Pas là, Vianney, il était dans la forêt. Hein. Vous avez pu suivre étape par étape la construction de sa cabane. Il a galéré, mais il y est arrivé. Et Vianney, il fabrique désormais de nouvelles chansons qu'il a hâte de partager avec vous. Sa tournée vient d'être annoncée. Une année sur les routes de France de mars 2027 à mars 2028. Mise en vente des tickets demain matin à 10h. Le succès du film sur la vie de Michael Jackson rend les fans un peu zinzin. Et l'IA qui peut fabriquer en 2 secondes n'importe quelle image, n'importe quel film, eh bien ça n'arrange rien. Une vidéo devenue virale la semaine dernière sur X montrait un petit vieux aux cheveux gris, assis dans un bus au Brésil, un petit vieux ressemblant étrangement à Michael Jackson. Et tout le monde y a cru, des milliers de partages et plusieurs dizaines de millions de vues pour ce scoop. Michael Jackson est vivant au Brésil, qui n'était évidemment qu'une fake news. Heureusement, la musique, elle, ne ment jamais.

0: Et invité ce soir dans Décibel, le pianiste Sofiane Pamart pour la sortie de son nouvel album Movie. 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On joue ensemble au taureau pipeau. 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Et sinon, c'est pipeau si j'affirme n'importe quoi. Un seul droit à l'erreur pour gagner. 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Et on se retrouve juste après Madonna et le nouveau titre des Enfoirés.
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0: Nos deux patineurs, Guillaume Cizeron et Laurence Fournier-Baudry, ont performé sur le titre de Madonna. Vogue et Madonna les a repérés et elle leur a écrit en leur disant « Vous avez gagné mon cœur ». Eh, la classe, hein. Bon, Madonna, c'est sympa, mais Eliane, c'est beaucoup mieux.
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0: Eliane, bonjour.
3: Bonjour.
0: Bon, Madonna, je sens que vous avez dansé comme une folle sur Madonna il y a un instant.
3: Oui,
0: il va falloir se reconcentrer, Eliane.
3: C'est ça.
0: Ma question est-ce que vous avez chez vous déjà une suspension anglaise?
3: Je n'en ai pas. J'en ai acheté il y a 2 ans. Après, parce que je suis allée il y a 10 jours, je suis allée chez Péline chercher, parce que je vais toujours chercher mes fleurs d'été là-bas.
0: Très bien.
3: Donc, je suis allée il y a une dizaine de jours déjà là. Mais j'en ai pas pris cette année de suspension.
0: Eh ben voilà, je vais vous en offrir une. Enfin, il va falloir répondre correctement à mes questions, Eliane. On joue au taureau pipeau sur le thème du jour, oui, qui est les plantes. Oui. Je vais vous donner 3 infos. Vous me dites taureau si l'info est exacte. Sinon, c'est pipeau si je dis n'importe quoi. Est-ce que vous êtes quoi? Est-ce que vous êtes prête?
3: Je suis prête.
0: Première question. Si vous touchez, Eliane, un Mimosa pudica, on l'appelle autrement la sensitive, il se passe un truc vraiment surprenant. Figurez-vous, Eliane, que quand vous la touchez, elle pète. Mais elle pète de façon très élégante. Taureau ou pipeau?
3: Taureau.
0: Mais Eliane, enfin, Eliane, Eliane, c'est pas possible. Mais non, c'est pipeau.
3: Je me suis dit, c'est un piège.
0: Alors non, elle ne pète pas, même de façon très élégante. Elle se replie, voyez-vous, parce qu'elle est très sensible. Mais maintenant, vous le saurez. Allez.
3: Je ne le connaissais pas, cet arbre.
0: Deuxième question, Eliane. Ah, mais je vous adore, hein. Vraiment, je vous adore. Les arbres sont plus connectés qu'on ne le pense. Ils peuvent communiquer entre eux grâce à un réseau souterrain de champignons. Taureau ou pipeau?
3: Cette question, je ne vais pas gagner.
0: C'est une découverte très récente, hein. Ils arrivent à communiquer entre eux grâce aux champignons souterrains qui les relient entre eux. Taureau ou pipeau?
3: Eh bien, on va dire, je vais me planter, mais bon, tant pis, taureau.
0: Oui, c'est une très bonne réponse. Bravo. Ce réseau s'appelle le World Wide Web et permet d'échanger des nutriments et des alertes. Par exemple, en cas de maladie, les arbres se parlent entre eux grâce à ce réseau dit Internet de champignons. Bravo. Troisième question. La particularité amusante du bambou, en dehors du fait que les pandas l'adorent, est qu'il pousse 2 fois plus vite quand on lui fait écouter Alain Chamfort. Taureau ou pipeau? Bon, là, c'est fastoche, hein.
3: Pipeau.
0: Bah oui, pipeau. Bambou, vous l'avez, ma blague pourrie.
3: Oui.
0: Par contre, ma blague pourrie ou l'info? Le bambou, sachez, Eliane, qu'il peut pousser de plus d'1 mètre par jour avec.
3: J'en avais à la maison, on les a enlevés parce que c'est une horreur.
0: C'est une horreur, en fait, voilà. Ben, elle est à vous, cette
3: très
0: suspension
3: jolie,
0: anglaise.
3: J'aime beaucoup quand même, mais ça se répand comme du scandale.
0: Allez, elle est à vous, cette suspension anglaise des jardins de Péline,
3: merci,
0: ma chère Eliane.
3: Merci beaucoup.
0: Je vous embrasse très fort et merci pour votre
3: merci.
0: Sourire. À bientôt.
3: À bientôt, au revoir.
0: Salut.

0: Cry par The Cure. Mais lui, c'est un garçon qui pleure parce que c'est un garçon sensible et donc un très chouette garçon. Et c'est Carl Da Silva. Salut Carl.
1: Ah, salut.
0: Ah bah, oui, bon, bah, écoutez, pardon de vous déranger dans votre sieste, mon cher Carl. On va parler de 100% sport dans un instant.
1: Hein, d'accord.
0: C'est oui, bien ça.
1: Ça marche,
0: ah, oui, voilà, mais je voulais savoir si vous étiez réveillé. À tout de suite.
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0: Holidays par Michel Polnareff. Après les infos de 18h, c'est 100% club avec Carl Da Silva. Carl, au sommaire ce soir.
1: Salut Sébastien.
0: Salut.
1: Ce soir, c'est le club des supporters. Nous serons avec Gilles, supporter d'Aqua. Christian, Roland, supporter Montois, pour évoquer évidemment ce match de barrage. Ce dimanche, le Stade Montois joue gros. Il joue son maintien en Pro D2 sur la pelouse de Nice.
0: Escroc. Non, non, mais c'est le nouveau titre de Marine, pardon, Carl.
1: Excusez-moi.
0: Non, jamais je me permettrai.
1: Tiens.
0: Voici le nouveau titre de Marine.

0: Cohen, vos chansons préférées avec à l'instant Marine.
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0: Bienvenue sur Ici Gascogne, première sur l'actu locale dans les Landes. Il est 18h. L'actu locale, c'est avec Audrey Abraham.
2: Encore un record de chaleur dans les Landes à Mont-de-Marsan. Cette fois, il a fait 35,7 degrés aujourd'hui. L'ensemble du département est en vigilance jaune canicule. Et s'il vous prend l'envie de vous rafraîchir dans un cours d'eau, attention, les rivières, les ruisseaux et les canaux peuvent être dangereux, notamment lorsqu'ils ne sont pas surveillés. Et les risques y sont souvent sous-estimés, Flavien Groyer.
3: Les dangers dans les rivières sont en effet parfois invisibles. On n'en a pas toujours conscience, mais les courants peuvent être très puissants et donc emporter n'importe quel baigneur, qu'il soit expérimenté ou non. Les fonds sont également difficiles à voir et les berges pas faciles d'accès, ce qui ralentit l'arrivée des secours. Et puis près des écluses, les baigneurs risquent aussi de se faire rapidement aspirer par des tourbillons. Une autre pratique peut provoquer cette fois des chocs mortels, sauter depuis les ponts, l'eau trouble de certaines rivières, cache parfois des blocs de béton, des pieux métalliques ou des amas de roches. Les cours d'eau non aménagés sont des lieux de baignade qui ne sont pas surveillés et interdits. Pourtant, ils sont très prisés des jeunes. Plus de la moitié des noyades mortelles chez les mineurs surviennent dans des rivières ou des plans d'eau, selon le dernier bilan des voies navigables de France.
2: L'été dernier, plus de 1400 noyades ont été enregistrées, dont 409 mortelles. Un incendie de végétation cet après-midi à Saint-Jean-de-Marraine. 1000 mètres carrés de jeunes pins sont partis en fumée, indique la gendarmerie des Landes. Le feu a été rapidement maîtrisé, mais les gendarmes soupçonnent un embrasement lié à l'activité humaine. Pas de la malveillance, mais plutôt de l'imprudence, comme une cigarette jetée au sol. Le service national universel rencontre un franc succès. Il y a même deux fois plus de candidatures que de places disponibles. C'est ce qu'indique aujourd'hui le directeur du projet. 5000 jeunes âgés de 18 à 25 ans ont déposé leur dossier. À noter que plus de 20% des candidats sont des femmes contre 17% dans l'armée actuellement. J-2 avant le match du Stade Montois qui va tenter de sauvegarder sa place en Pro D2 dimanche à Nice. La situation est précaire pour les Montois et ce n'est pas le résultat des deux dernières saisons seulement. Pierre-Albert Blin, c'est la conséquence d'une accumulation depuis des années.
4: Stade de la Rabine, un beau jour de mai 2019. Les Montois viennent d'encaisser un cinglant 50-10 face à Vannes, un match de barrage des phases finales, le Pro D2. Christophe Lossuc, le manager montois, est assis sur les marches du stade, fataliste. Il lâche dans un soupir. Je les ai avertis, on se trompe depuis des années à croire que les miracles vont se reproduire. À terme, ce club est menacé de déclin. Trois ans plus tard, les Montois jouent une finale face à Bayonne, qu'ils perdent 49-20. Le constat est clair pourtant. Si le club budgétairement a été stabilisé, structurellement développé, le projet sportif est ambigu, voire illisible. Le club s'est privé d'abord de l'expertise riche de Marc Dalmazo et Stéphane Prosper qui ont fait prendre l'ascenseur pour le top 14, puis de Lossuc, puis de Millet, puis du Ruti. Tous ont stigmatisé le manque de moyens. On a aussi fait des choix d'entraîneurs qui étaient voués à l'échec. Dantin, formidable erreur. L'association Radou d'Harry Carrère, improbable. L'absence de manager et depuis des années, on a oublié que pour faire une équipe, il faut des joueurs et que cela se paye. Faute de cohérence sportive, de vision, le Stade Montois aujourd'hui joue peut-être sa vie.
2: Et côté billetterie pour dimanche, plus d'une centaine de supporters montois ont acheté leurs billets, indique la billetterie du club. La moitié fera le déplacement dans un bus affrété par le club, le reste ira par ses propres moyens. Le match, c'est dimanche à 14h et la rencontre, évidemment, est à suivre sur Ici Gascogne. Et puis en tennis, un exploit pour le français Moïse Kouamé. 17 ans seulement, il se qualifie pour le troisième tour de Roland-Garros en battant le paraguayen Balleror au super tie-break en près de 5 heures de match. C'est sa première apparition dans un tournoi du Grand Chelem. Samedi, il affrontera le Chilien Tabilo pour une place en 8e de finale. Ça, c'est pour la bonne surprise. Mais la déception du jour, c'est la défaite du numéro 1 mondial, Yannick Sinner, perdant 5-7 contre l'Argentin Cerundolo. Je n'avais pas d'énergie, déclare Yannick Sinner. Personne n'est un robot. Fin de citation.
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2: Et il fait encore chaud dans les Landes.
0: Oui, et le ciel restera dégagé ce soir. Toutefois, proximité de la Dourdes, des nuages apparaissent en fin de nuit. Demain, notre département reste en vigilance jaune pour le phénomène canicule. C'est encore une journée ensoleillée qui s'annonce avec quelques nuages l'après-midi et des températures qui redescendent. Nous aurons 26 degrés sur la côte et 33 degrés dans les terres. Audrey, bonne soirée.
2: Bonne soirée.
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0: Et avant de parler de ce fameux barrage dimanche, toute la journée, vous le savez, ici Gascogne vous offre vos chansons préférées et on repart avec Bill Medley.

0: La BO du film Dirty Dancing, Bill Medley et Jennifer Warne. Merci d'être avec nous.
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0: Et nous sommes jeudi, c'est donc Pro D2 avec le club des supporters. Enfin, Pro D2 J31. Avec Roland Sonne, un de nos spécialistes rugby. Il suit pour nous le Stade Montois rugby. Salut Roland.
3: Salut Roland, salut Carl et bonjour à tous.
0: Si c'est dit voilà, bonjour tout seul.
3: Je suis un peu embrouillé là. je suis tellement sous pression
0: je comprends.
3: Avec ce match.
0: Je comprends. Mais allez, oui. Détends-toi. Gilles, supporter d'Aqua, est avec nous. Salut Gilles.
4: Oui, bonsoir Carl, bonsoir Roland, bonsoir à tout le monde.
0: On attend également Christian, le président du Club du Maillot. Est-ce qu'il est là, Christian? Christian? Salut Christian, est-ce qu'il
5: oui,
0: est là?
5: Oui, je suis là.
0: Parfait.
5: Oui, il est là.
0: Salut Christian. Alors, dans cette émission, bonjour. On va évoquer le match de barrage le 31 mai. Le Stade Montois joue son maintien en Pro D2 et sa survie donc en Ligue professionnelle sur la pelouse de Nice. On va essayer de comprendre comment le Stade Montois a pu en arriver là. Messieurs, quand vous regardez cette saison, et je m'adresse d'abord à Roland, le professeur, quand tu regardes cette saison dans son ensemble, est-ce que tu as le sentiment que ce barrage est malheureusement logique ?
3: Oui et non. On peut finir 14e ou 13e si déjà si tous les clubs respectaient le règlement financier, on serait certainement pas le 15e parce que Jean-Robert Cazot arrive à mettre à peu près à plat, à peu près à zéro les finances, enfin à zéro, à équilibrer les finances. Et puis il y a des clubs sur la Pro D2, en parlant pas du top 14, et qui ne jouent pas le jeu. Ensuite,
0: mais je te demande sportivement.
3: Sportivement, on est passé. Il n'y a pas eu d'unité d'action. Tu sais, comme au théâtre, il y a une unité d'action. On a démarré la saison avec un jeu de dépossession, un jeu. Je capte le ballon et puis je te le rends. Je capte le ballon, je te le rends. C'est un jeu de ping-pong. C'est un jeu qui ne devrait pas exister. C'est un jeu au pied, que certains raffolent, ça sécurise. Alors après, il y a le passage de la psychologue. Là, il y a eu un vrai choc. On a battu Vannes, on a battu Valence-Roman, on a fait match nul à Nevers, on a battu Brive, Biarritz, Béziers. On fait une petite victoire, mais très importante à Carcassonne. Et puis, tout à coup, est arrivé Dax. Et on a repris ce jeu de dépossession, on va savoir pourquoi. On a redonné tous les ballons aux Dacois qui se sont gavés, qui nous ont mis la misère. Et après, on faisait un petit peu n'importe quoi. Je gagne, je perds, je joue. Avec de l'enthousiasme. Et puis ce dernier match contre Agen qui était bidon, on met certains joueurs indispensables sur le pré, sur le terrain, qui se blessent. J'ai quelques nouvelles de Raphaël. Raphaël Darquier va beaucoup mieux, il ne sera pas opéré, il avait une grosse luxation de tibia péroné. Bon, tout ça, il n'y a pas eu d'unité d'action de la part du staff. Qui était un petit peu allez au coup par coup, on dira. Bon. Après, ils ont profité de l'aubaine de la venue de la psychologue.
0: Bon, ok. Christian, est-ce que tu as un avis là-dessus, sur la question?
5: Un avis, oui. Oui, alors. C'est vrai qu'en début de saison, il y a eu un gros souci, il y avait les entraîneurs qu'il y avait. Quand le président a pris la chose en main, qu'il leur a demandé de partir, il a on met deux jeunes.
0: Christian, on va te rappeler, ça sera plus simple parce que j'ai l'impression que tu roules déjà sur Nice. Je ne sais pas où tu es, mais on a du mal à t'entendre. En attendant, on va écouter Gilles. Alors Gilles, j'aimerais bien avoir peut-être, un regard du supporter d'Aqua qui regarde ça avec peut-être amusement ou gravité, je ne sais pas.
4: Non, amusement, non. Je pense que les Montois seraient surpris parce qu'à Dax, on est 90-95% de gens. On avait le vendredi dernier, on avait le barbecue du président à Dax. T'avais la grande famille de l'USD, les historiques, les jeunes, les nouveaux. Tout le monde souhaite que le Stade Montois reste en Pro D2. Alors pourtant, tu sais, moi j'ai connu les derbies des années 80, les derbies des années 90, les derbies des débuts des années 2000. Et surtout, je me souviens très bien que quand nous on est descendu en fédéral. Les Montois nous ont pas loupés. On a été raillé par tout le monde. Bon, les mentalités évoluent et c'est vrai que je pense que les Montois seraient surpris parce que sincèrement, 95% des Dacquois souhaitent que Mont-de-Marsan reste en Pro D2. Parce que bon, il faut quand même reconnaître que c'est un club qui est inspirant par certains côtés. Parce qu'il faut voir le boulot qui a été fait, et puis on respecte beaucoup leur président. Parce qu'il faut voir le boulot qui a été fait par ce monsieur. Quand tu vas au stade, quand tu vois les structures qu'ils ont, quand tu vois ce qui est mis en place pour les partenaires au niveau de l'entreprise, c'est staffé, c'est professionnel. Là-dessus, ils ont un temps d'avance sur nous. Donc ça serait vraiment du gâchis. Et puis il faut penser à tous ces salariés du club. Si demain, lundi matin, Mont-de-Marsan est rétrogradé en National, c'est une catastrophe d'un point de vue sportif, mais d'un point de vue humain et social, c'est une catastrophe. Alors nous, on regarde pas ça avec amusement. Bon, et puis il y a autre chose. On sait très bien qu'à un moment donné, si les Montois restent en Pro D2, ils finiront par en gagner des derbies. Ils finiront par inverser la tendance. Bon, ça fait partie de l'histoire de la relation entre nos deux clubs. C'est notre meilleur ennemi, mais l'un n'existe pas sans l'autre et l'autre n'existe pas sans l'un. Donc, on sait que la situation est importante. Je pense pas qu'il faille trop la dramatiser parce qu'il faut pas que ça pèse dans la tronche des joueurs. C'est un match qu'il faut aborder, bien sûr, avec le plus grand sérieux et la plus grande importance. Mais il ne faut pas trop dramatiser, en tout cas dans la tête des joueurs, avant le match.
0: Bon, Christian, on a récupéré Christian. Ton avis là-dessus, Christian, tu disais ?
6: Ah, mais déjà, je remercie le Dacquois. Pour Isa, le connaissant, je sais que ça vient du fond du cœur, ce n'est pas de la pommade qui met. Mon avis, moi je dis, on a commencé une saison, il a fallu changer les entraîneurs au bout d'un moment. Pourquoi nous, les supporters, on ne sait pas trop. Donc, avec deux jeunes entraîneurs, il a fallu lancer un jeu qui n'a pas toujours été peut-être bien vu. Il nous a manqué quelques joueurs aussi en début de saison. On a vu qu'après, avec les apports de joueurs qu'on a eu comme Joker et compagnie, ça a mieux tourné. Mais bon, ouais, on aurait pu se sauver un peu plus. Il y a des endroits où on a laissé traîner des points.
0: Alors justement, tu fais bien de m'en parler parce que dans un instant, on va essayer de revenir un peu sur cette saison et parce qu'il y a forcément des regrets et on va en parler dans quelques minutes dans cette émission un peu spéciale où il faut sauver le soldat Montois. Allez, à tout de suite.
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0: Nous sommes toujours avec Roland Son, un de nos spécialistes de rugby. Il suit pour nous le Stade Montois. Gilles, supporter d'Aqua, et Christian, président du Club du Maillot, est avec nous également ce dimanche, on rappelle, sur la pelouse de Nice. Le Stade Montois joue son avenir dans le rugby professionnel. Depuis la création de la Pro D2, en fait, depuis 2001, le club jeune et noir a toujours évolué à ce niveau. Alors, on rappelle qu'il y a encore 3 ans, Mont-de-Marsan jouait une demi-finale de Pro D2. Aujourd'hui, le club joue sa survie. On a du mal à comprendre une telle chute aussi rapide. Donc, on va évoquer les erreurs qui ont coûté peut-être cher cette saison au Stade Montois, et notamment essayer d'évoquer quel match vous laisse, messieurs, le plus de regrets. Roland, commence avec toi.
3: D'abord, je voudrais féliciter l'analyse de Gilles, parce que venant d'un Dacquois et un pur Dacquois, je rajouterais que 90% des Dacquois souhaitent le maintien, et à l'inverse, il y a des petites gens qui souhaitent la mort, on ne sait pas trop pourquoi, du Stade Montois. Mais bon, ça c'est ensuite sur le plan sportif, je l'ai déjà dit, on a perdu des points parce que on n'a pas tenté les pénalités. On finit fini avec 52 points. Mm-hmm. On avait besoin de points de bonus. On en a perdu à Carcassonne. C'est Carcassonne, moi, qui me laisse le plus de regrets. À Nevers, les matchs égalité. Et puis, il y a le Bourris, le buteur, à la 79e et à 78e, il passe une pénalité. 79e, un drop. Ils reviennent à égalité. Bon, ce sont les deux matchs qui me posent beaucoup de regrets. On a perdu des points en route. On serait 13e ou 12e. Aurillac jouerait l'accès match. Le barrage, en français, ben exactement. Exactement. Donc, les points perdus en route, et puis, ça, c'est... Parce que, l'autre jour, Gilles me disait que ça arrive dans toutes les équipes de perdre des points de bonus. Non, quand on tente, on réussit ou on ne réussit pas. Mais là, on ne tente pas, on tape en touche, on est nul en touche et on perd le ballon. On perd 3 points, on perd le ballon. Et en plus, en défense, on a repris contre Dax, on a repris la rafale. On n'est vraiment pas bon. On n'était pas bon à un certain moment de la saison. Et c'était une stratégie.

0: Et malheureusement, on en a perdu quelques-uns stupidement.
1: Alors, on parle beaucoup de ce derby à Boniface, mais il ne faut pas oublier qu'il y a aussi cette humiliation à Dax à l'aller, 68-14.
0: Mais c'était à Dax.
1: Gilles.
0: Et moi, c'est le match aller, c'est le match retour, moi, qui me gêne.
1: Ouais. Bon, Gilles, si on devait comparer l'effectif des deux équipes, d'Aqua et Montois, je parle au niveau sportif, hein. Qu'est-ce qui manque à cette équipe Montois, selon toi? C'est quoi, un véritable taulier?
2: Ce qui manque, oui, alors tout le monde va prendre en référence Jean-Baptiste Barrère, mais bon, il y a d'autres équipes qui n'ont pas Jean-Baptiste Barrère et il faut quand même qu'il y ait une osmose dans le groupe. Moi, je pense que ce qui leur a manqué, c'est, je veux pas trop en parler parce que je maîtrise moins bien le sujet que Roland et Christian. Je pense qu'il faut une ligne directrice dans le jeu. Déjà. C'est quel jeu on veut jouer. Et après, quels sont les joueurs? Bon. Parce qu'effectivement, ils se sont un peu perdus. À un moment donné, c'était du jeu de dépossession. Après, quand je vois la ligne de trois quarts qu'ils ont, tu peux pas avoir du jeu de dépossession. Je pense qu'il leur manque quand même devant des piliers. Ça, c'est pour moi, c'est une certitude. Après, un leader. Bon, c'est vrai qu'ils ont Nicolas Garot qui a été blessé d'entrée de saison. Ça, je pense que ça les a lourdement pénalisés. Parce que les saisons précédentes, ils avaient quand même des là où ça se passe où, ils avaient des gens qui sont vraiment ancrés dans le club, dans le territoire. Là, cette année, ils avaient des très bons joueurs, mais c'est des mecs qui sont de passage. Et c'est des mecs, on sait déjà qui partent. Il faut quand même une identité club. Nous, c'est ce qui a fait notre force, c'est qu'on a des jeunes qu'on avait déjà en national. Après, on a récupéré des vieux guerriers. Et puis, on a créé une vraie équipe, parce qu'on a des Lolo Ea, on a des Letty Gaga, on a des gars comme ça qui ont adhéré, si tu veux. Alors, ça passe par le discours des entraîneurs. Moi, je veux pas accabler les entraîneurs parce que c'est des jeunes entraîneurs, mais je les connais pas, je veux pas en parler, mais de ma lucarne, de mon humble lucarne, je pense que les entraîneurs, c'est un entraîneur qui te crée l'équipe, qui te fédère l'équipe, qui donne le ton à l'équipe. Et si les joueurs n'adhèrent pas, eh ben tu les laisses de côté. Il vaut mieux des fois avoir des joueurs qui sont un peu moins bons, mais qui vont donner 150% pour l'équipe. Et ça, c'est vrai quel que soit le sport. Moi, je pense que c'est ça, Carl.
1: Oui, vas-y, Christian.
0: Il a raison, Gilles. Mais bon, et moi, les deux entraîneurs, je suis totalement derrière eux. Mais à mon avis, il a manqué quelqu'un. Un style comme Bonda, qui ont la chance d'avoir le basque là, mais il a manqué quelqu'un.
1: Tu parles de basque et Tchéto.
3: Tu
1: parles de Vincent et Tchéto là.
0: Tchéto, compagnie. Pour moi, il a manqué quelqu'un pour aiguiller les deux jeunes. Ils sont très bien, les deux entraîneurs. Mais il aurait peut-être
3: pu avoir
1: une personne. Mais on l'avait. Il y avait Stéphane Prosper.
0: On ne sait pas ce qui s'est passé avec Prosper, Millet, on ne sait pas, on ne sait pas tout. Mais moi, pour moi, les deux entraîneurs, je les adore, ils sont super gentils tous les deux. Bon. Mais pour moi, il leur a manqué, mais pour la côté.
2: Christian, moi, c'est vrai que pour les écouter, Mareuil, quand il parle, c'est un gars, c'est clair, il parle bien. Moi, c'est vrai qu'il y a quelque chose qui m'échappe. Parce que quand tu l'entends parler, moi, j'écoute souvent les interviews qu'il donne en tête à Pâques. C'est un gars qui est lucide et on voit que c'est. Bon, mais c'est ça que j'arrive pas à m'expliquer. L'alchimie ne prend pas, c'est tout.
1: Vas-y, Roland.
3: Oui, non, mais l'alchimie ne prend pas parce que il a manqué un manager, point barre. En fait, ça, c'est encore une faille dans la cuirasse. Le manager, je l'ai dit la dernière fois, je le redis, là, il absorbe tout. C'est une éponge. Il absorbe toutes les difficultés et il libère comme ça les entraîneurs. Ils n'ont plus que s'occuper du terrain, des joueurs. Le manager, il s'occupe, il est en relation avec les supporters, les dirigeants, les joueurs, avec pour les finances, il est avec les médias et c'est lui qui pompe toute la pression.
0: Roland a raison, tu parles manager. Mais tu sais aussi bien que moi les difficultés pour le président Jean-Robert Cazot de prendre un manager au prix que prennent les gars maintenant. Tu sais très bien,
3: écoute-moi, on avait Stéphane Prosper sous contrat encore, je ne sais plus, un an peut-être.
0: Laisse-moi finir.
3: On le licencie et on est obligé de lui donner un an de contrat. Il pouvait faire un an de contrat, manager. Joueurs qui se séquissent.
1: Alors, messieurs,
2: je veux dire quelque chose.
1: Très rapidement alors.
2: Oui, non mais le professeur du haut de

0: son expérience, il a raison. Je vais te donner un seul exemple. Tu prends le club de Narbonne en national. Qu'est-ce qu'ils font, oui. Qu'est-ce qui fait leur réussite cette année? C'est Jacques Delmas. Ils ont été chercher le vieux Delmas, un vieux sorcier. Ben, c'est lui le manager. Et ben, tu vois à l'arrivée la saison qu'ils font et c'est eux qui montent.
1: Allez, messieurs, on va en parler. Messieurs, hop, on va arrêter 30 secondes. On va revenir là-dessus puisqu'on a encore une demi-heure pour parler. Le temps d'écouter Soirée mondaine de Auria et surtout, on va parler de ces barrages. À tout de suite.

0: mondaine. Ici Gascogne, elle s'appelle Auria avec Soirée mondaine. Merci d'être avec nous. 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
0: Avec Gilles, supporter d'Aqua, Roland Sonne est avec nous, consultant rugby, et puis Christian, président du COP du maillot du Stade Montois. On évoque évidemment ce match de barrage le 31 mai. Le Stade Montois joue son maintien en Pro D2 sur la pelouse de Nice. Alors les Montois ont changé leur habitude cette semaine, entraînement délocalisé à Jetmo. Séance en pleine chaleur, travail sur la récup. Roland, tu sens un groupe qui essaye vraiment de se mettre dans les conditions les plus extrêmes possibles?
4: Oui, mais c'est peut-être bon. C'est il y a un préparateur physique et il sait ce qu'il fait. Je vais pas critiquer parce que j'ai été un petit peu préparateur physique de certaines équipes. Je sais pas si c'est la meilleure solution. On verra bien. Hein, j'espère parce que là c'est plutôt de l'affûtage qu'il faut faire. C'est même pas du foncier ni de la puissance. C'est de l'affûtage. On verra. De toute façon, c'est un match qu'il faut aborder dans sa tête déjà. Au lieu de faire 50% de mental, il faut qu'on soit à 80-90% de mental, le reste suivra, et puis après il faut y aller, quoi. Les autres vont vouloir gagner, mais c'est pas cette équipe de Nice, j'ai la compo là, à peu près ce sont des anciens joueurs avec qui ont des noms, qui ont été bons. Rouette à Bayonne, Williams qui a joué au Pays de Galles avec le demi d'ouverture et qui est très très bon dans le jeu au pied. Alors je sais pas, en ce qui concerne les Montois, ils ont intérêt à se vider les tripes et la prépa en plein soleil, je sais pas. Je peux pas te dire, on verra.
0: Christian, est-ce que plusieurs cadres pourraient revenir pour ce barrage? L'équipe est à peu près, il y a des blessés ou pas? Est-ce que tu es au courant de là-dessus?
5: Non, on n'est pas trop au courant, on se débrouille, compagnie. Mais de toute façon, le peu que j'ai vu, certains joueurs, ils l'ont dans la tête, ce match-là. J'ai tout à fait confiance qu'ils vont rentrer sur le terrain pour se défoncer. Tous, même ceux qui partent. Ils ont dans la tête de sauver le club.
0: Vas-y, Gilles.
4: Je laisserai la parole à Gilles après. J'ai une compo d'équipe. Christian, tu vas me dire s'ils sont blessés, s'ils sont aptes. Gojinava, Belgique, Alves. Et alors, j'aime beaucoup ce petit Turpin qui a fait un gros match contre... c'est lui contre Agen, en pilier droit. Mmh. Bon, après, en deuxième ligne...
5: Mais je sais pas,
6: Garou,
5: si tu n'as pas vu, il est sélectionné.
4: Ah oui.
6: Ouais, il part avec
4: lui. Oui, je sais bien, mais la priorité, c'est l'équipe de France. Donc, il n'y a pas photo, ils sont
5: à oui.
4: Touifoua, alors, Garo, Chachanidze, Durand en deuxième ligne. Touifoua, Yagashvili, Robic, vu les indisponibilités de Pompon et de Raphaël Darquier. Milo Harris, Iban Laclos à l'ouverture. Peut-être Duplessis, s'ils ont peur, s'ils se font à la culotte, et les entraîneurs, ils mettront Duplessis. Sayers, Massé, Escura, Davaille, Denardi, Dupont. On peut faire une équipe. Est-ce que tu me contredis, Christian?
5: Non, c'est une bonne équipe, là.
4: Toi qui vas aux entraînements, dis-moi, est-ce qu'il y en a qui se sont blessés, qui ne sont pas de chasuble?
5: Mais tu sais, ils sont blessés, on sait très bien que Laforgue, je ne sais pas s'il a tout repris. Voilà, c'est ça, Massé, c'est pareil, il avait quelques petits problèmes. Est-ce qu'ils sont à 100%? Voilà, est-ce que peut-être que les joueurs, tu sais, des garçons comme Laforgue, je le connais un peu, c'est des mecs qui sont humbles. S'il sait qu'il n'est pas à 100%, il ne se présentera pas. Voilà, c'est ça aussi.
0: Gilles, j'aimerais t'entendre. On a entendu le président du Stade Montois dire ce n'est pas un match.
5: On parle aussi de Loustalot, peut-être qu'il sera dans le groupe.
0: Bon. Gilles, tu es là ?
3: Oui, vas-y.
0: On a entendu le président du Stade Montois dire ce n'est pas un match de la peur, mais une finale. Tu en penses quoi ? Est-ce que c'est vraiment une finale ? Une journée 31, comme ils appellent ça ?
3: Non, alors moi je respecte beaucoup Monsieur Jean-Robert Cazot, parce que tout ce qu'il a fait, je suis incapable de le faire. Maintenant, je suis pas trop d'accord avec ses propos, parce qu'une finale...
5: Il faut pas les prendre comme ça, Gilles, il faut pas les prendre mal. Il a dit c'est une finale, c'est pour les joueurs, leur mettre dans la tête.
3: Quand on me pose la question...
5: C'est pas la mort, il faut pas parler comme certains, c'est
0: laisse-le parler, Christian, vas-y.
3: Non, mais attends, Christian, il me pose la question et je réponds, les mots ont un sens.
5: Oui, mais je comprends ce que tu dis. Je suis comme toi, hein.
0: Vas-y, Gilles. Laisse-le parler, Christian.
3: Non, mais oui, ça fait plaisir. Christian, il est chaud, là. Il est dans le match, déjà. C'est un vrai supporter. Bravo, Christian. Je suis sûr que tu vas faire le déplacement. Alors, pour revenir à ta question...
5: Exactement, 8h pour y aller.
3: Ouais, voilà. Mais moi, je suis...
0: Bon, vous allez répondre à ma question ou pas, là?
3: Mais non, mais tu peux pas dire que c'est une finale, parce que une finale, à l'arrivée, t'as un trophée. Bon, là, il y aura pas de trophée. Donc, c'est pas une finale. Maintenant, je comprends ce qu'il veut dire. C'est une finale pour rester en pro des deux. Voilà, je pense que c'est ça qu'il voulait dire, Monsieur Cazot. Mais c'est pas une finale.
0: Oui, c'est de la com. Ouais, et moi, j'ai fait exprès de poser la question à Gilles parce que je savais qu'il allait rebondir là-dessus.
3: Il veut me brancher. Non,
0: mais Gilles, s'il vous plaît, c'est pas tous en même temps.
3: Carl, pour en revenir, il y avait un article dans Sud-Ouest quand même aujourd'hui où ils expliquaient que Massé, Yagashvili et Laforgue, ils postulent tous pour être dans le groupe.
5: Oui.
3: Je pense que les Montois en savent plus que nous. Moi, je m'en réfère à ce qui est écrit dans Sud-Ouest d'aujourd'hui.
0: Bon, Christian...
4: Ouais, il n'a jamais été blessé.
0: Christian, on va parler des supporters qui se mobilisent pour ce déplacement. Il y a combien de bus de prévus ? Comment ça se passe, là ?
5: Alors, les bus, je crois qu'il y en a un ou deux bus. Il me semble qu'il y a 70 personnes ou 80 personnes qui y vont, voilà.
0: D'accord.
5: Nous, personnellement, le Côte du Maillot, on y va par nos propres moyens avec des minibus. Ouais. Parce que j'avais des gens qui pouvaient pas partir samedi matin, parce que le Stade Montois organisait des bus en partant samedi matin à 9h et rentrait dans la nuit du dimanche au lundi. En dormant le samedi soir à l'hôtel et tout, ça coûtait 150 € par personne. Bon, moi j'ai beaucoup de personnes qui, bon, ça, en couple, ça leur faisait cher, ceci, cela. Alors nous, au COP, mon bureau et moi, nous avons décidé. Nous prenons des minibus, nous partons dimanche matin à 2h du matin.
0: Bien.
5: Nous montons à Nice, là-bas, pour aller supporter les Montois. Et bien voilà, et je vais faire payer la moitié. Un couple, il paiera 140 € au lieu de 150 ou 300 €.
0: D'accord.
5: Bon, voilà. Bon. Ils auront la place de match.
3: Tu sais, Carl, heureusement qu'il y a des gens comme Christian. On en a un, nous, à Dax, mon ami Alain Martinez, parce que c'est ça les racines d'un club. C'est le populo. C'est ces mecs-là, tu vois, qui se défoncent pour leur club. Alors souvent, on les moque un peu, tu sais, parce que ils sont toujours habillés soit en jaune et noir, soit en rouge. Mais c'est cela, les vrais supporters. C'est ces gens-là, il faut les respecter.
0: Allez, messieurs, on va marquer une petite pause. Et tu fais bien de le dire, Gilles. On va écouter Louis Bertignac et les visiteurs, ces idées-là, et puis on se retrouve dans quelques minutes pour la quatrième partie. À tout de suite.

0: Ici Gascogne, Louis Bertignac et les visiteurs avec ces idées-là.
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0: Et nous sommes toujours avec Roland Sonne, de nos experts rugby, Gilles, supporter d'Aqua, Christian, président du Club du Maillot, du Stade Montois. On évoque évidemment ce match de barrage. Le 31 mai, le Stade Montois joue son maintien en Pro D2 sur la pelouse de Nice. Messieurs, on va parler de Nice. Une équipe plutôt solide à domicile, avec une seule défaite cette saison chez eux. Vous vous attendez à quel type de match, Roland?
3: Quel type de match? Alors moi, je souhaite. Après, ça dépend du temps, de beaucoup de d'impondérables. Je souhaite que les Montois prennent le match à leur compte pendant une demi-heure et qu'ils tuent le match.
0: Alors on rappelle, c'est très important et tu as raison d'en parler. Selon la chaleur, etc., puisque le match est à 14h.
3: Est à 14h, donc avec les grandes chaleurs, mais je regarde la météo un petit peu, enfin, assez souvent.
0: Ça devrait se calmer un peu.
3: Oui, ça va se calmer, même pleuvoir peut-être dans la région niçoise, là-bas. Donc, sur le plan technique, je souhaiterais que les Montois prennent le match à leur compte pendant 30 minutes et qu'ils tuent le match, c'est-à-dire qu'ils mettent tous les points qu'ils peuvent mettre quand il faut et quand ils se présentent, les trois points, les essais, les transformations et tout, et que après ils gèrent et surtout ne pas faire rentrer les remplaçants, enfin les renforts, soi-disant les renforts, à la 50e minute, pas prévoir à la 50e minute, toi tu sors, parce que si un pilier il mange son adversaire, on lui dit à la 50e tu sors, moi ça me convient pas du tout. Il faut continuer à mettre la pression. Après, les Niçois, ce sont des anciens joueurs, il y a la moitié d'anciens joueurs, Dakubara, Capoco, enfin bon, il y a Rouette, William, et ils vont essayer des roublardises, des simulations, des départs au ras, des petits trucs, voilà. Je pense que normalement, bon, à mêlée on va souffrir, on touche un petit peu, mais on va s'en sortir dans le jeu déployé, bon, et dans l'alternance de jeu. Donc si Milo Harris joue, ça peut le faire.
0: Messieurs, qui est selon vous le grand favori de cette finale entre guillemets, Gilles?
4: Ah ben, le favori, je pense qu'il faut pas se mentir, c'est quand même le Stade Montois. C'est un club qui joue en Pro D2. L'année dernière, Aurillac a mis 40 points à Chambéry. Et je pense que surtout que la différence se fera sur la longueur du match. Parce que Nice, on l'a vu contre Narbonne, en seconde mi-temps, ils se sont effondrés. C'est-à-dire que dès qu'ils ont, il restait 30 minutes à jouer, ils n'y étaient plus du tout. Je pense que Mont-de-Marsan, ça va être compliqué quand même. Attention, le match risque d'être tendu. Le favori, c'est Mont-de-Marsan. Et puis, ils ont quand même un atout dans leur jeu que nous, on n'avait pas forcément à Dax, c'est qu'ils ont des grands buteurs. Ils ont quand même, que ce soit le Sud-Africain ou le jeune Tirossé, c'est des grands buteurs. Et ça, dans un match de phase finale, c'est des matchs serrés. Et là, je te rassure, Roland, ils n'iront pas chercher les touches ou les essais. Tous les points compteront. Donc je pense que déjà, un des gros points forts de Mont-de-Marsan, c'est qu'ils ont deux grands buteurs. Et après, bon, le favori, c'est Mont-de-Marsan. Je pense que s'ils se mettent pas trop la pression dans les tronches, le match va être tendu, mais plus on avancera dans le match, plus je pense que les Montois feront la différence.
0: Christian, Mont-de-Marsan est favori.
3: Oui, il a raison, parce que Nice menait 23-0 contre Narbonne. Et ils perdent, je ne sais plus combien, 30.
4: Et là, ils menaient 20 à 3,
3: voilà.
0: Christian, Mont-de-Marsan largement favori ou pas?
5: Largement favori, non. On va jouer chez une équipe, chez elle. On ne peut pas être largement favori. Mais après, je rejoins un peu Gilles. On vient de Pro D2, qui n'est pas le niveau quand même de la nationale. Non, il faut faire, comme dit Roland, il faut essayer au bout de 30 minutes d'avoir tué le match. Et après, bon, voilà, hein, on voit venir. Hein. Après, le seul truc, et je suis, comme le dit Gilles souvent, qui est un arbitrage correct, okay, et cohérent. Voilà, c'est tout.
0: Ok. Tiens, vous avez parlé notamment de ce match face à Narbonne, les Niçois, qui ont craqué donc après avoir mené 23. Justement, psychologiquement, est-ce que cette défaite, en finale, peut laisser quelques traces dans les têtes des Niçois, Roland?
3: Oui, s'ils avaient joué 8 jours après, oui. Là, il y a 15 jours, ils se sont peut-être refait une cerise sur le plan psychologique. J'aurais préféré jouer ce match 8 jours après. Donc, Ils vont être marqués, oui, parce qu'ils avaient ambitionné, ils devaient avoir une prime de match énorme, fantastique, en connaissant Aldiger. Oui, alors, ils vont être marqués, certainement, mais pas autant que s'ils avaient joué 8 jours après.
0: Gilles, t'es d'accord ?
4: Alors moi, je dirais oui et non, parce que tout dépendra de la configuration du match. Si les Niçois mènent à la mi-temps, par exemple, admettons qu'ils sont détachés au score, les 16-5, et que tout d'un coup, en deuxième mi-temps, les Montois commencent à scorer, là, les Niçois, dans leur tronche, ils vont douter, parce qu'ils se rappelleront quand même du match qu'ils ont fait contre Narbonne. Mmh. Tout dépendra de la configuration. Tu sais, s'ils mènent et que tout d'un coup, le Stade Montois revient au score, je pense qu'ils douteront.
0: Christian, t'es d'accord ?
5: Oui, c'est tout à fait ça, oui. Si on passe devant, comme dit Gilles, au bout d'un moment, ils vont lâcher. S'ils voient qu'ils ne peuvent rien faire, ils lâcheront. Hein.
4: Et puis c'est une équipe, tu sais Karl, qui n'a pas ferraillé de la saison. Parce qu'ils étaient les mains en haut du guidon, ils se voyaient gagner tranquillement les phases finales. Comme Mont-de-Marsan, ils ont ferraillé toute la saison. Alors, ils ont eu un dernier match contre Agen. Bon, je pense pas qu'il faille tirer de grandes certitudes de
5: non,
4: ce match.
5: Non, mais il a fait du bien, ce match contre Agen.
4: Oui, il a fait du bien dans les tronches. Ils ont fait un match serré à Colomiers. Ils ont été à Grenoble, ils ont fait un match serré. Bon, Mont-de-Marsan, c'est une équipe qui a bataillé toute la saison. Nice, ils ont pas vraiment eu de match accroché, de match de bataille. Donc, tu sais, ça va se jouer aussi dans les tronches. Enfin, ça va surtout se jouer dans les tronches, ce match.
0: Allez.
4: C'est un match à moelle, comme on dit, Karl.
0: Très, très bien. Le match de la mort, oui. Bon, messieurs, vous restez avec nous.
5: Je n'aime pas ce mot-là.
0: Ouais, je sais. Allez, on se retrouve pour les pronos. À tout de suite.
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0: Nous sommes toujours avec Roland Sonne, un de nos consultants en rugby, Gilles, supporter d'Aqua, Christian, président du club du maillot jaune et noir. On évoque évidemment le match de barrage dimanche, le Stade Montois, à 14h, joue son maintien en Pro D2 sur la pelouse de Nice. Match que vous pouvez suivre évidemment sur votre radio Ici Gascogne dès 13h30 avec l'avant-match. On vient d'en parler d'ailleurs. Messieurs, les pronos, Nice, Mont-de-Marsan, match de barrage ou d'accès, match Pro D2 comme vous voulez. On rappelle que Nice n'a perdu qu'un seul match à domicile cette saison. Moi, j'ai une question à vous poser avant de vous prononcer. Comment est le public niçois, Gilles ?
4: Alors, bon, ils ont un public fidèle. Alors, c'est pas Narbonne ou Béziers. Il y aura à peu près 3000 personnes. Mais je me souviens l'année dernière, quand ils sont venus jouer à Dax, ils ont des jeunes. Ils ont des jeunes. C'est un peu un public type football, type sud-est. Un peu comme quand Provence vient, tu vois. Donc, c'est pas du tout le public qu'on a, nous, dans le sud-ouest. Mais il y aura de l'ambiance. Ils sont quand même chauds. Ils ont pas le même état d'esprit que nous. Maintenant, je pense que si les Montois font le job sur le terrain, le public sera éteint. Hein. T'es pas à Béziers, t'es pas à Narbonne. Hein.
0: Bon, ok. Roland, on rappelle, une défaite serait catastrophique pour le club.
3: Ah oui. Pour les 80 salariés du club, pour les bénévoles, pour les anciens joueurs dont je fais partie, pour les derbies à venir avec Dax, pour les supporters inconditionnels comme Christian et d'autres, ça serait une catastrophe. C'est pour ça que je n'envisage même pas la défaite. C'est une victoire absolument nécessaire à la vie, à la mort, à la moelle, comme il dit en corrida, quoi. Enfin, on va aller. Il faut qu'ils aillent à masse, il faut qu'ils aillent à la corne, qu'ils se vident les joueurs, et puis on aura une victoire pour tous ces gens-là qui sont tout le public montois qui nous écoute, et voilà, il faut une victoire.
0: Bon, Christian, je te pose pas la question parce qu'évidemment, pour toi, c'est évident, le stade va gagner, forcément.
5: Une victoire à Montois, et je veux pas faire 8 heures de bus, je retourne en pleurs.
0: On est d'accord. Gilles, bon, là, tu mets une pièce sur les Montois, j'espère.
4: Bah oui, je mets les pieds sur les montois. Bon, il y a le, je pense que la logique sportive, le match, je voudrais pas être supporter montois. Là, je t'avoue, je les envie pas. Mais je vais regarder le match. Je pense que la logique sportive, et puis quelque part un peu la logique de la morale aussi. Parce que oui. Bon, tu me connais, moi, c'est, alors Nice, ça a été un grand club dans les années 80 avec les frères Boucher, les Tordeaux. J'avais vu un Nice à Jetmont ici à Dax, tu vois. Je crois que c'était un du Manoir ou un champion de France. Mais ce que je veux dire, c'est que tu as eu le c'était, je crois, le Racing Club niçois, un truc comme ça. Là, c'est Nice, c'est du. Ouais. Là, maintenant, ils te vendent du marketing, ils essayent d'aller chercher les nouveaux publics. Bon, c'est pas ma tasse de thé. Les Montois, c'est nos meilleurs ennemis. J'espère que les Montois gagneront.
0: Bon, très bien. Allez, on a encore une petite minute pour évoquer les demi-finales de Pro D2, puisque ce soir, 21h, Vannes affronte Oyonnax. Messieurs, Gilles.
4: Ouais, Karl. T'as vu quand même que le supporter d'Aqua t'a donné les deux résultats la semaine dernière.
0: Hein. Absolument.
3: Moi aussi.
0: Bon, très bien, messieurs. Gilles.
4: Attends, le professeur, il doutait face à Brice.
0: Gilles, toi un peu. Qui vois-tu en finale?
4: Ben écoute, non, je pense que Van ne passera pas à côté. Et je resterai sur ce que je t'ai dit concernant Provence. Je t'avais dit si Provence bat Brive, ils iront au bout, c'est eux qui monteront.
0: Bon, très bien. Roland?
3: Oui, Aix-en-Provence et Van. Ouais, il n'y a pas photo.
0: Bon.
3: Et je voudrais terminer pour Nice. Ils ont joué une finale à championnat de France, top 14. C'était pas le top 14 à l'époque, contre Béziers en 83. J'étais au match.
0: D'accord, très bien.
3: Béziers-Nice, ouais.
0: Christian?
5: Voilà, tout à fait d'accord avec Gilles. Moi, je vois Provence, comme j'avais dit au début de saison, ils m'écœuraient un peu, ils faisaient pas de jeu, puis maintenant, ils y sont. Hein. Non, non. Je pense que Van, ils me font penser un peu à Nice, en national. Je vois déjà Van en top 14, champion du monde et tout. Ça pourrait leur faire drôle.
0: Bon.
4: Attention, Karl, il va y avoir quand même un sacré match entre Provence et Colomiers.
0: Ah, ça, on est d'accord.
4: Amoureux, tous les amateurs de rugby doivent regarder ce match. Parce que Provence,
5: et Karl, nous a proposé... Les Montois, ils sont obligés de gagner. Tu vas pas faire une émission l'année prochaine, t'as venu là, toi.
4: Tu seras là, Christian. Mais... Ah, bien sûr que vous serez là.
0: Et souviens-toi quand même à l'époque où Dax était en national, voire même en fédéral. Ils étaient là quand même,
5: d'accord. Il a dit tout à l'heure, les mentalités ont changé. Heureusement. Il y a encore de ces anciennes mentalités qui même descendent de l'histoire.
0: Messieurs, on va se retrouver quoi qu'il arrive, lundi 18h10 pour faire ce débriefing de cette finale, entre guillemets, de ce barrage. On va vous souhaiter une bonne soirée, bon match et bon week-end. Ciao.
5: Merci.
3: Salut.
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0: Patrick Escoël, vos chansons préférées avec à l'instant Sade.
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0: Merci d'être avec nous sur la première radio de proximité dans les Landes. Ici Gascogne, il est 19h, l'actu, c'est avec Marine Logénie.
2: 37,8 degrés près d'Angoulême. En Charente, c'est la température la plus chaude recensée aujourd'hui, un nouveau record battu pour un mois de mai. Et dans ce contexte, évidemment, attention quand vous travaillez dehors, on le répète, dans la Drôme, a dit un ouvrier de 19 ans est mort après une journée de travail sur une toiture. L'hypothèse du coup de chaud, Alexandre Berthaud, est privilégiée.
3: En fin d'après-midi, le jeune homme s'est senti mal sur le chantier sur lequel il était, à Poney et Saint-Auban, à quelques kilomètres de Die. Toute la journée, il avait travaillé sur les toits et mardi, à l'ombre, la température dépassait les 31 degrés. Le jeune ouvrier était suffisamment mal en point pour qu'on décide de le conduire à l'hôpital le plus proche, a dit. Une fois arrivé, son état de santé s'est dégradé. Il est décédé dans la nuit de mardi à mercredi. Alors la chaleur est-elle la seule responsable de ce décès? Pour l'instant, on ne peut pas l'affirmer. Une enquête en recherche des causes de la mort a été ouverte. Une autopsie doit donc avoir lieu. Du côté de la responsabilité de l'entreprise, on sait qu'il s'agit d'une société bien implantée dans le secteur depuis une dizaine d'années maintenant, spécialisée dans la charpente. On ne sait pas pour l'instant si l'inspection du travail va se saisir du dossier.
2: Alexandre Berthaud, ici de Romardèche. La vague de chaleur au cœur d'une réunion aujourd'hui à Matignon, avec une dizaine de ministres autour de la table qui ont planché essentiellement sur la préparation des prochaines canicules. Parmi ces ministres, le ministre de l'Éducation, Édouard Geffray, qui vient de publier un plan de gestion des vagues de chaleur destiné aux recteurs et aux directeurs académiques, mais certains établissements décident tout simplement de fermer leurs portes. Ce sera le cas demain au collège Jean Moulin à Coulounier-Chamiers, près de Périgueux, où 30 degrés ont été relevés dans les classes. Aujourd'hui, impossible de faire cours dans ces conditions, Louise Forbin.
4: Dans les classes situées à l'étage, les températures montent très vite, raconte Loris, un élève de 3e.
5: Ça commence vers 11h, 11h30 avant de manger, la chaleur. Elle est imposante, donc ça fatigue. Et surtout, on a beaucoup de mal à se concentrer.
4: Pour soulager les collégiens, les professeurs ont fait ce qu'ils pouvaient.
6: Dans la cour, on a eu plein de verres d'eau glacée. Ils disaient oui pour qu'on se mette de l'eau sur le visage.
7: Il y a aussi des classes qui sont descendues dans la récréation, à l'ombre, parce qu'ils ne pouvaient pas faire cours à l'intérieur.
4: Car dans certaines classes, les températures ont atteint les 40 degrés dans l'après-midi. Une chaleur qui a causé de nombreux passages à l'infirmerie, selon les élèves.
8: Beaucoup, beaucoup de personnes qui avaient mal à la tête et au ventre.
9: Moi, tellement qu'il faisait chaud, j'arrivais pas à rester debout. Je me suis endormie en classe. J'arrivais pas à me concentrer, il faisait beaucoup trop chaud.
4: La proviseure de l'établissement a donc pris la décision d'annuler les cours, un soulagement pour les collégiens.
10: J'étais contente, je préfère ça qu'avoir cours et avoir super chaud dans les classes.
11: Et on va rester bien au frais chez nous. Hein.
4: Un accueil sera tout de même assuré pour les familles qui n'ont pas de solution.
2: Louise Forbin, ici Périgord. 17 départements de la façade ouest et d'Île-de-France sont toujours en vigilance orange, mais demain, la canicule va régresser par le nord-ouest. Les Côtes d'Armor, le Finistère et la Manche basculeront en vigilance jaune. Cartes et prévisions en détail sur ici.fr. Patrick Balkany ne retournera pas en prison. L'ex-maire de Levallois Perret, reconnu coupable dans 2 affaires de détournement de fonds publics, mais compte tenu de son âge, 77 ans, le tribunal correctionnel de Nanterre ne délivre pas de mandat de dépôt. Il aura donc un aménagement de peine. Une grosse baisse des effectifs à prévoir chez Michelin. Le leader mondial de fabrication de pneus annonce la mise en place d'un plan de départ volontaire pour supprimer jusqu'à 1500 postes en 3 ans uniquement sur la base du volontariat. Michelin évoque à la fois un contexte international chahuté et des coûts jugés trop élevés en France. Et puis il l'a fait, à 17 ans, Moïse Kouamé réalise l'exploit à Roland-Garros. Le jeune prodige français du tennis s'est qualifié cet après-midi pour le 3e tour au terme d'un match fleuve contre le paraguayen Adolfo Daniel Valero. Victoire au tie-break 18 après 5-7 très très accroché, 4h56 précisément de jeu. Moïse Kouamé, 318e mondial, acclamé sur le long lane sous un soleil de plomb, a tenu à remercier son public.
12: Les gars, j'ai juste un mot à dire. Merci. Elle vous revient cette victoire. Elle vous revient cette victoire. Merci parce que, franchement, très honnêtement, sans vous, j'aurais jamais gagné ce match. Je pense que vous ne vous rendez même pas compte à quel point vous m'avez porté, les gars. Je pense que physiquement, vous êtes encore plus mort que moi. À force de crier, à force de donner toute votre vie pour moi, pour ce match. Et les gars, merci parce que ça a fonctionné. Merci.
2: La seconde surprise du jour, c'est la sortie du grand favori, l'Italien Yannick Sinner, numéro 1 mondial, accablé physiquement par la chaleur, éliminé dès le deuxième tour. Chez les femmes, la Française Diane Paris s'est qualifiée pour le troisième tour face à l'Américaine Anne Lee. Et puis en ce moment, une autre Française, Elsa Jacquemot, affronte la numéro 1 mondiale, Arina Sabalenka. Et pour l'instant, elle tient plutôt bien le coup dans le premier set, 6 à 5 pour Sabalenka. C'est à suivre en direct sur ici.fr.
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0: Votre météo pour ce soir, bien écoutez, le ciel se voile par endroits, notamment sur le nord et l'est du département, avec toujours ce risque d'orage. Ailleurs, le temps est beaucoup plus clair. Pour demain, légère baisse des températures selon Météo France, mais la chaleur reste marquée jusqu'à 25 degrés sur le littoral et 32 degrés dans les terres. À suivre dans un instant, 100% années 80 avec Laurent Petit-Guillaume.
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14: Bonsoir à tous, bienvenue si vous êtes là pour la première fois, vous n'allez pas le regretter, jusqu'à 20h, on se balade en musique dans les années 80, vous les avez peut-être vécues un peu, beaucoup, pas du tout, bah du coup c'est pas grave, ce ne sont que des tubes et ça commence comme ça.

0: Genesis, c'était Invisible Touch.
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0: Extrait du 13e album du groupe, un triomphe mondial. Rien qu'aux États-Unis, 6 millions d'exemplaires écoulés en quelques mois. Et quand on pense que cette chanson, comme toutes les autres, a été improvisée dans le studio, ils adorent ça, les Genesis. Invisible Touch est né grâce à un riff de guitare de Mike Rutherford, donnant à Phil Collins l'idée d'une touche invisible. Le texte a été écrit en quelques minutes. On appelle ça le talent. Et chez nous, bah, le talent, il a pour nom Alain Souchon. Je veux du cuir, ça tombe bien.
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0: Un roman d'amitié, Glenn Medeiros et Elsa. Ah, ils étaient jeunes, ils étaient beaux. Lui venant d'Hawaï, elle de Paris. Ils se rencontrent lors d'une émission de télé Sacrée Soirée. Du coup, une maison de disque se dit: tiens, si on leur faisait un tube sur mesure, ça ferait rêver le public. Bien vu. Roman d'amitié se retrouve numéro 1 en France, en Belgique. Et comme ici les numéro 1, on adore ça. Dans la suite de 100% années 80, David Hallyday arrive avec son premier numéro 1. Son premier tube, ce sera High.
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0: Tracy Gascogne, 100% des 80. Ça continue, mais avant cela, quelques infos près de chez vous.
1: L'emploi dans les Landes, ici Gascogne, tous les jours à vos côtés. Demain, vendredi 29 mai, le truck de l'emploi France Travail passe par La Bouère et Saint-Julien-en-Borne. C'est un vrai camion France Travail avec des conseillers à votre disposition pour vous aider dans vos recherches d'emploi, pour vos projets de formation ou de reconversion. Le camion fait donc étape de 10h à midi aux Halles de Saint-Julien-en-Borne et de 14h à 17h, place de la mairie à La Bouère. Toutes les infos sur la page Facebook France Travail Landes. À Mont-de-Marsan, le centre départemental de l'enfance et de la famille recherche un ou une secrétaire de direction et agent administratif à temps complet à compter du 1er juillet 2026. Le CDEF est un établissement public dédié à l'accompagnement des familles dans le cadre de la protection de l'enfance et du handicap. Poste ouvert aux contractuels et titulaires de la fonction publique. Détails de l'offre et candidature sur France Travail.
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0: Les Communards, c'était You Are My World.
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0: Et c'était le succès du nouveau groupe créé par Jimmy Somerville. On est en 86. Allez, du coup, petit rappel historique. 1986, annonce de la construction d'un tunnel sous la Manche par le président Mitterrand. Naissance de la 5, nouvelle chaîne de télé. Mort de Coluche dans un accident de moto. Et 86, c'est aussi Jeanne Calment qui devient doyenne des Français. Cette même année, le groupe Bill Baxter compose une comédie musicale, Embrasse-moi idiot, d'après un film hollywoodien. Et voilà ce que ça donne.
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0: Maniac, c'était Michael Sambello. Ah, la BO du film Flashdance qui a donné envie à toute une génération de s'inscrire à un cours de danse, c'était en 83. Dans un instant, Décibel sur Ici Votre Radio, présenté par Émilie Mazoyer, qui reçoit ce soir le plus talentueux pianiste du monde, Sofiane Pamart, à l'occasion de la sortie de son nouvel album. Mais en attendant, on reste dans les années 80. Dans un instant, Daniel Balavoine, La vie ne m'apprend rien.
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1: Et la soirée continue sur votre radio locale. Ici, il est 20h.
2: Il est 20h et c'est Décibel, toute l'actualité musicale avec ce soir le pianiste français le plus demandé au monde, aussi à l'aise à l'opéra qu'à Bercy.

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1: De l'ultime album du rocker belge Arnaud au Imagine de la cérémonie d'ouverture des Jeux Olympiques Paris 2024, Sofiane Pamart flirte avec le million de disques vendus. Il a dépassé tranquillou le milliard de streams. Il ne cesse de nous éblouir depuis 2019, début de sa carrière solo. Et il sera en avril 2027 le premier pianiste à se produire au Stade de France. Sofiane Pamart vient de sortir son quatrième album, Movie. On est fan et heureux. Heureux de l'accueillir dans Décibel.
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1: L'actu musicale de ce 28 mai, c'est l'anniversaire de Kylie Minogue qui, scoop, ne fait pas son âge, vous le saurez tout à l'heure. Le coup de cœur découverte, c'est El Bocho. Vous connaissez pas? C'est normal et c'est à découvrir un peu plus tard dans l'émission, tout comme la toute nouvelle chanson de Christophe Willem. Oui, 20 ans après la nouvelle star, la tortue est de retour avec une nouvelle chanson qui s'appelle System. Et là, il est temps que je vous annonce que le blind test de ce soir, eh bien, il est lancé. Ça y est, vous pouvez vous inscrire en appelant le standard 0810 055 056. Alexandra vous attend au standard. On joue avec les chansons qui portent des prénoms féminins. Chansons, prénoms féminins, c'est un bon thème, mais il est très vaste. Vous avez une quarantaine de minutes pour réviser. Venez jouer avec nous, puisque à gagner ce soir, c'est Movie, l'album de mon invité Sofiane Pamart. Bonsoir Sofiane, bienvenue.
4: Bonsoir, merci pour cette magnifique introduction, pleine d'entrain, pleine d'enthousiasme. Ça me touche beaucoup.
1: Et d'admiration, Sofiane. On s'était vu pour la première fois au moment de Noche, votre troisième album. Le nouveau Movie vient de sortir. Et alors, c'est fou, hein, à chaque fois, les titres de vos albums, c'est un mot. Le premier, c'était Planète. Le deuxième, Letter. Puis Noche, la nuit. Et là, c'est Movie, film. Vous êtes fan de cinéma?
4: J'adore le cinéma. Et je rêvais de composer la musique de mon propre film.
1: Ouais.
4: C'est un rêve que je pouvais rendre réalité avec un album musical où il y a une histoire. J'ai d'abord écrit un scénario qui commence par un lever du soleil, qui termine par un coucher du soleil. Dans ce scénario, en fait, c'est l'histoire d'une journée qui est tellement dense émotionnellement qu'on passe par peut-être tous les sentiments qu'on peut traverser à travers une seule vie. Donc, c'est très ambitieux. Ne vous inquiétez pas, cette journée est inspirante. Elle n'est pas lourde. Trop autre chose.
1: Mais il y a des tempêtes émotionnelles quand même. Hein.
4: Voilà. C'est ça. Donc, c'est la promesse de cet album. Et je viens de le terminer. J'ai mis 2 ans et demi dessus et je suis trop heureux d'en parler et de le promouvoir parce que c'est un projet auquel je crois beaucoup.
1: On va se balader au cœur de ces nouvelles chansons, chère Sofiane Pamart. Mais avant, il faut qu'on se situe géographiquement. Vous, le nordiste, vous habitez à Los Angeles maintenant? Alors ça, pour un fan de cinéma, c'est le rêve.
4: Exactement. Moi, j'ai envie de construire ma vie en fonction de mes inspirations artistiques, en fonction de mes cycles de création. Donc, quand j'ai décidé de faire un film, je me suis dit, où est-ce que je vais être le plus inspiré pour pouvoir le faire? Et si j'allais à Hollywood? Donc c'était un rêve un peu d'enfant sur cet univers-là, glamour du cinéma, et surtout un désir de réaliser une œuvre vraiment ancrée dans un décor cinématographique.
1: Ouais.
4: Donc tous les jours, je me réveillais avec mon piano qui donnait sur cette sublime ville, sur la skyline de Los Angeles, cette énergie de cette ville qui vibre, qui est au milieu en fait de quelque chose de très urbain et quelque chose de très nature, et aussi avec toutes ces personnes qui sont acteurs ou actrices ou qui rêvent de le devenir. J'ai tout pris pour le mettre dans cet album.
1: Et il est très beau. Movie, avant de le découvrir, on va faire un petit retour. Donc, Sofiane Pamart, on peut vous entendre en solo, évidemment. Je le disais tout à l'heure, hein, ça peut être dans un opéra. Vous pouvez évidemment, avec brio, jouer de la musique classique. Hein. Vous êtes médaille d'or du Conservatoire National de Lille. Ça peut être donc sur vos compositions à vous. C'est vrai que tous les pianistes ne sont pas compositeurs. Vous, c'est le cas. Je parlais de Noche tout à l'heure, je m'en suis toujours pas remis, moi.

depuis le début de votre carrière, vous avez eu cet instinct et ce coup de génie d'aller jouer avec des artistes très différents. On peut vous entendre avec Edith Depréto reprendre du William Scheller.

0: Alors le piano classique, votre piano à vous, le piano dans la chanson française, dans la variété, mais aussi dans le rap, tout ça, ça fait partie de vous. Vous avez réussi, en fait, ce que peu d'artistes arrivent à faire, c'est à mettre toutes vos facettes artistiques sous les yeux et les oreilles du grand public.
1: C'est vrai, et maintenant, ça s'entend. Et j'ai mis du temps à réussir à ne pas être rangé dans une seule case.
0: Oui.
1: C'était vraiment mon désir, c'est de faire en sorte que... Non, je ne suis pas juste un pianiste classique ou le pianiste des rappeurs, ou un pianiste qu'on voit dans l'univers plus de musique électronique. Ou... En fait, je ne voulais vraiment pas être dans une case.
0: Et c'est... Vous en aviez peur.
1: J'avais peur de ça, mais surtout que c'était un désir de singularité, où j'ai l'impression que toutes ces facettes multiples créent mon identité d'artiste, et c'est très difficile au début de prouver toute sa multiplicité. Donc il faut du temps, et ce temps je l'ai pris en travaillant beaucoup. J'ai essayé de gagner du temps, à essayer de produire en peu d'années un grand catalogue pour que justement je puisse m'élever en côtoyant plein de genres musicaux et plein de gens extraordinaires qui ont aussi des parcours complètement fous, mais aussi pour essayer de montrer que finalement en fait tous ces mondes qu'on a tendance à ranger dans des boîtes et à diviser et à opposer, ils sont pas si éloignés que ça. Si jamais on s'intéresse juste à l'émotion, on peut relier un peu tout le monde.
0: Et oui, et notamment avec le piano. Là, vous nous l'avez prouvé, c'est sûr. Et alors, ce qui est génial, c'est que le public a compris ça, a répondu présent. Et l'année prochaine, dans moins d'un an, hein, en avril 2027, vous allez jouer au Stade de France. Ce qui, voilà, pour un musicien, pour un pianiste, est une grande première. Samedi 17 avril 2027, ça paraît loin parce que c'est l'année prochaine. Et en même temps, bah, c'est vite, c'est moins d'un an. Comment avez-vous eu cette idée, ce désir, comment on peut se dire je vais faire un Stade de France?
1: Waouh, j'en perds mes mots tellement.
0: Je sais que c'est vertigineux.
1: C'est vertigineux.
0: Ouais.
1: C'est vertigineux, mais j'ai décidé de jalonner mon parcours d'artiste de grands actes qui vont nous servir de point de ralliement et de manière de raconter cette aventure d'un pianiste. Donc cette aventure, elle commence avec cet album, Planète, ce tour du monde, où en fait j'essaie de raconter l'émotion que je ressens dans chacune des villes que je visite. Elle continue avec cette lettre d'amour que j'ai faite au public, parce que le public a complètement changé ma vie. Puis après je me suis intéressé à l'Amérique latine et à travailler vraiment
0: Noche,
1: où j'étais en train de capturer l'énergie nocturne de la nuit. Et enfin là maintenant je me dis qu'après tout ça, ça ressemble à un film. Je décide de composer et de réaliser mon propre film musical, et il me manquait un grand événement pour pouvoir célébrer tout ça. Et je me suis dit, et si jamais c'était le moment pour faire un Stade de France, de la même manière que j'ai vécu l'expérience d'être le premier pianiste à jouer à l'Accor Arena à Bercy.
0: Bercy, puis alors Bercy, un vrai Bercy, ras la gueule, vraiment, pardon, il n'y a pas d'autre mot, c'était plein, voilà. Quoi. Ouais, c'était fou.
1: Je me suis dit, ok, maintenant le mouvement est devenu encore plus grand, et si on allait chercher le Stade de France comme un grand moment de rassemblement populaire, mais aussi de rassemblement où il y a plein de valeurs qui se fédèrent à travers la musique, et où on se laisse aller dans nos sentiments, dans un voyage introspectif, mais en même temps spectaculaire.
0: Dans les grands rendez-vous qui rassemblent, Sofiane Pamart, vous en avez vécu un il y a 2 ans, la cérémonie d'ouverture des JO Paris 2024. Alors, le Comité international olympique laisse assez libre les villes de ce qu'ils mettent dans leur cérémonie d'ouverture. Mais il y a un truc qui n'est pas négociable, c'est qu'il faut jouer Imagine. Mmh. Et le deuxième truc pas négociable, vous vous doutez bien, c'est que Imagine, votre version doit être validée par les ayants droit de John Lennon, c'est-à-dire en l'occurrence Yoko Ono. Et donc ça vous est arrivé, Sofiane, vous avez joué Imagine, c'est Juliette Armanet qui chantait. Est-ce que vous pouvez me raconter ce que vous avez ressenti déjà quand on vous l'a proposé, et puis quand Yoko a dit « Yes !»
1: Alors déjà j'étais dans la confidence 2 ans et demi avant le projet.
0: Ah, vous aussi, il fallait vous taire, rien dire à personne.
1: Personne n'a...
0: Même la famille.
1: Ouais, même la famille. Ils l'ont appris une semaine avant, parce que ça a fuité à un moment donné dans la presse. Et donc du coup j'ai été obligé de leur expliquer à ce moment-là, mais je respectais cette confidentialité et cette surprise que j'allais leur offrir. Et j'ai aimé prendre cette responsabilité de jouer Imagine, qui est une grande chanson de paix, avec cette flamme, le piano en feu sur la scène, comme si ça représentait cette flamme olympique, et un geste aussi que j'affectionne particulièrement, de mettre mon piano en feu.
0: Oui, c'est vrai, c'est votre truc. Jimi Hendrix mettait le feu aux guitares, à Sofiane Pamart, il met le feu au piano. Voilà.
1: Mais tout ça pour célébrer en fait un moment où en fait on a la chance de représenter quelque chose de profondément culturel et de profondément français aux yeux du monde. Donc avoir l'honneur d'être choisi aussi longtemps en avance pour pouvoir faire cet événement, je trouve ça complètement dingue. Et bien sûr que quand Yoko Ono a accepté la version et a beaucoup aimé la version,
0: on m'a dit qu'elle avait particulièrement apprécié.
1: Et ben j'étais très honoré aussi, et en fait ça a donné un tableau très poétique. C'est un autre événement, on parlait des événements majeurs qui jalonnent un parcours. La cérémonie d'ouverture des Jeux Olympiques de Paris, c'était vraiment fou en 2024.
0: Bah allez, on y retourne alors pour le plaisir. Sofiane Pamart est au piano. Imagine.

0: Il y a tellement d'émotions, Sofiane Pamart, dans votre jeu de piano, que même quand vous vous arrêtez, c'est encore du Sofiane Pamart. Je suis sûr, c'est dingue, dans ce qu'on vient d'écouter, là.
1: C'est un très beau compliment. Je le prends.
0: Mais merci vraiment. Beaucoup. Oh là là, grand moment. J'imagine que, voilà, vous en frissonnez encore. Et j'imagine que toute la famille était très fière pour les JO.
1: La chance qu'on a quand on joue de la musique, c'est qu'on peut capturer pour toujours une émotion. Et à chaque fois qu'on la réécoute, on se souvient de ce qu'on ressentait à ce moment précisément. Donc là, c'est ce qui maintient ce souvenir pour toujours, mais c'est ce que j'aime aussi quand les gens écoutent une musique et s'attachent à une musique, c'est qu'en fait ils se créent leur propre souvenir. Et pour en revenir à l'album qu'on est en train de défendre,
0: Movie,
1: ce que j'aime beaucoup, c'est que mon ambition maintenant, c'est que ça ne devienne plus mon album et que ça devienne plus la bande originale de mon film, mais la bande originale du film de la vie de ceux qui m'écoutent. Et je veux que chacun devienne acteur principal, et c'est ce qui compte le plus pour moi. Et là, j'étais en train de me prendre ce morceau là qu'on écoutait Imagine, en me disant mais oui, c'est ça le sentiment que je veux créer. C'est un sentiment où en fait on s'attache à quelque chose de profondément humain, qui va créer des souvenirs qu'on va garder en nous pour toujours. Et ces morceaux vont devenir des Madeleines de Proust pour les réveiller à chaque fois, ces émotions.
0: L'album Movie qui vient de sortir. Alors, on a parlé du côté cinématographique. Sofiane Pamart vous l'a dit, comme tout bon film et toute bonne journée à Los Angeles, ça commence par un lever de soleil.

0: Sunrise in your eyes, lever de soleil dans tes yeux. Vous nous avez habitués à du piano solo. Là, on entend dès le début des chœurs, on entend là les cordes. Donc, dès les premières secondes du disque, on se dit, ah ouais, là, il a poussé un cran plus loin. Vous vouliez aller un cran plus loin et faire un pas vers les chansons, puisqu'il y a plein de chanteurs et de chanteuses qui sont invités sur votre disque.
1: Après 3 albums de piano solo, j'avais besoin de renouveler mon discours harmonique, ma manière de composer, donc j'ai voulu rajouter des ingrédients dans ma palette. Et c'est comme ça que je me suis dit, ok, la musique orchestrale, c'est une musique qu'on a beaucoup dans les films, je peux me permettre d'y aller. Donc pour la première fois, j'ai commencé à travailler, à composer pour l'orchestre, et à entendre les pupitres des violons, donc je faisais 100 pas et j'entendais un peu de cuivre, j'entendais les bois, j'entendais les coups de timbales.
0: Vous entendiez tout ça dans votre tête, dans, je précise, c'est ça qui est dingue. Non mais imaginez ça déjà, composer du piano, composer une mélodie, on se dit waouh, mais là c'est tous les instruments de l'orchestre, et puis c'est pas un petit orchestre.
1: Et c'est un orchestre de 70 personnes, et en fait il faut les laisser rentrer, ces 70 voix à l'intérieur de soi. Et donc progressivement je commençais à trouver des clés. Et c'est pour ça que j'ai pris beaucoup de temps pour composer cet album, parce que c'est un album vraiment qui a été très artisanal dans sa manière d'être conçu et qui m'a obligé à m'élever. Donc il fallait que la proposition soit très claire dès le premier morceau, et c'est pour ça qu'on recommence par du piano quand même, tout au début, et l'album termine par du piano, mais entre-temps, on a vite l'orchestre, le chœur et toutes ces voix qui arrivent, parce que j'avais besoin de me renouveler et parce que j'avais besoin de d'autres témoignages qu'uniquement le mien. Ma voix, c'est celle du piano, c'est le fil conducteur de cet album, mais j'avais besoin d'acteurs, j'avais besoin de d'autres personnages qui apparaissaient dans ce film.
0: C'est intéressant de dire des acteurs, parce que pour le coup, toutes les personnalités qui sont en majorité des chanteurs et des chanteuses qui sont invités dans votre disque, c'est des héros de film. Ils ont tous une personnalité, ils ont tous une aura, une dégaine. Je pense par exemple à Mélodie Gardot, c'est la première dont on va écouter la voix sur votre album. Mélodie Gardot avec ses lunettes noires, avec sa blondeur hollywoodienne, elle est incroyable, Mélodie Gardot. Et vous lui faites chanter le moment polar noir, évidemment. Exactement. A kiss, a kill.

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1: Vous la voyez, l'héroïne fatale, un peu vénéneuse. Moi, j'imagine avec un foulard dans les cheveux en train de fumer une cigarette.
2: C'est tout elle. C'est vraiment ça. Elle. On ne va pas faire semblant. Il n'y avait qu'elle pour jouer ce rôle-là.
1: Rôle, ouais.
2: Et à ce moment-là, que ferait un réalisateur avec un acteur, avec une actrice, avec autant de personnalité? Il réinventerait complètement son film pour le faire sur mesure pour cette héroïne.
1: C'est ce qui s'est passé pour la chanson.
2: Ouais,
1: Mélodie Gardot. Pour elle ou pour d'autres chanteurs, chanteuses qu'on trouve sur votre album, Sofiane? Je pense à Wyclef des Fugees, à J Balvin, Laurine, Raïm de Christine and the Queens, Sia. Enfin voilà, il y a des personnalités vraiment du monde entier. Comment vous leur avez présenté le projet? Vous leur avez dit, on va faire une chanson ou on va faire un film?
2: Je leur ai dit qu'on allait faire un film et que je leur réservais une scène rien qu'à eux. Et qu'il fallait absolument qu'ils jouent le jeu d'enlever leur carapace, d'être vulnérables, parce que pour beaucoup d'entre eux, ils n'ont jamais posé sur uniquement du piano.
1: Ben non.
2: Et donc je voulais que le fil conducteur, ce soit celui-là, que la patte, l'étalonnage du film, ce soit cette approche uniquement piano-voix, pour eux, pour les invités. Et en faisant ça, je pouvais aller chercher des artistes d'univers complètement différents, et à ce moment-là, en fait, finalement, il y a quand même une direction artistique claire qui se crée au fur et à mesure de le film. Sur le papier, quand on voit tous ces artistes au même endroit, on se dit, mais comment ils se retrouvent autour du même banquet? Et en fait, finalement, quand on écoute l'album, vraiment, je peux vous le garantir, j'ai beaucoup travaillé pour arriver à cet effet-là, mais on a l'impression qu'ils viennent juste les uns après les autres, ouais, dans une pièce où il y a le piano qui les attend pour qu'ils puissent se livrer.
1: Comme dans tous les bons films, vous avez pensé à tout, Sofiane Pamart, et notamment à avoir un narrateur, une voix qui vous raconte. Et quelle voix, Jimmy Butler. C'est la première fois que dans une émission musicale, sans doute, on va parler de lui. C'est un grand basketteur.
2: Un champion de NBA que j'ai eu la chance de rencontrer à l'anniversaire d'un autre invité de l'album qui est J Balvin. Et quand il a pris la parole pour remercier J Balvin de sa générosité pour son anniversaire, dans sa manière d'accueillir ses amis proches, et je me suis dit, mais quel narrateur extraordinaire,
1: quelle voix
2: incroyable. Et donc je cherchais une voix pour ce film, et je lui ai dit, est-ce que tu veux être cette voix? Et

0: discours, soit à regarder la traduction des paroles, parce que c'est très très très beau ce qu'il dit.
1: Et il le dit d'une telle manière.
2: I mean, I was a kid who didn't have much of anything. But there's a kind of clarity that you get when you're up alone at midnight too. Other people may have more than me, or an easier path, or whatever. But right now, I got you beat. And I know I'm gonna give more of myself to this day than anybody else would.
1: Vous avez compris, Movie, c'est un album, oui, l'album de Sofiane Pamart, mais c'est vraiment un film en 20 scènes. Est-ce que vous avez envie, Sofiane, de faire 20 vidéos, 20 clips, et pour finalement, bout à bout, faire votre film? Ou est-ce que je m'emballe?
0: Non, mais la semaine dernière, j'étais au Festival de Cannes et j'étais en train de me dire, j'aurais aimé, enfin, je me suis dit, et si jamais un réalisateur s'emparait de cet album?
1: Parce qu'il y a tout, il y a la trame, il y a l'histoire, il y a les chansons.
0: Pour en faire un film. Donc c'est une idée, bizarrement, je n'avais pas pensé à cette idée-là, parce que pour moi, c'était une fin en soi, et j'étais surtout attaché à ce que chacun mette ses propres images, mais qui sait, peut-être que dans une deuxième vie de cet album, une fois que chacun aura d'abord travaillé son imaginaire et son propre monde intérieur, peut-être que un réalisateur pourra s'en emparer pour en faire une histoire au cinéma.
1: En tout cas, vous en avez fait un grand quatrième album. Sofiane Pamart, Christine and the Queens, You've Been Away.

0: Quelle beauté! Et alors, mes amis, vous allez être épatés par ce que je vais vous raconter. You've Been Away, que vous venez d'entendre, donc a été enregistré, je parle sous le contrôle de Sofiane Pamart, en une seule prise, c'est une impro. Vous avez improvisé ça.
1: Alors, je ne l'avais pas décidé, mais à chaque fois que je vais en studio, parce que toutes ces sessions sur cet album ont été faites en studio, elles ne pouvaient pas être réalisées autrement, parce que j'avais besoin de capturer vraiment l'émotion.
0: Alors ça, c'est très intéressant, il faut le dire, parce qu'il y a beaucoup de duos qui sont en fait des duos virtuels, où les

0: artistes s'envoient des pistes via Internet. Là, c'est pas le cas, c'est ensemble.
1: Non, mais le projet demandait à ce que ça se fasse comme ça. C'était impossible de le faire autrement. Et j'arrivais toujours avec l'esprit préparé, mais en même temps le cœur disponible. Ouais. Et en fonction de ce qui se passait, ben, j'allais me préparer à me poser mes mains sur le piano et à capturer vraiment la magie du moment présent. Et j'étais dans l'ultra présent, très très très très très présent. Et quand je me retrouve avec Rahim, cet artiste extraordinaire en studio, il se passe une telle magie qu'on est tous les deux bouleversés à l'issue de cette première prise et qu'en fait on est bouleversés au point de ne pas pouvoir continuer. Et donc c'est une seule prise. Et donc
0: et c'était vraiment improvisé.
1: Et c'était improvisé. Et quand et après je prends le temps, je laisse un peu reposer et je regarde tout ce qu'on a fait et je me suis dit, on en a parlé ensemble pendant longtemps. Et en fait, on est revenu au point de se dire que tout était déjà dans la première prise et qu'il fallait rien toucher.
0: C'est beau. Mmh. Et ça arrive aussi dans le cinéma. Parfois, la première prise est la bonne. Movie, c'est le nom de ce nouvel album de Sofiane Pamart. 20 chansons, 20 scènes du début à la fin de la journée, du lever de soleil au coucher du soleil. C'est disponible, c'est magnifique. Et on continue à en parler dans Décibel. Là, on fait une micro-pause. Le temps pour vous d'aller sur le site du Stade de France et réserver vos tickets pour aller applaudir Sofiane Pamart le samedi 17 avril 2027.
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0: L'actu musicale de ce 28 mai, c'est l'anniversaire de Kylie Minogue. Le coup de cœur pour El Bocho et un blind test autour des chansons prénoms féminins. À gagner ce soir au blind test, c'est le nouvel album de mon invité Sofiane Pamart. Un pianiste classique, oui, ça c'est sur le papier et au début du CV, mais Sofiane Pamart, c'est plus de 750 000 albums vendus, 1 milliard de streams, 29 singles d'or, des disques d'or aussi, 5, et puis de platine, et puis de diamant aussi, un Bercy complet, mais l'Opéra Garnier également. Il joue pour des marques de luxe, des familles royales, des amateurs de classiques, mais aussi de rap, de chansons, de rock, de musique latine. Il est là partout, Sofiane Pamart, et le meilleur partout. C'est celui qui réunit 80 000 personnes, le Stade de France, l'année prochaine en 2027. Est-ce que vous êtes un artiste comblé? Pour le moment.
1: Je suis un homme comblé parce que j'arrive à exprimer mes émotions de plein de manières différentes et que j'ai la chance d'avoir un public que j'arrive à entraîner dans cette aventure.
0: Ouais, ils vous suivent, voilà. Ils vous font confiance en
1: très,
0: fait.
1: Très très très fidèles et que je rencontre très souvent après mes concerts et grâce à ce lien, j'arrive à comprendre ce qui les fait vibrer et mon rôle dans leur vie et leur rôle dans ma vie, je leur exprime aussi. Donc oui, je suis comblé de cet amour-là.
0: Vous avez pris le risque, parce que c'est un risque quand on vient du classique et qu'on peut y rester. Vous auriez pu faire carrière simplement en tant qu'excellent concertiste. Vous avez pris ce risque de composer votre musique, d'imposer votre style, d'aller, vous l'avez dit tout à l'heure, contre cette idée qu'il faudrait rester chacun dans sa petite chapelle. Vous avez vraiment pété toutes les cages. Ce risque a été payant parce qu'aujourd'hui, j'ai l'impression que vous avez une liberté folle.
1: Ma liberté est totale grâce à ces risques-là, c'est clair. Après, j'ai une admiration folle aussi pour ceux qui suivent la spécialisation du pianiste classique, qui est un risque aussi, qui est un risque conséquent, mais en même temps qui est admirable. Je pense que le risque qui vaut le plus la peine d'être pris dans toutes les vies, c'est celui qui nous ressemble. C'est essayer de faire en sorte qu'on aille au bout de notre singularité, de notre caractère. Et pour ça, c'est jamais perdu. Tous les investissements, tous les efforts, ce n'est jamais une perte d'énergie. Et c'est ce que j'ai fait. J'ai cru très tôt en moi. Et ça m'a pris, en fait, finalement, beaucoup, beaucoup de temps parce que j'ai su vite ce que je voulais devenir.
0: Vous aviez quel âge, vous pensez, quand
1: bah, c'est, j'avais l'âge du petit garçon qui est sur
0: la pochette. Ah oui.
1: De l'album.
0: Tellement mignon! Le petit Sofiane. Vous aviez quel âge, là,
1: Donc, j'avais 8 ans et je savais ans. Déjà, j'avais déjà un plan très, très, très, enfin, un plan. J'avais pas un plan, mais j'avais un désir très fort de m'exprimer au piano parce que j'avais compris que c'était mon instrument et que c'était ce que j'allais devenir. Et le reste, c'est juste de l'entraînement au conservatoire, la discipline, les efforts, mais aussi beaucoup, beaucoup de rêves.
0: Ouais.
1: Et après, du voyage encore et encore et encore et trouver une manière de faire en sorte que ce rêve prenne vie. Et là, maintenant que la machine est vraiment lancée, eh bien, je peux aller toujours un peu plus loin.
0: Vous avez eu cette intuition, finalement, à 8 ans, que votre vie, ce serait le piano. Mais alors, quand votre maman vous a mis au conservatoire, c'était même avant vos 8 ans,
1: oui.
0: Il me semble, est-ce qu'elle aussi, elle a eu l'intuition? Elle a dit, ce petit-là, il est pianiste? Parce que vous n'êtes pas d'une famille de musiciens classiques, pas du tout.
1: Non,
0: hein.
1: Non, pas du tout, pas du tout. Et en fait, ma mère qui me voyait jouer sur
0: un petit jouet, un petit Fisher Price.
1: Ouais, un petit mini clavier, elle s'est dit, il a l'air d'aimer ça, je suis admirative de ce monde-là, il faut absolument que je le mette au conservatoire pour lui donner toutes ses chances. Et à 6 ans, j'intègre le conservatoire et depuis, j'ai continué tout ce parcours. Donc oui, j'ai eu les armes pour pouvoir m'exprimer et c'est ce que j'encourage vraiment à tous les parents d'accompagner les intuitions des enfants parce qu'elles sont souvent très très très justes. Et même si ça passe par une organisation particulière et beaucoup d'efforts, ça vaut toujours le coup d'accompagner ça. Et moi, je suis reconnaissant à vie à la fois de l'encadrement de mes parents, mais aussi des grands maîtres que j'ai au conservatoire et de l'institution publique dont j'ai pu bénéficier depuis que je suis tout petit.
0: Oui, ça vous fait un point commun avec Big Flo et Oli. Je suis sûre qu'il y en a d'autres, mais celui-là, ils nous l'ont dit aussi dans l'émission à quel point c'était génial de pouvoir aller au conservatoire. Donc big up aux gens du conservatoire qui nous écoutent sans doute. Réaliser ses rêves, c'est aussi parfois inviter des artistes qu'on écoutait quand on était ado sur son album. Alors, j'ai vu le nom de Wyclef Jean dans la liste des invités de Movie et Sofiane Pamar. Wyclef, c'est les Fugees, c'est le plus grand groupe de la fin des années 90. Voilà ce que vous faites ensemble.

0: Je ne l'ai jamais entendu chanter comme ça. Qu'est-ce qui s'est passé ce soir-là? C'était la nuit, hein?
1: C'était la nuit. En fait, ce qui était beau, c'est que j'étais à New York. J'organisais des dîners dans une très belle suite où il y avait aussi un piano. Et parfois, j'improvisais au piano pendant la nuit. On me filme. Et je sais pas comment, mais cette vidéo atterrit dans le téléphone de Wyclef qui demande à me voir. Je le rencontre le lendemain dans la nuit, et d'ailleurs dans le studio d'Alicia Keys et sur le piano d'Alicia Keys.
0: Pardon, monsieur. Ah oui, non, mais c'est vrai. Et c'est Hollywood, hein, ah, les gars.
1: Ouais, et donc tout est surréaliste, mais tout est très beau. Et quand je le rencontre, vraiment, on a une des premières choses qu'il me dit. Donc d'abord, il vient avec sa guitare, on improvise au piano, et après il me regarde droit dans les yeux, il m'a dit, tu sais ce qu'on va faire? On va faire une chanson de paix. Ah. Et There Will Be a Day est une chanson de paix. C'est une chanson où en fait on s'imagine un monde où on est tous en train de boire la même eau, de boire, d'être réunis autour du même oasis, d'avoir des protections spirituelles, des armées d'anges qui font en sorte que on est en train d'œuvrer pour la paix. Elle est très très très belle, cette chanson, et c'est l'histoire d'une rencontre qui est devenue on est devenus de grands amis à partir de cette première rencontre en studio et en créant ce morceau.
0: Ah, là, il parle un peu français en plus, il est haïtien.
1: Exactement. Donc, voilà, c'est ce qu'il me dit. Et une des choses qu'il m'a dit aussi, c'est aussi une histoire de paix et d'amour entre Haïti et la France qu'on va écrire. Deux grands projets. Ouais.
0: C'est beau. Elle est magnifique, cette chanson. Elle s'appelle There Will Be a Day. Il y a piano sonata avec J Balvin. Non, ça c'est.

0: Voilà une voix que vous connaissez bien, mais que vous n'avez jamais entendue sans section rythmique. Évidemment, J Balvin et tous ces artistes de musique latine, ils sont obligés d'avoir du rythme. Là, c'est piano-voix.
1: Mais pour autant, on ressent ce rapport au rythme dans sa manière de scander les mots. Mais c'est vrai que pour lui, il s'est livré d'une manière tellement bouleversante. Et ce qui est amusant, parce que tu as créé, sans le faire exprès, un rapprochement entre les deux morceaux. Ouais. On écoutait Wyclef,
0: oui,
1: qui a été fait la nuit du jour de l'enregistrement du morceau Piano Sonata. Donc le jour, j'étais avec J Balvin, à New York aussi, dans ce même studio. Et la nuit, j'étais avec Wyclef Jean. Et donc j'ai vécu 24 heures de musique extraordinaire.
0: Après, on fait quoi? Pas envie d'aller dormir après.
1: Non.
0: Waouh, ouais, là c'est sacré 24 heures.
1: Ouais, c'était 24 heures complètement folle.
0: Alors, ce que j'aime aussi dans votre parcours, Sofiane Pamart, et ça, on le voit, voilà, depuis le premier album, et puis à la manière dont vous adaptez aussi aux gens que vous croisez, aux gens qui vous posent des questions selon leur spécialité, selon tout, voilà, vous comprenez ça, vous avez une vraie intelligence humaine et émotionnelle. Et quelqu'un comme Laurine, qui est gagnante de l'Eurovision, voilà, qu'on pourrait dire, oh, est-ce que c'est pas un peu ringard? Alors, vous, pas du tout. Non seulement vous n'êtes pas snob, mais en plus, vous arrivez à transcender tout ça, l'image des gens, en fait. Quand ils débarquent chez vous, dans votre album, dans votre film, dans votre movie, ils peuvent se réinventer. Laurine, c'est pas la même, là.
1: Je pense vraiment que quand on rencontre quelqu'un, au plus notre cœur est pur et enfin vraiment sincèrement, sans préjugés ou sans attente particulière, eh bien au plus on laisse la place à quelque chose de magique.
0: Ouais.
1: Et après, bien sûr que parfois il y a des rencontres qui vont pas se passer comme on l'espérait, ça peut arriver. Mais le fait d'avoir une vision positive de ce qui peut arriver et d'être réceptif à quelque chose de différent de ce qu'on connaît déjà et accepter que l'autre peut nous apporter une vérité qu'on ne connaît pas, c'est comme ça qu'on crée de grands moments. Et c'est ce qui s'est passé avec Laurine, qui est une grande artiste, et vous allez l'entendre sur son morceau I Am What I Am. C'est une diva, et elle vit tellement de choses dans son cœur qu'elle a besoin d'exprimer, et si on lui laisse la place, ça donne ce grand morceau.

0: What I Am, Sofiane Pamart et Laurine. Hein, vous l'avez compris, cet album est un film. Ce film est un voyage en 20 scènes avec des invités et puis aussi des moments où vous êtes tout seul, Sofiane. Vous serez pas tout seul au Stade de France l'année prochaine, 17 avril 2027, mais j'espère qu'on se reparlera d'ici là. Qu'est-ce que je peux vous souhaiter pour la suite?
1: Qu'on soit toujours plus nombreux à se fédérer autour du piano.
0: Ah, c'est un beau vœu, et en plus vous ne le faites pas pour vous-même du coup, mais pour tout le monde, pour la communauté. J'aime beaucoup, j'aime beaucoup. Alors pour vous remercier, on va écouter un des grands moments de cet album, c'est Gimme Love, version orchestrale, Sofiane Pamart et Sia. Et merci beaucoup d'être venue nous voir, Sofiane.
1: Merci Émilie, j'ai passé un excellent moment et je te remercie personnellement pour la classe et la manière de mettre en valeur tes invités. Je suis touché par ce qui vient de se passer.
0: Merci.

0: ça c'est la voix, Sofiane Pamart, c'est le piano et la magie de ce disque, ce nouvel album Movie. Sofiane Pamart était dans Décibel.
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0: Il est temps les amis de jouer au Blind Test, avec qui on joue ce soir? Allô, allô.
2: Chantal.
0: C'est Chantal.
3: Bonjour, Laetitia.
0: Chantal et Laetitia, bienvenue à toutes les deux. Pardon, j'étais occupée en fait pendant la chanson à chanter sur du Sia. Bon, personne ne m'entendait, hein. Heureusement, il était parti, Sofiane Pamart. Et donc, je n'ai pas entendu la régie qui me donnait vos prénoms à toutes les deux. Chantal, Laetitia, bonsoir et bienvenue. Merci d'être venue jouer avec nous. Comment ça va?
2: Ça va très bien.
0: Bon, le cadeau que je vous offre ce soir, c'est Movie, l'album de Sofiane Pamart, qui est un grand pianiste, mais qui donc, on le découvre, fait aussi des chansons incroyables, avec plein d'invités. Chantal et Laetitia, avant même de jouer, sachez que vous avez toutes les deux gagné, bravo, je vous félicite.
3: Ben merci.
0: Voilà. C'est important de gagner avant de jouer, comme ça après on joue mieux, on est plus détendu. Et je rappelle, pour vous et pour celles et ceux qui seraient là pour la première fois, le principe du blind test. On va écouter des chansons et il va falloir retrouver le plus rapidement possible le nom des interprètes de ces chansons. Pour vous aider, chaque soir dans le blind test, il y a un thème. Et le thème du jour, c'est les prénoms féminins en chanson. Ça veut dire que toutes les chansons qu'on va écouter, voilà, elles portent le nom d'un prénom féminin. Voilà. Par exemple, s'il y avait une chanson qui s'appelait « Hey, salut Chantal », peut-être qu'elle serait dans le blind test. Ou alors, pour Laetitia, il y a une chanson de Gainsbourg. Hein.
2: Elle a... Laetitia,
0: la chanson. L-A-E dans la T-I-T-I-A. Voilà, exactement. Allez, c'est parti pour une première chanson qui porte un prénom féminin. Attention, ce n'est pas le prénom féminin qu'il faut retrouver, c'est le nom de l'interprète. Est-ce que vous êtes prête?
2: On est prête.
0: Alors, on y va. Première chanson, dites-moi, qui chante ça?
2: Gainsbourg, Laetitia.
0: Oui!

0: au moins le plus grand ce bien.
1: Elisa, Serge Gainsbourg, Laetitia l'a dit en premier, mais je crois que Chantal l'avait aussi, hein.
2: Oui.
1: Un incontournable des chansons prénom féminin, Elisa. On continue, on change de pays, d'époque et de chanson, évidemment. Qui chantait ça? Il s'agit d'un groupe américain. Qui porte le nom, attention, je vais vous donner un indice, du héros des blagues enfantines les plus répandues dans les cours d'école.
2: Carambar, Laetitia.
1: Alors, c'est non. Pas Carambar, c'est, vous savez, quand on dit « Ah, je vais vous raconter une histoire de... »
2: Toto.
1: Toto.

0: Rosanna de Toto. La légende raconte que c'est une chanson adressée à Rosanna Arquette, dont un membre du groupe était très amoureux. Rosanna Arquette, héroïne du Grand Bleu, aussi actrice américaine, mais c'est elle l'héroïne du Grand Bleu, aux côtés de Jean-Marc Barr et de Jean Reno. J'en profite pour vous glisser l'info, si vous avez raté Décibel avec Éric Serra, compositeur de la grande bande originale du Grand Bleu. Il était avec nous il n'y a pas très longtemps et tout ça est déjà disponible en podcast. Alors Chantal et Laetitia, vous êtes très fortes en blagues de cours d'école et en chansons.
1: Ah ben oui.
0: Je vous propose un dernier titre.
1: Oui.
0: Ok, alors après Rosanna et Elisa, là on chante une Caroline, mais qui est le chanteur ?

0: toutes les deux, Laetitia et Chantal. C'était un joli blind test avec toutes ces filles, Caroline, Rosanna, Elisa, Laetitia et Chantal. Merci d'avoir joué avec nous.
1: Merci beaucoup.
2: Chantal.
1: Et
0: merci.
1: Bravo, voilà.
0: Vraiment.
1: Je peux passer un petit bonjour.
0: Bien sûr.
1: Alors, bisous à Célia, Mégane, Thomas, Nicolas et Alexandre. C'est mes 5 enfants, voilà.
0: Oh, hey, bravo, beau boulot.
3: Bravo. Moi, c'est bonjour.
1: Voilà.
3: Ça, bonjour c'est à ma fille en Allemagne.
0: Alors, hallo.
3: Stéphanie.
0: Oui.
3: Stéphanie en Allemagne.
0: Stéphanie en Allemagne.
3: Gros bisous.
0: Ah oui.
3: Gros bisous.
0: Nous aussi, on l'embrasse. Et puis d'ailleurs, on embrasse tout le monde. Et surtout Aïcha, c'est la copine de Khaled, composée par Jean-Jacques Goldman. Immense tube et joli prénom en chanson. Aïcha, sur votre radio.

0: Sia. Quel bonheur. Khaled dans vos oreilles et dans Décibels.
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0: Christophe Willem est de retour 20 ans après la tortue qu'on avait découvert à la Nouvelle Star. La tortue, c'était un petit surnom affectueux donné par le jury, l'animatrice Virginie Efira, puis après tout le public. Bref, ce grand garçon avec une voix d'or et, il faut bien le dire, un humour assez ravageur nous avait fait craquer. Il est de retour, Christophe Willem, avec une nouvelle chanson. Elle s'appelle Système.

0: Le retour de Christophe Willem. J'ai oublié qu'il comptait un peu à la fin. Système, A-I-M-E, jeu de mots. On adore Christophe Willem. Vivement l'album et vivement la semaine prochaine. Il sera invité de Décibel.
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0: Tout à l'heure, je vous ai dit, vous allez faire une découverte ce soir, El Bocho. Bon, ça ne sera pas pour ce soir, parce qu'en fait, on n'a plus le temps. J'ai été un petit peu bavarde avec Sofiane Pamart. Il faut dire que je l'admire énormément. En revanche, puisque c'est l'heure de la chanson anniversaire, joyeux anniversaire à la sublime australienne Kylie Minogue, 58 ans aujourd'hui, 100 millions d'albums vendus.

0: merveille, 58 ans aujourd'hui, bon anniversaire et un succès qui s'étale depuis les années 80 sur 5 décennies. Bravo à elle, elle devrait bientôt redonner de ses nouvelles. Décibel, c'est terminé pour ce soir. Merci à l'équipe de l'émission. Il y avait Franck Moilly, Alexandra Sackberg, Elodie, Bianca Maria, Iris Guitoni et pour la dernière fois avec nous, Arnaud Loupia. Bonne route, Arnaud. Et merci à vous, les amis. Oui, bonne route à vous aussi. On vous aime.
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0: Demain, dans Décibel, il y aura les Worlds Apart. Je dis ça, je dis rien. Il est 21h. Belle soirée à l'écoute d'ici.
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4: Vous savez certainement pas, parce que la plupart d'entre vous m'a connu en 2016 quand j'ai sorti mon premier single qui s'appelait J'ai cherché. 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

0: sur Lisbonne. 1991, Étienne Daho y vit une passion amoureuse incandescente. C'est là, entre les pavés humides et les embruns de l'Atlantique, qu'est né un morceau culte, Saoudade.
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0: Saoudade, ce mot portugais presque intraduisible, c'est ce mélange unique entre la joie et la tristesse. C'est le cœur qui bat un peu trop fort pour un souvenir.

ce titre est si viscéral qu'il en fait un test ultime. À l'époque, chaque musicien qui souhaite l'accompagner sur scène doit passer l'épreuve de Saoudade. S'il ne capte pas l'âme du morceau, il ne fait pas partie du voyage.

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2: Il neige, souffle. L'Europe du neige est habitée. Les premiers signes de vie captés en 2019 depuis un petit cirque sont devenus un intense festival où humains, aliens et autres créatures mythologiques dansent furieusement. Visa accordée à toutes celles et ceux qui ont la tête dans les nuages.

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0: C'est l'hymne absolu au bonheur. Et pourtant, la chanson « Y a de la joie » de Charles Trenet est née entre les murs d'une cellule.
1: Les secrets de vos chansons préférées, Johan Guérin.
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0: En 1936, le jeune Trenet fait son service militaire à Istres. Mais il passe plus de temps en prison que sur le terrain, à force de faire le mur pour aller chanter dans les cabarets de Marseille. C'est pendant ses jours d'arrêt qu'il imagine ce titre. La légende raconte même qu'au début des années 2000, lors de travaux dans l'ancienne prison de la base, on a découvert les paroles et une clé de sol gravée comme des graffitis sur les murs.
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0: C'est aussi à cette période que naît son surnom, le fou chantant.
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3: J'ai envie de vous faire écouter une artiste montréalaise que j'aime beaucoup, dont je suis même amoureux. La chanson s'appelle Feel Good et je ne m'en lasserai jamais.

0: de suite accroché. C'était avant qu'elle explose complètement, mais on sentait en écoutant sa musique que c'était inévitable. Très heureux qu'une artiste comme ça soit au devant de la scène musicale française. Je trouve qu'elle a tout. Elle est intelligente, elle est sensible, donc c'est très inspirant.
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2: Son nom, Renaud Lémence.
3: Je verrouille sous les chaînes tant de mots interdits. Je voudrais qu'on m'assomme si je me suis perdu.
2: Renaud Lémence, chanteur, mais aussi comédien. Il fait de nombreuses apparitions dans les séries télévisées françaises. Mais sa véritable passion, c'est la chanson.
3: Oh.

0: Ce chanteur marseillais vient de sortir son premier album, Accoudé au bord du monde. Vois l'homme que je suis. 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
2: Salut Brice Hizel.
3: Comment il s'appelle déjà ?
4: Je m'appelle David Pasquet, j'ai 55 ans.
2: C'est le musicien alors ?
4: Je suis talabardeur, musicien, compositeur.
2: Ça c'est terrible, les musiciens, ça branche toujours beaucoup les femmes. C'est dur pour les autres.
3: Mais qu'est-ce que tu fais là ?
4: Je suis dans les petits bonheurs.
5: À l'avant la musique !
4: Vous habitez où, vous m'avez dit ?
6: Alors, moi j'habite à Vannes, je viens du centre-Bretagne, de Saint-Nicolas-du-Pelem.
2: Comment t'as fait pour te retrouver là-bas ?
6: Parce que je suis arrivé par la rencontre d'une fabuleuse femme qui a finalement m'a déplacé de mon centre-Bretagne.
7: J'ai jamais vu un homme avoir autant d'égards pour une femme.
6: J'habite là-bas depuis 95. Il y a la mer, il y a la ville, il y a la campagne pas loin. Bon, il y avait une culture vantaise aussi à Saint-Nicolas, c'est-à-dire que c'est quand même le Pline qui est roi à Saint-Nicolas-du-Pelem. Et finalement, d'aller à Vannes, c'était pas tellement l'étranger pour moi.
3: Oui, enfin, en somme, tu n'as jamais quitté le département.
8: Pour un CDR.
9: J'ai acheté un petit 45 tours. Regarde.
6: Mon premier 45 tours, c'est un Titi et Gourminet qui se parle avec une petite musique derrière.
10: Gourminet, veux-tu jouer avec moi ? Gourminet,
6: Gourminet. Ouais, voilà. Gourminet, non. Bah, j'écoutais ça tous les jours. Hein. D'ailleurs, je crois qu'il restait toujours sur l'électrophone. Ça me rendait plein de joie et en même temps un peu de méfiance quand même. Parce que Titi, il faut qu'il fasse attention à Gourminet. Et Gourminet, c'est un malin.
3: Raconte-nous une histoire, allez.
6: Une blague courte.
11: Bon, vous y allez, oui.
6: Un jour, à la plage, celle-ci voulait toucher mon coquillage. Je lui ai dit, oh, fais-moi l'amour si tu veux, mais touche pas à ma coiffe.
2: Très drôle.
3: Ça va l'air.
12: Ce matin, exercice d'expression orale.
6: N'est que tout de la variant, hein.
3: Ce qui signifie ?
6: Ce qui signifie, c'est pas le tout de raconter les conneries.
3: Ah non, je confirme.
13: Oh, bon, dites pas de conneries.
6: Allez, salut, canabou.
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14: Et pour ce nouveau reportage, je vous propose de me suivre. On part à Vouneuil-sous-Biard, retrouver Badr, il gère la société Black Sheep. Bonjour.
15: Bonjour.
14: Alors vous, votre spécialité, c'est les vannes aménagées.
15: Ouais, c'est ça, vannes aménagées. On fait de la location de vannes aménagées et de la vente également.
14: Alors, c'est quoi aujourd'hui les vannes aménagées? Parce que depuis le Covid, le confinement, il y a énormément de gens qui ont acheté de vannes aménagées. Ça a la cote et il y a de plus en plus de nouveautés, de petites choses qui simplifient la vie.
15: Ouais, en fait, depuis le Covid, on a une très grosse demande parce que les gens veulent chercher la nature. Le van aménagé, c'est vraiment le bon produit puisqu'il est à la fois compact et à la fois spacieux à l'intérieur. Et en plus, comme on peut le voir, il a un toit relevable, donc du coup c'est un produit qui marche pour 4 voire 5 personnes. Donc on a pas mal de familles, de couples ou d'amis qui viennent nous voir pour des week-ends, des semaines, etc. Donc et puis dedans, il y a tout ce qu'il faut pour cuisiner, pour se restaurer. Donc c'est ça qui plaît.
14: Génial. Voilà, donc là je viens de récupérer le van aménagé et on va donc pouvoir partir et profiter de ce van aménagé direction le lac de Saint-Cyr. Allez hop, me v'la garer au lac de Saint-Cyr. On éteint le moteur. Première chose à faire, il m'a dit, si je veux bien dormir, fermer les espèces de stores en les mettant comme ça. Nickel, j'ai plus qu'à déplier le lit et normalement, tac. Hop, ça c'est fait. On n'a plus qu'à mettre un peu de chauffage. Hop, l'écran tactile, chauffage stationnement. Chauffage permanent, activé. Franchement, je vais bien dormir. J'ai plus qu'à dormir. Et à vous souhaiter une bonne nuit. À demain. 5h45. Bon, que dire? J'ai bien dormi. Je pensais avoir froid. J'ai eu chaud. J'ai même dû baisser le chauffage dans la nuit. Mais rien à dire. un van, c'est vachement bien foutu. On dort bien. On a de la place. Franchement, rien à dire. Bon, je vais vous épargner ma morning routine de aller se doucher dehors avec le tuyau et tout et tout. Mais pour le reste, franchement, nickel. Je me prépare et je retourne au travail. Bon, ben voilà, c'est validé.
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5: Si le pantalon fait fureur de nos jours chez les filles comme chez les garçons, qu'en est-il de la braie ? B-R-A-I-E. Son ancêtre, le pantalon de l'Antiquité, qui pouvait être serré au niveau des chevilles, serré ou bouffant au niveau des cuisses. La braie a été inventée par les Gaulois. C'est grâce aux Gaulois que les Romains apprirent à connaître la braie. Le mot s'est répandu après dans toutes les langues romanes avant que le personnage de Pantalone de la Commedia dell'arte, le costume du riche Vénitien qui porte un pantalon, ne fasse sensation et répande le mot pantalon sur tout le territoire français. Enfin, sauf un territoire qui résiste toujours à l'envahisseur, les pays occitans, où le pantalon se dit toujours comme les Gaulois, l'obraio o l'obraso. Ne dit-on pas que ce gouya est toujours débraillé ? Cela vient de la même origine, mal pantalonné, mal fagoté. Tu pouvais pas tourner à monter ta braguette, t'es prise ? Tu ne peux pas remonter ta braguette, je te prie. Même origine. Oups, pardon. Ané adieu.
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1: C'est quand même un rêve pour moi parce que c'est vrai que je ne pensais pas en arriver à ce stade-là.
2: Vous êtes fière de vous ?
1: Un petit peu, oui, quand même.
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1: Donc, je m'appelle Marie-Pierre Poulet, j'ai 70 ans. Je viens d'être titrée au championnat d'Europe de natation qui se sont déroulés en Pologne à Lublin sur le 100 mètres 4 nages. Je nage à Jouer-les-Tours, au club de Jouer-les-Tours, à Jouer-natation.
2: Vous êtes championne d'Europe.
1: Disons que pour moi, c'est un petit peu impressionnant. Je réalise pas trop pour l'instant. C'est une compétition qui s'est passée comme une autre compétition. J'adore faire des compétitions. Et c'est vrai que plus on m'en parle et plus je me dis ah oui, quand même.
2: Est-ce que vous avez toujours été nageuse ?
1: Ah oui, ça, j'ai toujours été nageuse. Depuis l'âge de 9 ans, j'ai été nageuse. J'ai commencé dans un club de la Sarthe. Ensuite, j'ai suivi mes parents. On a été mutés en Indre-et-Loire. Et j'ai fait les championnats de France en 97 à Saint-Pierre-des-Corps. La piscine de Saint-Pierre a brûlé. Donc, je me suis dit, il faut quand même qu'on trouve un club pour continuer à nager parce que c'est quand même pas ma raison de vivre, mais beaucoup quand même. Puis en fait, je me suis orientée sur Jouer. Très contente également de rapporter ces titres pour le club de Jouer-les-Tours, bien sûr. L'endroit où je me sens bien, c'est dans le sport. Parce que j'ai fait énormément de sport, donc j'ai touché à beaucoup, beaucoup de sport. Et c'est vrai que l'ambiance a été magnifique et c'était franchement époustouflant au niveau organisation, au niveau...
2: Vous avez dû entendre pas mal de langues.
1: Énormément.
2: C'était qui vos adversaires ?
1: Il y avait beaucoup de gens des pays de l'Est, hongrois, Tchécoslovaquie. On est toujours en attente dans les chambres d'appel, comme on voit aux Jeux Olympiques et tout. C'est vrai que c'est impressionnant de voir ça. Entre nous, parfois, il y a des regards qui sont un petit peu... On se dit, mince, celle-ci, elle est un peu plus forte, ou celle-là, il faut que je me méfie, il faut que je surveille et tout, parce qu'on sait à peu près quels seraient nos adversaires, si je puis dire.
2: Et elles savaient que vous alliez être leur adversaire ?
1: Alors moi, je ne parle pas anglais, enfin très peu. En fait, moi, je sais pas. Les numéros de place, on se dit, celle-ci, elle est un peu plus forte et tout, donc il faut que je surveille, etc.
2: Médaillé d'or en Pologne, il y a quelques jours, Marie-Pierre est aussi fidèle depuis 43 ans.
1: Tous les jours, je travaille.
2: Vous nous donnez un peu du fil à retordre en ce moment avec tout ce qu'on parle sur la retraite ? Ou vous dites, moi, 70 ans, c'est bon. Qu'est-ce que vous faites de beau ?
1: Je travaille au Crédit Agricole. Pour moi, ça a toujours été un leitmotiv aussi, le travail, parce que ça m'a créé du lien social.
2: Et puis, un certain goût de l'effort, peut-être, parce que ce fameux 100 mètres 4 nages...
1: Je l'ai fait en 1:38.04.
2: L'année prochaine, vous y retournez ?
1: L'année prochaine, peut-être, si je suis encore apte à pouvoir faire des compétitions, pourquoi pas, oui. Je sens l'adrénaline monter, et j'ai à cœur de vouloir satisfaire le club. Après, pour moi, ça coule de source, on va dire.
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4: Bonjour Johan.
5: Salut Manu.
4: Merci de nous recevoir ici, au garage, à Issoudun, devant une boîte. Une boîte à courrier ?
5: Une boîte à courrier. Alors là, Manu, il faut dire que t'es gâté, t'es privilégié. Merci. Parce que là, je peux te dire qu'on voit pas ça tous les jours. C'est une boîte à courrier qui est d'époque Napoléon III. Elle est entièrement en bronze. Tu peux voir ici sur sa face avant une représentation d'un portrait de Louis XIV, ce qui nous indique qu'on est dans une école qu'on appelle l'école Boulle. Pour les gens qui connaissent un petit peu, référence pour l'ébénisterie, pour le décor. Donc cette boîte à courrier entièrement ciselée en bronze avec ses pieds griffes. Ici, la représentation de Louis XIV en médaillon sur la face avant. Et puis regarde quand tu l'ouvres un petit peu.
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5: Quand tu l'ouvres, il y a des compartiments pour ranger les lettres et les courriers, et elle est entièrement garnie de son velours de couleur pourpre qui est entièrement d'époque Napoléon III. Cette boîte à courrier en bronze qui fait à peu près 35 cm de haut, on va dire, se referme comme ça, tu vois, elle est dans un état d'origine, d'époque extraordinaire. Moi, j'invite vraiment, mais rien que par curiosité, j'invite nos amis Berrichon à venir voir des objets dans les boutiques. C'est important d'apprendre des choses. Ça, c'est une curiosité. Moi, j'invite nos amis chineurs et amateurs à venir voir un objet comme celui-là parce que c'est très rare. Ça, c'est vraiment très, très beau.
4: Alors, c'est rare, c'est beau. Le prix ?
5: Mais c'est accessible quand même, c'est autour de 1000 euros. Mais c'est vrai que si tu veux un objet de cette qualité-là, une boîte à courrier comme ça, j'en avais jamais vu.
4: Elle est discrète, elle est élégante, je la valide.
5: Tu la valides ? Eh ben voilà. Écoute, on verra si tu auras reçu du courrier, ta lettre du Père Noël peut-être.
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7: Bonjour à toutes et tous, Thierry Sagarloïto pour Affaires Classées, le podcast. Nous sommes en juin 1884. Un vieil homme habitant le village sous le teint d'Escule est sauvagement assassiné dans une auberge du village voisin de Lannes en Barétous. Qui lui en voulait donc et pourquoi? Réponse dans un instant.
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7: Au village sous le teint d'Escule vivait naguère un certain Joseph Larras. Cet ouvrier d'origine espagnole, âgé de 58 ans, était vaillant, bien que de santé assez faible. Sa sobriété et ses habitudes économes le rendaient, disait-on, à l'abri du besoin. D'origine modeste, Joseph n'hésitait jamais à faire état du fruit de son labeur, des espèces sonnantes et trébuchantes qu'il trimballait fièrement dans sa ceinture. Le soir venu, au troquet du coin, cela devenait même un sujet de plaisanterie. Combien avait-il exactement dans sa poche? 1600, 1800 francs? Nul ne savait vraiment. Nous sommes en 1884 et pour l'époque, ce joli pécule a de quoi susciter l'admiration, la jalousie, voire même aiguiser l'appétit de sujets peu fréquentables. Joseph eut un jour le malheur de prêter une somme d'argent à une certaine Madeleine. L'intéressé était connu dans les environs et pour cause. Elle tenait dans le village de Lannes en Barétous un cabaret où les hommes du canton venaient volontiers s'encanailler lorsqu'ils le pouvaient. Des dames de joie y servaient de l'alcool à volonté avant de faire commerce de leur charme. La dite Madeleine flaira sans peine le pigeon. Malgré son inconduite notoire, elle put approcher Joseph et le convaincre de lui prêter une petite partie de son bas de laine. Les mois passèrent et le brave ouvrier eut toutes les peines du monde à se faire rembourser. Le 1er juin, il finit par se rendre chez sa débitrice, laquelle, pas gênée pour deux sous, le reçut très amicalement en lui offrant à boire et à manger. La nuit suivante s'avéra cauchemardesque pour le pauvre Joseph qui fut pris de fortes douleurs au ventre.
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7: 3 jours durant, Joseph fut contraint de garder le lit, incapable de tenir sur ses deux pieds. Quand son médecin se présenta, il diagnostiqua sans mal une tentative d'empoisonnement. Un crime très en vogue à l'époque. Il lui fallut une bonne semaine pour se rétablir. Une fois remis, le brave ouvrier aurait fort bien pu s'empresser de déposer plainte à la gendarmerie. Sauf que, en agissant ainsi, il risquait de faire une croix sur sa créance. Joseph choisit donc de ne rien dire afin de revenir de plus belle à la charge auprès de la vilaine Madeleine, laquelle ne fut guère rebutée par l'insuccès de son premier essai de l'empoisonner. Excitée par la convoitise du magot de Joseph, elle se décida cette fois à l'assassiner, non sans voler au préalable, le pognon avant de faire disparaître sa dépouille. Un projet préparé 13 jours durant. Le 10 juin 1884, comprenant que Joseph rechignait à se présenter au cabaret, Madeleine eut l'idée de solliciter l'aide d'un certain Bidard. Et selon le plan ourdi par la maquerelle du village de Lannes, le Basque devait se rendre au domicile du vieux Larras afin de lui demander un petit service. Bidard, recherchant soi-disant un guide connaissant comme sa poche les routes du royaume d'Espagne, devait accompagner deux dames qui se disaient désireuses de faire un pèlerinage à Saint-Jacques-de-Compostelle. L'idée consistait donc à mettre le marché en main à Joseph. Ah, la belle histoire. Sachant la perversité de sa voisine, Bidard eut un mauvais pressentiment et il se garda bien d'honorer la mission. Deuxième échec pour Madeleine, qui ne songea pas un instant à lâcher prise. Elle revint à la charge le lendemain, mais Bidard ne bougea pas.
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7: Peu importe, le 22 juin, la tenancière de cabaret change son fusil d'épaule. Elle recrute cette fois deux autres acolytes, Thérèse et Jeanne-Marie qui iront frapper séance tenante à la porte du vieux Larras afin de lui demander de l'aide. Prétextant se rendre demain à Raqqa, les deux dames ont pour mission de convaincre le futur pigeon de leur montrer la route. Moyennant finance, évidemment. Flairant l'entourloupe, Larras refuse. Il profite de cette visite inattendue pour leur demander de passer le mot à Madeleine, qu'elle se dépêche d'éteindre sa dette, sans quoi il n'hésitera pas à la traduire en justice au tribunal d'Oloron. Ne voyant rien venir, l'ouvrier espagnol se présente le lendemain dès 7h chez la Madeleine, laquelle l'envoie promener au motif qu'elle dort et qu'il vaudrait mieux qu'il revienne à 16h. Assuré que Joe Larras se pointera ce soir, la tenancière de cabaret lui prépare cette fois un comité d'accueil plutôt musclé. Elle sollicite une nouvelle fois ses deux complices, Thérèse et Jeanne-Marie, afin qu'elles lui prêtent main forte. Et le plan fonctionnera à merveille. Tout commence vers 15h30. La fille aînée de Madeleine, postée en sentinelle sur le chemin, court à l'auberge afin de prévenir les trois mégères de l'arrivée imminente du vieil homme. Quelques instants plus tard, Larras frappe à la porte de l'auberge. L'endroit a l'air désert. Il entre. À peine franchit-il le seuil que Madeleine se rue sur lui afin de le jeter au sol, tandis que Jeanne-Marie claque la porte et ferme le loquet intérieur. Les deux dames empoignent violemment Joseph, le tirant dans une chambre de la maison. Mais vous l'avez compris, le pire est à venir.
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7: Thérèse, la troisième comparse, les rejoint. Elle s'empare des jambes de Joseph tandis que Jeanne-Marie lui maintient les bras. Madeleine exulte. Elle peut enfin faire la peau de son créancier et pour cela, elle l'étrangle de toutes ses forces avant de s'emparer d'une corde qu'elle a préparée pour l'occasion. Quelques minutes plus tard, le vieux Joseph pousse son dernier souffle. L'horrible Madeleine va enfin pouvoir s'emparer de la fameuse ceinture qui recèle les économies du malheureux. Le fameux magot caché n'était donc pas une légende. La tenancière sans scrupule arrache les liasses de billets. Elle en distribue quelques-uns à ses deux complices. 35 francs pour Thérèse, 25 francs pour Jeanne-Marie et le reste pour Madeleine. Leur bonheur sera pourtant de courte durée car elle ne l'avait pas prévu. Il y avait un témoin dehors et c'est très gênant. Un domestique trentenaire a scruté le manège depuis la maison voisine. Il a vu l'arrivée du vieux Larras, il a surtout entendu ses cris et, ne le voyant pas reparaître, il a décidé d'aller jeter un œil dans l'auberge de l'horreur. Madeleine l'accueille, pas gênée pour deux sous. Aucune émotion ne traverse son visage. Marc jette un rapide coup d'œil, sans résultat. Il quitte les lieux, puis fait un rapide tour de maison, quand soudain, il aperçoit par une fenêtre le corps du malheureux gisant au sol d'une chambre du rez-de-chaussée. Le jeune domestique fait part de la macabre découverte à sa maîtresse, laquelle s'empresse d'alerter monsieur le maire.

0: plus jeune fils de la maîtresse des lieux. Surprise en quasi flagrant délit, croyez-vous que les trois femmes avoueraient leur forfait? Même pas! Elles commencent par nier effrontément l'assassinat de leur proie, avant de se rejeter mutuellement les responsabilités les unes sur les autres. Les gendarmes n'auront pourtant guère de mal pour les confondre. Les trois mégères n'ont même pas eu le temps de dépenser l'argent qu'elles ont volé et qui traîne dans leur poche. La fouille des lieux livrera un autre indice. L'arsenic utilisé lors de la tentative d'empoisonnement du vieux Jo repose dans une boîte en métal. Détail accablant. Embarrés tous, comme en saoule, l'arrestation des trois mégères criminelles sème l'émoi. On savait certes que Madeleine traînait une sale réputation de mère maquerelle, mais de là à assassiner de sang-froid un vieil homme sans défense parce qu'il a eu le tort de réclamer le remboursement d'un prêt, somme toute modeste, il y a un pas. Voilà 10 ans que Joseph habitait la France. Le décès de son épouse n'a sans doute rien arrangé à son tempérament radin. N'ayant plus de contact avec ses trois enfants, il tuait donc le temps dans les troquets du coin, parlant sans doute beaucoup trop de ses économies planquées dans sa ceinture. Moralité, ton secret est ton sang, et si tu le partages, tu meurs. Le procès s'ouvre à Pau, devant la cour d'assises des Basses-Pyrénées, en décembre 1884. Verdict, Madeleine finira ses jours en prison, au bagne. Ses deux comparses purgeront, elles, 20 ans au cachot.
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0: Trois mégères dans le box, nous étions en 1884 sur les hauteurs de Soule et aux confins avec la vallée du Barétous. Je vous propose dans un prochain épisode d'aller dans la cour de l'hôpital de Bayonne un après-midi de mars 1980. Soudainement, en milieu d'après-midi vers 16h, une voiture explose. C'est la voiture du sous-préfet. Pourquoi cette explosion et par qui? Réponse dans un prochain numéro intitulé « Cheval de Troie ». À bientôt.

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1: Monter un jour sur scène et chanter devant le public, vous en rêvez, mais oser, c'est le mot d'ordre. Josiane Leroy a osé rejoindre les Intemporels, aimer tout son cœur dans ce cœur. Josiane Leroy, légende ici.
2: Bonjour, je m'appelle Josiane Leroy, j'ai 69 ans, je suis née à Alfortville en région parisienne et j'habite au Mans depuis 60 ans déjà. Et ma particularité, c'est que je suis choriste dans le collectif des Intemporels. Comment je me suis construit moi-même? Bien justement, enfant dans un commerce. On voit beaucoup de monde, on est habitué au relationnel en fait. Et puis ça a duré ensuite toute ma vie. J'ai fait des métiers toujours dans le relationnel pour aider les gens en fait, pour les rendre heureux. Puisqu'en effet, j'ai eu une agence matrimoniale. Les personnes qui venaient me voir étaient en attente. Il y a eu énormément de couples de formés, j'espère beaucoup de bébés. Alors, comment suis-je devenue choriste? À la maison, quand j'étais petite, on chantait tout le temps. C'était vraiment la joie par rapport au travail du commerce, justement, de chanter et de danser dans l'arrière-boutique. Et puis, à la retraite, je me suis dit, il faut que je fasse quelque chose. Donc, j'ai commencé à Sargelles-le-Mans, à faire du théâtre chanté avec les Imaginaires et Cyril Mudry. J'ai connu les Intemporels grâce à Marie-Thérèse Brebion, notre chef de chœur. Quand on connaît Marie-Thérèse Brebion, chef de chœur, on part plus. Non, je n'ai pas pris de cours du tout. Non. Parce qu'en fait, ma voix ne compte pas. Ce qui compte, c'est de savoir ses textes, avoir de l'oreille, puisque je ne sais pas lire la musique, donc c'est ouvert à tout le monde d'être choriste. Et puis, ce qui compte aussi, c'est qu'on se sent vraiment porté quand on chante à 400, puisque nous sommes 400. Il y a une énergie collective énorme et on se sent porté par toutes les voix et c'est facile, en fait. C'est très facile. Quelle voix ai-je? Je suis soprane, donc je chante dans les aigus. Le matin, c'est pas facile, hein. Je vais vous chanter quelque chose de plus bas, du coup. Donc, je vais vous chanter « Méfie-toi des puissances, des vierges sans défense, au jeu du corps à corps, l'esprit est bien plus fort. » Alors, je fais choriste, mais pas que ça. Un jour, Marie-Thérèse Brebion m'a dit « L'année prochaine, tu vas t'occuper de la communication. » Et bien voilà, on a créé une page Facebook, et puis petit à petit, ça a monté, et puis ça arrive au fait que je suis là aujourd'hui pour vous parler des Intemporels. Voilà, c'était Josiane Leroy, j'étais très heureuse de vous parler de mon parcours, et pour terminer, je vous dirai, quoi qu'on fasse, la solidarité s'invite partout.
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3: 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Le plus génial pour moi, c'est la vue panoramique sur la nature et les montagnes. 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J'ai testé, j'ai adoré, c'était Delphine. Je vous retrouve très vite pour une nouvelle découverte locale.
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1: Le principe des petits bonheurs, c'est d'aller au petit bonheur, donc au hasard, faire des rencontres avec le micro ici à la main, le tout à l'improviste, sans rendez-vous, sans se présenter. Alors, je vous en ai trouvé un en Savoie. Nous sommes au pied du massif de la Chartreuse.
2: Oui.
1: C'est à vous cette maison ?
2: Oui.
1: On est à Saint-Jean-de-Cou ici, c'est
2: oui,
1: ça ?
2: Oui, le hameau de Côte-Barrière.
1: Côte-Barrière.
2: Oui.
1: Et alors, cette maison, je l'ai déjà repérée.
2: Ah bon ?
1: Parce que derrière les vitres, on voit plein de coupes, de trophées divers et variés.
2: Bah oui, parce que je suis un ancien motard, champion de France de la montagne en 1983. Et là, actuellement, je roule en moto ancienne. Je fais des démonstrations avec une demi TZ de 4
1: 86. Et donc, je suis passé plein de fois, il n'y avait personne. Et là, vous êtes en train de sortir une moto du garage.
2: Voilà. Donc, c'est la moto d'une copine que je vais passer au contrôle technique. C'est pour ça que je n'ai pas trop le temps, mais j'ai 5 minutes.
1: Oui, parce que là, pour le coup, ce n'est pas une moto de compétition,
2: non,
1: celle-là.
2: Non, ce n'est pas une moto de compétition. C'est une moto classique, une 125 Suzuki. Voilà. Donc, je m'appelle M. Gomez Manuel. J'ai été motociste pendant 45 ans. Et j'ai fait de la compétition pendant 12 ans en championnat de France la montagne. Et donc, j'ai eu le titre en 1983.
1: Motociste, ça veut dire quoi ?
2: Ben, j'ai un magasin de moto.
1: Une passion depuis toujours ?
2: Ah ben oui, depuis l'âge de 15-16 ans, dans la moto, et j'ai toujours fait que ça.
1: Bon, maintenant, vous n'êtes plus un perdreau de l'année ?
2: Non, parce que je suis retraité depuis 3 ans.
1: Voilà. Et vous roulez encore à moto ?
2: Ah ben bien sûr, oui. Je roule en moto dès que j'ai l'occasion, quoi. Et là, je vais faire mécanicien au Bol d'Or pour un équipage. Et j'ai fait les 24 heures de Barcelone aussi en tant que mécanicien.
1: D'accord.
2: Voilà.
1: Et là, des motos, il y en a plein le garage ?
2: Non, j'ai plus rien. J'ai que mes deux motos de course, mais je peux pas vous les faire voir. Elles sont dans la remorque du camping-car et du coup, il faut que je sorte tout. Faudrait que... Ouais.
1: Et parce que vous tournez toujours ?
2: Bien sûr, je fais des démonstrations. J'étais au Sunderice Classic en 2024-2025. C'est au circuit Paul Ricard. J'ai roulé avec des grands champions, style Christian Sarron, Giacomo Agostini, puis tous ceux que j'oublie, quoi.
1: Des démonstrations de quoi ?
2: De vitesse, sur le circuit du Paul Ricard. Au Castellet.
1: Sinon, là, aujourd'hui, vous ne faites plus de moto au quotidien ?
2: Si, j'ai une moto pour rouler tous les jours, hein, mais bon, je dois faire 500 km par an parce qu'on n'a pas le temps. On est retraité, on n'a pas le temps.
1: Ah oui, c'est ça. Bon, et sur la route, vous astiquez un peu ?
2: Oh, ça m'arrive, mais en faisant attention au radar comme celui qui est là.
1: Hein. Oui, alors, la nationale, celle qui amène de la route des échelles là, jusqu'à
2: Chambéry. Voilà.
1: Et donc là, il y a un radar tourelle, là, on le voit bien depuis chez vous.
2: Ouais, bien sûr. Donc là, avec des trucs comme ça, on fait attention. Voilà.
1: Bon, ben, merci de m'avoir accordé un petit peu ce temps. Eh ben, juste cette question, parce que finalement, c'est ça qui m'amène.
2: Oui.
1: C'est quoi le dernier petit bonheur de Manuel ?
2: Ben là, ça va être encore au Bol d'Or là, cette année, faire le Bol d'Or en tant que mécanicien, puis avoir des amis de partout. Voilà. Et ça, il n'y a pas de souci. Parce qu'on m'appelle encore tous les jours, ben, tiens, j'ai un renseignement de demande.
1: Ben, d'ailleurs, ça sonne, on vous entend à la radio.
2: Voilà, ça sonne.
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3: Sur Dijon, pas de chichi chez Duclos Maillard. On pense vite quartier et vin de Bourgogne. Un amour du terroir partagé par la clientèle. En voici la preuve avec Jeff, client fidèle chez Duclos Maillard.
4: Ça fait un an que je vais régulièrement ici. J'ai aménagé dans le quartier déjà. Et puis c'est vrai qu'ici, on est bien accueillis. Et on trouve des vins à des prix corrects, notamment parce qu'ils mettent quand même plus l'accent sur le produit que sur le marketing pour la boutique, par exemple. Moi et ma compagne, on est amateur de vins. Et puis ici, on achète essentiellement des vins de Bourgogne.
3: Qu'est-ce que vous avez bu récemment ici qui vous a bien plu, qui vous avait été conseillé alors ?
5: Le Bourgogne Chardonnay bio.
3: Oui.
5: Voilà, le château de Chemilly, ouais.
3: Qu'est-ce qui vous a plu dans ce vin ?
4: Il est vraiment bien rond, puis il se rapproche d'un vin de très grande qualité de vin blanc de Bourgogne, quoi. Et puis il est à 25 euros.
3: Ah oui. Effectivement.
4: Oui.
3: Bonjour, messieurs, dames.
6: C'est pas mal, c'est assez élégant. Pour les fêtes, ça irait bien avec tout ce qui est viande blanche et tout, puis le chapeau. Mais il y a aussi le Montclis. J'aime bien le Montclis rouge 2022.
7: Alors, c'est dans les 25 euros.
4: Je pense que je vais faire un mix de quelques années de bouteilles que vous avez évoquées.
6: Donc,
4: le Côte de Nuit Village, deux comme ça, deux Chorey-les-Bonnes et deux Montélis rouge 2022, s'il vous plaît.
6: Le Chorey, faudra bien le placer parce que c'est un 2023 et les deux autres, c'est des 2022. Donc le Chorey, vous le mettrez avant ces deux vins-là. Ah oui. Il faut savoir aussi les placer parce que si on met les vins trop prononcés devant les vins qui sont un petit peu plus légers et qui ouvrent le tiroir, la bouche, quoi. Et ben les autres, on peut pas les savourer.
3: S'ouvrir le tiroir, ça c'est vrai que j'avais jamais entendu. Hein. Et c'est l'expression qui sent le terroir à la cave du Clos Maillard rue Tsenov à Dijon.
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8: Pour changer, je ne vais pas vous apprendre un mot, mais vous apprendre quelques subtilités pour écrire en breton. Et ensuite, place à un prénom pour changer aussi.
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8: Ouais, c'est la journée du changement. Alors, je vous apprends chaque jour des mots. La pratique orale, c'est bien, mais l'écrit, c'est important aussi. Alors, dans l'alphabet breton, il y a deux ou trois petites choses à savoir. En premier, vous verrez une lettre que vous connaissez, mais que vous ne prononcez pas bien. C'est le C'H, qui sert à écrire le son RE, et donc pas CHE ni QUE, c'est RE. C'est un gros H aspiré. Pensez à un hangar, hein, voilà, comme ça, ça va vous aider. Ensuite, une autre chose à savoir, pas de bol, le Q n'existe pas en breton, on ne parle pas de Q, mais à la place, nous avons le K, qui sert à remplacer donc le Q, mais aussi le C, et ça sert à faire le son que. Un K, tout simplement. Donc avec ça, vous ne devriez plus confondre C'H, c'est le H, le hangar, hein. Et si c'est un K, eh ben là, vous pourrez dire K. Ça paraît bête comme chou, mais c'est important à connaître pour pouvoir écrire, mais aussi lire et retrouver la bonne prononciation. À vous de répéter, ou alors écrivez-le quelque part pour vous en souvenir.
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8: Et pour changer des noms de lieux de famille, un prénom aujourd'hui qui est sûrement parmi les plus répandus, ou du moins dans le top des prénoms bretons, c'est Maël, avec sa variante Maëlan. Alors Maël, c'est un très vieux prénom, commun à d'autres langues celtiques. Maël, ça vient du Moyen-Âge, de l'époque du vieux breton, et ce nom était celui des princes ou des chefs de clan, à l'époque où la Bretagne était clanique, évidemment. Mais ce joli prénom est resté. Maël, c'est un prénom masculin, féminisé depuis peu, mais Maël, c'est le chef de clan, et dans Maëlan, eh bien là, on a une contraction de Maël et Tan, qui donne Maël Dan. Et ensuite, Maëlan, c'est-à-dire le chef de feu, donc au caractère bien trempé. C'est lissé en Maëlan. Voilà. Il est temps pour moi de vous laisser, de vous dire à demain, même heure, Canevarhouas.
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1: Cette petite dame qui est sur une petite voiturette rigolote, qu'est-ce que c'est ?
2: C'est une machine pour laver le sol.
1: Ah, sympa.
2: C'est sympa, c'est sympa. Et on se fatigue pas.
1: C'est difficile à conduire ?
2: Pas du tout.
1: Pas du tout. Essayer ?
2: Je n'ai pas le droit de vous faire essayer ma machine. Il vous arrive quelque chose, je suis en tort.
1: Ah oui, je comprends. En même temps, je risque pas grand-chose quand même.
2: Si elle s'en va, elle s'en va, la machine.
1: C'est vrai ?
2: Ah oui, oui, oui. Alors, regardez, j'ai le pied sur le frein.
1: On roule un peu toutes les deux ensemble ?
2: Allez.
1: C'est maniable ?
2: Ah oui, très maniable. Vous voyez, si je lâche, la machine, elle s'en va. Vous voyez ?
1: Toute seule.
2: Oh.
1: Allez pas vous faire le tram.
2: Non, non. Et là, vous avez les brosses, là, okay. Le suceur, le klaxon.
1: Ouais, avec ça,
2: hein, on entend
1: pas faire
2: bien.
1: Peur à personne.
2: Voilà.
1: Ah ben voilà, elle est en rade.
2: Non, non, j'avais laissé le frein. J'avais laissé le frein. Et ça fait 36 vous... ans que je suis dans le centre jaune. Bientôt la retraite.
1: Dit-elle avec un grand sourire.
2: Ah ouais, ouais, ouais, j'en ai marre là. Là, je commence à en avoir marre.
1: Vous avez dû en voir, vous, hein, en 36 ans dans le centre jaune.
2: Oh que oui, j'en ai vu des directeurs, j'en ai vu des gardiens, j'en ai vu du monde. J'ai fait des connaissances. Comme je fais avec vous, on discute. Mais le monde a énormément changé. Hein. Beaucoup, beaucoup, beaucoup. Il n'y a plus personne, c'est mort. C'est mort, c'est mort, c'est mort. La preuve, regardez la place. Hein. Il n'y a personne. Hein.
1: Ah bah c'est vrai qu'en même temps, c'est fermé, là, à cette heure-ci.
2: Oui, ça ouvre à 10h.
1: C'est peut-être pour ça qu'il y a personne.
2: Non, mais même.
1: Et les gens, ils vous arrêtent un peu pour discuter, ça arrive ?
2: Ça arrive, on me félicite sur le travail. J'ai eu des cadeaux par des gens qui passaient.
1: C'est pas vrai.
2: Ah oui, on m'a offert du parfum, on m'a offert une plante. Ah oui.
1: Mais ça, c'était des amoureux discrets,
2: non,
1: hein,
2: non,
1: des amoureux transités.
2: Des dames. Mais c'était génial. Que là, maintenant...
1: Geneviève, je vous remercie beaucoup pour cette petite conversation sympathique. Je vous laisse avec votre engin, il n'a pas de prénom ?
2: Non, il n'a pas de prénom.
1: Un petit coup de klaxon et on se quitte, toutes les deux ? Ah oui, c'est vrai que l'on entend presque pas.
2: Au plaisir.
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3: Les médias, les réseaux sociaux, les moyens aujourd'hui sont multiples pour connaître une célébrité mondiale, mais fut un temps où l'arc était loin de posséder autant de cordes.
4: En plein dans le mille.
3: 8 septembre 1886, des cordes, cette fois vocales, retentissent dans la maison de Félix-Philippe Valin, clerc de notaire à Montalieu-Versieux. Cette voix, c'est celle de Joséphine Eugénie, que l'on surnommera plus tard Ninon, et si c'est la première fois qu'on l'entend, ce ne sera certainement pas la dernière. D'ailleurs, la première fois qu'elle l'emploiera en spectacle, ce sera chez nous. En 1909, après un passage au Conservatoire de Lyon, sa première expérience de soliste, c'est à Bourgoin, pas encore jumelée à Jallieu à l'époque.
5: Quelle histoire, ça aussi.
3: Une histoire de maladie, figurez-vous. La première chanteuse de l'Opéra de Lyon tombe malade et Ninon la remplace pour le premier rôle, et c'est un triomphe. Cette réussite, elle poussera son entourage à l'envoyer à Paris pour tenter sa chance, mais les débuts sont difficiles. Ninon s'aguerrit, fait des rencontres, notamment l'un de ses premiers fans, un certain Claude Debussy. Et puis en 1912, c'est le tournant grâce à un deuxième fan de la voix si particulière de Ninon. Elle auditionne à l'Opéra Comique.
6: T'es un comique, toi, tu regardes les Simpsons le soir.
3: Et Albert Carré, le directeur, est séduit. Il l'engage aussitôt. Mais l'idylle ne durera pas. Pierre Barthélémy Gueusi succède à Albert Carré à la tête de l'Opéra Comique.
7: Ça va trancher, chérie.
3: Il déteste Ninon et lui fait subir des crasses en tout genre. C'est le cauchemar.
8: Personne ne peut être aussi con que ça.
3: Son salut viendra d'un gala. En 1916, elle chante au profit des blessés de guerre. Le destin aura voulu que dans la salle soit présent le directeur du Colonne de Buenos Aires, une salle aussi prestigieuse que la Scala de Milan ou l'Opéra de Paris.
9: Ça, c'est énorme.
3: Et Ninon, elle lui a tapé dans l'oreille au directeur. La chanteuse n'hésite pas. Elle casse son contrat avec Gueusi et s'embarque dans le plus grand voyage de sa vie.
10: Oh, ça fait du bien, ça.
11: C'est bon, ça.
10: C'est bien.
3: Pour la Montalieu-Lande, c'est le début d'un triomphe de 10 ans en Argentine qui lui assure une célébrité mondiale.
12: C'est Darty mon kiki.
3: Ninon Valin est accueillie comme une star en Grèce, en Turquie. Elle donne un récital privé à la Maison Blanche pour le président Roosevelt. La reine-mère d'Angleterre réclame au président Lebrun de l'entendre pour sa venue diplomatique en 1938.
13: Soit on est quelqu'un, soit on est personne.
3: Les tournées s'enchaîneront jusqu'en 1945, date à partir de laquelle Ninon préférera rester dans sa propriété lyonnaise de Millery. Héroïne dans les opéras qu'elle interprète, Ninon Valin le deviendra aussi dans la vraie vie. Pendant l'occupation, elle cachera des juifs et sauvegardera, en la soustrayant aux Allemands, la collection inestimable de François Lang, l'un de ses amis, pianiste et mécène français qui décédera en déportation.
5: C'est des commandos anti-chars, des P-51.
7: Ce sont nos anges gardiens.
3: Si sa carrière a fait d'elle une voix incontournable à l'étranger, son héritage dépasse la simple performance. Elle est à l'origine de la création du conservatoire de Montevideo, en Uruguay. Elle a tourné les Cinéphonies, les premiers clips de l'histoire. Elle a été l'artiste la plus radiodiffusée dans les années 20 et 30.
8: Enfin, c'est fou! C'est fou!
3: C'est également à Ninon Valin que l'on doit l'éclosion de jeunes talents comme Georges Guettari ou encore un certain Luis Mariano. Mexico. Comme un symbole ou une reconnaissance ultime du destin, Ninon Valin décède le 22 novembre 1961, jour de la Sainte Cécile, patronne des musiciens. La plus grande cantatrice du monde a été pendant longtemps Ninon Valin, une iséroise, illustre iséroise.
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1: Vous écoutez Camille Perrer avec T'as eu vent de nous deux.